0: En Alsace. Oui, oui, ici, entre deux zones industrielles, on fabrique l'illusion du cinéma avec plus de 90 000 objets différents. Aujourd'hui, je teste pour vous Ciné-Régie à Geispolsheim. Nous sommes dans une zone d'activité en périphérie de la ville. Assez classique, hein. Sauf que sur le parking, on peut apercevoir plusieurs voitures de police qui attendent tranquillement. Intriguant, hein. Et là-bas, j'y retrouve Michael. C'est le directeur fondateur de Ciné-Régie. C'est une compagnie d'ici, hein, qui propose à la location des uniformes, des costumes, des véhicules, des armes et même de la décoration pour le cinéma et la télévision. Michael m'accueille avec un super sourire et une phrase plutôt rassurante. Tu verras ici, tout est faux, mais tout doit paraître vrai. Et il n'a pas tort, hein. En poussant la porte de l'immense hangar, je comprends que je viens d'entrer dans un monde littéralement parallèle, où se mêlent des uniformes à perte de vue. Police nationale, gendarmerie, pompiers, militaires. Chaque uniforme correspond à une époque précise, une couture, un écusson, une nuance de bleu, tout compte parce que un détail faux, eh bien, peut ruiner littéralement la crédibilité d'une scène. Alors, comme le veut la chronique, eh bien, j'ai évidemment tenté d'en porter un, mais je découvre immédiatement un problème. Ah ben oui, marcher avec assurance quand on porte un uniforme officiel, ah ben ça s'improvise pas. Ah non, je ressemblais davantage à un agent de sécurité un peu paumé plutôt qu'au commissaire Moulin, si vous voyez ce que je veux dire. On poursuit en changement littéralement d'ambiance, hein. Place aux fusils, aux flingues et autres lance-roquettes. Méga impressionnant. Mais Michael insiste, hein. Toutes les armes sont neutralisées ou adaptées pour le cinéma. Ah oui, ici on rigole pas avec la sécurité, hein. Elle est maximale pour une illusion absolument totale. Et je vous le confirme, ici, on n'est pas avec des petits jojos en plastoc. Non. Et Michael a déjà fourni des tournages de films assez balèzes, hein. Si je vous dis Fury avec Brad Pitt ou encore Sherlock Holmes avec Robert Downey Jr. Et même le film Les Rivières Pourpres. La classe quand même, hein. Ciné-Régie peut même livrer ses véhicules et ses équipements sur des tournages partout en France et même en Europe. Alors je vous laisse imaginer la scène, hein, lorsqu'il y a un contrôle routier disons banal, la tête de l'agent quand il réalise que le véhicule de police n'est pas un officiel et qu'à l'intérieur on y trouve un bazooka, 10 mitraillettes et 12 fusils à pompe. Et heureusement, hein, avec l'attestation très spéciale que présente Michael, ah bah tout est réglé, hein. Mais il faut le dire, la scène reste quand même très cocasse. Comme quoi, à Geispolsheim, on peut vivre un polar sans même commettre de délit.
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2: Depuis Brébant, à mi-chemin entre Arcis-sur-Aube et Vitry-le-François, avec Benjamin Guyot, bonjour.
3: Bonjour.
2: 35 ans, vous êtes agriculteur ici et vous pratiquez l'agriculture de conservation des sols. Qu'est-ce que ça veut dire ?
3: Alors l'agriculture de conservation des sols, effectivement, ça n'a rien à voir avec du traditionnel. Premièrement, alors c'est déjà de couvrir au maximum son sol. Et du coup, de faire travailler les plantes, travailler les racines et toute l'activité biologique qui est liée, en fait. De ce fait, c'est plus des terres où le sol reste comme ça pendant des semaines et des semaines avec aucune plante. Dès que les récoltes sont faites, on essaie de toujours remettre une plante, voire des plantes, pour être plus performant, aller soit dans l'hiver ou jusqu'à l'implantation de la nouvelle culture. Et du coup, de remplacer toute cette activité biologique, ce qu'on appelle les couverts végétaux, qui vont venir petit à petit remplacer justement le travail du sol et surtout le travail excessif et en profondeur.
2: Il n'y a plus de labour ?
3: Alors tout à fait, l'agriculture de conservation des sols, du coup, la charrue, le labour est complètement proscrit, puisqu'en fait, le labour fait un reset à chaque fois qu'on utilise cet outil-là, hein. Alors il a aussi des avantages, bien entendu, mais voilà, du coup, faut pas bouleverser ce qu'on appelle les horizons. Donc, bien entendu, la couche superficielle de sol, par exemple, les 5 premiers centimètres, on veut surtout pas qu'elle se retrouve à 20 centimètres. Donc, il faut absolument proscrire effectivement la charrue.
2: L'agriculture de conservation des sols, c'est plus ou moins de travail pour l'agriculteur ?
3: Pour moi, je pense que c'est moins de travail, mais malgré tout, pour ma part, c'est plus de pics d'activité. Quand on dit plus de sol nu, implantation des couverts végétaux le plus rapidement possible, et ben ça veut dire qu'on sort déjà d'une récolte et les périodes de récolte sont déjà très tendues. Donc en fait, on enchaîne ces pics là, mais malgré tout, plus de travaux vraiment en profondeur ou au cas par cas. Donc on gagne du temps quand même dans les champs. Au niveau des couverts végétaux utilisés, on est sur des multi-espèces, hein, jamais d'espèces solo, hein. Chez moi, ce qui fonctionne bien, mais c'est aussi mon propre système, il y a toujours une base facélie, moutarde, et également une base tournesol. Donc ce tournesol-là, pour mes voisins, ça ne correspondrait pas, mais pour moi, ça correspond, puisque j'ai accès en fait à des matières organiques sur lesquelles voilà, je peux rééquilibrer ce qu'on appelle des rapports C sur N, carbone sur azote.
2: C'est aussi utiliser moins de produits, de pratiquer ces couverts végétaux, cette agriculture de conservation.
3: Alors tout à fait, hein, le but, c'est d'atteindre le système entre guillemets vertueux et de faire travailler donc les plantes à notre place et bien entendu bah, réduire les intrants petit à petit. Depuis 3 ans maintenant, et notamment en azote, on arrive vraiment à lever le pied et continuer de produire en quantité.
2: Merci Benjamin Guyot, agriculteur à Brébant dans la Marne.
3: Bonne journée, au revoir.
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4: Marion Jude, joueuse professionnelle de billard.
5: Les Limousins sont formidables. Stéphane Pigato.
4: À l'âge de 10 ans, il y a une école de billard qui s'est montée et au début, il y avait que mon frère qui s'était inscrit. Puis un samedi matin, je devais aller faire des courses avec mon père et puis l'entraîneur Clément Goudin, donc qui est toujours mon entraîneur aujourd'hui, m'a proposé de rester plutôt que d'aller faire des courses. Je vais rester jouer au billard. Puis en fait, ça m'a tout de suite plu.
6: Quand les copains font du football, ou les copines font du football, ou du rugby, ou que sais-je, la natation ou quoi, comment ils prenaient ça quand vous leur disiez bah, « moi, je fais du billard ».
4: Bah, sûrement un peu comme vous, c'est pas commun, c'est assez original. Bon, après, à ce moment-là, j'en faisais vraiment une fois par semaine ou deux. J'ai fait beaucoup de natation à côté, j'ai fait de la course de natation. Tout ça avait quand même un petit peu plus de place à ce moment-là.
6: Et à partir de quel moment, alors, vous vous êtes dit « ça, ça va être mon sport et je vais rentrer un peu plus fort dedans ».
4: C'est quand j'ai commencé à faire des compétitions, puis en fait, je suis assez vite bien débrouillée. J'ai commencé à monter les échelons, entre guillemets. J'ai fait les compétitions régionales que j'ai gagnées, j'ai fait les compétitions nationales que j'ai gagnées. Donc j'ai été prise en équipe de France, donc championnat d'Europe, championnat du monde. Ça vient naturellement en fait.
6: Vous êtes aujourd'hui professionnelle de billard, ce qui est assez rare hein, d'ailleurs. La seule.
4: C'est ça, exactement.
6: En France.
4: La seule en France.
6: Quand a été ce point de basculement où vous vous êtes dit bah, je pourrais en faire mon métier?
4: J'ai fini mes études en août 2024. Et puis en janvier 2025, j'ai été appelée par la Fédération Française de Billard pour faire une grosse compétition de Heiball, donc qui est une nouvelle discipline qu'on appelle le billard chinois aussi. Et puis là-bas, donc quand je suis arrivée, j'ai rencontré plein de nouvelles personnes qui vivent du billard. Et en fait, là, bah, y a plein de filles qui sont des joueuses professionnelles en fait. J'ai pas de travail à l'heure actuelle, je viens de finir mes études. Est-ce que c'est pas finalement le moment pour prendre le virage? J'ai rien à perdre en fait.
6: Vous êtes donc l'unique professionnelle de billard féminine en France. Quand vous la prenez, quand vous le savez, qu'est-ce qui s'est passé dans votre tête à ce moment-là?
4: Déjà, c'est une fierté parce que, bah, en fait, on est la première à le faire. Donc, je me dis que j'ouvre peut-être la porte à quelque chose pour de futures joueuses. Après, il y a une forme de pression aussi qui se crée parce que donc, le billard, qui jusqu'ici était un plaisir, un loisir, même si j'avais de très bons résultats, ça n'avait pas changé ma vie jusqu'ici. Et là, maintenant, bah, mes résultats vont probablement avoir un impact sur ma vie. Ça met un petit peu de pression.
6: Dès toute petite, ça a été quasiment comme une évidence. Donc, il n'y a jamais eu vraiment la question à se poser. Maintenant, la question du futur. Dans 10 ans, comment Marion Jude se voit?
4: Ouais, y a deux scénarios possibles. Hein. Soit ça ne marche pas, et dans ce cas-là, je reviendrai à une vie plus classique. Après, sinon, il y a un monde où, effectivement, dans 10 ans, ça fonctionne toujours super bien. Je pourrais toujours être là, à voyager à travers le monde, faire les compétitions qui me plaisent, et puis donner un petit peu cette vie de rêve. Hein.
6: De toute façon, quoi qu'il arrive dans votre vie, je suppose que vous ne poserez jamais la canne.
4: Non, je ne pense pas. Il faudrait vraiment un événement majeur pour que je puisse poser la queue de billard. Mais je ne pense pas que ça arrive tout de suite.
6: Vous êtes heureuse aujourd'hui?
4: Très heureuse.
6: Vous ne changeriez pas?
4: Je suis contente d'avoir pris cette décision d'être partie en Chine. Je suis vraiment contente d'avoir pris ce virage maintenant et puis je ne regretterai pas de ne pas l'avoir fait.
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1: Un circuit court aujourd'hui à Saint-Pierreville. Nous sommes au nord-ouest de Privas avec Sabine Loulier pour découvrir Castanaïs.
2: J'ai décidé de créer une ligne de cosmétiques qui sont fabriqués avec les châtaignes que l'on produit sur l'exploitation. Et donc cette ligne de cosmétiques, elle est certifiée bio et nos châtaignes sont bio et AOP châtaignes d'Ardèche.
1: Et donc aujourd'hui, Sabine nous propose une crème corps et une crème visage.
2: Donc la particularité en fait de la châtaigne, elle est multiple. D'abord, la châtaigne est très riche en sucre, ce qui permet d'avoir ce côté très très hydratant de la crème. Également, la châtaigne contient du tanin, qui est issu, vous savez, de l'arbre et de la sève. Le châtaignier contient beaucoup de tanins. Et donc, ces tanins, en fait, ont un rôle un petit peu antioxydant qui permet de faire que la crème convienne aux peaux qui sont un peu rosacées, vous savez, des peaux un peu atopiques, des peaux un petit peu fragiles. Et puis, troisième effet, et pas des moindres quand même, ce sont les polyphénols qui sont très riches et condensés dans la châtaigne et qui en font un anti-âge naturel imparable. Pour l'instant, l'accueil est plutôt favorable, très favorable. C'est vrai que les Ardéchois sont très surpris. Ils ne connaissaient pas, évidemment, je leur dis que c'est normal parce que ça n'existait pas avant. L'usage en cosmétique est encore balbutiant.
1: Et c'est donc en profitant des 12 hectares de sa châtaigneraie multicentenaire que Sabine a décidé de se lancer dans l'aventure Castanaïs. Et donc forcément, en parallèle de ses produits cosmétiques, vous avez également toute une gamme de bonnes choses à déguster.
2: C'est une gamme qui est assez restreinte, mais qui va à l'essentiel. De la crème de châtaigne, de la crème de châtaigne saveur peine d'épices, de la farine de châtaigne et des châtaignes au naturel. Et qui fonctionne bien, quoi qu'il reçoit aussi un bon accueil de la part des clients. Donc c'est chouette, franchement, c'est une super aventure.
1: Bon, et vous savez quoi ? C'est une belle aventure aussi parce qu'elle résulte d'une belle histoire d'amour.
2: J'ai rencontré mon mari donc il y a 30 ans maintenant. Et mon mari est fils de castanéiculteur. Moi, ça fait 30 ans maintenant que je vois mon mari passer énormément de temps dans ses châtaigniers. Tous les jours, il y va, il connaît les arbres, il sait ce qui se passe dans ces arbres, il suit l'évolution des arbres qu'il greffe. Parce qu'en fait, nous, on travaille sur une châtaignerie ancestrale et traditionnelle et nous ne plantons rien. Nous greffons. C'est un travail au long cours. Mon mari fait de la taille en prévision des greffons qui vont sortir, si tout se passe bien, de cette taille. Et donc, l'année d'après, il récupère ses greffons, il regreffe, donc on choisit nos variétés. Une chose aussi importante, c'est que mon mari est un des derniers à pratiquer une greffe en flûte traditionnelle sur laquelle on n'utilise absolument pas de mastic. Voilà, c'est-à-dire qu'on utilise la sève qui sert de colle. Et donc, tout le process est super naturel. Donc moi, quand j'ai vu ça, je me suis dit, mais c'est un travail incroyable qui passe sous silence. Et donc, moi, je voulais essayer de donner à voir cette passion pour le châtaignier. Donc, c'est pour ça que j'ai aussi cherché à faire des produits qui soient élégants, qui soient vraiment de très haute qualité. C'est pour ça, d'ailleurs, que la crème que je produis, les crèmes cosmétiques, elles sont bio, mais elles sont dans des pots qui sont compostables et biodégradables, avec des étiquettes en papier, une encre, une colle qui sont non impactantes pour l'environnement. Vraiment, c'est l'essence même de l'Ardèche, sans aucun PFAS, sans aucun produit controversé. Et les produits, on peut les mettre au jardin quand on a fini de les utiliser.
1: 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Rendez-vous directement ici à Saint-Pierreville, après avoir passé un petit coup de fil, ou alors sur le site internet Castanaïs. Comme d'habitude, je vous mets toutes les infos qu'il vous faut sur ici.fr, Drôme Ardèche, rubrique circuit court.
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3: Huitizèf, petit guide à l'usage des étrangers du sud du péage d'Arras en vacances dans notre belle région.
4: Je ne vais pas vous apprendre que la vie est injuste. Ne vous inquiétez pas, je vais bien, mais force est de constater que la vie est injuste. Prenez par exemple la silhouette des gens. Il y a de toutes sortes, des petits, des grands, des roux, des blonds, des crépus, courts, longs, carrés, minces, gros ou ronds. Viens avec nous chez les barbapapas. Mais pour certains, la vie est plus dure que d'autres. L'exemple le plus frappant que la vie est injuste, c'est quand ma grand-mère disait en parlant d'une de mes matantes qui essayait à toute fin de maigrir, mais sans succès, quel malheur. Elle peut faire ce qu'elle veut, mais chez elle, tout fait penche. Ne paniquez pas, Wikiz est là pour vous aider. Tout fait penche. Rassurez-vous, hein, y a rien qui penche et qui va peut-être caire. Non. Tout fait penche.
3: Traduction.
4: Tout fait ventre. Ventre, une panse, un penche. Pour illustrer ce que c'est qu'un penche, il suffirait que je me mette de profil. Et vous verrez que là, il n'y a pas que pour ma tante hein, que tout fait penche.
3: Définition.
4: Tout lui fait penche, tout lui profite. C'est le malheur des bons vivants. Quel rapport avec la justice de la vie? Bah, il y en a des. Ils peuvent manger ce qu'ils veulent, et ben, ils grossissent pas. Je n'ai même vu manger des tartes au chou qu'à longueur de journée, elles et Thomas, elles pouvaient passer derrière une affiche à la décollée du mur. Et d'autres, ils regardent la vitrine du pâtissier, ils prennent un kilo. Alors, je vous dis pas si on en mange. Le pire, c'est que dans mes prises de sang, les triglycérides, impeccable, c'est le seul truc qui n'est pas en gras. Alors, je sais pas ce que je range là-dedans, moi. Mais ce qu'il y a de plus sûr, c'est qu'il y a plein de trucs. Un penche, c'est un logement social. C'est en cela que la vie est injuste. Et en même temps, il peut y avoir une sorte de résignation. À la question, t'aurais pas un peu grossi? C'est mieux de répondre, qu'est-ce que tu veux? Chez Mie, tout fait penche, que de se vexer.
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5: On doit faire un reportage avec les R3, Moggio Carnon, mais je ne sais pas sur quel terrain ils sont.
6: Ils vont venir là ou là-bas?
7: Là, le terrain ici est allumé
5: 24 sur 24.
8: Virginie et vous.
9: Il y a quelques jours, le monde du football héraultais a vécu un moment historique. Quatre clubs étaient en effet en 7e tour de la Coupe de France.
10: Le numéro que vous demandez n'est pas attribué.
9: Point P foot pour ceux qui n'y voient pas très clair. En gros, on part des professionnels de la Ligue 1, 2, 3, ensuite les semi-pros avec les nationales 1, 2, 3, et les amateurs avec les régionales et départementales 1, 2, 3. La Coupe de France a cette particularité qui permet aux équipes de toutes les divisions de s'inscrire et de se rencontrer entre elles. Avoir quatre clubs à ce niveau de la compétition est donc dingue. Quelques jours avant leur élimination, je suis allée à l'entraînement des R3 de l'Union sportive Moggio Carnon. Rendez-vous à la plaine des sports de Moggio, un mercredi soir, 19h. Il fait déjà bien nuit. Tous les terrains sont allumés, ça joue dans tous les sens. Arrivé sur le bord du terrain avec Mathis, le technicien du son, on tombe sur Mehdi, le directeur sportif du club. Posté juste à la sortie du vestiaire, il voit tous les joueurs arriver.
11: Bonsoir, vous allez bien? Bonsoir, vous aussi, merci. Je suis super bien, le jeune, il dispose de mon soir. Moi, il le sort bien.
12: Ce que je leur dis souvent, il y a des gens qui préparent la buvette, qui préparent tout. Quand vous finissez le match, première chose que vous faites, vous allez leur dire bonjour, vous mangez un morceau, vous dites bonjour à tout le monde. Là, c'est le respect, c'est...
9: Tout en regardant les joueurs faire des jongles et des passes en attendant le coach, je demande à Mehdi depuis combien de temps il est au club.
12: Moi, je suis resté pendant 30 ans à Van Dargues.
9: Ah.
12: Après, je suis parti dans un gros club à Palavas, R1, tout ça, là. J'ai fait 2 ans, puis après, ceux qui sont venus me chercher ici. Après, la politique d'ici m'a pas plu, je suis reparti. Après, ils sont revenus me rechercher.
5: La politique a changé ou quoi?
12: Ouais.
5: Ah oui, d'accord. Mais c'est quoi le boulot d'un directeur sportif?
12: Toute la coordination des éducateurs, des joueurs, quand il y a un problème, au lieu de se prendre le chou avec l'entraîneur, de venir me rencontrer, discuter,
5: d'accord.
12: Faire les planifications des matchs à l'extérieur quand on se déplace, tout gérer, tout.
5: Ah oui, c'est un sacré boulot.
12: Ah oui.
5: Et ça, c'est du bénévolat?
12: On me paye mes frais d'essence,
5: ouais,
12: mais après, je j'attends pas ça pour vivre.
5: Oui, d'accord.
12: Moi j'ai un boulot. Hein.
5: Vous faites quoi dans la vie?
12: Je suis responsable de maintenance dans une grosse société, Van Dargues.
5: Et donc le foot, ça a toujours été votre truc?
12: Ah, toujours, toujours.
5: Vous avez toujours fait deux métiers tout le temps?
12: Ah oui, moi le foot c'était... J'ai joué, j'ai entraîné.
5: Il n'y a jamais eu de truc de quand je serai grand, je serai Zidane?
12: Moi, les Zidane, il y en a... On croit tout le monde des Zidane, mais il n'y en a pas beaucoup. Hein. Oui. Après, il y a des regrets bien sûr, parce que nous, quand à notre époque, on avait des copains et quand tu avais tes copains, tu restais avec tes copains, j'aurais pu partir ailleurs, hein. Je dis la vérité, j'aurais pu partir ailleurs. Mais quand les copains du village et tout, bon, après, c'est des choix qu'on a fait de la vie. Hein.
5: Et les copains, ils sont toujours là?
12: Oui, oui, je les vois toujours. Les
5: ah bah alors, ça valait la peine peut-être.
12: Non, non. Mon collègue, c'est...
9: On ne sait pas si Mehdi aurait été un grand joueur pro, mais comme directeur sportif du club amateur de Moggio Carnon, il fait l'unanimité.
12: Bonsoir.
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1: Bonjour Serge Papagali.
2: Ah monsieur Thomas, bonjour et cher Dauphinois, cher Dauphinois, bonjour également bien sûr.
1: On est samedi pour le Dauphiné Tour aujourd'hui, où est-ce qu'on part?
2: Ah vous allez voir, hommage au Grésivaudan, en Grésivaudan et aux Chalassiennes et Chalassiens au pied de la montagne de Bramfarine. Donc, je suis désolé mais c'est le vrai nom de la montagne, pas de ma faute. Hein. Donc on est où?
1: Au Chalard.
2: Au Chalard, bravo, ça farine Bram, au Chalard c'est pas... La Bramfarine, elle en a marre d'être broyée, je sais pas quoi. Bref, une précision, en dauphinois, Chalas, ça se prononce Sala, en fait, Sala. Ce qui veut dire faire un chemin dans la neige. J'ai appris ça, dis donc, ah oui. D'où le nom du Chela, qui est un lieu de passage pour aller à l'étranger.
1: Ah.
2: À Chambéry, par exemple.
1: L'étranger Chambéry.
2: Ah ouais, carrément. Ouais, donc, toutes les autres étrangers, quoi. Bon. Le Chela, porte du Grésivaudan. Je précise également que le Chela n'est pas le village de naissance de la fameuse chanteuse Aquette, bien évidemment.
1: Oh,
2: oh bah attends. Bien sûr, oh, bah, tu peux, ouais. on confond souvent le Chela et la Chela qui n'ont mis les mains, rien à voir. Le Chela n'est pas le mari de la Chela. Enfin, en gros, quoi. Voilà, voilà, ça veut dire. Chela qui, depuis, a coupé ses couettes, d'ailleurs, et a été retendue. Entièrement. Alors que les habitants du Chela, eux, sont détendus, on va dire ça. Et ils n'ont pas de couette, bien évidemment. Entre Mortel de Maille et Pontcharra, le Chela est ici chez lui. Alors c'est dur à dire ça. Le Chela est ici chez lui, allez-y, bien
1: sûr. Le Chela est ici chez lui.
2: Oui, mais vous, vous êtes un jeune professionnel de talent, plein d'avenir. Bref, c'est normal. Chela ou chez ici, comme vous voulez, ça n'empêchera pas le manoir de la Tour de prendre garde au village. C'est peut-être de là que vient l'expression la Tour. Prends garde au toit, pas à toi, au toit, car les toits coûtent cher, j'ai lu ça quelque part, à entretenir, surtout dans un château du 16e siècle qui est au Chela. Alors vous allez penser, le Papagali, il a picolé de la chartreuse parce qu'il part un peu dans tous les sens, mais même pas, hein, vous confirmez.
1: Non, je suis témoin.
2: Voilà, je ne bois jamais en studio.
1: Jamais.
2: Voilà, toujours
1: en dehors.
2: Dans les toilettes. Une autre précision, si au Chela vous entendez parler de la Rolande, il ne s'agit pas de la péripatéticienne du coin, péripatéticienne, c'est dur à dire. En dauphinon, on dit de la pute, de la péripatéticienne du coin, non. Mais d'un espace naturel sensible. C'est vrai, c'est un peu comme ça. La péripatéticienne du coin s'appelle Josiane, ce que vous m'avez dit, mon cher Thomas.
1: Ah, bah oui.
2: M'a dit, vous la connaissez très bien, donc voilà. Alors, la Rolande, en fait, un espace naturel. Mais qu'est-ce qu'un espace naturel sensible? J'ai l'impression que la planète entière, actuellement, est un espace naturel plutôt sensible.
1: C'est vrai.
2: J'ai l'impression,
1: c'est
2: voilà.
1: Vrai, c'est
2: hein.
1: Vrai.
2: N'empêche que dans la Rolande du Chela, vit, écoutez-moi bien, la Rainette arboricole.
1: Oh.
2: Ça vous embouche un coin, comme dit l'autre. Ben, c'est son dernier îlot isérois en dehors de l'île Crémieux. Alors, si certains d'entre vous s'en moquent, ben, ils ont bien tort. Je vais vous dire pourquoi. Les Rainettes valent parfois bien mieux que les petites reines et les roitelets de cette terre. Protégeons-les, elles, surtout. Les autres, on s'en tape. Alors, tous ensemble, ce que je veux dire, allez,
1: on n'est pas des quand même.
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3: Je rêvais d'avoir une maison à la campagne. Cette maison, c'est comme si j'y étais née. C'est ma maison de famille.
4: Ma maison s'appelle l'Ostao de la Mar.
5: C'est une maison un peu envoûtante.
6: Eh bien, vous voyez, des livres et trois fenêtres qui me donnent le paysage du pays, comme si c'était trois tableaux.
7: Ils ont vécu ici.
8: Thibaut Gaudry.
9: La la la, mine de rien, la voilà qui revient. La chansonnette.
7: Yves Montand est un enfant de Marseille. Débarqué d'Italie avec sa famille pour fuir le fascisme quand il a 2 ans, il va y grandir et y faire ses premiers pas au Music Hall. Puis il la quitte pour Paris où sa carrière commence à décoller, notamment auprès d'Edith Piaf. Et où il noue des amitiés, comme avec Jacques Prévert, qui va lui faire découvrir en 1948

0: couple mythique.
1: Ça s'est passé à Saint-Paul-de-Vence, au mois d'août, en 1949. Simone était là, et puis moi j'étais dans le tournée. Et puis j'ai déjeuné là, elle a déjeuné là. Et puis il y avait du soleil, puis il y avait Jacques Prévert, et puis il y avait des copains. Et puis voilà, quoi, on ne sait pas comment ces genres de choses-là commencent, mais elles ont commencé et ça a été une belle histoire. Quoi.
0: Une belle histoire qui durera toute une vie. Ils ont 28 ans. En 4 jours, Simone, mariée, plaque tout pour le Marseillais. Et désormais, ils vont construire une partie de leur vie ici, restant fidèles à la Colombe d'Or, où ils se marient même 2 ans plus tard. Prévert est encore là, il est le témoin de Simone, tandis que Marcel Pagnol est celui de Montand.
1: Puis en 49, j'ai rencontré Simone ici, qui elle avait acheté par contre une petite maison dans le village, après son premier film. Puis elle a servi cette maison pendant très longtemps. Puis on descendait au bar de la Colombe pour boire l'apéritif, pour voir Jacques et les amis, et puis il y avait toujours quelqu'un, et puis on restait là, et puis on mangeait là, puis on montait pas la maison. Alors un beau jour, on a mis la clé sous la porte, on donnait ça aux enfants, ou à des amis qui descendaient dans le midi, et nous on descendait toujours ici.
2: La claire petite perle d'eau claire.
0: La Colombe d'Or et Saint-Paul, où l'on se retrouve pour les vacances avec les copains, beaucoup d'artistes, dans ce village qui attire notamment les plus grands peintres, Picasso, Chagall, Matisse et d'autres.
1: C'est pourquoi je viens souvent ici à la Colombe d'Or, à Saint-Paul-de-Vence, et d'abord pour la famille Roux, qui sont des gens tellement merveilleux. Puis au mois de juin, ou au mois de mai, c'est agréable, il n'y a pas trop de monde, et c'est encore bien. Mais c'était une époque assez formidable, avec Picasso, Braque, Prévert, qui était là aussi, et Giacometti, quand il a débarqué.
3: J'ai dit, bon, attends de jouer, parce que je pars.
0: Mais les copains, ce sont aussi les habitants du village, avec qui Montand joue aux cartes au Café de la Place, ou à la pétanque.
1: Et j'aime bien jouer ici au boule, parce que c'est quand même un sport qui délasse bien, qui est très fatigant. Si on veut bien y jouer, c'est très très difficile. Ça ne paraît pas, surtout si on joue la Provençale.
0: C'est à Saint-Paul-de-Vence également qu'il rencontrera la dernière femme de sa vie, Carole Amiel, et qu'il achètera en 1984 un petit restaurant qu'il transforme en maison, juste en face de la Colombe d'Or.
4: Oh.

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1: Alicia Maglio a 33 ans, elle est employée dans les ressources humaines au Luxembourg. Elle a remporté en octobre dernier un concours qui vise à valoriser des femmes aux formes généreuses, le concours de Miss Curvry. Bonjour Alicia.
2: Bonjour Jérémy.
1: Que vous a apporté cette participation finalement à ce concours de Miss Curvy?
2: Cette participation était très importante pour moi. J'ai longtemps eu du mal à accepter mes formes. Pendant des années, je voulais absolument perdre du poids pour m'accepter, être plus heureuse. Et cette aventure a vraiment permis de changer mon regard et d'oser m'accepter telle que je suis aujourd'hui.
1: S'accepter et faire de ses complexes une force, c'est vraiment le but de cette participation?
2: Exactement, c'est bien plus qu'un concours de beauté finalement, c'est vraiment une aventure humaine à travers laquelle on évolue, on se développe. Il y a beaucoup d'ateliers de développement personnel qui sont mis en place par les bénévoles de l'association, puisque je tiens aussi à souligner que c'est une association qui met tout ceci en place, et tout ça permet de faire un vrai travail sur le regard qu'on porte sur soi.
1: Vous parlez beaucoup d'acceptation de soi. À quel moment de votre vie le sujet est devenu un peu central?
2: Je pense qu'après être devenue maman, ça a été central, puisque c'était aussi l'exemple que je voulais montrer à mon fils, de pouvoir s'accepter tel qu'on est, et qu'importe les diversités qu'on peut avoir, s'accepter tous les jours à différents niveaux de sa vie, c'est vraiment quelque chose d'important, et c'est vraiment quelque chose que je voulais montrer en exemple à mon fils, et je pense que la maternité a été un peu un déclic pour moi.
1: De nombreuses personnes sont victimes de grossophobie sur les réseaux sociaux, ça touche aussi bien les anonymes que les célébrités. Pour vous, c'est un facteur de pression, ces réseaux sociaux, ou plutôt un allié pour participer à ce concours?
2: Je pense que les réseaux sociaux, aujourd'hui, on y trouve beaucoup de choses, mais on y trouve aussi une façon et une forme de visibilité. Ça permet de porter ses messages un peu plus haut, un peu plus fort, et de toucher des gens qui peut-être aussi ont du mal à s'accepter. Et donc pour moi, c'est vraiment un vecteur de partager des messages d'acceptation de soi et de confiance.
1: Quel message vous aimeriez justement transmettre aux femmes qui n'osent pas encore s'assumer pleinement?
2: J'aimerais vraiment qu'on puisse en tout cas se voir tel qu'on est vraiment, au-delà d'un chiffre, d'une taille. On est tellement beaucoup de choses, on a énormément de valeurs, et c'est vraiment de se regarder avec beaucoup plus de douceur et de bienveillance, et qu'on mérite toutes, chacune, toutes et tous aussi, puisque ça peut toucher aussi plus largement, de se voir autrement.

0: et de porter un regard vraiment bienveillant et respectueux envers son corps.
1: La finale de Miss Curvy France se déroule dans les Landes le 11 avril prochain. Vous y allez avec l'envie de remporter le titre. Quelles sont les différences finalement avec un concours classique comme Miss France ?
0: Les différences, c'est vraiment un concours qui va porter sur la beauté des cours. Donc déjà, on se retrouve ici sur une différence. Mais c'est aussi vraiment, comme je le disais, un chemin d'acceptation. Et donc, c'est un peu la concrétisation de pouvoir aller porter ces belles valeurs sur une scène nationale et aussi de pouvoir faire briller la région par la même occasion. Et c'est en tout cas avec tout ça que je vais porter les couleurs de la Lorraine aux France, avec l'envie de pouvoir faire évoluer les regards justement sur les courbes et sur l'acceptation de soi d'une façon générale.
1: Merci Alicia, à bientôt.
0: Avec plaisir, merci beaucoup Jérémy.
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1: Aujourd'hui, direction les Grands Murcins à Arcon. C'est un site qu'on connaît un petit peu pour ses arbres majestueux et ses panoramas, mais un petit peu moins pour son emblème animal. Avec nous, Marion Gilardon de l'Office du Tourisme de Roanne. Est-ce que vous pouvez nous en dire un petit peu plus ?
2: Effectivement, l'emblème de cet espace naturel sensible est l'écureuil. C'est un clin d'œil historique. Le domaine a appartenu pendant près de 80 ans à la Caisse d'épargne, de 1934 à 2011. Et comme vous le savez, leur emblème, c'était l'écureuil. Quand Roanne Agglomération a repris la gestion du site, ils ont conservé l'écureuil comme symbole du lieu pour deux raisons, à la fois par fidélité et parce qu'il y a de vrais écureuils qui y vivent, bien sûr.
1: Et puis l'écureuil, on le retrouve un peu partout, sur les panneaux et même sur un sentier de randonnée.
2: Oui, tout à fait. Le petit sentier balisé, une boucle très accessible, s'appelle la boucle de l'écureuil. Ce sentier est idéal pour les familles avec enfants. Il est en quelque sorte l'entrée en matière idéale pour découvrir la diversité des milieux qu'offre le domaine des Grands Murcins.
1: Revenons un petit peu en arrière. Racontez-nous l'histoire de ces lieux.
2: L'histoire commence en 1932 quand la Caisse d'épargne souhaite créer un centre de vacances au grand air pour les enfants et son personnel. Deux ans plus tard, les premières plantations forestières démarrent et en 1936, on aménage un arboretum pour étudier les essences forestières adaptées au reboisement local.
1: Il y a une essence prédominante dans cet arboretum ?
2: Globalement, au Grand Murcin, on retrouve une dominance impressionnante de résineux, mais le plus répandu est le douglas, qui couvre à lui seul la moitié du domaine. Ce sont des grands arbres élancés, aux aiguilles persistantes. Et à leur côté, on retrouve les sapins pectinés, qu'on appelle ici les sapins noirs, qui donnent leur nom au bois noir.
1: Et ce lieu, géré par Roanne Agglomération, vit, bouge et accueille.
2: Cet espace naturel accueille des activités de pleine nature, notamment la course d'orientation et le VTT avec des sentiers balisés. Et un programme d'animation est également proposé chaque année et renouvelé d'avril à octobre, proposant ateliers, balades, cinéma en plein air, toujours dans un respect de l'environnement.
1: Voilà, ainsi tout l'on peut respirer, apprendre, se balader et même croiser quelques écureuils malicieux. À très bientôt, Marion Gilardon.
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3: Tout ce qui a trait au caractère des humaines et des humains, j'adore. Je trouve que la langue occitane se délecte à qualifier les comportements humains. Roumé, je savais que tout le monde connaît Kéomo. C'est un bon exemple. Hein. Tu pourrais faire un sourire plutôt que de roumé. Roumé. Comme ce mot l'indique dans sa construction, ça grogne, ça fait trembler les murs. Quelqu'un qui roume, c'est un râleur d'excellence. T'as voulu faire les courses ? On y est. Qu'est plus le moment des rouma, mon grand. Ce n'est plus le moment de râler, ok ? Plutôt que de roumer, on finit vite et on rentre. Roumer, ok ? Vous connaissez, bon. Et si je dis marouné, marouna, c'est la même chose. Dans le mot, le R roulé nous montre une personne qui râle aussi, qui bougonne. Il marronne comme un burga au kevonvon. Non, il râle comme un frelon qui vrombit. Roumer, marouné, faites vos courses, mesdames et messieurs. Allez, adieu.
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1: Et voici Patrick Citeau pour Nom de Nom, aujourd'hui direction Montmorillon, dans la Vienne. Un musée du macaron y raconte l'histoire de cette petite pâtisserie ronde.
5: Situé boulevard de Strasbourg, ce musée ouvert en 2003 par la maison Ranou-Métivier rend ainsi hommage aux générations d'artisans qui ont bâti la renommée de Montmorillon. Ce musée de l'amande et du macaron vous dévoile ainsi l'histoire et les coulisses de la fabrication de ce célèbre et délicieux biscuit aux amandes. La recette du macaron a a priori été rapportée par Catherine de Médicis au XVIe siècle. À partir de cette époque, ce biscuit fait d'amandes, de sucre et de blanc d'œuf, s'est répandu dans de nombreuses villes. On le retrouve ainsi progressivement à Nancy, Amiens ou Saint-Émilion. Il faut remonter au XVIIe siècle pour trouver les premiers macarons sur les étals des marchands de Montmorillon. Le petit biscuit au cœur tendre d'amandes est ensuite devenu la spécialité incontournable de Montmorillon. Aujourd'hui, la maison Ranou-Métivier perpétue cette tradition culinaire. C'est la plus ancienne fabrique de macarons de Montmorillon. Les savoir-faire se transmettent en effet dans cette famille depuis 5 générations. La recette traditionnelle des macarons demeure ainsi inchangée depuis ses débuts.
4: Et notre musée du macaron, en fait, c'est l'occasion de nous plonger au cœur de l'histoire de cette spécialité culinaire fierté de la région.
5: Une spécialité qui doit tout à l'amandier. L'histoire de cet arbre fruitier à travers les continents et les siècles est ainsi une des thématiques proposées. Les défis environnementaux liés à la production de l'amande sont aussi au programme de la visite. L'histoire et la fabrication du macaron a bien entendu toute sa place au cœur de l'espace d'exposition. Les gestes et les outils du biscuitier font également partie de cette immersion au pays du macaron. Un parcours ludique et gourmand qui fera le bonheur des enfants comme des plus grands. Concernant les origines du nom de la commune de Montmorillon, on peut s'appuyer sur une théorie ancienne. Elle précise que la bourgade, située sur une colline, aurait été investie par des Maures en 732, avant ou juste après la fameuse bataille de Poitiers. D'où la déclinaison en Mont de Morillo ou Colline du Mort. Mais le nom d'un des premiers barons de la ville a tout aussi bien pu inspirer cette dénomination. Hugo Banse se fait ainsi appeler Moro Loco, qui dictour Morillo, ou seigneur de la localité mauresque qui se nomme Morillo. Toujours est-il que de Montmorlio au XIe siècle, puis Montmorlhomme au siècle suivant, la bourgade endosse finalement son nom actuel au XVe siècle.
4: Et ben voilà, alors ça c'est quand même fou parce qu'on remonte le temps grâce à Patrick Citeau qui nous apprend toujours des détails qu'on ignore souvent d'ailleurs sur le nom de nos rues, de nos communes également. 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
6: Elle est complètement dingue cette histoire, Hugo, et pourtant son nom ne vous dit rien. Je pense presque à personne. Marcel Chaumien, un homme discret, devenu vauclusien d'adoption, maire d'un petit village quand même du Luberon, et en même temps, l'un des personnages clés des services secrets français de l'après-guerre.
7: Il veut dire un maire espion.
6: Exactement. En fait, maire, c'était sa couverture. C'est quand même assez dingue cette histoire. Marcel Chaumien n'est pas né en Provence, il voit le jour à Reims, dans la Marne, mais tout change en 1944, lorsqu'il est envoyé en mission dans le Vaucluse, en pleine Seconde Guerre. C'est là, en fait, qu'il découvre le territoire et qu'il va s'engager autour de la résistance locale, aux côtés de la résistance surtout vauclusienne, et qui ensuite s'installera après la guerre chez nous. Alors avant ça, Chaumien était un militaire d'élite, un parachutiste d'essai. Ah, c'était ouais. Un métier assez risqué, hein, puisqu'il consiste en fait à mettre au point des parachutes, les équipements, mais aussi les techniques de saut.
7: Et sûr déjà que ça s'ouvre ou pas en fait, c'est
6: ouais,
7: ça.
6: Oui, puis surtout les ennemis aussi. Ouais. Il pouvait sauter de nuit, dans les forêts, voilà. Donc c'est assez dur, et cette expertise va faire de lui en fait un homme clé des opérations clandestines.
7: Et c'est là qu'il bascule dans le renseignement.
6: Bah oui, parce que son CV est super beau, ancien résistant, parachutiste, membre du service action. Marcel Chaumien va travailler d'abord pour le SDECE, c'est l'ancêtre de la DGSE en fait. On le retrouve dans les années 40-50 sur des missions ultra sensibles. Et en fait, il va entraîner nos agents secrets dans le parachutage notamment. Il va participer aux opérations du rideau de fer en Afrique, en Europe de l'Est. Et dans les archives, son nom apparaît, alors son nom d'emprunt, hein, puisqu'il avait un pseudo, vous imaginez bien, oui. Aux côtés de figures centrales. Tiens, par exemple, Jacques Faucard, c'est le conseiller très secret du général de Gaulle, s'il vous plaît. Donc c'est quand même du très haut niveau. Chaumien qui circule entre ambassades, pistes africaines, aéroports parisiens et réseaux clandestins. Et pendant ce temps-là, notre Marcel, donc, il est élu dans le Vaucluse.
7: Et oui, incroyable ce parcours.
6: Exactement. C'est là que l'histoire devient fascinante. Marcel Chaumien devient maire de Viens en 1959. Il va le rester jusqu'en 1977. 3 mandats, 18 ans donc au service du village. Il faut s'imaginer, la journée, il va s'occuper d'assainissement, d'école, de voirie. Et régulièrement, il reprend l'avion pour Paris-Orly, Roissy, ouais. Pour retrouver les services secrets où il va mener cette double vie pendant des années.
7: Et on comprend mieux pourquoi on ne connaît pas son nom. Hein.
6: Oui, je vous ai parlé de Jacques Faucard, le conseiller très spécial de Gaulle. Il dira que c'est un homme très bien, courageux, un agent secret qui ne cherchait aucune reconnaissance. Marcel Chaumien meurt en 1979, décoré, respecté dans les cercles du pouvoir, mais finalement presque inconnu du grand public. Ce destin, c'est comme un roman d'espionnage, il faut le dire quand même. Et aujourd'hui, eh bien, c'est Catherine Chaumien, sa fille, qui le raconte dans des conférences en Vaucluse. On a pas mal d'archives aussi qui existent, notamment au service historique de la Défense. On a des ouvrages sur l'histoire du service secret français où il est nommé souvent.
7: Ouais.
6: Et aujourd'hui, je vous mets tous les documents et les photos grâce à sa fille Catherine, que je salue, sur notre appli. Ici, vous le voyez au bras de Gaulle et aussi pendant ses missions. Enfin, c'est juste exceptionnel ce discours et surtout ce destin de Marcel Chaumien.
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4: h 19, l'heure de votre rendez-vous les gens d'ici. Tous les jours, nous mettons en lumière une personnalité qui fait briller notre région. Elle se confie au micro de Romain Bruno et aujourd'hui, à direction un studio d'enregistrement au cœur de Paris à la rencontre de la personne qui a créé le nouveau jingle d'Île-de-France Mobilité. Romain, vous êtes avec lui, il s'appelle Jean et vous venez d'entrer dans son studio.
8: Oui, je viens de rentrer dans ce studio qui est magnifique, un studio d'enregistrement dans le 6e arrondissement et j'ai Jean Dindino. Il dirige la société de production chez Jean et il est ici installé derrière cette grande table de mixage. Jean, bonjour.
9: Bonjour.
8: On a l'impression d'être dans un sous-marin.
9: C'est vrai que beaucoup de gens l'associent à cette vision un peu à cause des hublots, un peu sous-marin de la, ancien et en même temps peut-être aussi cabine spatiale futuriste.
8: Et vous avez produit le nouveau jingle sonore d'Île-de-France Mobilité.
9: Ouais, sacré challenge. Composer en fait quelque chose qui va accompagner les gens en fait dans leur quotidien, comme ça sur tous les transports, sur tout le réseau d'Île-de-France.
8: Est-ce qu'on peut l'écouter ce jingle ? Ce nouveau jingle, il va remplacer quel jingle ?
9: Il va unifier tout le réseau Île-de-France, en fait, donc il concerne le métro, les bus, les tramways, le RER.
8: Ça remplacera ce jingle, écoutez. On va le décortiquer, ce jingle, il est fait de plusieurs parties.
9: Par rapport à cette notion de mobilité, on peut déjà écouter un premier son, qui est le son d'introduction et aussi celui de conclusion, finalement, qui joue cette mobilité. Là, on est dans cette idée de mouvement, en fait. Donc, la première nappe introduit le thème qui est composé de 6 notes. Qui doivent symboliser quelque chose d'à la fois assez doux, pas agresser les gens au travers de quelque chose. Donc, il y a une douceur et une gaieté, en fait, normalement, qui se définit sur ces 6 notes. 6 notes, il y a une symétrie entre le tagada, que je vois comme une question, quoi, et la réponse qui est tindintin. Même si c'est toujours difficile d'expliquer la musique.
8: C'est une fierté au final après de pouvoir entendre sa musique, son jingle, pendant les transports.
9: Ouais, carrément. J'avoue qu'il me tarde de l'entendre. Même si, c'est aussi toujours un peu une petite angoisse de s'adresser à plein de gens. Mais non, c'est une grande fierté, bien sûr.
8: Ça fait combien de temps que, Jean, vous travaillez dans l'univers du son ?
9: Ouais, j'ai commencé à 25 ans et j'en ai 65. Donc, vous avez fait le calcul ? Je préfère pas le dire. J'ai eu la chance de travailler dans cet univers qui est un univers très riche parce qu'il touche à la fois à la musique, aux comédiens, à la poésie, au texte. Enfin, c'est vraiment travailler dans le son, vous en savez quelque chose, vous-même qui m'a interrogé. C'est assez passionnant et ça remplit une vie tranquillement.
8: Merci Jean Dindino.
9: Ben de rien, plaisir. Revenez quand vous voulez, 18 rue Dauphine.
8: Voilà, ici donc pour cette société de production chez Jean qui a créé entre autres ce fameux nouveau jingle sonore d'Île-de-France Mobilité qu'on a hâte d'entendre.

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1: Domi,

Compositrice, interprète, Domi a 28 ans. Elle est originaire d'Aime-la-Plagne et partage sa vie entre Montréal et la Savoie. Elle vient de sortir son premier single, Tout oublié, une chanson pop très solaire, et prépare un album pour 2026.

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1: C'est Décibel, toute l'actualité musicale avec ce soir, le surdoué Grand Corps Malade qui, 20 ans après son premier album, n'en a pas encore fini.
2: Je n'ai pas encore fini avec l'envie d'écrire, car quand le monde va trop vite, il n'y a que ça qui m'aide à ralentir. Quand mon cerveau constate, c'est mon stylo qui comprend, qui sait prendre du recul, noircir la page en m'éclairant.
1: Eh ouais, ça fait 20 ans, mais pas le temps de faire le bilan. Grand Corps Malade préfère ouvrir un nouveau chapitre. Nouvel album fabriqué dans un nouveau pays, nouvelle tournée, nouvelle rencontre en studio. La seule chose qui ne change pas, c'est son envie d'être là avec vous.
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1: Salut à toutes, salut à tous et bienvenue dans Décibel en ce vendredi soir. Je sais, vous avez chaud, mais croyez-moi, j'ai des nouvelles fraîches à partager avec vous du monde de la musique. Aujourd'hui, c'est l'anniversaire de Paula Abdul. Donc, bien évidemment, les personnes âgées comme moi se souviennent très bien de Paula qu'on écoutera en fin d'émission. Les autres, je vous expliquerai à quel point elle a émerveillé nos années 80. Le coup de cœur du jour, c'est le nouveau single de Big Flo et Oli, Picasso, dans lequel on entend Oli faire un solo de trompette absolument magnifique. On y reviendra tout à l'heure. Et puis un blind test autour des gens qui jouent. Si ça vous inspire, alors appelez-nous 0810 055 056 0810 055 056. C'est Sadika qui vous attend au standard. Et à gagner ce soir, eh bien ce sont vos lunettes pour l'éclipse du mois d'août. Et bonsoir Grand Corps Malade.
2: Bonsoir.
1: Bienvenue dans Décibel. Je suis toujours contente. Alors, il y a du nouveau, on le disait, 20 ans de carrière. Et oui, depuis ces voyages en train, c'est ce jour-là qu'on a découvert Grand Corps Malade.
2: C'est vrai que les histoires d'amour, c'est comme les voyages en train. Et quand je vois tous ces voyageurs, parfois j'aimerais en être un. Pourquoi tu crois que tant de gens attendent sur le quai de la gare? Pourquoi tu crois qu'on flippe autant d'arriver en retard?
1: Grand Corps Malade, les voyages en train, c'est le premier tube et puis la première victoire de la musique aussi, Révélation scène en 2007. J'ai dit que t'as pas très envie de faire le bilan, mais puisque t'es là, moi je veux bien en faire un petit quand même. Tu t'imaginais au moment de ce premier album que tu ferais ça sur le long cours?
2: Non, je m'imaginais pas parce que je pense pas aussi loin.
1: Ouais.
2: Donc si on m'avait dit est-ce que dans 20 ans t'auras déjà fait plein d'albums, je me pose même pas la question en fait. Et si jamais on m'avait forcé à me la poser, non, j'aurais pas imaginé tout ce qui s'est passé depuis 20 ans. C'est vrai qu'il s'en est passé beaucoup.
1: Ouais.
2: Mais voilà, le premier texte là, c'est j'en ai pas encore fini, c'est l'intro de l'album.
1: Ouais.
2: Parce que justement, mais moi j'ai aucun problème à faire des bilans, j'adore les bilans. Mais en tout cas, un bilan, c'est un bilan provisoire, quoi. Ça veut pas dire que c'est fini. Et en effet, j'ai encore plein d'envie, ouais, et plein d'idées. Donc, on repart pour 20 ans, quoi.
1: Alors, je donne les chiffres parce que c'est un bilan, mes enfants, comment dirais-je, ébouriffant. Donc 8 albums, le 9e, voire la mer, arrive dans quelques semaines. 2 millions d'albums vendus, 3 victoires de la musique, 3 films aussi, Patient, La vie scolaire et l'excellent Monsieur Aznavour. Plus de 800 concerts donnés en France, mais aussi partout dans le monde. C'est pas rien. Y a aussi des tubes, des vrais tubes radio, comme ce Mais je t'aime, victoire de la chanson originale en 2021.

0: Camille Lelouch. Alors, est-ce que justement, cette chanson, J'en ai pas encore fini, qui est le tout premier extrait du 9e album.
1: C'est déjà sorti.
0: Voilà. Est-ce que c'est aussi justement une réaction à ce bilan, un bilan qui est extrêmement positif, où tu as réalisé énormément de choses, où tu as eu énormément de succès, et tu te dis à toi-même, ok, j'en ai pas encore fini, il y a encore des rêves à aller chercher, c'est ça dedans.
1: Exactement, c'est un peu ça. C'est toujours difficile à expliquer comment une envie de texte naît, mais là, je suis né avec. Je me rappelle, je crois, ma première idée, c'était, j'étais un peu mélancolique et j'avais envie de dire, tiens, je n'ai pas encore fini avec la mélancolie. Et je voulais écrire un texte là-dessus. Puis je me suis dit, mais finalement, je n'ai pas encore fini avec beaucoup plus de choses que ça.
0: Ouais.
1: Donc, je n'ai pas encore fini avec l'envie d'écrire, avec mon optimisme, avec l'envie de faire des vannes, avec mes combats silencieux, avec l'envie d'être amoureux. Et voilà. Et donc, du coup, ça a donné un texte comme ça, un peu fleuve, sans refrain. Voilà, du texte un peu dans la pure tradition slam du début.
0: C'est ça.
1: Beaucoup, un texte assez dense, mais voilà, qui arrive pour moi à un bon moment et puis qu'une bonne manière d'introduire l'album où il y a après plein de choses très différentes.
0: Il est dense, mais digeste, je veux dire, on comprend. Mais la question en fait que je me posais, c'est si c'était du coup une conversation entre toi et toi, simplement, j'en ai pas encore fini, ou est-ce que c'est une réponse à des questions qu'on a pu te poser aussi, je sais pas, dans ton entourage professionnel.
1: Non, là c'est plutôt entre moi et
0: c'est
1: moi,
0: toi
1: là,
0: et toi.
1: Ça va, j'ai pas eu trop de gens qui m'ont dit alors c'est la fin, c'est fini, non, pour
0: ça
1: l'instant,
0: y est, t'es
1: non.
0: Vieux.
1: Non, ça va. Ça va, c'est peut-être c'est plutôt et pourtant j'ai pas besoin de me convaincre, moi je suis là, je sais naturellement que j'ai envie de continuer, mais c'est vrai que c'était une manière d'introduire l'album, ce petit bilan et perspective, tu vois, comme on dit dans les sociétés, c'est-à-dire qu'à la fois on regarde où on en est, mais on ouvre une porte, quoi.
0: Eh ben écoutons là cette chanson, comme ça vous allez comprendre exactement de quoi il retourne. Le Grand Corps Malade Nouveau arrivera le 18 septembre prochain, Voir la Mer, c'est le nom de ce 9e album. Premier extrait et intro imparable, J'en ai pas encore fini.

0: demandé de poser mon stylo et de fermer les paupières. Je pensais éteindre mon cerveau en éteignant la lumière. Mais mon stylo et mon cerveau se sont vite réunis. Ils me conseillent de me relever car j'en ai pas encore fini. J'en ai pas encore fini avec le texte du jour. J'ai des rimes plein les joues qui valent peut-être le détour. Alors je me relève cette nuit, demain et après-demain, avec l'expérience d'un daron et l'enthousiasme d'un gamin. J'en ai pas encore fini avec l'envie d'écrire, car quand le monde va trop vite, y'a que ça qui m'aide à ralentir. Quand mon cerveau constate, c'est mon stylo qui comprend, qui sait prendre du recul, noircir la page en m'éclairant. Mes textes savent lire en moi même dans les moments de brouillard, et chaque phrase est une lampe torche sur ce que je n'ose pas voir. J'écris pour compenser l'impuissance de voir ce qui brûle autour, pour contrer nos silences face à ceux qui crient au secours. 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
1: Mais grand corps malade est de retour, j'en ai pas encore fini. Le nouvel album arrive le 18 septembre. Alors, il faut raconter que il est né, ce disque, loin de chez nous. Nous allons planter le décor.
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1: Avec la voix de Robert Charlebois, Montréal, le Québec, c'était un rêve familial de longue date. Et tu l'as réalisé l'année dernière, enfin il y a 2 ans, c'est pour ça. Un an. Raconte-moi alors.
3: Eh bien oui, c'est un projet familial, avant que les enfants soient trop grands, de vivre une aventure autre, de se permettre le luxe, le privilège d'avoir une autre vie pendant un an. Et on a réussi à le faire, à l'organiser. Et puis Montréal, c'est une ville que j'adore. J'ai eu l'occasion d'y aller beaucoup de fois pour jouer, pour faire des concerts, de la promo. Et j'ai toujours eu un coup de cœur pour cette ville et pour les Québécois. Et donc voilà, on l'a fait de été 2024 à été 2025, avec les enfants à l'école là-bas, tout ça. Et ça a été une expérience de vie évidemment géniale pour nous tous, pour toute la famille. Et puis on a voyagé, et puis on a vu l'hiver québécois. Ouais. Et puis évidemment, tout ça, c'est nourrissant, ça donne plein d'envie, plein d'idées. C'est vrai que ce nouvel album, il est né là-bas. Et voir la mer, c'est aussi un titre de l'album, une chanson de l'album, et c'est le titre général de l'album. C'est aussi symbolique de ça. Voir la mer, c'est prendre le temps, se reposer, respirer un bon coup, poser ses yeux sur un paysage. Donc voilà, voir la mer, c'est aussi symbolique de cette année à Montréal.
1: Donc c'était pas nécessairement le but du voyage, d'être tellement inspiré que tu as tout de suite commencé de nouvelles chansons, mais c'est ce qui t'est arrivé là-bas, c'est ça?
3: Ouais, c'est ça, c'est ça. Ouais. Puis j'ai pris plus de temps là-bas. Je sortais de 3-4 années avec le cinéma, les tournées, les albums intenses. Le but là-bas, c'était de ralentir un peu. Et bah ouais, dès que tu ralentis un peu, ton cerveau, il est un peu plus tranquille et hop, il a envie d'écrire des textes. Quoi.
1: Ça dépend qui. Toi, oui. Moi, quand je ralentis, après, je fais plus rien, je mange des chips. Mais c'est super.
3: J'ai mangé pas mal de chips hein, ça n'empêche pas. Chips et stylo, voilà, c'était mon programme.
1: Voir la mer aussi, moi, quand j'ai entendu le titre de cet album, je me suis dit, ah, il a vu loin. Tu parlais de respirer, d'avoir de l'espace. C'est vrai que nous, vu d'ici, c'est... l'image que nous renvoie le Québec, je sais pas, moi je vois des grandes forêts, je crois qu'il y a même des baleines.
3: Enfin... Bien sûr, c'est exactement ça, on a vu tout ça. Ouais. Évidemment, on a voyagé, et oui, quand Montréal, déjà c'est une ville très très nature.
1: Ouais.
3: Ce que les gens connaissent de Montréal, c'est là où t'atterris, et puis c'est les petits hôtels, les grands hôtels, dans le petit downtown où il y a des buildings comme à New York. Mais c'est pas du tout ça Montréal. Montréal, faut sortir du centre-ville, et les 80% de la ville, c'est ailleurs. Et là, il y a des parcs partout, il y a des arbres partout, donc c'est une ville très nature. Et puis dès que tu sors, tu roules une heure en sortant de Montréal, et là, oui, t'es dans des forêts, dans des grands lacs, des chalets au bord des lacs, etc. Donc bien sûr qu'on a vu tout ça, on a fait tout ça. On est allé voir dans le grand nord du Québec les chiens de traîneau l'hiver et puis les baleines à tête de sac. Bon, donc oui, voir la mer, c'est tout ça. C'est poser les yeux ailleurs, respirer, découvrir. Ouais.
1: Et voir du beau, voir la nature, c'est quelque chose, toi, qui, surtout dans ton côté auteur, tu penses que ça a nourri ça, ton écriture? Parce que c'est pas des... Voilà, tu parles comme ça de paysages à perte de vue et de dépaysement total aussi. Ça peut même débloquer des trucs dans le cerveau.
3: Peut-être, ouais, certainement. Après, c'est plus ou moins conscient de changer de rythme déjà. Ça débloque des trucs dans le cerveau. De vivre ailleurs, une autre mentalité, ça débloque des trucs. Alors évidemment, de voir des beaux paysages comme ça, peut-être aussi. Ouais. Mais c'est ça qui est bien dans le processus de création, c'est que tu sais jamais vraiment comment ça vient, et tant mieux.
1: Et là, c'est venu. Hein. Donc l'album arrive au mois de septembre. Il est né là-bas, le disque, mais il s'est pas fabriqué entièrement là-bas. Ceci dit, c'est vrai qu'il y a plein de nouveautés. Je le disais tout à l'heure en ouverture, tu travailles avec une nouvelle équipe. C'est vrai que là, on a entendu, j'en ai pas encore fini, on va découvrir le prochain rêve. On est sur une ambiance différente de tes albums précédents, qui étaient plus électro, avec Mossimane.
3: Ouais, avec Mossimane.
1: Aux commandes des prods. Ouais.
3: On avait deux albums, oui, avec des sons un peu plus synthétiques, plus électro. Et là, c'est vrai qu'on est revenu à une musique plus organique. Tout est joué à 100%.
1: C'est un groupe
3: et on a même enregistré dans des conditions de live. Il y a des beaux studios dans le sud de la France, là, qui s'appellent La Fabrique, qui permettent ça. C'est-à-dire, c'est des grands studios où on peut tous se brancher les uns les autres. Et on a joué vraiment en live. Et donc, je pense que ça doit s'entendre un peu. C'était cette espèce d'alchimie où on s'écoute tous les uns les autres au moment où on enregistre. Et j'avais des musiciens incroyables. C'est Nicolas, ça s'écrit N-I-K-O-L-A, parce qu'il a aussi un projet musical, il est chanteur, etc.
1: Ouais.
3: C'est un jeune auteur-compositeur qui a réalisé musicalement tout l'album. Et il a fait un travail incroyable, je suis hyper fier de lui, hyper fier de cet album, grâce à lui aussi.
1: Tu lui as donné quoi comme direction, comme envie?
3: On a commencé un peu ensemble à Montréal, il est venu me voir là-bas, et justement je lui ai parlé de cette envie de son un peu plus organique.
1: Ouais.
3: Et notamment aussi un peu grands espaces. Il y a sur l'album plusieurs moments où il y a des guitares un peu qui font un peu Ennio Morricone, un peu western, même si je sais pas si c'est juste une direction comme ça. Il y a beaucoup d'autres choses, mais en tout cas voilà, il a senti un peu ce que je cherchais. Et puis après, il a beaucoup composé. Il m'a proposé plein de musique avec ses potes Achille et Noé. Et du coup après voilà, on a pris certaines de ses musiques, certaines boucles, et puis j'ai commencé à écrire dessus. J'ai écrit beaucoup sur sa musique. J'aime bien aussi. Pendant longtemps, j'écrivais tout seul a cappella et je demandais aux musiciens de faire de la musique sur mesure sur mes paroles, mais j'aime bien aussi écrire moi sur mesure sur des notes.
1: Ouais.
3: Et c'est plutôt dans ce sens-là qu'on a fait l'album.
1: Ça te rajoute une petite contrainte?
3: Ouais, j'adore. Ça t'inspire une humeur, la musique. Déjà,
1: oui,
3: ça te met dans une ambiance. Et puis oui, ça te rajoute des contraintes de rythme, de la longueur de tes phrases. Et ça, j'aime bien, c'est un jeu.
1: Alors, on va découvrir le prochain rêve. Deuxième extrait, déjà, de ce nouvel album.
3: Qui est sorti cette semaine. Ouais. C'est notre petite nouveauté.
1: C'est ça. Et c'est en duo.
3: C'est un duo.
1: Tilto. Alors, on va pas faire les surprises, genre, quoi, Grand Corps Malade fait des duos? On a bien compris que.
3: J'aime bien ça.
1: C'était quelque chose qui t'allait très bien. Ça arrive quand, d'ailleurs? Alors, il y a Mesdames, évidemment, qu'on connaît par cœur. Mais t'as fait déjà des duos avant. Est-ce que t'arrives à dater à quel moment tu t'es dit, mais j'adorerais être avec quelqu'un sur mes chansons? Dès le début.
3: Dès le début. dès le début, j'ai toujours adoré cet exercice particulier qu'est le duo, d'arriver à faire matcher, à trouver l'osmose entre deux univers différents, deux voix différentes, et puis après il y a l'univers du texte et de la musique, et marier tout ça, c'est jamais gagné. C'est un vrai petit challenge, un duo. Et du coup, quand ça marche, d'un seul coup, il y a une chanson qui est cohérente, il y a deux voix qui se répondent, et moi j'aime bien ça, c'est un jeu que j'aime bien.
1: Alors t'as fait des duos excellents, on adore évidemment, on en parlait tout à l'heure, celui avec Camille Lelouch, Mais je t'aime. Il y a eu aussi Ben Mazué, Gaël Faye, là c'était carrément un trio. Véronique Sanson, Louane, enfin voilà, il y a plein d'artistes. Suzanne, avec qui voilà, t'as fait des excellents duos. Là c'est Stilto. Stilto, c'est une jeune artiste, alors qui a un parcours pas tout droit, puisqu'en fait, avant de sortir sa musique, elle avait déjà une espèce de carrière sur les réseaux sociaux. Tu l'as découverte à ce moment-là ou tu l'as découverte quand elle a commencé à faire de la musique ?
3: Non, je l'ai découverte quand elle a commencé à faire de la musique.
1: Donc, tu n'étais pas forcément au courant de son passé ?
3: Non, après, je crois que la première fois que j'ai vraiment écouté ce qu'elle faisait, c'est elle a fait un duo avec mon pote, Ben Mazué. Oui. Et du coup, voilà, j'ai découvert son timbre de voix, sa fraîcheur, et puis j'ai regardé qui c'était. Et puis là, j'ai vu qu'elle avait toute une carrière avant et plein de gens qui la suivaient.
1: Une communauté incroyable. Ouais.
3: Et puis après, il y a un autre pote, Vincha, qui a composé plusieurs musiques pour moi sur l'album précédent et un peu sur celui-là aussi, qui avait écrit pour elle. Donc bon, voilà, c'était un peu Stilto, qui s'appelle Laure. Stilto, c'était un peu la famille de la famille, quoi. Oui. Donc du coup, quand j'ai commencé à écrire cette chanson où j'avais déjà le thème du prochain rêve, je me disais ça irait bien à une jeune artiste qui vient d'avoir une espèce de premier aboutissement. Et elle, c'est le cas. Elle a fini par se lancer dans la chanson. Elle a eu énorme succès. Elle fait déjà des tournées, des zéniths, etc.
1: Nommée aux Victoires. Et donc,
3: quant à cette première consécration, comment ça se passe dans ta tête, quoi? C'est quoi la suite? C'est quoi le prochain rêve? Et c'était ça le thème. Et en écrivant pour elle cette chanson, je me suis, j'ai compris que moi, en fait, j'étais dans la même question, même si c'est après 9 albums, quoi. Ouais. Et que, le projet d'après, le petit doute avant d'attaquer un nouveau projet, c'est toujours le même. Et voilà, ça s'appelle le prochain rêve.
1: Et on l'écoute maintenant dans Décibel, Grand Corps Malade et Stilto.

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0: Stilto, invité sur le nouvel album de Grand Corps Malade, Voir la mer, sortira le 18 septembre prochain. Et cette chanson, Le prochain rêve, est déjà disponible, tout comme J'en ai pas encore fini. Donc là, c'est deux extraits qui sont arrivés en
1: sur toutes les plateformes,
0: rafale,
1: comme on dit.
0: Ouais, partout, toutes les plateformes. Non, tu sais ce qu'on dit?
1: On dit quoi?
0: On dit streamer ça fort.
1: Ah ouais.
0: C'est ça qu'on doit dire.
1: Allez streamer ça fort. C'est le prochain rêve, allez streamer.
0: Alors j'ai lu plein de choses hyper intrigantes sur ce nouvel album, puisque tu dévoiles petit à petit des infos, et notamment, là on a entendu une chanson qui est très pop, très solaire, tu parlais tout à l'heure de guitare un peu western, on me dit que dans Voir la mer, il y a évidemment de la chanson parce que ça fait partie de l'ADN, mais du rap aussi, et puis du funk, et puis même du disco, et là je me dis, te serais-tu dit, pas de frontières, pas de barrières, je fais exactement ce que je veux, c'est ça l'idée?
1: Ouais, c'est un peu ça l'idée, complètement. Ouais. Depuis longtemps, de toute façon, je me suis jamais arrêté. Voilà, je fais du slam, les piano-voix, à un moment on m'a cantonné à ça. Mm-hmm. Depuis longtemps, moi je le dis, je fais de la pop, je fais de la chanson. Alors oui, je suis slammeur à la base, mais depuis longtemps, il y a des arrangements, il y a de la musique. Sur scène, je suis avec beaucoup de musiciens. Et c'est vrai qu'avec Nicolas, on s'est amusé à expérimenter plein de choses. Et il y a une chanson qui s'appelle Les Failles, qui est très funk, et on se régale dessus, et on imagine déjà bien le morceau festif de fin de concert.
0: Ah mais oui, c'est ça la tournée.
1: et pareil pour une chanson qui s'appelle Je sais pas faire sans toi, qui est carrément disco avec une petite basse qui n'est pas sans rappeler les Magnolias de notre ami Claude François.
0: Clo, ah oui. Un des meilleurs discos français, ceci dit, les Magnolias.
1: Les Magnolias, c'est imparable, imparable. Qui ne peut pas danser sur les Magnolias.
0: C'est obligé.
1: Donc ouais, non, c'est sûr qu'on. Moi, j'ai toujours aimé sur un album qui est toutes ces plein d'humeurs différentes. Donc là, c'est le cas. On s'est fait plaisir là-dessus.
0: Alors, cette fameuse tournée, parlons-en, puisque elle aussi, ça y est dispo. Faut pas streamer la tournée. Par contre, les amis, ça ne servira à rien. En revanche, sachez que les billetteries sont ouvertes pour aller applaudir Grand Corps Malade à partir du mois de janvier 2027. Bon, bah, en gros, tu vas passer l'année sur la route. Hein,
1: voilà. On va aller un peu partout.
0: Tu as fait une année au Québec. Maintenant, tu vas faire une année sur les aires d'autoroute. Voilà. Alors, le 21 janvier à Toulouse, c'est le début de la tournée. Et là, c'est vraiment tous les zéniths de France et de Navarre, Bordeaux, Orléans, Brest, Rennes, Caen, Saint-Étienne, Poitiers, Nantes, Montbéliard, ça c'est pour le début de l'année 2027. Les dates parisiennes se passeront à l'Adidas Arena les 12 et 13 mars. Et puis ensuite, le printemps se passera à Montpellier, Lyon, Dijon, Amiens, Strasbourg, Amnéville et Lille. Et puis ensuite, deuxième partie de tournée à partir de novembre, décembre. Et puis bah, ça sent 2028, quoi, j'ai l'impression.
1: Ouais, on peut prolonger un petit peu, il y a des chances.
0: Voilà, voilà, on a un carnet de balles extrêmement fourni pour Grand Corps Malade. Tu sais déjà si tu pars en tournée avec l'équipe qui était avec toi au studio de la Fabrique à Saint-Rémy-de-Provence?
1: Ouais, quasiment, il y a une bonne partie.
0: Ouais, c'est eux. C'est tes musiciens.
1: Ouais, exactement.
0: Ok, Grand Corps Malade and Band, donc tournée 2027. On vous remet évidemment toutes les infos sur ici.fr, sur la page de Décibel.
1: La plage, c'est pas tout de suite.
0: C'est voir la mer, et c'est voilà, ça y est.
1: C'est voir la mer, c'est ton prochain rêve, c'est voir la plage.
0: C'est pas faux. À tout de suite, les amis. Tiens, puisque Grand Corps Malade est de bonne humeur, je vais lui parler d'un petit sujet qui fâche. À tout de suite.
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0: C'est quand même la bonne nouvelle de ce mois de juin. Grand Corps Malade, J'en ai pas encore fini.
1: J'en ai pas encore fini avec l'envie d'écrire. 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
0: En écoutant cette chanson, où il y a, je trouve, beaucoup de lumière, tu dis que, voilà, écrire, ça sert à rassembler, ça sert à sortir l'espoir, etc. Je ne peux que me rendre compte que tu seras en tournée pendant une année présidentielle, et je suis assez contente de ça. Je sais pas, quelque part, je me dis, c'est bien, Grand Corps Malade, il est pas loin, etc. Est-ce que, d'une manière ou d'une autre, de manière très frontale, ou pas, tu penses que tu as envie de prendre la parole sur la politique de ce pays, notamment l'année prochaine, puisqu'on va élire un nouveau président ou une nouvelle présidente.
1: Plus d'une manière que d'une autre, d'ailleurs, ouais. Comme tu dis.
0: Oui, mais c'est...
1: Et en effet, non, vous ne me verrez pas prendre position et prendre... parti pour un tel ou un tel, ouais, et aller serrer la pince des politiques sur leur podium. Je me sens pas du tout à ma place. En revanche, bien sûr, on a parlé de certaines chansons qui sont sorties, il y en a d'autres qui sont sur l'album et qui ne sont pas encore sorties, et il y en a qui parlent très concrètement et très frontalement de certaines situations en France, et notamment de la montée de l'extrême droite, je parle notamment de la parole complètement décomplexée des propos racistes que, ouais, tu vois, c'est un morceau où je dis j'ai grandi dans une époque où être raciste était honteux, et aujourd'hui c'est tellement plus le cas. Aujourd'hui on entend des choses qui sont incroyables,
0: sur des plateaux télé,
1: et du coup aussi sur des radios, et puis du coup aussi dans la rue, et puis d'un seul coup il y a plus de limites, et c'est vrai que ça, je trouve ça hyper effrayant. J'ai un texte là-dessus où j'essaye de comprendre ce qui se passe, et où je me dis justement qu'il n'y a pas, c'est un morceau qui s'appelle Pas de fatalité, et je suis sûr qu'il n'y a pas de fatalité, et que l'humain n'est pas voué à devenir raciste, ouais, et qu'il va falloir absolument contrer ça, réagir, et essayer de plus tendre des mains que jeter des pierres. Donc d'une manière ou d'une autre, bien sûr que je suis pas un artiste loin de tout dans ma bulle, je vote, je suis un citoyen, et forcément quand je vois des choses, il y a aussi des textes là-dessus, quoi.
0: Recoller ce qui est fracturé plutôt que de pointer du doigt.
1: Je suis effrayé de ça, mais c'est pas juste un texte pour dire je suis effrayé, c'est un texte pour dire voilà, on peut réagir, quoi.
0: On peut faire des choses.
1: C'est cette espèce de dérive, cette dérive totale de haine, on peut essayer de la contrer, quoi.
0: Alors la haine, elle arrive de tous les côtés. Il y a une histoire qui traîne depuis 5 ans. Je viens aux nouvelles, quand j'ai dit tout à l'heure qu'on allait parler d'un sujet qui fâche, je viens aux nouvelles à propos de notre copine Oshie.

0: Gucci qui avait été attaqué par un journaliste nommé Fabien Lecoeuvre en 2021. Deux points, ouvrez les guillemets. Quand est-ce qu'on va nous sortir des beaux mecs ou des filles sublimes? Quand vous regardez Oshi, par exemple, qui a un talent incroyable, indiscutable. Enfin, vous mettez un poster de Oshi dans votre chambre, vous? Mais elle est effrayante! Il faut qu'elle donne ses chansons à des filles sublimes, comme des Vanessa Paradis. Fermez les guillemets. On embrasse Vanessa, évidemment, qui n'a rien à faire dans cette histoire. Et toi, quand t'as entendu ça, en 2021, et quand t'as vu qu'en plus Oshi était touchée, qu'elle réagissait, t'as écrit une super chanson qui s'appelait « Des gens beaux ».
1: Parce que dans la suite de son interview, oui, il disait « Il faut des gens beaux ».
0: Il faut des gens
1: Cette
0: beaux.
1: Cette phrase est quand même extraordinaire.
0: Bah, surtout venant de Fabien Lecoeuvre, hein, si vous l'avez jamais vu, googlez-le, je vous en supplie. Et donc, l'idée, c'est que toi, t'as fait cette chanson, « Des gens beaux », justement, en disant « Mais comment ça, il nous faut des gens beaux ?» Elle est super, et je n'ai pas le droit de la diffuser ce soir, parce que alors de procès, un coup c'est toi qui gagne, mais un coup c'est lui qui fait appel, etc. En gros, il te reproche d'avoir pris son intervention dégueulasse, que je viens de vous lire, à la radio, et de l'avoir mis en intro de la chanson, et il dit que tu dois lui payer des droits d'auteur.
1: Voilà, c'est ça. Bah, donc il dit qu'on n'a pas le droit d'utiliser sa voix. Ouais. Nous, bah, voilà, notre avocat et tout nous dit, bah, bien sûr que si, c'est, on n'a pas volé sa voix dans une sphère privée, il était sur un plateau de radio, et puis en plus c'est des propos polémiques, donc que tout le monde a commenté, tout le monde a entendu. Du coup, les avocats disent que c'est des propos d'intérêt, enfin, pas d'intérêt de débat général.
0: Oui, c'est ça,
1: donc
0: voilà.
1: Donc du coup à partir de là, il y a pas de vol de voix, quoi.
0: Ouais.
1: Bon, mais lui, il a estimé qu'on n'avait pas le droit, donc le procès, on l'a gagné, mais il a fait appel et il a gagné. Et du coup, il y a une troisième manche.
0: C'est la cassation.
1: Ouais. Et bah, j'ai pas de scoop à vous donner. J'ai pas encore de nouvelles.
0: On sait pas.
1: Mais en tout cas, voilà. Bon, c'est une affaire comme souvent la justice qui dure et qui dure.
0: Ouais.
1: Mais bon, en tout cas, cette chanson-là, elle a existé. Il y a plein de gens qui l'ont entendue. Je l'ai chantée en festival.
0: Nous, on l'a encore. Alors, je sais que si on la joue, là, ça va mettre tout le monde dans la sauce et j'ai pas envie. Mais en tout cas, à la seconde où t'as le droit de la rechanter et nous, on a le droit de la rediffuser, on le fera.
1: On la remettra, je vous tiendrai au courant.
0: Vraiment.
1: Dès qu'on a le droit, on y va.
0: À la seconde. Je voulais aussi qu'on prenne le temps de parler deux secondes de cinéma. Vu que ton agenda musical est extrêmement chargé, je le rappelle, 9e album le 18 septembre, plus la grande tournée 2027, c'est sans doute l'un ou l'autre dans ton emploi du temps.

0: toi, Grand Corps Malade, et par Mehdi Idir, est disponible sur Netflix.
1: Ouais, ouais.
0: Et ça, c'est une très bonne nouvelle. Voilà. Si vous n'avez pas de code, ne m'énervez pas, prenez-les à quelqu'un et allez voir ce film, qui est une merveille. Moi, j'ai beaucoup aimé, j'ai beaucoup pleuré aussi. Et j'ai appris beaucoup de choses sur Aznavour. Pourtant, je sais que, voilà, je l'avais étudié, le bonhomme. Mais
1: il a un passé incroyable, une jeunesse folle, des aventures.
0: Sa jeunesse, ses parents.
1: La guerre, la résistance. Ouais. Plein de gens ne savent pas tout ce qu'il a vécu.
0: C'est ça.
1: Et on s'est beaucoup intéressé à sa jeunesse, justement.
0: Ouais, ouais. Bravo. Je sais pas si je te l'avais dit, parce que, évidemment, étant donné que c'était un film et pas de la musique, je sais pas si on en avait parlé vraiment. Mais bravo, je suis très admiratif du travail sur Monsieur Aznavour.
1: Merci beaucoup.
0: Et donc, je te propose qu'on se dise au revoir en écoutant À chacun sa bohème.
1: Ça me va très, très bien.
0: Ça te va très, très bien. À la prochaine.
1: À bientôt. Et vous avez oublié, je vous ai retenu la phrase de streamer ça fort.
0: Streamer ça fort.
1: C'est toi, tu m'as appris ça.
0: Fort.
1: Streamer ça fort, le mauvais rêve, le prochain rêve.
0: La plage.
1: Ouais,
0: ils se trompent, ils disent tout. Alors, il faut streamer fort, j'en ai pas encore fini. Et le prochain rêve, featuring Stilto.
1: Merci pour l'accueil, merci
0: beaucoup. À la prochaine, salut.

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1: C'est la chanteuse américaine Taylor Swift qui est officiellement la musicienne la plus riche du monde. Je sais, ça n'avance pas votre PEL en cette veille de vacances d'été, mais enfin, je voulais que vous le sachiez, elle a 36 ans, elle a 2 milliards de dollars, voilà. Bon, bah moi, à 36 ans, par exemple, je n'avais pas encore de livret A. J'espère que vous, ça va, niveau pognon. Ce qu'on va faire, c'est qu'on va enrichir encore un peu Taylor. On va écouter sa chanson qui, en vrai, nous fait du bien. Elle s'appelle « Shake It Off ».

0: Bon, alors elle est super cette chanson, mais quand même 2 milliards. Vous vous demandez peut-être comment Taylor Swift est aussi riche. Eh bien, c'est parce qu'en fait, elle s'est battue pour être propriétaire de tous ses enregistrements, tous les masters. Elle a même payé pour ça, pour les albums de ses débuts. Elle est à contre-courant total de Bruce Springsteen, Justin Bieber, Sting, Bob Dylan, Britney Spears, qui ont tous vendu leur catalogue à grosses sociétés spécialisées pour toucher, alors parfois 100 millions, 110 millions. Et voilà, elle a 2 milliards. Et nous, bah, toujours pas.
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0: Allez, on va jouer au blind test avec des chansons qui jouent. Tiens, justement, le cadeau du jour vous sera très très utile. Le 12 août, ce sont des lunettes spéciales pour observer en toute sécurité et avec style l'éclipse de soleil du 12 août prochain. Avec style, évidemment, puisque c'est le logo ici qui décore ces lunettes bleues, mais d'un bleu, plus bleu que le bleu de tes yeux, comme disait Charles Aznavour. Et nous allons jouer... Allô, qui est là pour jouer?
2: Bonsoir,
3: c'est François.
0: François, salut François.
3: Salut, Caroline.
0: Et Florence est avec nous aussi, c'est ça?
3: Florence.
2: Oui, bonsoir.
0: Florence, bonsoir à tous les deux. Alors écoutez, en ce qui concerne le stylisme, des lunettes bleues le jour de l'éclipse, franchement, moi je trouve ça génial. Et je suis ravie de vous en offrir à chacun une paire. C'est important quand même de protéger ses yeux. Notez bien dans vos agendas le 12 août, l'éclipse totale de soleil.
3: Ouais, je la prends, super.
0: Ah bah oui, à chacun une paire de lunettes, ça c'est réglé. Maintenant... je vais pouvoir vous annoncer donc que le thème de ce soir, ce sont des chansons qui parlent de jouer, justement jouer de la musique, hein, bien sûr, pas jouer au football, c'est une autre émission, ça n'est pas la mienne. Et donc, il va falloir retrouver le plus rapidement possible le nom des interprètes des chansons que je vais vous passer. Il y aura un point par bonne réponse et à la fin, tout le monde gagnera, ok?
3: D'accord.
2: Ok.
0: Formidable. Alors, je vous propose une première chanson. Florence et François, je vous demande, s'il vous plaît, avant de me proposer une réponse, de bien donner votre prénom pour prendre la main. D'accord ?
2: Florence.
0: Allez, c'est parti.
3: François.
0: Oui, non mais...
2: Florence.
0: Oui, mais...
3: À chaque fois,
0: non,
3: ouais.
0: Non, une fois qu'il y aura la chanson. Parce que là, effectivement, c'est plutôt Florence qui a dégainé la première. Mais non, c'est une fois qu'il y a la chanson. Ok, vous êtes prêts? On y va. Première chanson, dites-moi, qui chante ça?
2: France Gall.
3: François Gall.
0: Oui.

0: jouer du piano debout, c'est France Gall qui chante. Alors Florence et François, vous avez tous les deux trouvé France Gall. Par contre, François a bien donné son prénom avant la réponse. Florence a oublié. C'est pas grave.
1: Ah mince.
0: Non, c'est pas grave, c'est pas grave. De toute façon, je vous ai entendu tous les deux. Vous êtes très forts. Vous trouvez sur l'intro France Gall. Je sens que j'ai des candidats sérieux. Donc il jouait du piano debout. Nous continuons sur ce thème avec un chanteur français.

0: tubes comme En apesanteur. Son nom ressemble un peu à Calimero, mais c'est pas ça.
1: Je ne pensais qu'à François Calimero.
0: Oui.

0: oui, c'est un bassiste aussi, Calogero, et je joue de la musique. France Gall jouait, Calogero jouait. Est-ce que Florence et François, vous êtes prêts pour que j'envoie la dernière chanson?
1: On est prêts, oui. Je suis prête.
0: Alors c'est parti.
2: Ne me demandez pas d'où je viens, qui
3: François,
2: je suis.
3: François, Julien Clerc.
0: Oui, bravo.

0: je joue. Magnifique chanson de Julien Clerc qui décrit si bien la joie qui envahit le musicien quand il fait de la musique. Bravo, bravo François. Très bon candidat.
1: Merci.
0: Et Florence aussi, bravo pour cette belle participation, ma chère Florence.
2: Merci.
0: Et merci d'être venue jouer avec nous. Je vous embrasse tous les deux et je vous envoie à chacun une paire de lunettes ici pour profiter pleinement et en toute sécurité de l'éclipse du 12 août. Et puis il y a une autre artiste qui joue. Elle s'appelait Brigitte Bardot et sur son album Bébé en 1964, elle racontait tout. Moi, je joue. Voici Bébé.
3: Moi, je joue.

0: Une interprétation incroyable signée Brigitte Bardot et une chanson que l'on doit à Jean-Max Rivière et Gérard Bourgeois qui tous les deux avaient aussi écrit et composé pour Françoise Hardy, Dalida, Juliette Gréco ou encore Sylvie Vartan dans les années 60.
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0: J'en reviens pas, j'avais oublié que c'est aujourd'hui les 40 ans de la mort de Coluche. Alors moi je suis assez vieille pour me souvenir exactement où j'étais et ce que j'ai pensé quand j'ai appris sa mort. Je suis sûre qu'il y en a beaucoup parmi vous qui ont des souvenirs émus et tristes de ce jour-là, 19 juin 1986. Coluche nous avait quitté beaucoup trop jeune, à l'âge de 41 ans et beaucoup trop violemment dans un accident. Pour lui rendre hommage, vous dire qu'il faut absolument regarder ses films, surtout ceux qui ont été considérés comme des nanars à l'époque. Vous n'aurez pas l'Alsace et la Lorraine en 1977, sa première réalisation. C'est à la fois infâme et sublime. Donc ne ratez pas ça, ne ratez pas Coluche dans 2h moins le quart avant Jésus-Christ, au début des années 80. Et puis évidemment aussi dans Ciao Pantin qui nous prouvait qu'il avait du drame en lui. Coluche était drôle, Coluche ses sketchs, ça vous les trouvez partout. Et puis Coluche chantait drôlement bien. Une de mes chansons préférées d'ailleurs, alors je vous propose qu'on la partage ensemble. C'est des conseils à un nourrisson, à un petit bébé qui vient de naître. Mais je crois que ça marche aussi à tous les âges de la vie. Alors écoutons la sagesse de Coluche en pensant à lui 40 ans après sa mort.
2: Alors, une chanson que j'ai écrite à l'intention des nourrissons s'appelle... Vous avez vu, il y a de la lumière là, c'est chic. Conseil aux nourrissons. Tiens, je vous l'enlève, allez, je la mets là.

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0: Au théâtre du gymnase, Coluche chantait pendant ses spectacles entre deux sketchs. Le triomphe de Coluche au gymnase, ça c'est le nom de l'album. Et ça date de 1978.
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0: Sur le nouvel album de Big Flo et Oli qui s'appelle Karma, il y a des chansons, oh là là, très très rap. Tout le monde dit ça, tout le monde dit, ah il est très très rap cet album. Comme si Big Flo et Oli à un moment avaient fait du zouk, ils s'étaient un peu perdus et hop ils sont revenus au rap. Il y a des chansons, oui aussi, qui sont un peu loin du rap, qui sont un peu plus mélodieuses, où les garçons chantent, jouent de la musique. Je pense que ça apportera de jolis moments de respiration aussi dans leurs concerts. Et je voulais vous faire découvrir, si c'est pas déjà fait, une chanson d'amour, amour des déçu, mais amour quand même. Ça s'appelle Picasso et c'est Big Flo et Oli, comme peut-être vous ne les avez jamais entendus. À découvrir donc, c'est important et c'est sur Karma.

0: les images.
1: Big Flo et Oli, il y a une version live de cette chanson Picasso qui circule en ce moment sur les réseaux, en vidéo, et où Oli fait son plus beau solo de trompette. C'est incroyable parce qu'il a fait le conservatoire, ils ont fait tous les deux le conservatoire, Big Flo et Oli, quand ils étaient jeunes. Et donc voilà, ça apporte encore plus de profondeur au morceau et ça tombe bien parce que c'est comme ça que ça va être joué sur leur tournée. Là, ils vont enchaîner plein de festivals d'été jusqu'au mois de septembre et ensuite tournée des Zéniths et Arena partout en France à partir du 2 octobre.
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1: Ah là là, Paula Abdul. C'est marrant comme aujourd'hui, plus personne ne parle d'elle, alors que dans les années 80, Paula Abdul, c'était notre reine, les gars. Une chanteuse et danseuse qui était absolument incroyable. Elle était partout, à la télé, ses clips. Elle chantait hyper bien. Tout le monde voulait lui ressembler, danser comme elle, être habillée comme elle. Elle avait démarré comme chorégraphe pour les Jackson 5. Et puis après, pour Michael, évidemment, le plus intéressant des Jackson 5. Et puis après, elle avait sorti sa musique. Elle a vendu 20 millions d'albums dans sa carrière. Et c'est son anniversaire.

0: 64 ans aujourd'hui, la divine Paula Abdul et son Straight Up grand tube de 1988. On va garder le rythme pour remercier l'équipe de l'émission qui était là ce soir. Iris, Guitoni, Kinan, Lageli, Elodie Biancamaria, Sadika Raou et Franck Moilier. Rendez-vous demain à 20h avec les chansons préférées de Julie Zenati.
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3: Bonjour la France, bonjour la France qui a chaud. J'espère que tu vas bien la France, aujourd'hui c'est la finale. Ça va Éric Bastien ?
4: Écoutez, on a égalité, c'est ça la parité Madame Damido. 2-2 aujourd'hui, je suis content.
3: Bien sûr. Alors à l'issue de cette magnifique finale, il y a deux prix. Le premier prix, c'est simple. C'est 2 jours en famille ou entre amis, puisque c'est un séjour pour 4 au Festival des Grandes Marées à Jullouville, au cœur de la baie du Mont-Saint-Michel. Alors vous allez pouvoir écouter plein d'artistes, mais vous allez surtout écouter Kenji,

0: deux jours sur place pour 4, une nuit avec petit déjeuner à l'hôtel du musée de Granville et 100 euros de carburant pour y aller. Si vous ne gagnez pas ça, quel est le deuxième prix?
1: Eh ben dans les groupes, il y aura Joe Malongo. Ça, c'est Joe Malongo avec ses musiciens. On les écoute depuis le début, les mariachi Malongo, leurs trompettes. Ils sont là, ils vont vous donner le meilleur des concerts. Mais accessoirement, ils prendront le temps de fabriquer une machine, 32 dosettes et 6 verres en verre à gagner aujourd'hui.
0: Allez, Kinan, jingle. Alors, on appelle Leïla, Marie-France, Christophe et Aurélie. Comment ça va, les finalistes?
1: Bonjour.
2: Bonjour.
1: Bonjour.
3: Ça va beaucoup. Bonjour, Eric.
1: Bonjour.
3: Bonjour, Valérie. Bonjour à toute votre équipe.
0: Bonjour, tout le monde. Alors, on va faire une première demi-finale, Leïla contre Marie-France. Ce qui veut dire que Cricri et Aurélie, vous pouvez aller jouer et vaquer à vos occupations. Alors, Leïla, tu as joué avec nous lundi. Tu as été brillante, hein. 22 points, magnifique. Voilà, c'est totalement sans faute, hein, voilà. Tu es mariée à Thibaut, tu habites à Estrée, tu joues avec Issy-Nord, parce que Estrée, c'est dans le Pas-de-Calais. Tu vends des chichis, des gaufres et des crêpes à Berck. Et quel temps il fait aujourd'hui à Estrée?
2: Ah, il fait super beau, super chaud, donc tout va bien.
0: Ah, super beau, super chaud. Tu vas aller te baigner, tu crois?
2: Je ne sais pas, peut-être.
0: Qu'est-ce que tu vas faire ce week-end?
2: Ce week-end, je travaille. Donc, je ne vais pas profiter beaucoup du soleil, mais il y a de l'animation, il y a des concerts, tout ça, donc c'est chouette.
0: Oh, bah c'est bien, oui, puisque je rappelle que dimanche, c'est la fête de la musique quand même. Hein.
1: La fête des pères.
0: Oui, d'accord, mais enfin, c'est aussi la fête de la musique. Voilà.
1: La fête des pères aussi.
0: Ouais. Bref, alors.
1: La fête quoi, dimanche?
0: Bon. Voilà, voilà. Il paraît que tu as un petit défaut dont on n'a pas parlé lundi. Tu n'aimes pas reconnaître que tu as tort.
2: Non, mais parce que j'ai jamais tort, je me trompe, c'est tout.
0: Bien sûr, évidemment, évidemment, bien sûr, elle ne se trompe pas. Ah là là là là. Bon, bah écoute, j'espère que tu ne vas pas te tromper sur la première question qui peut te permettre de gagner le premier point. Tiens, je te mets un petit coup de Stomy Bugsy.

0: Ah là là, ce que j'aimais cette chanson. Alors écoute bien, la fête des pères, évidemment, c'est dimanche. Eh bien, il paraît que ça a été popularisé en France grâce à une marque de briquets. Est-ce que c'est vrai que la fête des pères a été popularisée en France par une marque de briquets? Vrai ou faux, top chrono, 5 secondes. Eh bien, t'as bien raison, parce que la marque de briquets Flaminaire, en 1952, lance la campagne publicitaire pour la fête des pères. Et du coup, pof, ça a pris, et du coup, bah, c'est rentré dans les habitudes des Français. Donc, bonne fête à tous les papas pour dimanche, et voilà. Leïla, premier point.
1: Exactement. Marie-France était avec nous mardi. Marie-France, nous avons fait équipe, on ne change pas une équipe qui gagne aujourd'hui, vendredi. T'es d'accord?
2: Oui, tout à fait.
1: Oh, oui. T'as une quénois sur Dole, dans le Nord, encore le Nord, qui est représenté. Et, je me trompe pas si je dis que c'est ton anniversaire aujourd'hui?
2: Non, c'est bien ça.
1: Eh ben, bon anniversaire.
0: Joyeux anniversaire.
1: Oh, mais quel plus beau cadeau que de t'offrir le séjour, bien sûr. On va tout faire pour que ce soit le cas. Bon anniversaire, effectivement, Marie-France, qui est mariée à Christian, rappelons-le, qui a deux enfants, Anaïs, qui a 40 ans, et Julia, qui a 34 ans. Est-ce que tu as des petits coins d'ombre à nous recommander dans ta région, là, ce week-end? Tu sais où tu vas aller un peu pour être au frais?
2: Ah oui, bon, en fait, nous, on est au bord de la Deux, là, qui a un canal, et on a la Lys qui est tout près, et là, c'est la Lys qui sépare la France de la Belgique, et on est souvent en Belgique, il y a un petit bar où il y a effectivement beaucoup d'animations le samedi et le dimanche, des petits orchestres, voilà, qui jouent du jazz, du rock, etc., c'est sympa, on est à l'ombre. Voilà, c'est super sympa.
1: Bah, c'est un bon plan. Non, mais c'est bien. Ah, bah, c'est vrai qu'on va un peu chercher les coins d'ombre là ce week-end. J'espère que chez toi il fait pas trop chaud. T'as quelle température aujourd'hui dans le Nord à Quesnoy-sur-Deûle?
2: Ici c'est 30 degrés déjà.
1: Ouais, 30 degrés déjà. Ah. Avec le pic de chaleur attendu lundi et mardi. À la retraite de travail dans le groupe EDF, on l'a dit, hein, toute ta carrière. Oui. On est ravis de te retrouver en tous les cas, Marie-France. Et on va t'offrir un premier point tout de suite avec une première question.
2: Oui.
1: Tu aimes le Nutella?
2: Oui.
1: Oh, ça, c'est la musique du Nutella.
0: C'est dégueulasse, le Nutella.
1: Non, c'est bon quand même.
0: Non,
1: c'est bon.
0: Non, c'est pas bon pour la santé, le Nutella. C'est plein de saloperies. Non.
1: Récemment, Ferrero a lancé un Nutella à la patate douce, testé uniquement sur le marché américain. Moi, je l'affirme. Après, est-ce que c'est vrai? Est-ce que c'est faux? Tu as 5 secondes pour y réfléchir, Marie-France. Parti. Vite. Comment?
2: Faux.
1: J'ai dit faux. Oui, tu as raison. La nouveauté s'appelle en réalité Nutella Peanut. C'est une version de la cacahuète, hein, ce que veut dire peanut. C'est la première nouvelle saveur officielle de Nutella depuis plus de 60 ans d'existence et c'est déjà commercialisé en Amérique du Nord. Bah là, c'est assez récent, hein, depuis le mois d'avril. C'est pas arrivé chez nous encore.
0: Bah tant mieux. Alors, Leïla, un point. Marie-France, un point. C'est une petite égalité parfaite.
1: Bah oui, c'est bien.
0: Bravo. Et là, tout de suite, on va parler de femmes. On va parler de femmes libérées. 1984, Cookie Dingler. Ne la laisse pas tomber.
1: Ah non.
0: Elle est si fragile. Vous écoutez ici, vous chantez. On vous aime, à tout de suite.

0: laisse pas tomber. Mais
1: évidemment, on va pas laisser tomber. Cookie Dingler, 1984, tu l'as dit Valérie, joli souvenir sur ici.
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0: Et ici, nous sommes avec Leïla et Marie-France qui jouent toutes les deux pour Ici Nord. Le Nord s'affronte, mon Dieu. En plus, elles sont à égalité, c'est magnifique. Alors, Leïla, il paraît que tu t'adores voyager avec ton mari, les Hautes-Pyrénées, la Normandie, et bientôt, t'aimerais bien visiter l'Ardèche.
1: C'est une bonne réponse.
0: Leïla ?
1: Leïla n'est plus.
0: Leïla ?
1: Alors, on l'a peut-être perdu.
0: Tu nous as quitté ?
1: Ah, on va la rappeler.
3: Bon, bon. Ah, vous m'entendez ?
0: Ah, là, je t'entends. Ne bouge plus.
3: Ah, bon. Oui, je disais que oui, on aimerait bien aller visiter les Gorges du Verdon.
0: Ah, c'est très beau, les Gorges du Verdon. C'est magnifique.
3: Apparemment.
0: Ah, oui, c'est très, très beau. Et alors, il paraît que tu aimerais aussi visiter l'Égypte.
3: Oui, c'est un rêve qu'on a depuis qu'on est tout petits tous les deux. Et on se dit pourquoi pas pour notre voyage d'honneur.
0: Oh, mais oui, faire une petite croisière sur le Nil, là.
3: Mmh. Ah oui.
0: Ah oui, bah oui, c'est bien, on
1: il
0: adore.
1: Il fait chaud là-bas. Hein.
0: Oui, il fait chaud, mais enfin, c'est très très beau quand même. Oui. Hein,
1: c'est vrai.
0: On adore. Alors, ma chérie, c'est l'heure du quiz musical. Tu vas avoir deux tubes de l'été à reconnaître. Tu vas écouter un extrait, c'est l'un derrière l'autre, et tu devras me donner les deux artistes qui chantent. Écoute bien.
3: Ok. C'est...
4: Vacances.
0: C'est les années 80, qui est le groupe qui chante ?
3: Élégance Vacances.
0: Oh là là, Élégance Vacances, vacances, oublie tout. Oui, alors, est-ce que c'est Élégance ? Bien sûr que oui.
1: Bravo.
0: Vacances, j'oublie tout.
4: Vacances.
0: Plus rien à faire du tout. Je m'en vais en l'air, ça c'est super. Voilà, c'est fou. Alors, attention, là, c'est un artiste des années 90. Écoute bien.

0: c'est qui chante?
1: C'est Lou Bega, Mambo
0: No. 5. Et c'est Lou Bega. La la la la la. Eh oui, Lou Bega, magnifique.
2: Ça lui fait 3 points, ça.
0: Bah, ça lui fait 3 points.
2: Bon, Marie-France, on joue avec les tubes de l'été, entre autres. Hein, d'ailleurs, on jouera avec tous les tubes de l'été dans Au Taquet, puisqu'on sera là jusqu'au 17 juillet avec Valérie.
0: Absolument.
2: Exactement. Bon, Marie-France, j'ai quand même une petite anecdote, on l'a dit. Le Nord s'oppose, on va voir dans un instant. Et je te souhaite d'arriver en phase finale. Il t'arrive un truc pas drôle, assez régulièrement, c'est franchement pas drôle, c'est que tu te fais cambrioler, toi. C'est devenu une habitude à la maison. Hein.
1: Oui, trois fois.
2: Oui, bah quand même, c'est quand même beaucoup. 3 cambriolages. Alors, ce qui est amusant, c'est que à chaque fois, on te pique le lecteur DVD et le même film que tu rachètes et qui t'en repique à chaque fois.
1: Oui, le cinquième élément, on me l'a piqué 3 fois.
2: Non mais ça paraît dingue, c'est-à-dire le lecteur DVD ou le magnétoscope et à chaque fois le cinquième élément systématiquement.
1: Voilà.
0: Ce film, il faut plus le racheter. Hein.
1: Non, mais je l'ai racheté, j'ai attendu 5 ou 6 ans avant de le
2: C'est dingue. Mais ils le savaient, ils sont revenus dès que tu l'as racheté. Ah non, il y a un truc avec le 5 ans.
1: C'était incroyable.
2: Non, mais ça, c'est pas drôle. Hein. Franchement, ceux à qui ça arrive, c'est pas un bon moment à passer. Courage à ceux à qui ça arrive en ce moment.
1: Oui, effectivement.
2: Bon, allez, nous allons jouer tout de suite avec 2 tubes. Je te l'ai dit, hein, c'est 2 tubes de l'été. Il y a possibilité de marquer 2 points, ce qui ferait que vous seriez à égalité. Voyons comment ça se passe, on est pile dans un tube des années 2000 et je crois que Valérie kiffe bien ce titre.

0: Alors, qui chante? Est-ce que tu as reconnu? Quelques secondes pour y réfléchir.
1: Camaro.
0: Oui, Camaro.
1: Femme like you.
0: Tu dis Camaro.
2: Camaro.
0: Camaro, oui.
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0: C'est bien, ça permet de s'ambiancer, c'est plutôt cool hein, pour un début de week-end. Voici un deuxième titre, on est encore une fois dans un tube, je pense que ça devrait aller, on y va.

0: Eh bien, qui chante? On y va.
1: C'est Mano.
2: Eh oui.
0: C'est Mano. Mano.
1: Oui. Mano, M-A-N-A-U.
0: Oh là là, la même l'orthographe.
2: Et qui c'était le fils du forgeron? Il s'appelait comment, le fils du forgeron? Hakim.
0: Bravo, en tous les cas.
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0: Eh ben, on est sur du 3-3.
2: Et 3-3, ça va être facile de départager ça encore. Bien, allez, c'est l'heure d'écouter. Ah, on adore. Voilà, vous êtes invité, vous avez pas envie de sortir.
0: Ouais.
2: Ça arrive à tout le monde, hein. On a prévu un truc. Et puis, au dernier moment, on a un peu la flemme. Benabar. Eh ben, Benabar, il nous a expliqué comment ça fonctionne.
0: Oui.
2: Vous écoutez ici, on écoute Benabar. À tout de suite.
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0: on n'y va pas à ce dîner.
1: Ah, moi, je viens au dîner, moi.
2: Ah, mais tu m'invites ce soir, dans mon dîner?
0: Non,
2: il y a pas un dîner ce soir?
0: Non, pas du tout.
2: C'est quand, c'est demain?
0: Non plus.
2: C'est quand ce dîner?
3: On est au taquet.
2: Tu ne m'invites pas?
0: Non, bah, j'ai pas de dîner, là.
2: D'accord.
0: Alors, Leïla et Marie-France jouent l'une contre l'autre, et pourtant, elles jouent toutes les deux pour Ici Nord. Laquelle des deux sera sélectionnée pour la finale? On ne sait pas. Est-ce que tu t'es tiré les cartes, Leïla? Est-ce que tu sais?
4: Non.
0: Alors, non?
4: Non, là, je
0: ne
4: l'ai pas fait, non.
0: Oh là là là là là là là là. Il faut savoir que, on l'a dit, hein, Leïla, elle adore l'astrologie, elle est comme moi, elle demande tout le temps les signes astrologiques des gens. Voilà, mais oui, c'est comme ça.
4: D'ailleurs,
0: c'est...
4: Marie-France est Gémeaux aussi, elle est née aujourd'hui.
1: Ah oui, Marie-France.
0: Marie-France, t'es Gémeaux?
4: Oui, tout à fait, bah, tout exact. À fait Gémeaux.
0: C'est dur, eh, c'est dur les Gémeaux. Hein.
4: Ah oui. Oh, non.
0: Ça peut durer, mais je sais, tu n'as jamais tort, mon petit chat. Alors, dis donc, Leïla, il est quel signe, Thibaut? Je ne me rappelle plus.
4: Scorpion.
0: Ah, c'est pas mal, le scorpion. C'est pas mal. Ça se pique tout seul, c'est bien. Bah, c'est vrai, écoute. Bon, comme je ne sais pas, hein, si tu vas aller en finale ou pas, et que j'ai quand même envie de t'encourager à ce que tu sois prête, je vais te faire écouter un artiste que tu adores pour que tu te sentes bien. On va écouter Bad Bunny. Allez.

0: camion. Ah ouais, franchement, on adore bouger nos bodies sur Bad Bunny. Tu connais pas Bad Bunny?
1: Si, mais bon, il est beau comme un camion. C'est pas ma cam, quoi.
0: Oui, bah, il est très très beau quand même. Alors,
1: maintenant. Est-ce que c'est beau un camion?
0: Oui, c'est très beau un camion.
1: Un camion, c'est beau.
0: Bah, bien sûr.
1: À 38 tonnes.
0: Oui, ouais, tout est beau dans le camion.
1: Okay.
0: Voilà, alors, écoute-moi bien, ma chérie. C'est très très important que tu ailles en finale. Quel objet télépiloté permet aujourd'hui de réaliser facilement des images aériennes impressionnantes? Quel objet télépiloté permet de réaliser facilement des images aériennes? Top chrono.
2: Un drone.
0: Alors, est-ce que c'est la bonne réponse? Oui. Ça te fait 5 points, bien sûr que c'est un drone, voilà, il y en a... T'as 8 points, c'est
1: bravo.
0: Là, c'est magnifique.
1: Et on salue les équipes d'ici Drone Ardèche, bien sûr. Voilà.
0: Je demande pardon à ces deux départements que j'aime de tout mon cœur.
1: Elle était pas mal quand même, celle-là. Bon, Marie-France, bon anniversaire. Oui, c'est l'anniversaire de Marie-France, notre petite Gémeau. T'es née à quelle heure? C'est peut-être pas encore fait, hein? À quelle heure?
3: Non,
1: 20h. Ah, tu vois?
0: Voilà.
1: Donc on souhaite pas bon anniversaire, ça se fait pas avant. On va recommencer l'émission, parce qu'on t'a souhaité ton anniversaire. On m'a toujours dit que la tradition, fallait pas le souhaiter avant. C'est un truc.
0: Mais c'est le jour d'avant, pas 5 heures avant.
1: Non, c'est pour la fête. La fête se souhaite
0: la
1: veille.
0: Oui, allez, bien sûr.
1: Écoutez, la référence, tout ça. Voilà, en parlant de la ref, Jean-Philippe Janssen en ce moment.
0: Oui, mon titi.
1: Vous l'avez bien vendu. C'est l'entretien à retrouver sur YouTube, la ref avec Valérie Davidot et Jean-Philippe Janssen. Tiens, Marie-France, avant cette dernière question, je rappelle que cette semaine, pour ceux qui n'étaient pas là...
0: De toute façon, je rappelle pour Marie-France que même si elle gagne, elle ne gagne pas.
1: Ça suffit.
0: Donc, voilà.
1: Ça suffit.
0: Bah, c'est la vérité, il faut lui dire la vérité.
1: Oui, mais j'y vais en douceur. Marie-France, elle a du jukebox, elle a du 45 tours. C'est une collectionneuse de disques et pour te faire plaisir, ce que tu écoutes à la maison, c'est ça.
0: C'est Johnny White.
1: Johnny White. Barry Hallyday.
0: Barry Hallyday.
1: Magnifique. Et deux jukebox qui jouent en même temps là. Bon, c'était Barry White. Ouais. Mais, non, mais t'aimes Presley.
0: On
1: Johnny,
0: adore Barry White.
1: Bon, alors qu'est-ce que c'est?
0: Parce que Leïla a 22 points, Marie-France en a 16. Même si elle marque, oui. C'est Leïla qui gagne.
1: Marie-France.
0: Mais partons avec l'honneur. Avec l'honneur.
1: Parce qu'on récompense le parcours dans son ensemble. C'est vrai que voilà, Marie-France. Bon, question. Quel célèbre Français créateur de chaussures de luxe est mondialement connu pour ses célèbres semelles en rouge? Top chrono, Louboutin. 10 secondes. Ouais, Louboutin, on va pas perdre de temps. Oui, c'est effectivement Louboutin, Christian Louboutin, avec sa signature depuis 1993. Tu pars avec les honneurs, mais ça ne suffit pas.
3: J'aurais bien aimé un cadeau pour mon anniversaire.
1: Bien sûr, je comprends très bien. Alors, tu ne quittes pas, je te passe Maître Cadeau et je laisse Maître Cadeau se débrouiller.
0: Voilà, peut-être qu'on pourra te donner des petites places de cinéma.
1: Ouais.
0: Allez, on verra, je me débrouillerai.
1: Toujours faire plaisir.
0: On se débrouillera. Bon.
3: Merci à toute l'équipe, en tout cas.
0: Je te remercie à toi.
3: Et Valérie,
1: merci Marie-France.
0: Allez, Marie-France, tu as bien joué, Leïla, t'as compris? Tu vas en finale.
3: Bravo, Leïla.

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2: Alors, je rappelle que Leïla est qualifiée pour la finale dans quelques minutes. Je rappelle les cadeaux. Le premier prix, c'est 2 jours en famille ou entre amis au Festival Grande Marée à Julotville, au cœur de la baie du Mont-Saint-Michel, pour écouter Kenji, Julien Clerc, Benabar, Zaz, Christophe Maé, les Cooks. Vous dormez à l'hôtel du musée de Granville. Vous avez la nuit offerte avec le petit déjeuner. 100 euros de carburant pour aller là-bas. Et si vous ne gagnez pas ça, vous gagnez la magnifique machine à café expresso Malongo, c'est 32 dosettes et c'est 6 verres en verre. On accueille tout de suite Christophe et Aurélie. Comment ça va les amis?
3: Bonjour, et ben ça va. Bonjour, rebonjour Valérie, bonjour Eric.
4: Salut.
3: Et bonjour à Aurélie.
2: Aurélie, t'es là?
4: Elle est là Aurélie?
2: Bon.
4: Aurélie,
2: alors on va jouer. De toute façon, on joue avec Christophe ici, Brazizel, mon petit Breton qui a gagné hier, qui est conduit.
3: Pourvu que ça dure.
2: Bah pourvu que ça dure, qui a un chat psychopathe, hein, Dexter, qu'on appelle Titi. Voilà. Et alors on en a pas parlé hier parce qu'on sait qu'il a une asso qui sauvegarde le patrimoine breton, mais on a parlé de sa passion pour la vitesse, etc. Mais on n'a pas dit qu'il collectionne beaucoup de livres. Tu as des revues sur l'aviation, la Formule 1. Hein, d'ailleurs, t'es passionné de Formule 1.
3: Oui, c'est vrai. Je suis passionné de F1.
2: Voilà.
3: Depuis très longtemps.
2: Et pareil que tu as été au Brésil, ben oui.
3: Oui, j'ai été voir le Grand Prix du Brésil à Interlagos.
2: En quelle année?
3: Ça date. C'était en 1999.
2: Ah ouais.
3: Ça commence à faire vieux.
2: Ah oui. Alors, t'as des maquettes de voitures?
3: Oui, de Formule 1. J'ai 2 vitrines.
2: Alors,
3: j'en ai tellement que maintenant je ne collectionne plus que les belles voitures qui gagnent des courses et celles qui gagnent des championnats de Formule 1 tous les ans. Pas plus. Ma femme n'en peut plus.
2: Bah, tu m'étonnes. T'as combien de maquettes en fait?
3: J'en ai 180.
2: Ah ouais, une pensée émue pour Marie-Noël. Ta femme.
3: Ce ne sont pas des maquettes, ce sont des petites voitures de la marque Mini Champ.
2: Ah oui, d'accord.
3: Des répliques vraiment.
2: Magnifiques.
3: Qui valent 45 euros, échelle à 43.
2: Okay.
3: Parce que les 1/18e prenaient trop de place. J'ai arrêté.
2: J'ai compris.
3: Elles sont chez mon fils dans un champ. Okay.
2: Bon, tu vas tout de suite remporter le premier point avec la première question. Vrai ou faux? Pour te mettre dans l'ambiance, je te mets une chanson. On va parler des râleurs, on va parler d'Éric Bastien et des hommes en général.
4: Bien sûr.
2: Écoute bien, des scientifiques ont calculé que râler, ça brûle autant de calories qu'une marche rapide. Est-ce que c'est vrai ou faux que râler brûle autant de calories qu'une marche rapide? Top chrono, 5 secondes.
3: Eh bien, je veux dire que non.
2: Bah t'as bien raison.
4: Ah, sinon je serais mince.
2: Sinon bah oui, comment te dire. Alors oui, parce que parler, s'agiter, s'énerver, ça fait dépenser de l'énergie, mais on est très loin des calories lorsque tu fais de la marche. Bravo, un point pour Christophe.
4: Aurélie est avec nous, elle est de retour. Aurélie qui habite à côté de Saint-Étienne.
5: Bonjour.
2: Alors je vais avoir ça toute la journée dans la tête.
4: C'est les verts.
2: Je suis rentrée chez moi. Non mais sérieusement, je suis rentrée chez moi mercredi. Je chantais ça, mon mec m'a dit ça, t'as craqué ou comment ça se passe?
4: Ah là là, Dominique Rocheteau, Jean-Michel Larquet, les grands là de l'épopée des verts. Eh ouais. Exactement.
2: Manu France, moi j'ai le t-shirt vert.
4: Battenet, tout ça. Ben oui. Tu habites à Riorges, c'est dans la Loire, donc c'est effectivement pas très loin. C'est à combien de kilomètres de Saint-Étienne d'ailleurs, Aurélie?
5: 3/4 d'heure.
4: Oui, la vol d'oiseau, c'est pas bien loin, on est d'accord. Bon, t'étais avec nous mercredi, t'as bien joué, bon, t'es ma candidate. On signale déjà que Marie-France, je l'ai perdue. Donc Aurélie, ne me reste plus que toi, pour éventuellement être dans la gagne ce vendredi. Je compte. Dami d'Hollande. Coiffeuse, qui a toujours rêvé de faire ça. Tu nous l'as dit, tu nous as parlé de la coupe espagnole, Lamine Yamal, hein, qui est un peu à la mode cet été, je me souviens très bien. Bon, comment ça va depuis mercredi? Pas trop chaud?
5: Bah écoutez, oui, il faut... Faut rester à l'intérieur.
4: Ah oui.
5: Faut être au frais, quoi.
4: Bah, c'est ça. Bon, ça va. T'as ce qu'il faut. T'as des petits coins d'ombre un peu près de chez toi. T'as des piscines, des lacs. Des choses.
2: Faut squatter les copains qui ont des piscines.
4: Bah ouais. Puis pas trop s'agiter. Rester tranquille. Aurélie, oui. On va jouer tout de suite avec un premier point. Encore une fois, Aurélie, n'oublie pas. Je n'ai plus que toi.
2: La pression que tu mets.
4: Plus que toi.
2: Allez.
4: Un extrait, écoute.
2: «
4: Ça, c'est le générique de Jeux sans frontières.
2: Ah ouais, génial.
4: Quelques années de mémoire sur Antenne 2.
2: Ah bah, c'est il y a longtemps, j'étais petite.
4: C'était Guy Luc, je crois, qui avait créé ce truc-là. Jeux sans frontières. Vous étiez petite ? Tu étais petite ?

0: et l'Autriche, et malgré sa proximité avec l'Allemagne, ben, je suis désolé, il n'y a pas de frontière du tout.
1: Allez, un point pour Cricri, pas de point pour Aurélie, et là tout de suite, on the line. Alors ça c'est le groupe de mon adolescence, les gars, j'adore, c'est Toto, Hold the Line, vous écoutez ici, on va bouger son body, on chantonne, à tout de suite mes petits canards.

0: 1978, Toto on the line, exactement.
1: Ça veut dire quoi, hold the line?
0: Hold the line, alors qu'est-ce que ça peut bien vouloir dire, hold the line?
1: Hold the line.
0: Eh ben, la ligne.
1: Oui, hold, prends la ligne.
0: Téléphoner, prends la ligne, prends l'appel.
1: Voilà.
0: Ah, ça sonne, on prend l'appel, hold the line.
1: Hold the line.
0: Génial.
1: Allez, on reste en contact. Jingle, ouais. mon petit kiki.
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1: Alors, ici, nous sommes avec Christophe et ici, Brazizel contre Aurélie, ici, Saint-Étienne et Rocheteau et toute la clique. Alors, il paraît, mon petit Christophe...
3: Belle époque.
1: Bah, oui. Ah oui, il paraît que t'as du mal à aller te coucher.
3: C'est vrai.
1: Qu'est-ce que tu fais le soir? Alors, tu traînouilles?
3: Ouais, je bouquine, apparemment, tu es au courant de ma ouais. vie personnelle.
1: Bah bien sûr, tu sais, nous on a des informateurs, hein. Tu demanderas oui. à Marie-Noël. Voilà.
3: Oui, Marie-Noël.
1: Alors, on n'arrive pas à se coucher, on est bordélique, on achète plein de trucs à chaque fois qu'on va quelque part, hein.
3: Oui, c'est vrai, c'est vrai. J'ai récidivé il y a pas longtemps, on allait voir mon fils en Suisse.
1: Voilà, on a ramené des tas de conneries. Voilà, bien sûr.
3: Des souvenirs, des choses inutiles.
1: Ben voilà, qu'on met dans des vitrines et que ça fait chier sa femme. Voilà, allez.
3: Voilà, ou des t-shirts.
1: Alors, mon chaton, nous allons reconnaître des airs connus, des tubes, etc. On en a deux à trouver pour marquer deux points. Alors, écoute bien le premier, c'est vraiment un énorme tube.

0: Texas.
1: Les Clash.
0: Texas.
2: Texas.
1: Texas. Non, mon chat, c'est Simple Minds. Mandela Day, Simple Minds. Tu te rappelles pas de cet énorme tube? Bon, alors là, tu n'as pas de point, mais la chanson d'après, normalement, si tout va bien, c'était, c'est vraiment un énorme tube. Écoute.

0: Eh oui, tu m'as dit quoi? Super train.
1: America.
0: Mais oui, bravo. Girlfriend. Only one. Eh oui. Moi j'ai saigné tous les. Ah, tu t'es réveillé, c'est bien chouchou. Donc t'as pas trouvé Simple Minds, mais tu m'as trouvé Super Trump, c'est magnifique. Tu as 2 points.
2: Aurélie, on n'a pas encore 2 points. On va essayer justement d'aller chercher ces 2 points avec le quiz musical. Aurélie, ah, ici Saint-Étienne. Aurélie qui. Qu'est-ce qui se passe?
0: C'est pas Aurélie.
2: Qu'est-ce que j'ai dit?
0: Aurélie. C'est Aurélie.
2: Aurélie, c'est ce que j'ai dit.
0: Non, t'as dit Aurélie.
2: J'ai dit Aurélie.
0: Oui.
2: J'ai dit Aurélie. Oh là là là là là. Aurélie.
3: Aurélie.
2: Aurélie. On aime David Guetta, Aurélie?
3: Ouais, j'adore.
2: Mettre toutes les musiques qui permettent de bien s'ambiancer en ce début de week-end. Il était au Stade de France là il y a quelques jours encore. T'as été le voir ou pas d'ailleurs? T'en as profité?
3: Non, j'ai pas eu l'occasion, mais un jour viendra.
2: J'essaierai. Bah ouais, alors tu rêverais de déjeuner avec lui, mais surtout ouais, aller le voir en concert, ça serait quand même quelque chose.
3: Ah bah oui, oui, ça doit être vraiment.
2: Ah oui, bah oui. Alors t'as un talent inutile dont j'ai pas parlé, Aurélie, cette semaine. C'est que petite, qu'est-ce que tu savais faire, petite?
3: J'arrivais à tuer les mouches avec mes doigts, en les attrapant.
2: D'accord.
0: Très bien, on va passer tout de suite au quiz musical. Voilà.
2: Bon, hier, on avait quelqu'un qui voulait faire une brochette avec son petit poisson rouge.
0: Hein, oui, bah, bien sûr.
2: Allez, Aurélie, on y va avec 2 tubes. Oui, parce qu'on ne choisit que des tubes. C'est à toi de les identifier pour 1 point. Écoute celui-ci.

0: Alors on y va, Rosanna, c'est qui?
1: Toto.
0: Aurélie, c'est qui Aurélie?
2: C'est Toto.
0: C'est Toto, c'est Toto. Oui, c'est Toto.
3: Chanson écrite pour Rosanna Arquette.
0: Qui était dans le Grand Bleu.
3: Ouais.
0: Exactement. Bien vu, ça te fait un premier point. On est encore une fois de plus dans un tube que j'adore. Alors ça, franchement, moi je mets ça pour me mettre de bonne humeur quand ça va pas le matin. On y va. Chut, j'ai un enfant pas loin d'ici dans le studio. Extrait. Soleil.

0: Ah, franchement, top chrono, je vous mettez ça le matin quand ça va pas.
1: Last Dance.
0: Ouais, Last Dance, et tu m'as dit.
1: Moi, tu l'as dit.
0: Oui, c'est Donna Summer. So Last Dance. Eh ben, de quoi? Hey, égalité, hein, je crois.
2: Égalité, mes petits chéris. 2 points chacun.
0: C'est bon. Le même scénar que tout à l'heure.
2: Même scénar, exactement le même.
0: C'est encore donc perdre, alors. C'est pas possible.
2: Voilà, voilà. Allez, je vous invite tout de suite à écouter Vita, Ça fait mal. Une petite nouveauté qu'on adore. C'est parti.

0: ce que Valérie va se dire dans un instant quand elle aura tout perdu, elle va se dire ça fait balle.
1: Ouais, bien sûr.
0: Ou peut-être moins.
2: C'était Vita. Ici à midi, on est au taquet.
1: Mais c'était Vita qui chantait. Ah oui. Comme il ne les annonce pas, il est tellement fier de sa vanne.
0: Oui, bah oui.
1: Alors nous sommes avec Christophe et Aurélie qui ont 2 points chacun. Bon. Hein? Voilà. Dis donc, il paraît que t'as un talent inutile, mon petit Christophe. T'es très souple. Tu touches le sol avec le plat de tes mains.
3: Oui, c'est vrai. C'est vrai. Ça ne sert pas à grand-chose. Si.
1: Bah, si.
3: À pouvoir faire ses lacets dans n'importe quelle situation, par exemple.
1: Bah, oui, Éric Bastien ne sait pas le faire, ça, par exemple.
0: Non, bah.
3: Ramasser la monnaie que les copains font tomber.
0: Ah, ça, il sait faire, ça.
1: Ça, il sait faire.
0: Alors, ça, je veux dire.
1: Ça, je veux dire, il peut même se péter le dos pour ramasser 10 centimes.
0: Ah, là, voilà. D'accord, je m'en fous, là.
1: Ah, là, là, là.
0: Ah, les 10 centimes.
1: Comment te dire? Aïe, aïe, aïe, aïe. J'ai vu que tu étais nul dans les choses administratives. Ça veut dire quoi? C'est pas toi qui remporte, qui remplit les impôts, les machins, les trucs?
3: Ouais, c'est vrai. Pour tout ce qui est impôts, ma femme est comptable.
1: Ah
3: et
1: oui.
3: Elle veut surtout pas que je le fasse.
1: Surtout pas.
3: Là, je suis en formation à Landivision dans un centre de formation routière, le CF Roudotte.
1: Ah oui.
3: J'ai voulu ouvrir mon compte pour avoir ma carte de CQC de qualification conducteur. Eh ben, non, elle a pas voulu que je le fasse. C'est elle qui fait. Mais
1: elle fait bien. Bon.
3: D'ailleurs, ils sont sympas parce qu'ils m'ont libéré pour que je puisse jouer.
1: Eh ben, on les remercie. Alors,
3: faire de la pub.
1: Justement, tu vas jouer là. Est-ce que tu vas marquer les 5 points? On l'espère. Écoute bien.
3: Donc. Sinon, j'ai été ridicule.
1: Ouais, peut-être. Alors, écoute bien la question. Elle est simple.
3: On écoute.
1: Comment appelle-t-on la rubrique qui rappelle les événements marquants survenus à la même date, l'année d'avant ou dans le passé? Comment appelle-t-on la rubrique qui rappelle les événements marquants survenus à la même date dans le passé? Top chrono, 10 secondes. Qu'est-ce que tu me réponds?
3: Il y a un an.
1: Qu'est-ce que tu dis?
3: Il y a un an.
1: Non, ça s'appelle... Je t'adore de tenter des trucs, mon chat. C'est l'éphéméride. L'éphéméride qui recense ça recense les événements, les fêtes, les faits historiques, voilà. Bon, bah voilà. Alors,
3: c'est vrai.
1: Tu restes à 2.
0: Bon, alors il y a 2-2. Aurélie, c'est simple. Soit tu marques et t'es avec nous pour la phase finale, soit on devra vous départager en fonction des points que vous avez cumulés.
1: Oui, voilà, vas-y.
0: Bah oui, allez. C'est ça. Je connais les règles quand même. Alors attention, Aurélie. Qu'est-ce qu'on fait? On attaque tout de suite ou
1: Oh, on pourrait lui faire un petit encouragement.
0: Oui, vous voulez un petit encouragement?
1: Allez.
0: D'accord, avec une chanson que tu aimes bien. Ok, d'accord. Ah, mais alors ça, d'accord. Ça, c'est Shakira.
1: Ben oui.
0: C'est Dai Dai. Tu suis la Coupe du Monde, d'ailleurs, je crois.
4: Ouais, j'aime bien.
0: T'as suivi le match hier de la Suisse, par exemple, qui a gagné?
4: Alors là, non. Non, j'ai pas regardé.
0: Lundi, prochain match des Bleus face à l'Irak. France-Irak, c'est à 23h et c'est à suivre en direct sur ICI.
1: Et on a France-Norvège d'abord, non?
0: Non, le prochain match, c'est lundi.
1: Ah bon? Je crois que c'était France-Norvège. Je me trompe.
0: Bien sûr.
1: Allez.
0: Alors, allons-y, Aurélie. Je te rappelle que j'ai plus que toi. Je te le dis depuis tout à l'heure.
4: Oui.
0: Une question pour sauver l'honneur, pour que j'ai un candidat. Quelle émission culte animée par Anne Sinclair reposait sur un face-à-face avec un invité? Top chrono, 10 secondes. À la télévision, quelle émission culte animée par Anne Sinclair?
4: Le plateau, c'est
1: Et non, c'était 7 sur 7.
0: Mais bien sûr, générique, souviens-toi, 7 sur 7. C'est dimanche soir.
1: Face à face,
0: souvent des invités politiques. Ah non.
1: Voilà, eh bien, tu as compris que tu étais en finale, mon cri-cri.
0: Pourquoi, il a fait combien de points dans la semaine?
1: Eh bien, il a fait plus qu'Aurélie, il a fait 17, elle a fait 15.
0: Oh, Aurélie!
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1: La finale Mad Made in the Middleland, because it's my team who is in finale. Je vais donc présenter mon candidat, Christophe, à ma gauche. Il joue avec ici Brazizel, il a 56 ans. Il vit avec Marie-Noël et son chat, c'est Dexter. Autant vous dire qu'il faut qu'il gagne, sinon ça va être une boucherie. Il collectionne les livres, il a été au Brésil, il aime la bagnole, la vitesse, les voyages. Bref, c'est mon poulain, c'est un champion. À ma droite.
0: Une fois encore, j'ai perdu tous mes candidats.
1: Oui.
0: J'en récupère quand même un candidat qui, malheureusement pour elle, devra jouer avec moi. C'est
1: Léa. Oui.
0: Elle va peut-être pas le regretter. Ici Nord, 28 ans, elle habite Estrée dans le Pas-de-Calais. Elle est mariée à Thibaut. Leïla, c'est mon dernier espoir.
1: Moi, je coach des poulains, je coach des champions. Lui, il récupère mes poulains.
0: Et j'arrive même pas à les faire gagner.
1: Et il arrive même pas à les faire gagner. C'est une catastrophe.
0: Ah, je n'en peux plus.
1: Une catastrophe. Alors, je rappelle quand même que nous jouons avec ici Braise Izel pour Christophe. Leïla, elle joue avec ici Nord.
0: Exactement, ici Nord.
1: Voilà, donc on est quand même sur une belle petite finale. Comment tu te sens, Christophe ?
3: Eh ben, je me sens bien, mais bon. C'est plutôt quoi.
1: Oh mon chat, tu vas t'en sortir. Mais non, tu vas t'en sortir. Tiens, pour t'encourager, je vais te faire écouter Julien Clerc.
3: Ah, oh, grand, c'est grand.
1: Le rocker, je n'ai jamais su dire je t'aime.
3: Oui, mais maman.
1: Et oui, il sera là, hein, Julien Clerc.
0: C'est pas vrai.
1: Mais si, au Festival de Grande Marée, il est là, Julien.
3: Alors.
1: Bien.
3: Dire je t'aime.
1: Ah bah c'est bien. Écoute bien ton bingo, mon chéri. Aujourd'hui, je me suis fait plaisir. Pour faire le bingo, j'ai été sur Internet et j'ai trouvé des trucs, mais de dingue. Voilà, je vais te demander de je vais te demander à mon top chrono de me donner un maximum de formes de bouées, les bouées qu'on voit à la mer, oh à la piscine. Oh ah bah moi, j'ai tapé hein, forme de bouée sur Internet.
0: Et j'ai l'impression que j'ai pris plein de trucs. Hein.
1: Je te jure, moi-même, je suis tombée sur le cucu.
0: Forme de bouée, vous avez peut-être trouvé mon nom d'ailleurs.
1: Non, il n'y avait pas ton nom, mais bon, c'était pas loin. Allez, un maximum de formes de bouées, top chrono, 10 secondes.
3: Alors, les bouées hamburgers, les bouées frites, les bouées ballons, les bouées rondes, évidemment.
1: Ça fait 5, il y en a 5. Il y en a 5, t'avais flamant rose, pastèque, licorne, canard, fauteuil, beignet, orque, dauphin, cheval, tortue, bretzel. J'ai même trouvé une bouée saucisson.
0: Bien sûr.
1: Voilà, donc évidemment. Tu m'en as donné 5, Christophe.
0: Leïla, écoute, pour moi, pour ma famille, pour mes enfants, pour mon honneur. J'ai une enfant qui est là, qui voit son père échouer lamentablement depuis tout à l'heure.
1: Depuis toujours d'ailleurs.
0: Oui, c'est vrai. Mes enfants sont à deux doigts de me foutre dehors.
1: Oui.
0: Donc Leïla, s'il te plaît, marque 6 points. C'est pas grand-chose, s'il te plaît, écoute, fais un effort, Leïla.
1: Encourage-la avec une chanson déjà.
0: Oui, bon.
1: Au lieu de lui gueuler dessus.
0: C'est mon coaching. Allez, voici ce que tu aimes. Et non, il ne sera pas au festival, mais on l'aime quand même, Michael Jackson.
1: Eh oui,
0: ah là là, ouais.
1: Pauvre.
0: Elle adore Michael Jackson. Leïla, voici ton bingo préparé par Valérie. Et nous cherchons et nous te demandons 6 bonnes réponses. C'est tout ce que je te demande. Un maximum de sports nautiques, mais sans moteur. Tous les sports nautiques où il n'y a pas de moteur. Top chrono, 10 secondes.
4: Alors, le pilotique, le wakeboard, le wake surf, la natation synchronisée,
1: Ça fait 4, parce que le ski nautique a un moteur.
0: Bah oui, la planche à voile, le wake surf, tu l'as dit, l'aquagym, le canoë, le kayak, le raft, l'aviron, la natation, tu l'as un peu évoqué, encore le water polo. Leïla, tu me fous là.
1: Cri-cri, t'as gagné le premier prix. Christophe, tu vas partir 2 jours avec 4 personnes de ton choix, enfin vous serez 4, au Festival des Grandes Marées à Julouville, au cœur de la baie du Mont-Saint-Michel. Tu pourras écouter Kenji, Julien Clerc, Benabar, Zaz, Christophe Maé, The Cooks. Tu dormiras sur place avec, à l'hôtel du musée avec le petit déj offert, c'est à Grandville. 100 euros de carburant pour y aller, ça va être magnifique, t'es content?
3: Je suis heureux et le
0: On est content.
1: Eh ben c'est super.
3: Je vous remercie.
1: Et voilà. Eh ben c'est génial. Bon, attends. Bravo à tous. Leïla, elle a gagné la machine à café Nespresso 32 dosettes 6 verres en verre. T'es contente?
0: Bravo Leïla quand même.
4: Contente, oui. Heureusement que j'aime le café, mais bon.
1: Ok. Bon, merci à tous pour cette semaine. Vous avez été formidables, nos candidats. Merci à l'équipe. Céline à la Réal, Kinan à la technique, Alex au standard. Gwen Coupez aux manettes du savoir. Bien Eric sûr. Bastien à la bouée.
0: Oui.
1: Et voilà. Prenez soin de vous ce week-end. Faites hyper attention à vous, à vos enfants, aux animaux. Il va faire très chaud. Je vous aime. À lundi. Et il est bientôt 5h et c'est FX.
0: Ah, ça c'est FX qui nous rejoint avec plaisir pour toute l'info. François-Xavier Canova, nous on se retrouve tout à l'heure à midi, Valérie.
1: Allez, yallah.

0: composé par Didier Barbelivien et magistralement interprété par Patricia Cass en 1987 sur l'album Mademoiselle Chante. Et elle chante précisément le blues sur votre radio ici.
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0: Courage pour la dernière ligne droite avant le week-end. Vous écoutez ici des 5h avec votre équipe du vendredi 26 juin qui vous accueille de bon matin. Emmanuel, Basile, Mélodie, Saveria et ce matin Lucie Amadieu pour l'actualité. Bonjour Lucie.
3: Bonjour François-Xavier, bonjour à toutes et à tous.
0: On va encore une fois beaucoup transpirer aujourd'hui.
3: À cause de la canicule qui persiste en supportant les Bleus aussi. Ce soir, troisième match pour les Bleus dans le Mondial, c'est contre la Norvège à 21h.
0: Et puis, existe-t-il un moyen de connaître le prix du carburant dans les stations-service près de chez vous, mais aussi les tendances des prix à la pompe à 2 semaines d'échéance? La réponse est oui. Et le détail, c'est avec Valère Correa dans 5 minutes. 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
0: Vendredi 26 juin, très beau réveil ici. Il est 5h, bienvenue. Les infos, Lucie, à la une.
3: Quelle température dans les classes ce matin pour les brevets des collèges? Plus de 850 000 élèves passent l'examen. Et ce, malgré la canicule, les épreuves de français sont maintenues alors qu'on suffoque depuis bientôt une semaine. Dans les établissements de l'académie de Metz-Nancy, chacun fait comme il peut, Marie Roussel. Et c'est bien ça qui pose problème.
4: Les consignes du ministère de l'Éducation nationale relèvent du bon sens. Emmanuel Bourrel, le directeur académique, nous les détaille.
5: Privilégier bien évidemment les salles les plus fraîches, limiter aussi les effectifs par salle, et puis dans le cadre du déroulement de l'examen, des pauses sont prévues et de permettre aussi aux élèves de pouvoir aller boire en cours d'épreuve.
4: Des stocks de bouteilles d'eau sont d'ailleurs prévus par les chefs d'établissement. Mais pour Clara Rago, du syndicat SNES-FSU, ces mesures sont loin d'être suffisantes. Dans son collège à Pulnoy, le personnel met lui-même des ventilateurs à disposition dans certaines salles de classe et s'est équipé en couverture de survie.
6: Ça va être l'horreur hein, dans les salles de classe. Parce qu'on n'arrive plus à faire baisser les températures. Et les élèves, ils vont devoir se concentrer.
4: Un amateurisme et un manque d'anticipation dénoncé également par Mohamed Ixi. Il représente la FCPE, la Fédération des parents d'élèves en Meurthe-et-Moselle.
7: Plus de 80% des établissements nécessitent des travaux de rénovation pour faire face au changement climatique. On n'a jamais essayé de prendre les choses sérieusement et dire voilà, on va préparer un plan pour les canicules.
4: Pour les syndicats enseignants comme pour la FCPE, cette gestion de crise vient accentuer un peu plus les inégalités entre les collégiens qui peuvent travailler dans de bonnes conditions et ceux qui suffoquent soit dans leur établissement, soit chez eux pendant leur révision.
3: Marie Roussel, d'ici Lorraine, les enseignants sont appelés à user de leur droit de grève là où c'est nécessaire pour protester contre des conditions de travail inacceptables, dit l'intersyndicale.
0: On va encore souffrir de la chaleur aujourd'hui.
3: 61 départements sont en alerte rouge canicule, 25 en orange, mais on a passé le pic de cette canicule. Les températures doivent vraiment baisser après-demain, dimanche. Cette situation pousse le gouvernement à activer le plan Orsan 3, le niveau de mobilisation des hôpitaux le plus élevé. Déjà à Paris, les hôpitaux disent être saturés. Une nouvelle cellule de crise interministérielle est prévue aujourd'hui. L'exécutif se dit mobilisé et se défend face aux critiques comme Emmanuel Macron hier soir anti-Paul Barcelone.
8: Des hôpitaux saturés, écoles fermées et donc l'image d'un pays pas suffisamment préparé à ces fortes chaleurs. Mais Emmanuel Macron se défend de n'avoir rien fait.
9: Ça fait maintenant plusieurs années que nous avons accompagné une transition de nos habitats, de nos bâtiments publics, de nos infrastructures publiques. Donc il y a un gros travail qui a été fait. Et je pense que l'honnêteté conduit à le regarder, à la fois de montants investis et de vraies transformations.
8: Alors il faut avoir l'humilité de reconnaître que ce travail n'est pas fini, avoue le président, qui tacle les oppositions sur la baisse du fonds vert qui permettait aux maires de rénover les bâtiments publics.
9: Il se trouve que quand j'avais une majorité absolue, ces fonds ont été votés. Il y a eu ensuite des choix qui ont été faits et qui sont le fruit de compromis ou de certaines formations politiques, à aller les voir pour leur demander pourquoi ils ont coupé ces fonds.
8: Mais au-delà de la querelle de boutique politique, le président évoque une crise sans précédent.
9: Nous nous sommes adaptés au réchauffement climatique, mais on ne s'adapte pas à un pic qui n'a pas d'équivalent aujourd'hui en Europe et qui n'a jamais eu d'équivalent dans notre histoire, c'est-à-dire un pic caniculaire qui dure aussi longtemps et qui est à 15 degrés au-dessus des normales saisonnières.
8: Des épisodes qui pourraient se multiplier et donc obliger Emmanuel Macron à perpétuellement se positionner en défense de son bilan.
3: La baisse des températures est prévue pour dimanche.
0: Donc il faut encore rester très prudent.
3: Vous retrouvez les consignes de vigilance sur notre site internet et l'application ici, parce que cette canicule a déjà fait de nombreuses victimes, à commencer par les morts par noyade. 55 personnes sont mortes noyées en l'espace de 8 jours partout en France, selon l'agence de vérification de l'information de Radio France. Toujours pour éviter les coups de chaud et se protéger face à la canicule, la SNCF autorise le report ou l'annulation de voyages gratuitement sur ces TGV jusqu'à la fin des fortes chaleurs.
0: 5h04 sur votre radio ici à la Coupe du Monde de foot. Lucie, les Bleus comptent bien décrocher la première place de leur groupe.
3: Et pour ça, il faut affronter la Norvège. Ce soir, le match a lieu aux États-Unis près de Boston. Sur le banc, pour diriger les Bleus, ce ne sera pas Didier Deschamps qui a dû rentrer en France pour les obsèques de sa maman. Mais Guy Stéphane, il s'est donc présenté hier devant la presse, un peu malgré lui.
2: J'ai la sensation que je ne suis pas à ma place, là. Devant vous. Ma place, elle est sur le terrain d'entraînement, en train de mettre le matériel et d'attendre que les joueurs arrivent. Il se trouve qu'on est dans une situation cruelle pour Didier et sa famille. Et donc, il faut assurer le troisième match. Important, pas décisif, mais important, parce qu'il peut, ça peut découler beaucoup de points derrière. Donc voilà, je m'efforce avec le staff de mettre demain la meilleure équipe possible, et aussi de faire vivre le groupe.
3: Guy Stéphane au micro de Xavier Monferrand avant la rencontre des Bleus ce soir face à la Norvège. Coup d'envoi à 21h, heure française, mais on se retrouve dès 20h30 sur votre radio ici pour vivre ensemble ce match. À suivre aussi sur notre site internet et l'application ici.
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0: Et la météo, Lucie, on est parti.
3: On va encore transpirer hein, aujourd'hui.
0: Ouais, ça va être effectivement très très chaud. Vigilance rouge, hein, vous l'avez précisé il y a quelques instants, qui reste maintenue pour le moment sur 61 départements. Ce vendredi, toujours 25 départements qui restent placés, eux, en vigilance orange canicule. La carte sera réactualisée par Météo France ce matin. Aux alentours de 6h, on vous tient évidemment au courant tout au long de la matinée de l'évolution des choses. Nous avons donc toujours ces fortes chaleurs, en tout cas en cette fin de semaine. Côté ciel, c'est plein soleil globalement pour aujourd'hui vendredi, avec tout de même quelques coups de tonnerre attendus à l'intérieur des terres normandes en matinée, et puis en après-midi ces orages que l'on devrait retrouver sur la Champagne, la Lorraine, mais aussi les Hautes-Alpes. Vos températures, elles sont encore extrêmement élevées dès ce matin, avec 28 degrés pour Périgueux, nous avons 29 à Tarbes et Millau, 30 degrés pardon pour Auxerre, 32 à Ajaccio, 33 du côté de Grenoble et d'Amiens, 34 pour Metz. En après-midi, un agréable 24 petits degrés, si on peut dire, pour Brest, mais ailleurs, ça reste très chaud, évidemment, de 30 à 38 degrés, la maximale atteinte notamment à Romans-sur-Isère. Vous nous retrouvez sur votre radio locale, ici, Isère, c'est plutôt logique.
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0: Mouvement musical qui puise ses racines dans les bars de la Nouvelle-Orléans aux États-Unis dès le milieu des années 60 et l'un des porte-étendards en la matière. Ça s'appelle The Jacksons. Comprenez Marlon, Jackie, Randy, Tito et un certain Michael. Réveil tonique. Blame It, un de Boogie, en ce vendredi à 5h07 sur votre radio.

0: de Jackson, Blame It on the Boogies sur votre radio ici, 5h10. Merci de nous rester fidèles en ce vendredi.
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0: Lucie, cette canicule nous fait souffrir, nous, les humains, bien sûr, mais aussi nos amis, les bêtes. Est-ce que vous êtes au courant de la parade qu'un agriculteur tourangeau a trouvé pour donner un petit peu de fraîcheur à son cheptel de vaches?
3: Je sais pas, des ventilateurs géants comme pour
0: Bingo, oui, c'est ça. Alors, cet éleveur, qui en fait est basé à Chanet-sur-Latence et près de Tours, a installé un système de brumisation maison qui rafraîchit à la fois le hangar et bien sûr nos copines les bovines.
3: Et comment ça marche?
0: Alors, il y a des tuyaux qui mènent en fait à une lance, laquelle pulvérise de l'eau. Ensuite, vous avez ces fameux ventilateurs géants qui, eux, diffusent la brume. Et cerise sur le gâteau, s'il vous plaît, notre éleveur a pensé à retirer les tourniquets de son hangar pour faciliter le déplacement des vaches. Résultat, quand même, jusqu'à 10 degrés en moins dans la journée. Hein ? Bah oui. Et tout le monde est content, visiblement. En tout cas, il est 5h11. Lucie, nous avons 10% des trains qui ont été supprimés par la SNCF à cause de la canicule.
3: Oui, la chaleur fait peser plusieurs menaces sur le réseau. Alors, les aiguilleurs doivent s'adapter en permanence. Reportage dans la tour de contrôle de la région Centre-Limousin, justement près de Tours, dans quelques minutes.
0: Et pour la musique de votre vendredi matin, les innocents arrivent. Un homme extraordinaire, c'est dans moins de 5 minutes sur votre radio ici. Tout de suite, par ici les économies.
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0: Bonjour Valère Correa.
5: Bonjour François-Xavier.
0: Chaque jour avec vous, un bon plan pour notre pouvoir d'achat. Aujourd'hui Valère, vous vouliez nous parler d'une application.
5: Imaginée par deux étudiants à Castres, Chiffrex est un bel outil gratuit pour non seulement voir les prix du carburant dans les stations-service autour de vous, mais aussi les tendances des prix à la pompe sur les deux semaines à venir. C'est malin parce que même si on est dans un contexte de baisse, il est intéressant d'avoir une vision à court terme pour décider si on est dans le meilleur moment pour faire le plein. L'articulation meilleur prix autour de vous et tendance des prix à venir permet vraiment d'optimiser le meilleur endroit et le meilleur moment. Il suffit d'identifier en fait le type de carburant dont vous avez besoin, activer la géolocalisation. En prime, vous avez les services annexes proposés dans les stations, gonflage de pneus, lavage, supérette.
0: Valère, cette appli, sur quoi est-ce qu'elle se base pour faire des prévisions et est-ce qu'elle est vraiment fiable?
5: 2 centimes d'erreur sur 30 jours, hein, c'est ce que j'ai découvert dans un article sur cette appli publié par nos amis de France Info. On y apprend aussi que c'est un algorithme qui fait le calcul en se basant sur les prix du baril de pétrole brut et les prix à la pompe. Autre info intéressante, vous avez les prix moyens en France sur chaque carburant. C'est pratique hein, pour situer le prix de sa station-service habituelle. Et si vous préférez naviguer sur votre ordi, bah bonne nouvelle, Chiffrex a aussi son site web. C'est carburant.chiffrex.fr. Voilà en tout cas un bon moyen d'y voir clair. C'est gratuit, c'est malin. C'est imaginé par des étudiants qui ont de la suite dans les idées. Et si vous avez aussi de la suite dans les idées pour faire baisser la note de carburant, comme d'hab, je suis preneur de vos bons plans. Mon mail, parici-les-économies@radiofrance.com.
0: Et j'ai envie de dire en route. Merci beaucoup Valérie. À demain. 13h05 pour le mag. En attendant, tous les bons plans de la semaine sont à retrouver sur ici.fr et l'application ici.
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0: 5h13, Lucie, ce matin, on revient ensemble sur la canicule qui a obligé la SNCF à supprimer près de 10% de ses trains, selon le PDG de SNCF Voyageurs.
3: Christophe Fanichet n'exclut pas d'annuler d'autres voyages, même dans les prochains jours. La chaleur dilate les rails, fragilise les caténaires et menace la clim des trains, sans parler des risques à côté, hein, incendie, panne de système. Alors, comment s'adapter à tous ces contretemps? Philippe Père d'ICI Touraine a visité le centre de gestion des circulations à côté de Tours. Pour la zone Centre-Limousin, l'activité y est particulièrement soutenue en ce moment.
6: Des écrans partout, avec des cartes, des lignes, des points verts, des points rouges. On est dans la tour de contrôle des aiguilleurs du rail de la zone Centre-Limousin.
7: On a beaucoup d'appels qui tombent. Là, on a eu pas mal d'incendies qui, de temps en temps, étaient aux abords des voies.
6: Le moindre incident remonte directement au coordinateur François Soudan, qui n'a pas arrêté cette semaine.
7: On a constaté une très forte augmentation du nombre d'incidents qu'on a eu à traité à peu près 3 fois plus que la normale. On a eu beaucoup d'incidents simultanés, surtout pendant les périodes de soirée, hein, quand il y avait les pointes de chaleur.
6: Et dans ce cas-là, on passe en cellule de crise, supervisée par le directeur territorial des opérations SNCF Réseau.
8: Bonjour, on va débuter donc l'ouverture de la salle de crise suite à un incendie qui s'est déclaré il y a une trentaine de minutes sur la ligne 604 000. On est entre Poitiers et Limoges.
6: Louis Moreau est en pleine simulation.
8: Bastien, tu peux déjà nous dire où sont retenus les trains?
9: Oui, alors on a 868-022 qui est retenu en gare du Dorat avec 30 personnes à bord. Ils ont la climatisation qui fonctionne.
8: Des premiers éléments de la part des pompiers, l'incendie est très important. Donc je vous propose l'interruption de circulation jusqu'à la fin de service.
6: Tout se fait sous l'œil de Fabien Santos,
10: directeur de l'établissement Infracirculation, Centre Limousin.
6: Particulièrement préoccupé face à cette canicule.
10: Nous avons eu des relevés donnés par nos capteurs qui faisaient apparaître des températures au rail qui dépassaient les 60 degrés. Au quotidien, nous devons nous adapter à la fois potentiellement bien sûr en renforçant nos opérations de maintenance et de surveillance, mais aussi malheureusement dans certains cas, nous devons adapter la vitesse des trains, voire même supprimer quelques trains pour pouvoir garantir l'intégrité des infrastructures.
6: Et pour surveiller en permanence les 2600 km de lignes de la zone, SNCF Réseau a cette semaine doublé son personnel d'astreinte.
3: Et face à cette canicule, la SNCF autorise les voyageurs à annuler ou reporter leur voyage en TGV gratuitement jusqu'à la fin de l'épisode de forte chaleur.
0: Merci beaucoup Lucie. 5h16 sur votre radio ici. Sylvie Vartan, 64 ans de carrière, chanteuse iconique bien sûr des années yéyé que vous adorez, documentaire exceptionnel à retrouver sur France 3. Il y a un petit aperçu ce matin dans vos coulisses télé, ça se passe dans 3 minutes. Juste avant, écoutons ensemble Les Innocents qui nous remémore l'existence de leur homme extraordinaire. Bienvenue et bon réveil, c'est votre radio ici ce matin.

0: homme extraordinaire, titre emmené de bon matin par les innocents sur votre radio ici. 5h20, l'éphéméride de ce vendredi 26 juin 2026. Bonne fête au Anselme. Joyeux anniversaire à Danny Boone pour le passage à la soixantaine aujourd'hui. Et oui, ça y est, 54 ans pour le chanteur Garou. Et on pense également à une autre chanteuse, et c'est Indila. Indila célèbre notamment bien sûr pour sa dernière danse et qui fête ses 42 ans en ce vendredi. Pour remonter le temps ensemble, 1945, c'était le 26 juin à San Francisco aux États-Unis. Les représentants de 51 pays fondent l'ONU, bien sûr, la fameuse organisation des Nations Unies. Et en 1997, une certaine J.K. Rowling est publiée le tome 1 de ce qu'allait devenir un immense succès planétaire. Lucie, au hasard?
1: Vraiment, vraiment au hasard. Mmh. Je dirais Harry Potter.
0: Par exemple, à l'école des sorciers. Notamment.
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0: Et il est 5h21. Accueillons celui pour qui les médias n'ont aucun secret, et le petit écran plus particulièrement. Bonjour Patrice Gascoigne.
3: Bonjour François-Xavier, bonjour à tous.
0: Pour les coulisses télé de ce vendredi, Patrice, vous nous proposez de passer notre soirée avec une véritable icône, c'est Sylvie Vartan, parce que France 3 lui consacre une soirée spéciale.
3: C'est l'histoire d'une star qui s'habille
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3: Comme un garçon et surtout comme tout le monde, comment ne pas aimer Sylvie Vartan et ses 64 ans de carrière? Et bien sûr France 3, ce soir, dans un documentaire intitulé « Sylvie Vartan, vous et moi », elle se livre comme jamais. C'est l'occasion de revenir sur le destin exceptionnel de la chanteuse née en Bulgarie, icône des années yéyé. Elle ne cessera de se réinventer au fil d'une cinquantaine d'albums et de plus de 40 millions de disques vendus. Elle a accepté de s'entretenir longuement avec Augustin Trapenard, le présentateur de la Grande Librairie sur France 5. Un Trapenard qui n'a pas hésité, pour débuter l'interview, à lui demander d'où lui venait cette réputation d'être une femme froide.
5: On a toujours dit que j'étais froide, mais ça je veux bien le croire, hein, parce que c'est possible. Des fois, quand je me vois, je me dis, ah oui, c'est vrai que bon, c'est pas très...
6: Vous le voyez, elle a du recul et elle sait être cash pour notre plus grand plaisir.
3: Le documentaire de France 3 remonte le fil de sa longue carrière et parle de ses débuts à l'Olympia. Et savez-vous quel groupe culte a fait sa première partie? La réponse avec cet extrait de Sylvie Vartan, vous et moi, ce soir sur France 3.
6: Et la voilà qui partage l'affiche de l'Olympia avec un groupe inconnu du grand public venu de Liverpool qu'on appelle les Beatles et qui assure sa première partie. La jolie Sylvie et les gentils Beatles ensemble à l'Olympia. L'occasion est trop belle pour les photographes.
7: Mais lequel vous a dragué des Beatles?
5: Bon, non, mais enfin, dragué, tout bien, tout honneur. Non. C'est-à-dire qu'on nous mettait toujours ensemble dans les coulisses de l'Olympia chez Mimi. J'étais la seule fille, alors donc, il y a 15 000 photos, les mêmes. Alors, une fois, je regarde Ringo, une fois, je regarde John. Bon, c'était rigolo, parce qu'après, on se retrouvait. Parfois, on allait dans les clubs où on découvrait toutes les danses, le Madison, le Twist, après. Enfin, c'était très joyeux.
3: Voilà un exemple d'anecdote racontée par Sylvie Vartan à Augustin Trapenard dans ce documentaire inédit proposé ce soir par France 3. Sylvie Vartan, vous et moi, moi, comme un garçon, je reviens demain pour de nouvelles coulisses télé.
0: Comme un garçon, mais sans cheveux longs. Merci Patrice Gascoigne, à demain 6h20. Ça s'est passé à la fin du 19e siècle. Des savants auraient observé des hommes chauves-souris sur la Lune. Dites donc, vérification de cette info ce matin avec votre voyage dans le temps, signé Stéphane Bern. Juste avant, place à une artiste émergente qui revisite les plus grands succès pour en faire des chansons engagées. Son nom, Manon Lisa, et la voici pour vous chanter Le Petit Pêcheur sur votre radio ici, à 5h24. Bon réveil avec nous.

0: Vous écoutez ici, très joli réveil avec Manon Lisa et le petit pêcheur en nouveauté. Le retour de la musique est imminent. Dans moins de 5 minutes, vous aurez droit à Alain Bachung.
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0: Monsieur Bachung, à vos côtés ce matin sur votre radio ici avec Gabi. Oh, Gabi, pour le moment, il est 5h27. Voyage dans le temps, votre dose d'histoire avant l'actu avec vous, Stéphane Bern. Bonjour ce matin. Nous voyageons avec vous au temps où la Lune était habitée.
2: À la fin du 19e siècle, des savants auraient observé des hommes chauves-souris sur la Lune. Pendant quelques semaines, tout le monde y croit. Août 1835, à New York, dans les pages d'un journal à 1 cent, le New York Sun, une série d'articles commence à faire du bruit. Au départ, rien d'extraordinaire. On y évoque les travaux d'un astronome sérieux, John Herschel, en observation au Cap de Bonne-Espérance. Un savant reconnu, un lieu réel, un contexte crédible, le décor est posé. Puis très vite, le récit dérape. Herschel aurait mis au point un télescope si puissant qu'il permettrait de voir la surface de la Lune comme si on y était. Un zoom fois 1000 avec des verres encore plus grossissants que les lunettes de Nana Mouskouri. Et ce qu'il y découvre dépasse tout ce que le 19e siècle peut imaginer. Des vallées couvertes de végétation, des édifices mystérieux et surtout des habitants, des créatures humanoïdes organisées et dotées d'ailes de chauve-souris.
3: Mais qui êtes-vous ?
4: Je suis Batman.
2: Le feuilleton est irrésistible. Les lecteurs en redemandent, les journaux reprennent, traduisent, amplifient. L'histoire traverse l'Atlantique. On en parle dans les cafés, dans les salons. L'époque est au progrès scientifique, alors pourquoi pas ? Mais en réalité, derrière ces découvertes, aucune lunette géante ni Herschel inspiré. Juste un journaliste, mythomane ascendant pipoteur, Richard Locke.
5: Mon ami mythomane n'a pas connu l'étrange.
2: Qui a soigneusement fabriqué son canular, calibré pour vendre du papier et pour tourner en dérision une époque un peu trop prête à croire aux merveilles scientifiques. Déjà au 19e siècle, une info spectaculaire faisait le tour du monde sans être vraie. Comme quoi, les fake news n'ont pas attendu Internet pour viser la Lune.
0: D'autant que là où il n'y a personne pour vérifier. Merci cher Stéphane Bern, à demain 6h43 pour le best-of de vos voyages dans le temps. 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Vendredi 26 juin 2026, il est 5h30. Toute l'actualité en France et dans le monde, place aux 90 secondes. C'est avec vous, Lucie Amadieu.
6: 55 personnes mortes noyées en l'espace de 8 jours, des hôpitaux saturés à Paris, des appels au SAMU en hausse partout en France. La canicule continue de mettre nos vies en danger, alors le gouvernement a activé le plan Orsan 3 hier, niveau le plus élevé de mobilisation des hôpitaux. Une nouvelle cellule de crise interministérielle se tiendra aujourd'hui. On va encore une fois subir cette canicule. 61 départements sont en alerte rouge, 25 en orange. La vague de chaud se décale à l'est, poussée par de l'air relativement plus frais à l'ouest, dit Météo France. La baisse des températures est attendue après-demain, dimanche. Mais d'ici là, plus de 850 000 collégiens passent leur première épreuve de brevet aujourd'hui. Ce n'est pas évidemment idéal, a reconnu le ministre de l'Éducation nationale hier. Des pauses plus longues, des bouteilles d'eau sont prévues. Une intersyndicale appelle les enseignants à la grève face à ces conditions de travail inacceptables. La SNCF autorise le report ou l'annulation de voyages en TGV gratuitement jusqu'à la fin de la vague de chaleur. Elle a supprimé près de 10% de ses trains à cause de la canicule. Au mondial de football, dernier match de la phase de groupe pour l'équipe de France. Les Bleus affrontent la Norvège ce soir, dirigée par Guy Stéphan qui remplace Didier Deschamps, rentré en France pour les obsèques de sa maman. Coup d'envoi à 21h, match à vivre en intégralité sur votre radio ici, son site internet et son application ici. Cette nuit, les Pays-Bas, le Japon, la Suède, l'Allemagne, la Côte d'Ivoire et l'Équateur se sont qualifiés pour les 16e de finale de la compétition.
0: 5h32, l'info du jour, vous le disiez Lucie, les collégiens passent leur première épreuve du brevet aujourd'hui.
6: Et dans des classes autour de 30 degrés, voire plus, l'examen est maintenu malgré la canicule. Les candidats devront gérer leur stress, leurs connaissances écrasées par la chaleur. De quoi inquiéter Laura, collégienne à Bedé en Ille-et-Vilaine, qu'Antoine Camara a rencontré pour Essar Morec.
3: Avant l'épreuve de français, Laura appréhende un peu.
7: Je sais qu'il y a des salles qui ont été supprimées parce qu'elles étaient trop chaudes ou la température était trop désagréable. Les pauses, comment ça va se passer, si on aura le droit de pouvoir boire et d'aller se servir pendant l'épreuve. Et que malgré la chaleur, j'arrive quand même à me concentrer, à trouver des idées, etc.
3: La collégienne a eu beaucoup de difficultés à réviser durant cette semaine de canicule.
7: Ce qui était un peu plus compliqué, c'était de tout mémoriser parce qu'avec la chaleur, c'est pas très agréable. Je devais boire beaucoup. Les exercices étaient assez compliqués à faire tout au long de la semaine. Je pouvais pas non plus faire des épreuves de trop longue durée.
3: Et pour la mettre dans les meilleures conditions avant le début de l'examen, sa mère a pris un maximum de précautions.
8: On a acheté des petits ventilateurs, je ne sais pas si Laura pourra les utiliser pendant les épreuves. Alors à son éventail, on lui a dit surtout tu bois, tu emmènes une banane, tu manges, parce que les hypoglycémies avec ces fortes chaleurs, ça arrive très souvent avec le stress en plus.
3: La première épreuve, celle de français, dure 3 heures.
6: Il y aura une pause d'un quart d'heure au milieu pour se rafraîchir. Les enseignants sont appelés à faire grève par une intersyndicale qui dénonce des conditions de travail inacceptables.
0: Merci beaucoup Lucie. Il est 5h33 sur votre radio ici. Reparlons de votre météo de ce vendredi 26 juin 2026. Nous avons toujours cette vigilance rouge qui est maintenue pour le moment sur 61 départements et toujours 25 départements placés en vigilance orange canicule par Météo France. Carte qui

0: Ou 33 du côté de Tourcoing et de Saint-Étienne, 34 à Épernay en après-midi. Un agréable, si j'ose dire, 24 degrés pour Saint-Malo, mais ailleurs ça reste très chaud, de 30 à 38 degrés, la maximale atteinte notamment à Valence. Vous nous retrouvez sur votre radio locale, ici Drôme Ardèche.
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0: Un texte sur les minorités, ceux que la différence fait tomber dans les puits de solitude, ceux qui ne peuvent pas dormir et qui ne font que des conneries. Alors, je précise, cette citation n'est pas de moi. Nous la devons au parolier Boris Bergman, qui définissait comme tel ce standard écrit par ses soins et chanté, bien sûr, par le grand Alain Bachung. Vous retrouvez ce matin Gabi au Gabi sur votre radio ici, 5h34. Bienvenue à vous.

0: Bernard Schung et son inoubliable Gabi au Gabi pour votre réveil du vendredi. Ici, 5h38.
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0: Sur votre radio ici, chaque jour, on vous alerte face aux arnaques et fake news du moment. C'est dans votre rendez-vous, c'est pas vrai.
3: Vigilance lorsque vous réservez sur internet une table au restaurant. Aude Razo nous en parle dans moins de 5 minutes.
0: Et côté musique, vous aurez droit à Bernard Lavillier et Nicoletta, s'il vous plaît. Ils seront là avec leurs idées noires juste avant 6h sur votre radio ici. Au préalable, nous retrouvons Michel ce matin. Bonjour Michel.
4: Oui, bonjour.
0: Ravi de vous accueillir sur l'antenne d'ici. Michel, vous êtes à Font-Romeu dans les

0: Pyrénées-Orientales. Vous êtes avec nous de bon matin, vous faites partie des Lève-Tôt alors?
1: Tout à fait. Bon, j'habite Font-Romeu, mais je travaille donc actuellement. Je fais la tournée sur les Pyrénées pour faire mes livraisons.
0: D'accord. Livraison de?
1: Livraison de charcuterie pour la charcuterie Bonzon à Sayagouz. Je fais un petit peu de publicité.
0: Oui, bah vous avez raison. Écoutez, tant qu'à faire. Ça fait longtemps que vous êtes du coup dans le transport de charcuterie, mon cher Michel?
1: Ah, ça va faire 2 ans pour mon patron bientôt.
2: Vous commencez toujours à cette heure-ci ou vous commencez plus tôt parce qu'il fait chaud en ce moment?
0: Ouais.
1: Je commence toujours à peu près à cette heure-ci. Je pars de Sayagouz vers 4h30 à peu près.
0: 4h30, donc vous faites résolument partie des Lève-Tôt. Michel, est-ce qu'il y a la climatisation dans le camion? Rassurez-nous un peu avec Lucie quand même.
1: Alors, dans ma cabine, il y a la climatisation, mais derrière moi, j'ai le frigo et le frigo tourne à 1 à 2 degrés à peu près.
0: Ah oui, d'accord. Donc ça veut dire que vous avez les effets du frigo aussi de derrière qui rafraîchissent
1: voilà,
0: la cabine?
1: Voilà, c'est ça. Oui, c'est ça. Lorsque je livre mes clients, je fais un petit coup de frais dans le frigo.
2: Et vous dormez dans votre camion la nuit ou pas? Parce que ça donne envie.
1: Non, du tout. Je dors à la maison et je suis au frais à la montagne quand même.
0: Ah bah écoutez, c'est magnifique. Surtout qu'aujourd'hui, on imagine aisément que dans les Pyrénées-Orientales, on aura encore dépassé les 30 degrés, mon cher Michel, non?
1: Tout à fait. Là, actuellement, il fait 23 degrés et je suis sur la commune du Solé.
0: D'accord, 23 degrés à 5h40, ça nous en promet de belles encore pour ce matin, effectivement. En tout cas, Michel, on est ravis de vous avoir eu avec nous ce matin sur l'antenne d'ici. On a le plaisir également de vous envoyer votre guide de voyage Michelin. C'est à l'occasion du 100e anniversaire des guides Michelin. De quoi peut-être organiser vos vacances d'été, par exemple, si vous en prenez?
1: Les vacances d'été, c'est plutôt vacances d'automne.
0: Parce d'automne
1: que je travaille d'automne vers octobre, à peu près.
0: Bon, bah, il y aura ce qu'il faut dans le guide de toute façon. On vous envoie ça directement à la maison. On vous fait une bise, mon cher Michel.
1: Merci à vous et bonne journée à tous.
0: Et bah, de même, plein de courage à vous pour les livraisons. Et on vous retrouve évidemment très bientôt sur notre antenne, Michel, qui nous écoute à Font-Romeu dans les Pyrénées-Orientales.
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0: C'est pas vrai, le rendez-vous anti-arnaque au Draso. Il faut être prudent quand on réserve une table au restaurant.
8: Oui, parce que les escrocs usurpent maintenant les sites web des restaurants. Mettons que vous avez envie de vous faire plaisir ou de faire plaisir à quelqu'un, un très joli cadeau, une table dans un bon restaurant prestigieux. Vous allez sur le site web, vous réservez et on vous demande un acompte. Vous versez une avance, ça se fait, hein, c'est vrai, dans certains établissements haut de gamme parce que le restaurant très demandé veut s'assurer que vous n'allez pas lui claquer entre les doigts à la dernière minute. Sauf que vous êtes tombé sur un faux site web. Il copie la page du vrai restaurant, l'escroc se met votre argent dans la poche et douche froide le jour où vous vous présentez tout heureux de passer un bon moment et de bien manger. On vous explique que non, il n'y a pas de réservation. Je vous en parle parce que c'est arrivé en Espagne très récemment. Plusieurs restaurants prestigieux ont été usurpés.
0: Donc Aude, on fait très attention au site web sur lequel on réserve.
8: Voilà, vous vérifiez une fois, deux fois, trois fois l'adresse du site et ça vaut pour tout, hein, vos réservations de vacances, les sites de commerce en ligne. Vous tapez le nom d'Angoulême Google, généralement le site honnête arrive tout en haut et on met ceinture et bretelles pour être sûr de chez sûr. On passe un coup de fil au resto, si c'est un resto, et on fait un petit recoupement sur internet. Est-ce que le nom de ce site est cité ailleurs? Tenez, on fait le test ensemble. Je veux aller à Disneyland, au Futuroscope, au Parc Astérix, à Europa Park. Je tape le nom du parc, à chaque fois c'est bien le site officiel qui arrive en haut. Et petite vérification, le site est bien cité partout, sur des blogs, sur des sites touristiques. Allez, c'est bon, je réserve.
0: Et en vous souhaitant un bon appétit, bien sûr. Merci beaucoup, Aude Razo. Chronique à retrouver sur ici.fr, page C'est pas vrai. Et si vous êtes vous-même témoin, victime d'une arnaque, notre adresse mail ici.arnaque avec un S @radiofrance.com. 5h43, retrouvons ensemble Damien de David qui, tout comme vous, s'est mis à l'heure d'été avec Next Summer sur votre radio ici. Bonjour à vous.

0: soirée du vendredi sur votre radio. Ici Damiano David et son excellent Next Summer. C'est l'été, on vous remercie de le démarrer avec nous d'ailleurs sur votre radio. Ici, cette météo qui reste caniculaire, bien évidemment, en ce vendredi, toujours cette vigilance rouge maintenue pour le moment sur 61 départements et toujours 25 départements placés en vigilance orange canicule, avec donc ces fortes chaleurs toujours. Côté ciel, c'est plutôt en tout cas ensoleillé pour ce vendredi. Nous avons tout de même quelques coups de tonnerre qui sont attendus à l'intérieur des terres normandes pour ce matin, et puis en après-midi des orages que l'on devrait retrouver sur la Champagne, la Lorraine, mais aussi les Hautes-Alpes. Pour les températures, nous avons 28 degrés à Périgueux, 29 à Tarbes et Millau, 30 degrés pour Auxerre, 32 à Ajaccio, 33 degrés pour Grenoble et Amiens, 34 degrés à Metz, et puis en après-midi un petit 24 degrés pour Brest, mais ailleurs ça reste très chaud évidemment, entre 30 et 38 degrés avec la maximale atteinte notamment à Romans-sur-Isère, où vous nous retrouvez sur votre radio locale ici Isère. On est ravis de vous accueillir en cette fin de semaine sur votre radio ici. Dans un instant, à la une des kiosques, un nouveau magazine féminin trimestriel qui fait son apparition. Il s'appelle 20 ans plus tard. On en reparle ensemble, bien évidemment. Et puis, chaque matin sur votre radio ici, on parle de ce qui fait votre quotidien, l'actualité qui marque votre journée avec l'équipe d'ici matin dans votre région. Bonjour.
1: Bonjour à tous et à toutes.
2: Qui nous rejoint en studio à 5h48, tour d'horizon de l'actualité près de chez vous.
1: Bonjour. Oui, il dit bonjour une fois, il dit bonjour deux fois. Alors, j'ai plus, moi, deux bonjours dans une journée, c'est compliqué. Bonjour à tous. Ravi de vous retrouver en ce vendredi matin. Delphine Marion Boule, bonjour.
3: Et bonjour.
1: Quoi de neuf dans l'actu aujourd'hui?
3: Oh, ben, de la chaleur, encore une fois. Et surtout, on va parler de ces, on en est à plus de 10 jours désormais de canicule sur l'Auvergne. Et ça commence à se voir, vous allez l'entendre, du côté du SAMU, 20 à 25% d'appels. Dans le SAMU, dans le Puy-de-Dôme, on va vous en entendre, on vous en parler dans vos journaux. On va aussi aller du côté du CCAS de Vichy, qui tous les jours veille sur les plus fragiles, notamment les personnes âgées. Ça sera le grand reportage qu'on vous propose à 7h30. L'autre conséquence de la canicule, c'est aussi ces incendies qui se multiplient. On aura un représentant des pompiers du Puy-de-Dôme avec nous ce matin à 8h moins le quart en tant qu'invité de la matinale. L'autre actualité qui domine, c'est aussi ce coup de bambou qui tombe sur le festival du court-métrage, puisque c'est la fin du partenariat historique avec Canal+. On va en parler à 6h30 et 8h30 ainsi que dans vos journaux ce matin.
1: Bien, beaucoup de choses au niveau de l'actu. La météo, bien entendu, on va en parler. Il va faire encore très chaud aujourd'hui. Et puis, nous aurons des cadeaux. On aura des cadeaux à vous offrir, notamment des entrées pour le musée de Gergovie. Parce que on va vous offrir des cadeaux qui vous permettent de passer du temps au frais, en fait. Il y aura des places de cinéma ce week-end. Là, c'est le musée de Gergovie. On va vous mettre dans les bonnes conditions pour que ça se passe bien, au moins jusqu'à dimanche, puisqu'à partir de dimanche, a priori, les orages arrivent et les températures vont baisser un tout petit peu. Donc on verra tout cela ensemble d'ici une dizaine de minutes.
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0: 5h49, la une de la presse, Lucie.
5: Avec un nouveau magazine féminin trimestriel qui, début juin, a fait son apparition dans les kiosques. Son nom, 20 ans plus tard.
0: Avec nous ce matin, sa rédactrice en chef. Bonjour Delphine Plisson.
6: Bonjour.
0: Ravi de vous accueillir. Nous avons donc dès aujourd'hui en kiosque, 20 ans plus tard, nouveau trimestriel féminin. Racontez-nous pourquoi tout d'abord ce nom, justement, 20 ans plus tard.
6: Oh ben c'est clairement un petit clin d'œil au magazine 20 ans que je lisais comme beaucoup de jeunes femmes quand j'avais 20 ans. Et il était temps d'imaginer la suite, prolongement et la version 20 ans plus tard.
0: Alors qu'est-ce que l'on retrouve dans cette version prolongée, ma chère Delphine, racontez-nous.
6: Alors c'est un magazine trimestriel généraliste qui parle de culture, d'allure, de beauté, de bien-être, de santé, de déco, de tourisme, de cuisine. Ça parle de tout ce dont on parle pendant les dîners entre nanas. Mmh. C'est un magazine qui est destiné aux femmes donc de 40 ans et plus et qui essaye de parler le plus sérieusement possible de sujets de fond, de reportages, d'enquêtes, d'interviews, de portraits avec le plus de légèreté possible parce qu'on a la chance en France en 2026 pour les femmes de 40 ans et plus d'avoir une tranche de vie bonus d'une vingtaine d'années qu'on peut désormais complètement investir. Et ça, c'est génial.
0: De l'info et de la légèreté. Dans votre magazine,
6: exactement,
0: on parle notamment, Delphine, de déco pour les nuls, paraît-il.
6: On parle de choses très sérieuses.
0: Ouais.
6: On parle des aidants, on parle de la gestion de patrimoine, on parle de la santé, mais on parle aussi de choses beaucoup plus légères et on essaye de traiter tout avec le même sérieux et la même joie. Et donc, on parle évidemment déco pour les nuls, car qui ne s'est pas retrouvé avec un vase très moche à Noël, entre autres sujets. Et comment est-ce qu'on s'organise pour vivre tout ça et transcender tout ça au quotidien?
0: Il y a également évidemment de l'humour, on le disait, c'est sur un ton léger. Vous nous évoquez la bibliothèque arc-en-ciel. Qu'est-ce que c'est que ça, dites-moi?
6: Alors, c'est typiquement un des petits articles dans la déco pour les nuls. Le sujet, c'est vraiment, on sait très bien qu'on a, dans le meilleur des cas, pas mal de bouquins à la maison. Mmh. Et on sait très bien qu'on passe pas mal de temps en réunion, en ligne, etc. Donc, on s'est amusé à se dire, très bien, mettons en fond la bibliothèque, rendons-la un peu sexy. Donc, rangeons-la par couleur. Ça donnera du sens. Ça sera plus sympa. Ça fait partie des dizaines de petits tips un peu décalés, un peu marrants, qui permettent, voilà, de réinventer notre vie au quotidien, ce qu'on adore faire en général.
0: Et que l'on retrouve évidemment dans le magazine. Il y a parmi les personnalités d'ailleurs qui ont collaboré avec vous pour ce premier numéro, Sarah Poniatowski, Mélissa Thurio, Perla Servan-Schreiber ou en couverture Élodie Bouchèze. Merci beaucoup en tout cas, Delphine Plisson, d'avoir été à mes côtés ce matin.
6: On est surtout ravis de pouvoir parler de toute la France. Il y a des sujets sur le Pays Basque, il y a des sujets sur un marin pêcheur à Granville, il y a plein de sujets sur les nouveaux sports à Metz, à Bordeaux, à Marseille. On a vraiment pris beaucoup de plaisir à travailler avec 30 femmes qui viennent elles-mêmes de toute la France et qui composent ce magazine qu'on a priori, je l'espère, envie de lire avant tout.
0: Oui, on découvre tout ça évidemment avec vous. Merci encore d'avoir été à mes côtés.
6: Merci
0: Delphine.
6: À bientôt.
0: À bientôt, chère Delphine, et 20 ans plus tard, le magazine, c'est à la une des kiosques, 5h52. Les congés d'été arrivent, alors comment faire pour supporter la charge mentale liée au départ en vacances? Ces tendances, Muriel Jourdan sera avec nous. C'est juste après le duo Bernard Lavillier, Nicoletta, Idée Noire, pour le réveil du vendredi sur votre radio ici.

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0: Il est noir, la visite de Bernard Lavilliers, épaulé par Nicoletta, évidemment, ce matin sur votre radio ici. 5h56, c'est tendance avec Muriel Jourdan, notre radar des tendances chaque matin. Ce vendredi, Muriel, on s'intéresse avec vous à la charge mentale qui est liée au départ en vacances.
1: Oui, si vous comptez partir en famille à quelques jours cet été, il y a des chances que votre cerveau ne puisse pas s'arrêter. Mais pas de panique, hein, tout ça est normal. C'est la période. Ça y est, l'été arrive. C'est la saison du décollement des cuisses sur les chaises en plastique. Et c'est la pleine saison de ce petit nuisible qui vous joue la 5e symphonie de Mozart dans le creux de l'oreille. Mais c'est aussi le moment de l'angoisse des départs en vacances. La charge mentale de penser à tout. Gérer les enfants, les occuper pendant le trajet, ne rien oublier. Que se passe-t-il vraiment dans les coulisses des départs en vacances? Comment sont les parents? Et bien, comme nous avons tendance à être un peu de mauvaise foi, j'ai interrogé des petites personnes qui font moins d'1m50 et qui n'ont pas la langue dans leur poche. La vérité sortant de la bouche des enfants, je suis allée les cuisiner pour savoir comment étaient leurs parents la veille d'un départ en vacances.
2: Moi, ma mère, elle a toujours peur d'oublier un truc. Oh, il faut prendre ça, il faut prendre ci. Mon père, il court dans tous les sens et on n'arrive pas à attraper mon chien. C'est chiant.
3: Bah, ma mère, elle commence à péter un câble partout. Et si elle me voit pas, elle commence à crier mon prénom. C'est devient...
1: Pressant.
3: Ouais, pour elle.
1: Il faut le comprendre, ce stress. Selon un sondage IFOP de 2022, 66% des Françaises disent en avoir fait plus cette année que leur conjoint dans l'organisation des voyages et des vacances. Et 48% des femmes se chargent du choix de l'hébergement contre 26% des hommes. Alors forcément, bah, ça crée des tensions. Et toi, comment sont tes parents avant de partir ?
4: Moi, c'est plutôt mon papa qui est un peu stressé parce qu'il met les bagages dans la voiture. Et en fait, faut pas se tromper d'itinéraire. Ouais, des embouteillages. N'allez pas trop sur la route, s'il vous plaît, comme ça, il y a moins de monde.
1: Merci d'avoir fait passer le message. Rendez-vous très bientôt sur les aires d'autoroute avec un bon sandwich triangle à 8 euros.
0: Ah oui, un régal. En 2023, Muriel, une autre étude de l'IFOP a dévoilé que 70% des femmes rentraient plus fatiguées de leurs vacances contre 57% des hommes. On dit quoi ? Merci la charge mentale, de nouveau ?
1: Oui, pas étonnant du tout. Hein. Et lorsqu'il s'agit de faire un gros voyage, de prendre l'avion et d'avoir des escales, alors là, la charge mentale pèse le poids d'un âne mort, si j'en crois cette écolière de 10 ans.
5: Moi, c'est super difficile, parce qu'en fait, vu que cette année on était allé au Sri Lanka, il fallait peser toutes les valises. Et du coup, on a pesé toutes les valises.
6: Elle avait au moins 13 valises.
5: Et ma maman, elle est tout le temps en train de crier, mais il faut faire ça, il faut faire ça, il faut faire ça. Mais moi, j'en ai gros sur la patte.
7: Ah bah moi aussi, je suis stressé avant de partir en vacances, surtout quand je pars en train.
1: Ah bah oui papy, t'as peur que le train soit en retard.
7: J'ai peur qu'il soit à l'heure, ça m'est jamais arrivé, ça me stresse.
1: Bref, la charge mentale en ce moment, c'est tendance. Allez, force et courage, ou plutôt force et bagage.
0: Ouais,
1: et
0: bonnes vacances quand même. Merci beaucoup Muriel Jourdan. Lucie Amadieu, je crois savoir que vous êtes bientôt en vacances, vous, charge
8: mentale
0: ou pas?
8: Tout à fait. Mon principal stress, c'est les trains quand même. Les trains avec la canicule là, j'ai un peu peur que ce soit annulé, mais sinon
0: vous partez quand?
8: À 8h30 après le 90 secondes.
0: Ah là, aujourd'hui. Ah oui, effectivement. Bon, on va croiser les doigts pour que ça se passe bien. Alors, Lucie, pour les vacances bien méritées. Pour vous qui nous écoutez, évidemment, aussi. Allez, il est temps de retrouver l'équipe d'ici matin qui s'installe sur votre radio ici jusqu'à 9h. Et bien sûr, ça se passe dans votre région. Bonjour.
9: Bonjour à tous et à toutes. Mais oui, nous sommes là. Merci de nous accompagner ce vendredi matin. Nous sommes ravis de vous accompagner jusqu'à 9h avec, pour les infos, Défi Marion Boule. Hello.
10: Bonjour. Bonjour à tous.
9: À la réalisation de cette émission, l'excellent Loïc Frenéa. Et le sourire du matin à l'accueil, c'est celui de Sophie Agrin. Toute équipe du petit matin est en place et c'est parti.
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9: Merci d'écouter Ici Pays d'Auvergne en ce vendredi 26 juin. Il est 6h. Premier journal de la matinée des films Marion Boule. Coup de chaud pour le SAMU du Puy-de-Dôme.
10: 38,8 à Clermont-Ferrand. Hier au plus chaud, encore 25 degrés ce matin à 5h. Plus de 10 jours de canicule chez nous et toujours une vigilance rouge pour l'Allier et le Puy-de-Dôme ce vendredi. Conséquence, nos organismes souffrent et ça se répercute directement au bout du fil. Du côté du SAMU, les appels ont grimpé de 20 à 25% depuis une semaine, Thierry Maïs.
12: Le SAMU de Clermont, bonjour.
13: Au bout de la ligne, une voyageuse du tramway de Clermont-Ferrand qui a vu une autre passagère faire un malaise.
12: Est-ce qu'elle est en sueur? Ça ressemble à un coup de chaleur, d'accord. Les pompiers sont déclenchés de manière?
13: En attendant les secours, Jean-François, l'assistant de régulation médicale, dirige la dame au bout du fil.
12: Bon, vous avez bien raison de ne pas l'allonger sur le goudron brûlant. Ce qu'il faut, c'est la ramener ou la mettre à l'ombre, la rafraîchir avec des linges humides. Écoutez, les secours arrivent, on va s'en occuper.
13: Les appels comme celui-ci s'enchaînent dans le centre de régulation du SAMU. Ici, on reçoit jusqu'à 1600 appels par jour, soit 400 de plus depuis depuis le début de la canicule. Daniel Pic, le médecin responsable du SAMU, craint que la situation s'aggrave.
6: On est surchargé d'appels. Si la situation perdure et donc va avec une augmentation qui se poursuit, vont pas être amenés à faire du rappel, en plus de leur temps de travail normal, et leur demander de venir travailler là où ils n'auraient pas dû le faire. Ça fait partie d'une des possibilités qui est envisagée maintenant. Notamment ce week-end, on a prévu des médecins en plus qu'on pourra facilement faire venir si jamais la situation continue de se dégrader.
13: Malgré cette hausse d'appels, le SAMU se veut rassurant. Il décroche en moins de 30 secondes 90% des appels.
10: Et en moyenne en France, c'est plus 40% d'appels au SAMU. Hier, le Premier ministre a activé le niveau 3 du plan Orsan. C'est le plus élevé de la mobilisation sanitaire. Ça permet notamment de renforcer les effectifs hospitaliers avec la réserve sanitaire à Paris et dans l'agglomération. Les hôpitaux sont en saturation selon le préfet de police de Paris. Deux blessés légers dans un accident dans le Cantal hier midi. Deux conductrices qui se sont croisées sur une route étroite à Lestic. Les deux femmes ont été transportées sur l'hôpital de Saint-Flour. Le mari de l'une d'entre elles était passager à l'avant du véhicule, mais il est sorti indemne de l'accident.
9: Auchan réduit encore la voilure dans le Puy-de-Dôme.
10: Un nouveau coup dur pour l'emploi chez nous. Le groupe de la famille Mullier annonce la fermeture du site logistique de Cournon dans un an, en juin 2027. Conséquence, 184 emplois supprimés. Et ça vient s'ajouter à la perte d'environ 200 emplois l'an dernier lors de la fermeture de l'hypermarché Auchan Nord à Clermont-Ferrand. Le Bibendum, lui, appuie sur le frein. Moins d'un mois après avoir annoncé la suppression de 1500 postes en France, le manufacturier clermontois annonce la fermeture d'une usine aux États-Unis en Alabama. Le site emploie 1200 personnes sur place.
9: Canal+, c'est le festival du court-métrage de Clermont-Ferrand, c'est fini.
10: Une déflagration pour le monde culturel clermontois, faut bien le dire, avec l'annonce de la fin de ce partenariat historique. 38 ans que Canal+ soutenait un des événements majeurs à Clermont. Alors est-ce qu'il faut y voir une nouvelle crispation du groupe de Vincent Bolloré, parfois hué par le public lors des précédentes éditions? C'est ce que laissent entendre certains commentaires, notamment commentaire du maire de Clermont-Ferrand, Julien Bonny. L'opposition de gauche, elle affiche son inquiétude mais aussi son soutien au festival, tout comme le président de la métropole, Hervé Prononce. Éric Roux, le président de l'association Sauf qui peut le court, qui porte le festival, lui se veut rassurant. Il est déjà à la recherche de nouveaux partenaires.
14: Nous, on voit pas ça comme une défaite, c'est pas forcément évident à gérer. Mais nous sommes en route pour travailler, pour continuer à faire le festival. C'est pas une grosse difficulté financière puisque nous sommes en négociation pour de nouveaux partenariats. Alors je vais pas vous dire c'est une grosse difficulté financière. C'est une situation compliquée à gérer tout de suite, mais qui est compliquée comme tout acteur culturel qui travaille avec de nombreux partenaires publics et privés. Je peux pas vous en dire plus parce que ces choses-là sont des négociations compliquées qui dépassent de très loin les commentaires de tout un chacun en disant patati patata. Ça, c'est pas notre monde, ça. Nous, c'est un monde de travail, de construction et de valorisation à la fois du cinéma en format court sur un territoire qui est Clermont-Auvergne Métropole, le département, la région, au niveau national. Et ce qui, tout ça fait que nous sommes le festival le plus important au monde de courts-métrages.
10: Un festival qui a fait cette année 173 000 entrées.
9: Le TGV de Clermont-Ferrand est de retour.
10: Rémi Cavagna a remporté hier le titre de champion de France du contre-la-montre, son troisième titre après ceux de 2020 et 2023. Il a largement dominé la compétition avec 49 secondes d'avance sur le second, Bruno Armirail. Une moyenne d'un peu plus de 48 km/h dans une chaleur étouffante. À la Tour du Pin en Isère, Rémi Cavagna qui ne s'attendait pas vraiment à gagner.
15: Bah oui, c'est vrai que ça fait longtemps que je n'ai pas porté le maillot. 2023, peut-être la dernière fois. Donc c'est vrai que ça a daté. Je ne pensais plus que je pouvais trop le reprendre. C'est vrai que j'étais un petit peu sous ma forme en ce moment. Mais cette année, je suis bien revenu. J'ai fait des bons contre-la-montre au niveau World Tour. J'ai réussi à revenir dans le top 5, top 3. Donc à chaque contre-la-montre. Donc j'étais confiant aujourd'hui. Le seul petit problème, c'était la chaleur qui me faisait vraiment peur. Parce que voilà, j'adore le froid, la pluie. Et c'est vrai qu'aujourd'hui, là, ça en manquait un petit peu. C'était important de bien boire. Et tout de suite à l'échauffement avec des ventilateurs, beaucoup de poches de froid. Bien arrosé, et je me suis même pris un bidon, un ravitaillement. Normalement, je prends jamais de bidon parce que souvent ça me déconcentre. Et là, j'ai dit, mon entraîneur m'a dit, il faut le prendre, Rémi, cette fois, même si tu n'as pas besoin, tu le prends. Et je l'ai pris et je me suis arrosé. Et je pense que ça m'a aidé quand même parce que généralement, je prends des coups de bambou. Et là, aujourd'hui, ça l'a fait, donc je suis content quand même. Ouais.
10: Et l'autre Auvergnat au départ a de quoi être content. Le Rio Moi, Léo Bizio a terminé à une bonne 7ème place à 1 minute 49 du TGV de Clermont. Et puis le sport, c'était aussi la Coupe du Monde de football ce soir. Alors. L'équipe de France affronte la Norvège pour le 3ème et dernier match de la phase de poule. De toute façon, nos Bleus sont déjà qualifiés pour les 16e. L'objectif, c'est de rester premier du groupe. Match sans Didier Deschamps, on le rappelle, hein, qui est rentré en France pour procéder à l'enterrement de sa maman.
9: Si jamais la France perd contre La Norvège, est-ce qu'on peut dire que l'équipe de France prend un coup de froid?
10: On peut le dire. On peut le dire. On peut les envier d'avoir un coup de froid.
9: Oui, ça peut glacer l'ambiance. Ça peut refroidir tout le monde. J'emploie des mots qui n'existent pas dans le vocabulaire de la météo en ce moment, puisque nous sommes toujours en vigilance rouge à la canicule pour l'Allier et le Puy-de-Dôme, et en orange pour le Cantal et la Haute-Loire. Donc de toute façon, ça ne change pas grand-chose aujourd'hui. Au niveau température, Clermont, Rion, Cournon, on passera de 26 à 40 degrés. Issoire de 19 à 41, Brioude de 19 à 39, Aurillac 23 à 36, en montagne de 19 à 33 avec un risque d'orage dans le Sancy entre 16h et 18h, Saint-Flour 17 à 33, Montluçon 23 à 38, Thiers 24 à 42, Vichy 18 à 43, Moulins 24 à 40, Ambert 18 à 38. Et demain, vous allez me dire. Eh bien, demain, je vais vous répondre.
10: Et demain?
9: Ah, vous allez me dire.
10: Vous allez me dire.
9: Demain, de 24 à 38 degrés en plaine, 18 à 28 en montagne, avec du vent cependant, jusqu'à 40 km.
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9: 6h07, excellent réveil à l'écoute d'ici Pays d'Auvergne. Surtout, ne changez pas de station. Nous avons pour vous réveiller en douceur ce matin, Céline Dion.

0: On ne change pas, Céline Dion. Et comme disait Johnny d'ailleurs dans l'une de ses chansons, un homme ça ne change pas, un homme ça vieillit.
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0: 6h11, nous sommes le vendredi 26 juin et nous fêtons Anthelme. La chanteuse américaine Ariana Grande a 33 ans aujourd'hui. Mais oui, une voix extraordinaire. Dans cette chanson, elle est en duo avec le Canadien The Weeknd, superbe Ariana Grande. La chanteuse Indila a 42 ans, mais oui, vous vous en souvenez. Bel anniversaire à Indila, mais nous avons également un homme qui lui a une voix extraordinaire, c'est son anniversaire, il a 54 ans aujourd'hui. C'est Garou, bien sûr. Et l'humoriste Danny Boone, lui, fête ses 60 ans aujourd'hui. On termine avec quelqu'un qui fête ses 70 ans, c'est Chris Isaac. Allez, bon anniversaire à toutes ces personnalités, bon anniversaire à vous également, si ça tombe sur vous aujourd'hui. Premier cadeau de cette matinée, ce sont deux entrées pour le musée de Gergovie. Plongez au cœur de la bataille de Gergovie au fil d'un parcours interactif dans le musée ou sur les lieux même de la victoire de Vercingétorix sur César, sur 600 mètres carrés d'exposition vivante et interactive. Vous allez découvrir des vestiges, mais également cette exposition temporaire, la toute dernière en date. C'est sur la mode gauloise, l'étoffe d'un Gaulois, costume et parure en Gaule. Allez, pour remporter ces deux entrées, une question qui concerne le film Astérix aux Jeux Olympiques. Quel acteur joue le rôle de César? 04 73 34 2000, Sophie vous attend ce matin. Est-ce que c'est Alain Chabat, Édouard Baird ou Alain Delon? 04 73 34 2000, qui joue le rôle de César dans Astérix aux Jeux Olympiques? Chabat, Baird ou Delon?
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0: Quasiment 6h15 tous les week-ends, Ici Pays d'Auvergne nous entraîne en immersion sur la piste du Chineur. Nous sommes en compagnie de Manuel Bonnefond et Johan Ledoux, acheteur de l'émission Affaires conclues sur France 2. Et nous sommes ce matin devant un superbe vase, René Lalique.
7: Bonjour Johan.
8: Salut Manu, bienvenue.
7: Devant un classique. Un vase Lalique de toute beauté.
8: Ah ouais, regarde ce petit vase, il est magnifique. Ça, c'est, comme tu dis, c'est un classique de la verrerie. René Lalique, on présente plus grand maître verrier de la fin du 19e, début du 20e. Là, on est en pleine époque Art déco, on est en 1925. Ce modèle s'appelle le modèle Maline, tu vois, au pluriel, avec ses jolies branches, là, tu vois, qui remontent, ses jolies feuilles, ce petit vase qui est un solifleur, mais qui a une boule de 10-12 cm de diamètre. Et ben, il a été conçu en 1924 par René Lalique, par le maître, et celui-là est une version originale. Tu vois, celui que tu as là devant les yeux est un véritable vase qui a été dessiné par René Lalique et édité en pleine époque Art déco en 1924. Donc je suis très fier d'avoir ce petit vase. Regarde, il est dans un état...
7: Oui, lacéré de fougères.
8: Exactement, on dirait des feuilles de fougères. Ben, il est signé à la pointe en dessous Art Lalique, donc ça c'est toujours un gage de qualité, on sait que c'est un original.
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8: Tu vois cette patine là, un petit peu, on dirait un petit peu marbré, en fait c'était une sorte de petite polychromie qu'il rajoutait, mais d'une façon très discrète pour lui donner un petit peu de patine. Voilà, et du coup, bah, ça accentue le côté relief des feuilles, du feuillage, tu vois, qui est sur la panse du vase. C'est une petite œuvre d'art, quoi, ce René Lalique. Hein, oui, y a pas grand-chose.
7: C'est un petit investissement.
8: C'est un petit investissement. C'est un vase qui va se négocier autour de 600 euros, tu vois. Mais il est en parfait état d'origine. Je suis très content.
7: Validé.
8: Merci.
0: Merci messieurs pour cette superbe analyse. 6h16, retour de la musique maintenant avec l'extraordinaire Diana Ross.

0: Tout le talent et la voix de Diana Ross à travers ce titre Upside Down. 6h20, nous sommes ce matin à la Monnerie Le Montel avec Christophe. Bonjour Christophe.
1: Bonjour Philippe.
0: La Monnerie Le Montel entre Thiers et Chabrolage, quoi, pas loin de Saint-Rémy.
1: C'est ça, tout à fait.
0: Ben oui, on connaît bien ce quartier, c'est sûr. Vous avez la bonne réponse à cette question essentielle dans le film Astérix aux Jeux Olympiques. Quel acteur joue le rôle de César ?
1: Alain Delon.
0: Mais bien sûr, on vérifie quand même.
2: César ne vieillit pas, il mûrit. Ses cheveux ne blanchissent pas, ils s'illuminent. César est immortel, pour longtemps, avec moi.
0: Avec moi, vous le dites de temps en temps, Christophe, ou pas ?
1: Non, pas du tout.
0: En tout cas, on vous offre deux entrées pour le musée de la bataille de Jargovie. Intéressant ce musée, vous connaissez déjà ?
1: Non, ça va être l'occasion d'y voir.
0: Ben, vous allez le découvrir, faire le tour, bien entendu, et découvrir la nouvelle exposition sur la mode gauloise, parce qu'il y avait une mode, l'étoffe d'un Gaulois, costume et parure en Gaule. Donc voilà, ça va être absolument superbe. Christophe, qu'est-ce que vous faites de beau ce vendredi matin ?
1: Eh ben, je rentre au travail, je vais me coucher maintenant.
0: Ah, vous avez fait la nuit ? Vous êtes dans quel domaine d'activité pour faire la nuit comme ça ?
1: Je suis policier.
0: Ah ben oui, la nuit a été calme ou bien chaude ? Parce que ça...
1: Alors, très chaude, mais très calme.
0: Ben, écoutez, tant mieux. Comme ça, vous irez vous coucher tranquillement et ça va bien se passer. Merci d'avoir été avec nous et bonne nuit du coup. Et à très bientôt.
1: Merci à vous.
0: Merci à vous. Au revoir. Elle prend le temps chaque matin de passer deux minutes avec nous. Retrouvons avec joie Patricia Farah. De l'élégance et du bien parler ce matin. Deux minutes très courtoises avec vous, Patricia.
3: Vous avez un beau chapeau.
4: Bonjour, madame.
3: Bonjour, monsieur.
4: Mille grâces.
3: Oh, et monsieur est élégant, enlève son chapeau pour dire bonjour.
4: Mais tout à fait, et pose son gant. Et d'ailleurs, il faudrait un waiter, là, mais enfin, on n'en a pas. Que voulez-vous
3: Qu'est-ce que c'est, ça, un waiter ?
4: Un waiter, c'est le monsieur qui, dans les hôtels ou dans les avions, prend la canne, le chapeau, élégant des messieurs distingués.
3: Ah.
4: Waiter, je vous prie. Voilà, enfin,
3: il a vécu un peu, non ?
4: Ah ben oui, il a plus de 15 ans, oui. Il a plus de 15 ans, vous voyez, il a pris les intempéries et tout ça. Et c'est très pratique, en ville, que ça évite de prendre un parapluie quand il y a des petites pluies.
3: Exactement. Voilà. Il a des choses à raconter, ce chapeau ?
4: Oh non.
3: Oh, je suis sûr qu'il en a vu.
4: Oh, bah écoutez, il a vu ma vie depuis 15 ans. Et puis j'en ai un autre à la campagne. J'en cherche un bleu marine, parce que j'ai beaucoup d'habits bleu marine. Mais ça coûte cher.
3: Un chapeau, ça coûte cher, mais ça vous place un homme aussi.
4: Oh, c'est vous qui le dites. Moi, je ne peux pas le dire. C'est le plus beau jour de ma vie. J'ai retrouvé mon chapeau. Dernier étage de ma coquetterie. C'est le soulier de mon cerveau. La, la, la, la. Connaissez pas ça ? Guy Béard, qui fait des
3: Dernier
4: chansons.
3: Étage de ma coquetterie, j'ai noté cette phrase magnifique.
4: Et toute la chanson est comme ça. Alors, je l'ai chantée, je m'en souviens plus. Les gros travaillent de leur biscotto. Moi, c'est toujours du chapeau que j'effectue mes travaux. C'est vrai, c'est vrai.
3: C'est un beau chapeau qui... Je regarde, il y a une marque dessus.
4: Ah, mais, oh, c'est chinois. Bon, ça fait longtemps qu'on ne fait plus des chapeaux en peau de lapin. C'était le rôle des payarottes. Vous connaissez pas ça, les payarottes à Toulouse ? C'est des gens qui ramassaient les peaux de lapin. J'ai connu ça, moi, dans ma jeunesse, à ramasser les chiffons et les peaux de lapin pour faire ça. Et ils ramassaient aussi les payes, qui sont les chiffons. Voilà, le payarotte. Et ils passaient dans les rues en criant « payarotte, payarotte, payarotte ».
3: J'étais sûre que ce chapeau avait plein d'histoires à me raconter. Je suis pas déçue.
0: Ah ben, nous non plus. Hein. C'est une sacrée belle histoire, même. Merci beaucoup, Patricia Farah. En ces temps de canicule, 6h24, il faudrait qu'il pleuve. Et même qu'il pleuve de l'amour. Pascal Obispo, Francis Cabrel.

0: faudrait que pleuve l'amour, Obispo et Cabrel. Poisson, ça se passe bien et ça, c'est plutôt une bonne nouvelle. On fait le point avec l'horoscope qui arrive d'ici une minute.
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0: Place maintenant aux étoiles qui ont des messages à nous transmettre à travers la voix de Catherine Viguier, notre astrologue. Alors Catherine, ce vendredi serait une journée un peu difficile pour les astres.
3: Les taureaux et les scorpions ont du fil à retordre.
4: Bélier, vos finances sont toujours d'actualité, mais c'est pour un but précis et important pour votre avenir.
5: Taureau, ce soir, quelque chose sera passé ou aura cassé, nécessaire dans tous les cas.
6: Gémeaux, ce soir, vous serez passé à autre chose, mais avant, préservez-vous, protégez-vous.
7: Cancer, quoi qu'il en soit, vous aurez des satisfactions et ce sera mérité.
8: Lion, eh bien c'est important, vous assurer face à une situation familiale ou liée à votre domicile.
9: Vierge, face à une conjoncture astrale délicate, vous saurez vivre et vous protéger.
10: Balance, tout ce qui vous relie à votre univers intérieur, votre cours zen, votre psy, sera une réussite aujourd'hui.
11: Scorpion, c'est un échange qui vous fait mal et il faut t'assurer sans être trop dur, trop cassant.
12: Sagittaire, votre vie intérieure a toute sa place ce vendredi et vous êtes ravi d'aider votre prochain.
13: Capricorne, ce soir, vous vous sentirez plus à l'aise, vous aurez pris une, votre décision.
14: Verseau, vous vous investissez pleinement dans votre vie professionnelle, quitte à prendre une nouvelle direction.
15: Vous, cher poisson, ça se passe bien, c'est une belle période pour vous, vraiment.
16: Et pour nous tous, trouvons notre place où que l'on soit.
0: Ben oui, merci en tout cas, c'est une bonne nouvelle pour les poissons. Je suis poisson, je suis ravi ce matin d'apprendre que tout va bien se passer. Dans l'info d'ici, Delphine Marion Boule, ce matin.
17: La fin d'un partenariat historique entre Canal Plus et le festival du court-métrage de Clermont-Ferrand. On va en parler dans 2 minutes, à peu près.
0: Ben oui, à peu près. Pourquoi? Je vais vous le dire. Parce qu'il va être 6h30. Il y a les coups dissipés d'Auvergne. À 6h30 tous les matins, eh bien on retrouve le 90 secondes en France et dans le monde, et même à l'international. Et ce matin, ce sont les infos qui sont présentées par Lucie Amadieu.
17: Plus de 850 000 collégiens passent le brevet aujourd'hui malgré la canicule. Les épreuves n'ont pas été reportées mais aménagées avec distribution d'eau et pauses plus longues. Une intersyndicale appelle à faire grève pour dénoncer des conditions de travail inacceptables. Aujourd'hui encore, on va souffrir de la chaleur. La canicule se décale à l'est tandis que des orages amènent un air un peu plus frais par l'ouest. 61 départements restent en vigilance rouge canicule, 22 sont en orange. Les températures doivent baisser à partir de dimanche après-demain. Face à cette situation, une nouvelle cellule interministérielle de crise se réunit aujourd'hui. Hier, le Premier ministre Sébastien Lecornu a activé le plan Orsan 3 pour une mobilisation du système de santé à son niveau le plus haut. Déjà, les hôpitaux de Paris disent être saturés. La chaleur a déjà fait de nombreuses victimes, notamment chez les baigneurs. 55 personnes sont mortes noyées en France en l'espace de 8 jours. 2 ans après la collision de 2 avions Rafale en Lorraine, l'enquête conclut à une erreur de pilotage, dit le bureau d'enquête et d'analyse. Un moniteur et son stagiaire sont morts dans le choc. Un 3e pilote avait été blessé. 3e et dernier match de la phase de groupe pour les Bleus au Mondial. L'équipe de France affronte la Norvège ce soir, 21h heure française. On se retrouve dès 20h30 sur votre radio ici, mais aussi sur votre site internet et l'application ici. Avec les derniers qualifiés de la nuit, de belles affiches se dessinent pour les 16e de finale, comme Maroc, Pays-Bas et Brésil-Japon.
18: Et retour en Auvergne avec ce qu'on peut appeler une déflagration dans le monde de la culture à Clermont-Ferrand. On vous l'annonçait hier, le groupe Canal+ lâche le festival du court-métrage de Clermont. C'est l'un des plus grands événements clermontois et c'est le plus grand festival de court-métrage au monde. La chaîne, partenaire historique de l'événement depuis 38 ans, ne soutiendra pas l'édition 2027, Juliette Micheneau.
19: C'est un coup de fil du directeur de Canal+ qui apprend la nouvelle à Éric Roux et le président de Sauf qui peut le court-métrage, l'association qui porte le festival, ne souhaite pas vraiment en dire plus sur les raisons de ce désengagement.
20: Les explications, je crois qu'elles nous concernent, nous, en tant qu'association Sauf qui peut le court-métrage, et notre relation avec Canal+. Tout ce que je peux dire, c'est que les personnes de Canal+, avec qui nous traitions directement, qui étaient présents à chaque festival, c'est des gens avec qui nous avons de très bonnes relations. Le meilleur moyen pour connaître les raisons, ce serait d'appeler Canal+.
19: Ce que nous avons fait, mais du côté de la communication sur les partenariats de la chaîne, pas de commentaires. Alors faut-il y voir une nouvelle crispation du groupe ? On a vu les tensions au Festival de Cannes après cette tribune d'artistes anti-Bolloré. À Clermont, les slogans hostiles aux dirigeants de Canal et les sifflets ont certaines années ponctué les débuts de séance. Ce qui fait dire au maire LR de Clermont sur ses réseaux sociaux que lorsque ces acteurs, ceux qui financent la culture, sont régulièrement pris à partie pour des motifs idéologiques ou politiques, je cite, il ne faut pas s'étonner que certains choisissent de se retirer, écrit Julien Bonny. Ce n'est pas la lecture qu'en fait Éric Roux.
20: Nous, on n'y est pour rien. Bien sûr, je regarde avec attention les commentaires et qu'il y a une abondante confusion, pourrait-on dire, comme si on était fautif de quoi que ce soit. Nous, moi, j'ai pris toujours la parole lors des séances du festival en disant j'ai pas à dire oui ou non quant aux réactions. Tout ce que je peux dire, par contre, c'est que Canal+, pendant 38 ans, a été un soutien indéfectible. Nous, on est un peu une victime collatérale et encore plus notre public. Mais nous ne sommes pas les fautifs de quoi que ce soit. Et ça, on en a parfaitement bien parlé avec Canal+. Je crois que ça correspond plus à une politique globale du groupe qui se désengage dans un certain nombre de grandes manifestations liées au cinéma.
19: Le président de Sauf qui peut le court-métrage se refuse à détailler la part de soutien que représentait Canal+, qui avait aussi sa programmation, ses prix. Quoi qu'il en soit, il faut maintenant trouver des solutions pour la prochaine édition du court-métrage La

0: dernier jour du côté de Clermont-Ferrand. Jusqu'à combien on monte aujourd'hui? C'est la question qu'on se pose tous les jours. Est-ce qu'on va encore battre la journée de la veille?
1: Non,
0: c'est mieux.
1: Est-ce qu'on va encore battre la journée de la veille? Marrant comme expression ça. Il fera beau et chaud, et même très très chaud. Il manque des mots dans vos phrases. Aujourd'hui, reste en alerte rouge canicule de Cantal et la Haute-Loire en orange. Ça fait des ravages la canicule. Clermont, Orion, Cournon, 26 à 40 degrés soir, 19 à 41. Brio, 19 à 39. Aurillac, 23 à 36. En montagne, de 19 à 33, avec un risque d'orage dans le Sancy entre 16h et 18h. Saint-Flour, 17 à 33. Montluçon, 23 à 38. Thiers, de 24 à 42. Vichy, de 18 à 43. Moulins, 24 à 40. Amber, de 18 à 38. Voilà comment ça se présente pour aujourd'hui. Et demain, c'est à peu près la même journée, de 24 à 38 degrés en plaine, 18 à 28 en montagne, avec du vent. Cependant, jusqu'à 40 km/h, du vent chaud, mais du vent quand même.
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1: 7h-25, très très belle matinée à l'écoute des programmes d'ici Pays d'Auvergne avec le titre qu'il vous faut pour bien démarrer cette journée en chantant. Il est signé Laurent Voulzy.

0: On ne s'en lasse pas du Rock Collection de Laurent Voulzy, chanson qui peut durer presque 10 minutes sur scène et c'est toujours, toujours un très, très grand moment. C'est en moins 20.
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0: Demain, c'est la journée mondiale contre l'abandon des animaux. C'est l'occasion pour nous de faire le point ce matin sur, sur les premières victimes de ces abandons, là, les chiens, les chats, dès qu'arrive l'été. On voit tout cela en détail avec notre vétérinaire maison. D'ici 5 minutes, mais avant, place au sport. On parle rugby et ASM et on fait le bilan avec nos consultants.
3: Alors que demain se joue la finale de Top 14 entre Toulouse et Montpellier, la saison est achevée pour l'ASM. Les joueurs sont en vacances pour certains, en sélection d'été pour les autres. Et pour le dernier sport d'ici de la saison, on a tendu le micro à nos consultants, ceux que vous avez entendus tout au long de l'année donner leur avis, livrer leur analyse. On leur a demandé quel est le joueur coup de cœur de cette saison et tout le monde n'est pas d'accord. Tiens, on commence avec Mathieu Cropy.
4: Comme tout le monde, Harry Plummer, de par son aura, son impact sur le jeu, le nombre de points qu'il a mis au pied à la réalisation, un vrai leader dans l'âme. Pour discuter un peu avec les joueurs, il ne voit que par lui, il l'appelle Harry le magicien, donc ça veut tout dire. Il est aimé des supporters, il est aimé des dirigeants, des joueurs, donc c'est le joueur, vraiment la vraie révélation de l'ASM, et j'espère qu'il va encore nous faire canter d'un cran l'année prochaine.
3: L'ancien troisième ligne de l'ASM, champion de France 2010, Alexandre Audebert, c'est forcément tourner lui vers un joueur à son poste.
5: Antti Memri, mon coup de cœur de la saison. Je trouve qu'il s'est rendu indispensable. Il est arrivé un petit peu par la petite porte, un peu comme ça. On ne sait pas trop qui c'était. On ne l'avait jamais trop vu. Un peu joueur discret. Et là, il a pris, je trouve, une importance dans tout le travail de l'ombre, le travail défensif, le travail du jeu au sol. C'est pas un joueur qui est spectaculaire, c'est pas un joueur qui va être sous les feux de la rampe, mais c'est un joueur qui a su se rendre hyper essentiel.
3: Allez, du côté de l'international marocain qui est formé à l'ASM Souhel Jaouda, on préfère un arrière, pas forcément le joueur le plus évident.
6: Pour moi, c'est Zamora. Il est arrivé sur la pointe des pieds, personne ne l'attendait, et il a été totalement au niveau, il a répondu présent quand il fallait. En début de saison, il jouait pas parce que Baptiste Jauneau est quand même le leader incontesté et incontestable de cette équipe. Pour une première saison avec Clermont, voilà, ça a été mon joueur coup de cœur qui a su à chaque fois dynamiser ou redynamiser l'équipe lors de ses rentrées et sur les très peu de temps qu'il avait à jouer quand il était remplaçant. Les charnières ont bien fonctionné cette saison et Zamora en a été un des artisans.
3: Enfin, on donne la parole à Youri Mech, c'est un ancien ailier formé à l'ASM, il est passé par Carcassonne et Valence. Lui a choisi plutôt un centre.
7: Le joueur coup de cœur, franchement, je mettrais Aliveretti Lualois. Moi, j'adore ce type de joueur, ce type de trois quarts un peu qui fait jouer à droite à gauche, qui s'est adapté au niveau top 14, parce que voilà, en venant de Pro D2, on sait que c'est pas simple. Mais voilà, ses qualités, il a su les mettre à profit. Et tout ce qu'il faisait à Nevers, en fait, il a pu le réaliser de mieux en mieux avec l'ASM au plus haut niveau. Donc franchement, allez, moi, s'il y a un joueur coup de cœur pour cette année, je mets Loa.
3: Allez, rendez-vous sur ici.fr pour avoir la suite de ce bilan de la saison avec, par exemple, le meilleur et le pire moment de la saison pour nos consultants.
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0: Allez, quasiment 7h moins le quart. Demain se tient la journée mondiale contre l'abandon dans un contexte terrifiant puisqu'un animal est abandonné toutes les 2 minutes en France. Docteur Pierre Fabin, qui sont les premières victimes?
10: Alors, contrairement à l'image qu'on a tous du chien attaché sur la route des vacances, la première victime chez nous, c'est le chat. Sur les plus de 300 000 animaux recueillis l'an dernier, la très grande majorité sont des félins. Et pour eux, les abandons explosent littéralement après le mois de juin. Mais pourquoi? Parce que c'est la période des naissances. Les refuges se trouvent submergés de cartons remplis de chatons non désirés. Et ce n'est que la partie visible du problème. Dans nos villes et nos campagnes, des millions de chats errants survivent dans des conditions effroyables. L'errance, ce n'est pas la liberté romantique. C'est la faim, la soif, les maladies et les voitures. La grande majorité des chatons nés dehors n'atteignent même pas l'âge de 6 mois.
0: Alors si les chats sont victimes des naissances incontrôlées, qu'en est-il du côté des chiens? Est-ce qu'on retrouve des races particulières dans les refuges?
10: Alors pour les chiens, le drame vient surtout de l'achat impulsif et des phénomènes de mode. En ce moment, les refuges saturent avec deux grands profils, les chiens de type malinois et les molosses. Beaucoup de gens craquent sur un chiot magnifique vu sur internet sans se renseigner une seule seconde sur ses véritables besoins. Un malinois, c'est un athlète qui exige un travail physique et mental intense au quotidien. Si vous le laissez seul 8 heures en appartement, il va tout détruire par frustration.
0: Alors face à ce triste constat qui se répète chaque été, que peut-on faire concrètement à notre échelle de citoyen pour aider ces animaux abandonnés?
10: La priorité absolue, ça reste la stérilisation. Faites stériliser votre animal, c'est le seul levier efficace pour bloquer cette machine à abandon. C'est un acte de protection animale indispensable. Ensuite, vous pouvez agir sur le terrain dès ce week-end. À l'occasion de cette journée mondiale, l'association Solidarité Peuple Animal organise une immense collecte nationale. Il faut savoir que la majorité des refuges ont moins de 3 mois de trésorerie devant eux. Ils sont à bout de souffle. Plus de 900 magasins et supermarchés participent partout en France. Alors ce samedi, en faisant vos courses, achetez simplement un paquet de croquettes, de la litière ou de la pâtée en plus et déposez-les aux bénévoles à la sortie.
0: Le docteur Pierre Fabin, ce sont nos animaux qui lui disent merci. Les histoires d'amour finissent mal en général. Et c'est à ce moment que l'on entend cette phrase « Voilà, c'est fini », comme le dit Jean-Louis Aubert. Voilà.

0: Bon ben voilà, c'est fini. Superbe chanson signée Jean-Louis Aubert sur les ondes d'ici Pays d'Auvergne. Petit rappel de la météo, il va faire très chaud encore aujourd'hui. L'Allier et le Puy-de-Dôme sont toujours en alerte rouge, canicule, le Cantal et la Haute-Loire en orange, Clermont, Royan, Cournon, on passera de 26 à 40 degrés. Et en montagne, dans le Sancy notamment, on sera entre 19 et 33 degrés avec un risque d'orage entre 16h et 18h.
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0: Et comme tous les vendredis, place à cet excellent moment que nous partageons avec vous. C'est le billet d'humeur et d'humour d'Anne Gilibert. Bonjour.
2: Bonjour, bonjour. Bonjour Philippe, bonjour Delphine.
3: Bonjour.
2: Bonjour tout le monde. Je sais pas si c'est qu'une impression, mais il ferait pas un peu chaud en ce moment?
3: Légèrement. Un chouïa.
2: Ah voilà, donc c'est pas moi, c'est pas l'après-ménopause, on est d'accord.
3: Peut-être un peu aussi.
2: Non, mais ça me rassure, parce qu'entre l'arthrose de la semaine dernière là, ça, et la pré-ménopause, ça commençait à faire un peu beaucoup là. Donc non, bien sûr, le sujet qui nous a tenu en haleine toute la semaine, c'était la canicule. Et en même temps, il était temps qu'elle arrive, puisqu'apparemment, c'est la solution contre les conflits dans le monde. Ah bah si, buvez de l'eau fraîche, évitez les efforts physiques, mettez-vous à l'ombre. Résultat, ils ont arrêté de parler de guerre et... Ah bah si, moi s'ils n'en parlent pas aux infos, c'est que c'est terminé.
0: Ça n'existe plus.
2: Ça n'existe plus.
0: D'accord.
2: Donc tout va bien, sinon ça se saurait. Alors aujourd'hui, c'est ma dernière chronique de la saison. Oh non, ne pleurez pas Philippe,
0: mais
2: je vous en prie. Non,
0: mais
2: vous m'aviez promis d'être fort. Allez, allez, allez, il y aura toujours Delphine Marion. Bon, je sais qu'elle est moins sympathique que moi,
3: c'est pas possible.
2: Mais voilà, elle est plus intelligente. On ne peut pas tout avoir. Mais justement, à ce propos, pour cette dernière chronique, je vais vous montrer que je ne suis pas qu'une troubadour, un vulgaire guignol qui s'agiterait comme ça 3 minutes par semaine sur votre antenne favorite. Une fois n'est pas coutume, je vais tenter de vous instruire un peu.
0: Oula.
2: Savez-vous pourquoi on appelle la canicule canicule?
0: Pas du tout.
3: Absolument pas.
2: Vous n'êtes même pas posé la question.
0: Si. Ah.
2: On a chaud, on ne sait même pas pourquoi.
3: La question prioritaire, c'est quand même comment on se rafraîchit, on ne va pas se mentir.
2: Eh bien, ça vient de cani, le chien, et cul, pas du tout. Non, enfin, pas tout à fait. Ça vient du latin canicula, substantif féminin, pour rappel, première déclinaison du singulier, rosa, rosa, rosam, rosae, rosae, rosa. Nominatif, vocatif, accusatif, tout ça, tout ça. Oui, c'est un petit clin d'œil au latiniste. Vous avez fait du latin, vous?
0: Très peu, 3 fois.
3: Ça a duré 1 an.
0: J'ai pas réussi.
2: Ah bah vous avez de la chance.
3: Pas une, la meilleure aventure de ma vie.
2: Pour les vrais latinistes qui ont fait latin au collège, vous n'êtes pas seuls. Moi aussi, je me suis fait avoir en 5e. Eh bah oui. D'ailleurs, bon, maintenant, on peut peut-être dire la vérité aux gens. Alors, c'est parti, révélation. Non, les latinistes n'étaient pas les élèves les plus intelligents. C'était même tout l'inverse. C'était les plus cons. Ceux qui ont cru les profs du collège qui leur ont dit « Faites latin, ça vous servira plus tard. En plus, dans l'année, on va faire un atelier mosaïque. » Et moi, j'étais là « Ah, oh, super, en plus, j'adore l'Égypte. » Oui, j'étais déjà un peu débile au collège. Alors, les parents étaient fiers de nous. Mais en réalité, ça t'engageait comme un crédit CTLM parce que tu signais pour au moins 3 ans. Alors, je tiens quand même à dire que les plus timbrés dans l'histoire restent, une fois de plus, et j'en suis désolée, les littéraires, qu'on appelait à l'époque les L. Eux, ils se réengageaient au lycée pour continuer le latin et ils prenaient grec en plus.
3: C'est pas vrai, c'est
2: en
3: pas
2: même
3: vrai.
2: Temps,
0: Il y en a eu beaucoup, arrêtez maintenant.
2: Oui, mais en même temps, Philippe, littéraire, c'était inscrit sur leur dread qu'ils étaient sales. Bon, bref. Donc, canicule.
3: Je vais me venger, je vous préviens.
2: Vous aviez des dreads, Delphine Marion?
3: Non, justement.
0: Non, vous étiez propre.
2: Un petit sarouel quand même.
3: Non plus.
2: Oh, elle était en S à mon avis. Donc, canicule, ça vient de canicula qui veut dire petite chienne. Et là, vous vous dites qu'en effet, ça aide pas des masses de parler latin parce que là, on voit pas bien le rapport avec la chaleur. Encore que, je sais que les plus filous d'entre vous ont déjà établi un petit lien entre petite chienne et chaleur, mais non. Non, au risque de vous décevoir, Canicula, la petite chienne, c'est le nom de l'étoile particulièrement brillante qui appartient à la constellation du grand chien, le chien d'Orion. Et en Europe, du 24 juillet au 24 août, eh ben Canicula, cette petite étoile très brillante, se lève en même temps que le soleil. Et donc les anciens pensaient à l'époque qu'il y avait un lien entre l'apparition de cette étoile et les grandes chaleurs, d'où canicule.
0: C'est pas
2: voilà.
0: Incroyable comme histoire.
2: Merci Jamy,
0: c'est vrai,
2: de rien
0: c'est
2: Fred.
0: Vous avez été pompé ça?
2: Non, j'ai fait mes propres recherches. Vous rigolez ou quoi? Non, j'ai fait mes propres recherches, j'ai bossé. Hein. C'est la dernière, mais j'ai tout donné. Voilà.
0: C'était bien.
2: C'était
3: très bien.
0: C'est dommage que ce soit la dernière d'ailleurs.
2: Oui, mais il y en aura peut-être d'autres.
0: Et peut-être, allez savoir.
2: Vous avez les podcasts au cas où si je vous manque trop.
0: Ouais, c'est ça qui est bon.
3: Voilà. J'ai déjà tout téléchargé.
2: Je vous écrirai une petite carte postale.
0: Bon, merci d'avoir été avec nous
2: pendant
0: cette
2: à
0: saison.
2: Vous.
0: On s'est régalé grâce à vous.
3: C'est un vrai plaisir.
2: Eh ben, pareil.
0: Et puis peut-être en septembre, on ne sait jamais.
2: Bah, on va croiser les
0: doigts. On se donne des nouvelles, on va
2: appeler la station, monter un truc pour que
3: on va manifester, on va monter une pétition.
2: Je compte sur vous.
3: Même Loïc va venir au soutien.
2: Il est à fond. C'est lui qui va écrire les pancartes.
0: C'est son côté artistique.
2: Et ben,
0: Angie Libert, merci. Bisous, bonnes vacances.
3: Bonnes vacances.
0: Ciao, ciao.
3: Bon repos.
2: À bientôt.
0: The Weeknd.

0: Blinding Lights avec The Weeknd, chanson qui fut la première à dépasser les 5 milliards de vues sur Spotify. C'est quand même pas mal. Vous restez avec nous, les infos arrivent et ensuite il y aura un superbe cadeau ce matin. On va parler de cahiers de vacances, tout cela dans un tote bag ici Pays d'Auvergne.
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0: Passez un excellent vendredi à l'écoute des programmes d'Ici Pays d'Auvergne, les 7h. Et c'est le retour de l'info avec Delphine Marion Boulle. Encore une nouvelle journée caniculaire sur l'Auvergne.
10: Alors qu'on a atteint 40,5 degrés hier à Vichy, on y prévoit aujourd'hui entre 38 et 43 degrés ce vendredi. C'est l'un des endroits les plus chauds de la région en ce moment. C'est aussi un endroit apprécié des retraités, des curistes. D'ailleurs, selon l'INSEE, les seniors représentent 37% des habitants. Et pourtant, c'est aussi les seniors qui sont parmi les publics les plus fragiles face à la canicule. Alors, comment font-ils pour s'adapter, pour traverser cet épisode caniculaire? Kevin Baudreau leur a posé la question.
11: Moi, ça m'angoisse. Ce qui m'angoisse, c'est d'être tout fermé. Alors, on a des rafraîchisseurs parce qu'on n'a pas de clim. Pour couper l'après-midi, on s'en va et puis on va dans les magasins.
12: Vos proches prennent de vos nouvelles dans ces périodes-là?
11: Oui. Même côté voisinage et tout, dans l'immeuble où on habite, c'est bon.
13: Je fais mon tour du plan d'eau à 6h30 du matin. Je finis la matinée dans les parcs.
12: Et après, vous ne sortez plus de la journée?
13: L'après-midi, je reste à l'intérieur, oui.
14: Je trouve que je vis ça très bien. Et c'est une chaleur que je voudrais avoir l'hiver. Ça me ferait des économies pour de chauffage. Vous savez, quand en 2003, il fallait travailler, ou en 76, qu'on n'avait pas la clim, qu'on n'avait pas tout ça, il fallait bien qu'on bosse. À part les couvreurs ou les maçons, ou n'importe. Mais ça a toujours été la même chose. Hein, parce qu'il y a des températures qui n'ont pas été battues. Moi, je suis née en 1947. Et en 47, ma maman m'a toujours dit que c'était un calvaire d'accoucher à 8 août.
10: Dans l'information d'ici, votre grand reportage à 7h30, on vous emmènera au CCAS de Vichy, le centre communal d'action sociale qui prend chaque matin en ce moment des nouvelles des seniors de la ville et qui aussi leur propose de les emmener dans des endroits au frais climatisés, notamment plus 20 à 25% d'appels depuis une semaine au SAMU dans le Puy-de-Dôme, plus 40% au niveau national. Alors qu'on en est à 10 jours de canicule en Auvergne, nos organismes souffrent, les coups de chaud se multiplient. Face à cette hausse d'appels, des renforts de médecins sont prêts à être déclenchés du côté du SAMU du Puy-de-Dôme, son médecin responsable Daniel Pic.
15: On est sur une augmentation de nombre d'appels dans l'ordre de 20 à 25%, plus particulièrement en journée du matin jusqu'aux 21h, 22h. Après, il y a quand même une diminution et un retour à une activité normale en nuit profonde, mais les journées sont très chaudes. En fait, c'est-à-dire, nous, on tourne à peu près à 950 à 1000 appels en moyenne par jour. Et là, donc, depuis samedi, on a fait probablement notre plus grosse journée, je l'espère, pour l'année, parce qu'on était à 1600 appels, quasiment 1500 dimanche. Et depuis, alors qu'on est en jour de semaine, on est sur un niveau d'appel qui correspond en fait au moment des épidémies ou de grippe ou autre, où on est un petit peu débordé, puisqu'on tourne à 1200, 1300 appels par jour. Donc on est à plus 350-400 par rapport à notre taux habituel.
10: Le SAMU du Puy-de-Dôme qui veut quand même vous rassurer. Si vous appelez le 15, vos appels seront pris en charge en moins de 30 secondes. Il ne faut pas hésiter en cas de doute pour vous-même, pour un proche ou quelqu'un, par exemple, que vous rencontrez dans la rue qui sera en difficulté face à la chaleur.
0: Sur le front des feux de végétation, la journée d'hier a été heureusement calme.
10: Mais Météo France place toujours deux départements auvergnats en orange pour le risque élevé face aux feux de forêt. L'Allier et le Puy-de-Dôme, on va justement en parler avec l'un des pompiers du Puy-de-Dôme, le commandant David Despax, chef de la compagnie tiers. Il sera notre invité dans trois quarts d'heure. Les pompiers dans le Cantal, eux, sont intervenus hier sur un accident. Deux conductrices qui se sont croisées sur une route étroite à Lastic. Les deux femmes ont été emmenées à l'hôpital de Saint-Flour. mort. Dans la voiture de l'une d'entre elles se trouvait son mari, passager avant lui, est sorti indemne de l'accident.
0: Encore un coup dur pour l'emploi à Clermont-Ferrand.
10: Et encore des emplois supprimés à Auchan après la fermeture de l'hypermarché Auchan Nord il y a un an à Clermont. Auchan, propriété de la famille Mullier, annonce cette fois la fermeture de l'entrepôt logistique de Cournon dans un an, en juin 2027. 184 salariés et 80 intérimaires sont sur la sellette. L'entrepôt approvisionne actuellement 84 magasins en France. Du coup, hier, cet entrepôt a été bloqué. 90% des salariés ont participé à ce blocage, selon Force Ouvrière, le syndicat majoritaire. Pour son représentant Christophe Delay, moins d'activité, c'est tout simplement le résultat de la politique du groupe.
5: Auchan, c'est les conséquences de leur politique depuis quelques années. Fin d'année 2025 a été annoncé le fait de se désengager des supermarchés et de tout transférer sous l'enseigne Intermarché. Forcément, quand vous avez un peu moins de 300 magasins supermarchés en France qui sortent du giron, dont la logistique approvisionne tous les jours ces magasins, forcément les volumes sont moins importants. C'est une suite logique. On trouve le même cas pour les services d'appui situés à Lille, où forcément les volumes avec 300 magasins en moins sont moins importants.
10: Christophe Delay, représentant syndical Force Ouvrière chez Auchan, le bibendum appuie, lui, sur le frein un mois après avoir annoncé la suppression de 1500 postes en France. Le manufacturier clermontois annonce encore des suppressions d'emplois, cette fois aux États-Unis avec la fermeture d'une usine située en Alabama, un site qui emploie actuellement 1200 personnes. Mmh. Mais pendant ce temps-là, et ça c'est une bonne nouvelle, dans les Combrailles, le groupe Rockwool, spécialiste de la laine de Rome, investit, lui, pour passer au tout électrique dans son usine de Saint-Éloi-les-Mines. C'est la plus grosse usine du groupe en France, installée depuis 45 ans sur place. Une des trois lignes de production fonctionne déjà à l'électricité depuis 1996, mais les deux autres utilisent toujours les énergies fossiles. Donc Rockwool veut diviser la production de CO2 par 2,5. Lionel Gendreau, responsable de ce projet chez Rockwool.
16: Avec un investissement de 100 millions d'euros pour électrifier deux de ces trois lignes de production. La troisième l'est déjà depuis 1996. Il faut maintenant transformer les deux autres, qui fonctionnent avec des énergies fossiles, polluantes, pour les convertir à l'électricité. Un chantier de 5 ans qui devrait être bouclé fin 2028. Lionel Gendreau est responsable de ce dossier chez Rockwool.
17: Ça va se traduire par à peu près une réduction de gaz à effet de serre, donc d'émissions de CO2 qu'on va diviser par 2,5. Au niveau du site. On a plus de 70% de réduction de gaz à effet de serre. C'est pas une petite chose, non.
16: Une ligne électrique souterraine de 225 000 volts d'une vingtaine de kilomètres a été mise en service il y a un an pour alimenter les lignes de production avec une contrainte particulière à Saint-Éloi. C'est que l'usine est en cœur de ville.
10: Et on y reviendra dans l'écho d'ici dans une dizaine de minutes. Un mot de sport pour terminer. Rémi Cavagna, sacré champion de France du contre-la-montre. Le TGV de Clermont a remporté hier son troisième titre après ceux de 2020 et 2023. Il a dominé la compétition. 49 secondes d'avance sur le second Bruno Armirail qui était le champion sortant. Et puis ce soir, on n'oublie pas, les Bleus jouent leur troisième match de poule en Coupe du Monde de football. C'est face à la Norvège. Les Bleus sont d'ores et déjà qualifiés en 16e de finale. L'objectif pour eux, c'est de rester premier du groupe.
0: Mais bien sûr, bien sûr. En tout cas, c'est bien que Rémi Cavagna soit de nouveau champion de France, hein, parce que c'est quand même, et ce sera sans doute la seule fois de notre histoire qu'on parlera de TGV en Auvergne. Il fera beau et chaud.
10: C'est une réalité.
0: Il fera beau et chaud aujourd'hui. Avec encore une fois l'Allier et le Puy-de-Dôme qui sont en alerte rouge canicule. Le Cantal et l'Haute-Loire sont en orange. Clermont, Rion, Cournon, on va passer de 26 à 40 degrés. Issoire, 19 à 41. Briot, 19 à 39. Aurillac, 23 à 36. En montagne, de 19 à 33 avec un risque d'orage dans le Sancy entre 16h et 18h. Saint-Flour, de 17 à 33. Montluçon, 23 à 38. Thiers, 24 à 42. Vichy, 18 à 43. Moulins, 24 à 40. Ambert, 18 à 38. Attention sur la route. Un accident est signalé sur la Nationale 7 dans le sens sud-nord à hauteur de Saint-Pierre-Laval. Soyez prudents dans l'Allier. Sur la 714, nous avons également un obstacle signalé à hauteur de Saint-Victor dans l'Allier dans le sens A71 Montluçon. Et puis un véhicule arrêté est signalé sur l'A71 à hauteur de Combronde dans le sens Orléans-Clermont-Ferrand. Donc soyez prudents sur la route. Et si vous avez des infos supplémentaires par rapport à ce que je viens de dire, bien sûr, vous êtes prioritaire. 04 73 34 2000.
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0: Quasiment 7h09. Si vous êtes mal réveillé ce matin car la nuit fut compliquée avec la chaleur, eh bien voilà de quoi vous réveiller avec Julien Clerc.

0: Un rock en diablé signé Julien Clerc. Lily voulait aller danser à l'instant sur les ondes d'ici Pays d'Auvergne, 7h13.
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0: Dans un instant, mon œil de David Ossilou et cette question, pourquoi les Bleus ont-ils arrêté d'être coiffés comme jamais? On voit tout cela d'ici 30 secondes. Par la suite, direction Saint-Éloi-les-Mines, où se trouve l'usine Rockwool, la plus grande du groupe en France, sera dans l'écho d'ici.
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0: Et voici mon œil avec David Ossilou. Dernier match des Bleus ce soir avant les 16e de finale de la Coupe du Monde, France-Norvège. La qualification est déjà dans la poche.
5: C'est vrai, il n'y a pas beaucoup de suspense. Je ne dirais pas qu'on s'ennuie, mais c'est sage, c'est très sage. Pour l'instant, la seule folie des Bleus, c'est quand ils arrivent à Clairefontaine, version mannequin. Mais regardez leur coiffure, pas de mulet, pas de crête. Aucune couleur improbable. On a connu mieux en dinguerie, non? Avec l'équipe de France, avec Pogba, la crête bien dégagée, avec Cissé, sa toile d'araignée. Et puis les autres sélections aussi. Vous vous souvenez de Ronaldo et sa petite touffe sur l'avant du crâne en 2002? Beckham et sa crête iroquoise à l'Euro 2002 aussi. À l'époque, un footballeur qui se ratait chez le coiffeur, ça faisait le tour du monde et ça soudait aussi une équipe. Finalement, chez les Français, le dernier des fantaisistes, c'est Griezmann. Bleu, blond, rose, argent. Il a changé de tête comme de maillot, mais cette Coupe du Monde américaine, il la regarde depuis les tribunes. Alors on peut penser, et vous pouvez penser que les coiffures des joueurs, ça n'a aucune importance. Peut-être pas. Il y a un chercheur français, Christian Bromberger, qui a longuement expliqué dans ses recherches le complexe de Samson. Comme dans la Bible, on coupe les cheveux du héros et il perd sa force. Les footballeurs, eux, y croyaient un peu aussi. Mais alors, qu'est-ce qui leur arrive? Aujourd'hui, on dirait que nos champions sont bridés par leurs sponsors, par leurs clubs, des entreprises qui ne laissent pas leur cadre se raser une étoile sur le crâne. D'ailleurs, Nike a ouvert un vrai salon de coiffure à Paris qui est réservé à ses joueurs. Coupe nette, dégagée, calibrée, image lissée pour les sponsors. Alors, on a gagné en sérieux, on a perdu en folie. Et moi, je l'avoue, la folie me manque un peu. Mais c'est pas fini, hein. D'ici ce soir, il y a bien un des Bleus qui peut trouver un rendez-vous chez un coiffeur.
0: Merci beaucoup, David, pour cette précieuse analyse. Il est 7h15, retour de la musique avec Amy Winehouse.

0: voix extraordinaire à l'instant, c'était Amy Winehouse sur les ondes du Pays d'Auvergne, 7h19.
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0: Dans les Côtes d'Ici, direction les Combrailles, et précisément Saint-Éloi-les-Mines, où se trouve l'usine Rockwool. C'est la plus grande usine du groupe en France. 600 salariés fabriquent de la laine de roche pour l'isolation. Emmanuel Moreau, Rockwool investit pour décarboner au maximum sa production.
3: Avec un investissement de 100 millions d'euros pour électrifier deux de ces trois lignes de production. La troisième l'est déjà depuis 1996. Il faut maintenant transformer les deux autres, qui fonctionnent avec des énergies fossiles, polluantes, pour les convertir à l'électricité. Un chantier de 5 ans qui devrait être bouclé fin 2028. Lionel Gendreau est responsable de ce dossier chez Rockwool.
4: Ça va se traduire par à peu près une réduction de gaz à effet de serre, donc d'émissions de CO2, qu'on va diviser par 2,5. Au niveau du site. On a plus de 70% de réduction de gaz à effet de serre. C'est pas une petite chose, non.
3: Une ligne électrique souterraine de 225 000 volts d'une vingtaine de kilomètres a été mise en service il y a un an pour alimenter les lignes de production, avec une contrainte particulière à Saint-Éloi, c'est que l'usine est en cœur de ville.
4: On est vraiment situé, alors je vais pas utiliser le mot centre-ville, mais on est vraiment au milieu de la ville de Saint-Éloi, donc il faut prendre en compte tout ça. On a régulièrement, une fois par an, une réunion en mairie pour justement présenter nos différents projets futurs et puis parler avec les différentes associations. On a présenté notre permis de construire et on a pris, on va dire, en considération toutes les remarques que les habitants ou le voisinage a pu nous mettre, notamment au niveau bruit. Donc on a des tours de refroidissement, donc on les a déplacés sur un autre lieu du site pour justement garantir de ne pas dégrader, on va dire, le niveau sonore de l'usine. Donc tout ça a été pris en compte.
3: L'usine Rockwool de Saint-Éloi produit 200 000 tonnes de laine de roche par an, dont 5 000 tonnes recyclées, 25% de plus en un an, avec des débouchés tout trouvés.
4: Essentiellement sur le marché français, en sachant que la demande est de plus en plus forte et on a en cours de construction une usine à Soissons, dans l'Hauts-de-France, qui va voir le jour aussi dans quelques années.
3: Rockwool est installé depuis 45 ans à Saint-Éloi-les-Mines. C'est la plus grande usine de Rockwool en France, l'une des trois plus grandes usines du groupe.
0: C'est bien noté, merci Emmanuel Moreau. 7h21, il est temps de jouer et de vous offrir de nouveau un cadeau. Cette fois-ci, attention mesdames et messieurs, dans un tote bag ici, Pays d'Auvergne. Nous glissons la fameuse gourde en métal ici, le stylo ici qui permet d'écrire, avec le chapeau estival qui permet de se protéger la tête. Et on va rajouter un cahier de vacances Science et Vie, 120 exercices pour explorer le monde et se divertir. C'est aux éditions Solar, les grands événements de la science, ciel et espace, nature et environnement, corps et santé, cerveau, intelligence, technologie, futur. Mais ce n'est pas tout. Nous rajoutons un cahier de vacances, ça m'intéresse, les grands destins qui ont fait l'histoire, aux éditions Solar. 5 grands thèmes pour vivre une grande histoire, le pouvoir, le crime, agriculture, invention et découverte, inconnue, anonyme et oubliée. Voilà donc ce superbe pack. Et pour le remporter, eh bien on va jouer au jeu du Shabada Bada, avec un extrait d'une chanson. Il manque quelques mots dans cette chanson, quelque chose d'assez simple ou pas, ça dépend. Vous donnez votre réponse à Sophie au 04 73 34 2000. Ce matin, on joue avec Dalida, Mourir sur scène.

0: Moi qui ai tout choisi dans ma garde-robe, moi qui ai tout choisi dans je ne sais quoi, en tout cas, il manque quelques mots dans cette chanson. On réécoute cet extrait.
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0: Allez, c'est parti. 04 73 34 2000. Sophie attend vos propositions pour remporter ce superbe pack de

0: La noter avec Étienne Daho à l'instant. Il joue avec nous. On va découvrir ensemble Jean-Luc dans une petite poignée de secondes. Il nous appelle de Pionsa pour emporter les cadeaux du matin. Juste le temps pour moi de vous rappeler qu'à 7h30, c'est le retour de l'info.
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0: Ah oui, la bonne humeur, oui, surtout. Jean-Luc, est-ce que vous êtes de bonne humeur à Pionsa ce matin?
6: Oui, bonjour Philippe.
0: De bonne humeur, hein?
6: De bonne humeur, je suis de bonne humeur ce matin.
0: Il y a des matins comme ça? Mais oui, je la connais la chanson, mais bien sûr. Bon, pas trop chaud à Pionsa?
6: Non, ça va.
0: Non, ça va?
6: Oui, ça va.
0: Ah, c'est bon ça. Ça, c'est une bonne nouvelle pour vous. Vous avez la bonne réponse à cette question, bien entendu. On parlait ce matin de cette chanson de Dalida, Mourir sur scène, avec le jeu du chat badabada. On a écouté un extrait, il manque quelques mots. C'était quoi les mots qui manquaient?
6: Dans ma vie.
0: Dans ma vie, on réécoute ensemble pour vérifier.
6: Allez.
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0: Mais oui, bonne réponse, formidable.
6: Bravo.
0: Jean-Luc, bravo, félicitations. Vous remportez un cahier de vacances Sciences et Vie. Un cahier de vacances, ça m'intéresse, aux éditions Solar. Le tote bag ici, Pays d'Auvergne, pour mettre tout cela. Plus le stylo, plus le chapeau, plus la gourde. Dites donc, c'est un joli package quand même. Hein.
6: C'est formidable.
0: Ah bah oui. Qu'est-ce que vous allez faire de beau aujourd'hui?
6: Aujourd'hui, je vais me promener dans les bois.
0: Vous promenez dans les bois, c'est une bonne idée pour prendre le frais.
6: C'est ça.
0: Bah oui, du côté de Pionsa, là-bas, vous avez ce qu'il faut?
6: Oui, il y a tout ce qu'il faut.
0: Bon. Eh ben oui, c'est sympa. Pionsa, Saint-Hilaire, tout ça, quoi. Saint-Gervais-d'Auvergne, c'est pas loin non plus.
6: Mm-hmm. Bon, en tout cas. Et c'est un joli aussi, un très joli. Des plus beaux villages de France.
0: Pionsa, c'est un beau, joli, plus beau joli village de France.
6: Pionsa, il y a à côté, il y a Théier. Je sais pas si vous connaissez.
0: Ah, Théier, d'accord. Ok. Voilà. Ah, oui, parce qu'on a du mal à vous capter, par contre. Alors, au niveau de la ligne téléphonique, c'est pas terrible, hein. Il va falloir faire quelque chose. Bon, allez, on vous souhaite une belle journée, Jean-Luc. Bravo, en tout cas. Merci d'avoir été avec nous.
6: Merci, bonne journée.
0: Bonne journée. Et restez à l'ombre, comme dirait l'autre. Mais comme vous allez vous promener dans les bois, ça devrait aller. Il n'y a pas de souci de ce côté-là. La météo, on en parle, bien sûr, dans un instant.
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0: Et dans l'info d'ici ce matin, direction le CCAS de Vichy.
8: Le centre communal d'action sociale qui veille sur les personnes fragiles en cette période de canicule, notamment les personnes âgées. Reportage dans 2 minutes, Philippe.
0: Absolument. Pourquoi? Parce qu'il est déjà 7h30. Et à 7h30, comme tous les jours, il est temps de retrouver le 90 secondes en France et dans le monde. Et en ce vendredi, il est présenté par Lucie Amadieu.
8: France-Norvège, troisième match des Bleus au Mondial de foot avec un objectif, la première place du groupe, mais sans Didier Deschamps cette fois. 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En France, la canicule au cœur d'une nouvelle cellule de crise interministérielle aujourd'hui. Le gouvernement a activé le plan Orsan 3, niveau le plus élevé. Ça permet notamment de renforcer les effectifs hospitaliers grâce à la réserve sanitaire. Cette chaleur extrême continue de mettre nos vies en danger. 55 personnes sont mortes noyées en l'espace de 8 jours, plus 40% d'appels enregistrés par le SAMU et des hôpitaux saturés à Paris. La situation ne va pas s'améliorer avant dimanche. Baisse prévue des températures, mais aujourd'hui, encore 61 départements sont en alerte rouge canicule, 22 en orange. Malgré cette chaleur extrême, plus de 850 000 collégiens passent leur brevet à partir de 9h. Une pause d'un quart d'heure et des bouteilles d'eau sont prévues. Les enseignants sont appelés à faire grève pour dénoncer, selon l'intersyndicale, des conditions de travail inacceptables. Près de 10% des trains ont été supprimés. Le PDG de SNCF Voyageurs n'exclut pas d'en annuler davantage. Des reports et annulations de voyages en TGV sont possibles gratuitement jusqu'à la fin de la vague de chaleur. Et puis les petites boîtes jaunes en métal cachou la jaunie bientôt de retour. La production des célèbres bonbons à la réglisse doit reprendre après plus d'un an d'arrêt. Et dans cette vague caniculaire, il y a l'Auvergne, toujours deux départements en vigilance rouge ce vendredi chez nous, le Puy-de-Dôme mais aussi l'Allier. On va de nouveau dépasser les 40 degrés en Auvergne. À Vichy par exemple, Météo France prévoit entre 38 et 43 degrés aujourd'hui. Parmi les publics fragiles face à la chaleur, il y a bien sûr les plus âgés d'entre nous, les seniors qui pèsent pour 37% de la population de Vichy. Alors les services de la commune veillent sur eux, notamment via le Centre communal d'action sociale. Chaque matin, le CCAS appelle les personnes inscrites sur ces registres pour prendre des nouvelles, vérifier que tout va bien, proposer aussi d'aller dans des lieux climatisés. Le reportage de Kevin Baudreau.
9: Ça va comme un petit vieux. Vous avez bien dormi? Vous avez erré un petit peu ce matin? Bonjour, Nathalie Daconcé-Sao, chargée de l'accueil au niveau du pôle senior du CCAS de la ville de Vichy.
10: Ces coups de téléphone, ce registre que vous épluchez chaque matin, vous le faites à partir de quand?
9: On appelle déjà avant qu'on voit qu'il fait bien chaud, avant que le plan canicule soit déclenché, on appelle. Mais une fois qu'il est déclenché, on appelle les gens tous les matins. S'ils ne répondent pas, on les rappelle. Et si on n'a pas de nouvelles, et ben on voit au niveau de la famille qu'on appelle la famille pour savoir s'il n'y a pas un souci au niveau de la personne.
10: Ça fait combien de personnes à appeler alors?
9: Alors là, je ne sais pas, on est peut-être à peu près à 70 personnes à appeler le matin. Pour l'instant, parce que la liste, elle s'allonge. Okay. On a plus de monde qui vient s'inscrire au niveau du plan canicule.
10: Et ce sont les personnes elles-mêmes qui s'inscrivent la plupart du temps?
9: Alors, il y en a, oui, mais d'autres, c'est la famille qui les inscrit.
11: C'est ça.
9: Ça peut être les enfants ou le voisinage. Donc, il y a des personnes qui viennent spontanément, mais d'autres, non.
10: Comment se passent ces échanges au téléphone? Parce que vous me dites, des fois, c'est la famille qui les a inscrits, donc c'est pas forcément eux.
9: Alors, en principe, les personnes sont très, très heureuses parce que ça leur fait un coup de téléphone et on parle un moment, ça leur passe 5 minutes au téléphone et elles sont contentes parce qu'on s'occupe d'elles. Des fois, c'est une seule coup de fil qu'elles ont et elles ne voient personne non plus. Donc, une petite relation qu'elles attendent. Et à côté, oui, il y en a d'autres qui ne sont pas très contentes parce que c'est les enfants qui les ont inscrits. Mais nous, du moment qu'ils sont sur le plan, sur le registre, on est obligé de les appeler tous les jours.
10: Et c'est difficile pour ces personnes âgées, cet épisode de canicule qu'on traverse là?
9: Pour beaucoup de personnes, oui, c'est difficile, oui, parce qu'elles se retrouvent seules. Elles ne savent pas, il y en a qui ne savent pas trop gérer. Donc simplement de leur dire de se mettre de l'eau, de beaucoup s'hydrater, de bien fermer leurs volets et fenêtres en journée et d'ouvrir que la nuit ou le soir très tard. Donc après, elles ont besoin de petits conseils, bien sûr.
10: Certaines sont omnubilées par les températures qui peuvent faire à l'intérieur, par la durée de cet épisode caniculaire.
9: Oui, les premiers jours, non. Et maintenant, donc, les gens s'aperçoivent qu'il fait de plus en plus chaud, de plus en plus longtemps. Donc oui, ça les inquiète quand même, les personnes âgées.
8: Le reportage de Kevin Baudreau. Les personnes qu'ils souhaitent peuvent être accueillies dans un espace climatisé. Donc ça se passe rue Fleury à Vichy toute la journée en semaine de 14h à 17h30 les week-ends. Et puis pour tout renseignement, vous pouvez appeler directement le CCAS de la ville de Vichy. En parlant d'appel, ils ont bondi du côté du SAMU dans le Puy-de-Dôme. Plus 20 à 25% d'appels depuis le début de cette canicule qui nous

0: 21, Brio 19 à 39, Aurillac 23 à 36, en montagne de 19 à 33 avec un risque d'orage dans le Sancy entre 16h et 18h, Saint-Flour 17 à 33, Montluçon 23 à 38, Thiers 24 à 42, Vichy 18 à 43, Ambert de 18 à 38. Vous restez prudents sur la route, on a signalé 2-3 trucs ce matin, donc soyez prudents, il y avait un obstacle sur la 714 à hauteur de Saint-Victor, un accident sur la Nationale 7 à hauteur de Saint-Pierre-Laval ou encore un véhicule arrêté à hauteur de Combronde sur la 71. Donc voilà, prudence sur la route. Si vous avez plus d'infos, eh bien vous nous en tenez informés. On fait la route ensemble. 04 73 34 2000. Tiens, autre info qui vient de tomber. Animal errant signalé sur la 89 à hauteur de Briffon dans le Puy-de-Dôme. Soyez prudents, c'est dans le sens Lyon-Bordeaux.
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0: 8h-25, merci d'avoir choisi ici Pays d'Auvergne pour vous accompagner en ce vendredi matin et pour vous être agréable, voici Madonna.

0: La Madone sur les ondes d'ici Pays d'Auvergne. Madonna, bien sûr, 8h-20.
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0: Tous les jours, Patricia Farah se balade ici et là, et parmi les bonnes adresses pour bien manger le midi, Patricia nous propose un peu d'exotisme.
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3: Le projet, c'était quoi à la base ? 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
4: Asiatique, mais d'inspiration chinoise, japonaise ou coréenne.
3: Et qu'est-ce qui vous a amené ici de Paris à Rion ?
4: C'est juste que je connaissais la région depuis longtemps et. Que c'est bien ici, c'est tranquille, il y a les montagnes à côté.
3: C'est beau,
4: oui. Les gens sont sympathiques.
3: Vous êtes cliente bah, depuis 5 minutes. On va prendre le menu du jour, quelques ravioles, et elle nous a gentiment fait goûter sa soupe miso. Qui est délicieuse.
5: Ah ben, ça fait toujours plaisir quand il y a des nouvelles initiatives comme ça. En plus, c'est une cuisine qu'on adore, avec des produits naturels, donc on est tout de suite preneur.
4: Voilà, c'est ça. J'utilise en général des produits que je trouve chez mon maraîcher. Bon, après, je dois avouer que bah, dans la cuisine asiatique, il y a des produits bah, qu'en France, on n'en a pas. Par exemple, le gingembre.
3: Enfin, ça se trouve, mais disons que ce n'est pas d'origine.
4: C'est pas d'origine française. Et bah, du coup, moi, j'essaie... faire au maximum, faire travailler les commerçants du coin. Donc le maraîcher, je le trouve au marché. Tous les samedis, je vais au marché faire mes courses. Et la viande, elle vient d'Auvergne-Viande.
6: On sent que ça a été cuisiné le matin et ça, c'est vraiment agréable.
4: Merci,
7: bonne continuation.
4: Au revoir. En fait, le vrai souci que j'ai, c'est que je m'adapte un petit peu quand même aux habitants du coin. Parce que nous, dans la cuisine asiatique, ben, on laisse par exemple les os. Et là, je désosse tout. Mais pourtant, vous savez, les os, ça amène un goût supplémentaire au plat que les gens, ils se rendent pas forcément compte. Enfin, bon. Nous, Asiatiques, depuis qu'on est petits, on est à l'habitude de manger le plat direct avec l'os et on fait tout le tri dans la bouche.
3: Qu'est-ce qu'on mange à midi ?
4: Alors aujourd'hui, c'est bah, du riz. Ensuite, il y a bœuf mijoté avec à la façon chinoise. Donc, il y a des épices asiatiques. Ensuite, il y a une salade de choux chinois avec carottes. Et tout ça, c'est à la façon asiatique. Hein. Coriandre, sésame, sauce soja.
3: Un petit mot sur les navets.
8: Ah, j'adore. Ils sont fondants. J'adore. C'est trop bon.
3: Vous n'osez pas hein, mettre du piment partout ?
4: J'aimerais bien, mais en fait, la première semaine, quand j'ai ouvert, j'ai fait quelque chose de pimenté. Tout le monde m'a dit que c'était trop pimenté. Donc depuis, je me suis dit, il faut que je fasse attention.
3: Vous êtes contente depuis un mois, là ? Qu'est-ce que vous en retirez pour l'instant ?
4: Que les gens, ils sont curieux, et ça, ça me plaît.
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0: Il est 8h moins le quart. En 2025, il publie son premier album, Naufragé. Ce dernier est porté par le titre Le Jeu, certifié single d'or. Eh bien, on le retrouve avec le titre Autrement. C'est Julien Lib.
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0: autrement. Julien Lib à l'instant sur les ondes d'ici Pays d'Auvergne. Il est 7h48.
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0: Avec les fortes chaleurs que l'on connaît depuis mai, les incendies se multiplient en Auvergne et on en parle avec votre invité, Delphine Marion Boule.
3: Oui, on a eu un premier épisode de chaleur en mai. Actuellement, là, on en est à une dizaine de jours de canicule et avec elle, la sécheresse qui s'installe et les incendies. On est avec le chef de la compagnie des pompiers de Thiers, référent départemental du risque feu d'espace naturel, commandant David Despax. Bonjour.
4: Bonjour madame, bonjour monsieur.
3: Bon, le risque incendie, jugé sévère dans l'Allier, sévère aussi dans le Puy de Dôme, ça veut dire quoi concrètement? Que là, la moindre étincelle, ça met le feu et ça part comme une traînée de poudre?
4: Voilà, tout à fait. Aujourd'hui, on a des conditions météo qui sont assez atypiques pour la saison. On a des indicateurs avec nos partenaires de Météo France qui nous laissent présager que le niveau de sécheresse de la végétation vivante et les indicateurs concernant l'éclosion et la propagation des feux est critique sur les périodes de canicule et notamment sur une journée comme vendredi et samedi.
3: Vos collègues qui sont dans l'Allier nous disaient le niveau de sécheresse de l'Allier actuellement, c'est ce qu'on voit d'habitude plutôt fin juillet, voire fin août. C'est même chose dans le Puy de Dôme ou c'est un peu mieux?
4: Tout à fait. On est sur une précocité au niveau de la sécheresse et au niveau notamment de la végétation morte. On est voilà sur quelque chose qu'on pourrait comparer au mois d'août.
3: Complètement desséché, complètement brûlé quasiment par endroit.
4: Voilà, tout à fait.
3: La problématique, c'est quoi aujourd'hui? Vous craignez des feux liés, par exemple, à des travaux agricoles, des feux de forêt, des feux... On y pense forcément aux mégots qu'on balance par la fenêtre quand on conduit?
4: Voilà, tous ces facteurs sont bien sûr à risque. Le plus gros risque aujourd'hui, c'est l'activité, on va dire, humaine, notamment motorisée sur à proximité des espaces naturels. C'est là où on peut avoir une énergie d'activation qui peut après se propager, devenir un feu de culture, voire après un feu d'espace naturel, voire de forêt. Après, on peut avoir bien sûr le risque de mégots. Et après, on peut avoir malheureusement des incivilités, de la négligence, que ce soit au niveau des barbecues et autres activités personnelles.
3: Un petit message que vous faites passer, on l'imagine aux gens ce matin, d'avoir du bon sens en cette période de canicule, de sécheresse. Vous, de votre côté, quelle prévention vous mettez en place? Vous avez augmenté vos effectifs, vous redirigez vos effectifs vers ce risque-là ces derniers jours?
4: Voilà, tout à fait. Aujourd'hui, on demande une plus grande disponibilité au niveau de nos effectifs et notamment dans l'environnement sapeurs-pompiers volontaires, puisqu'aujourd'hui, le risque d'espace naturel concerne le monde rural.
3: Et donc, plutôt là où il y a 80% de vos effectifs sont des volontaires.
4: Tout à fait. Aujourd'hui, le département du Puy-de-Dôme, c'est environ 3500 sapeurs-pompiers volontaires à qui on demande de faire un effort sur
3: leur vie professionnelle aussi à côté.
4: De famille. Et on leur demande de faire un effort de disponibilité. Et chose qu'ils font remarquablement aujourd'hui, puisqu'on arrive à couvrir les départs de feu. Et aujourd'hui, les feux ont été traités assez rapidement dans le Puy-de-Dôme. Et touchons du bois pourvu que ça dure.
3: On vous remercie, on entend leur réactivité. Surveillance accrue, on imagine.
4: Tout à fait. Là, on a des personnels, notamment dans des casernes que nous avons mobilisées, notamment sur les camions feux de forêt, sur les centres de Châtel-Guyon. On a aussi sur Aigueperc, on a sur Eda et sur Saint-Amand-Talande, où là, c'est exceptionnel. On leur demande vraiment d'avoir une présence et un départ immédiat si jamais on a des feux à proximité.
3: C'est les secteurs qui vous inquiètent le plus?
4: Alors aujourd'hui, sur le maillage volontaire, oui, voilà, ce sont des zones qui sont concernées par l'état de sécheresse et ce niveau critique sur lequel on apporte un point de vigilance.
3: Et si on prend sur la totalité de la zone Puy-de-Dôme, c'est ces secteurs-là?
4: Alors la faille de Limagne, surtout la plaine de la Limagne. Donc après, on est très vigilant avec notamment les moissons qui vont arriver. Et là, notre force de frappe va être mobilisée justement pour ce secteur-là. Et le secteur, on a aussi le départ des Combrailles après la Limagne qui est concerné par ce risque sévère.
3: Sachant que vous ne pouvez pas être partout, il faut aussi le dire, depuis le début de l'épisode de canicule, au-delà de l'incendie, il y a une autre problématique, c'est le secours à personne. C'est-à-dire que là, vous êtes surmobilisé et il y a une demande qui est accrue aussi de ce côté-là.
4: Alors tout à fait, on a une tension aussi opérationnelle concernant le secours à personne. C'est environ plus de 30% d'intervention par rapport à l'année dernière.
3: Sur la période du mois de juin, c'est ça, à peu près?
4: Voilà, ouais, tout sur voilà sur la même période. Du coup, bon, ces interventions sont réalisées, mais on va diluer l'effectif et on l'aura pas justement pour intervenir sur les départs de feu et dans le feu de forêt. La stratégie, c'est priorité au feu naissant et plus vite on est sur place, plus vite on pourra contenir ce type d'événement.
3: Est-ce que vous avez un message de bon sens à faire passer? On a, moi, je l'ai encore vu ce matin, des gens qui courent, même hier midi, qui couraient, c'est de leur dire s'il vous plaît, vous mettez pas en danger parce que les moyens qu'on va mettre pour vous sauver, vous. C'est des moyens qu'on n'aura pas pour des personnes qui en ont vraiment besoin ou pour des départs de feu qui peuvent vraiment devenir gravissimes dans le département.
4: Voilà, exactement. Il faut d'abord se respecter. Aujourd'hui, on a des températures de 40 degrés.
3: Vous avez besoin que les gens entendent ce message-là et vous aident finalement en ayant un peu de bon sens.
4: Voilà, tout à fait. 40 degrés, c'est pas anodin, c'est pas 30 degrés, c'est pas 20 degrés. Donc, il y aura forcément un impact sur les organismes. Donc, si, voilà, à l'instant T, on ne s'en rend pas forcément compte, mais peut-être dans les heures qui vont suivre, il va peut-être y avoir une dégradation de votre santé. Et malheureusement, c'est ces comportements-là où on va se mettre, on va faire l'activité physique soutenue sous ces fortes chaleurs qui vont vous mettre en difficulté et qui vont nécessiter après une prise en charge de secouristes.
3: Merci beaucoup David Despac. Je rappelle que vous êtes commandant, chef de compagnie des pompiers de Thiers et référent incendie pour les pompiers du Puy-de-Dôme. Merci d'avoir été avec nous ce matin.
4: Merci madame.
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0: Allez, retour de la musique maintenant avec Daniel Balavoine, 7h54.

0: Daniel Balavoine à l'instant sur les ondes d'ici Pays d'Auvergne. Il est temps de retrouver Stéphane Bern comme tous les jours pour parler d'histoire juste avant les infos. Bonjour Stéphane.
1: Bonjour Philippe. Bonjour l'Auvergne.
0: Et ce matin, on voyage au temps où la Lune était habitée.
1: À la fin du 19e siècle, des savants auraient observé des hommes chauves-souris sur la Lune. Pendant quelques semaines, tout le monde y croit. Août 1835, à New York, dans les pages d'un journal à 1 cent, le New York Sun, une série d'articles commence à faire du bruit. Au départ, rien d'extraordinaire. On y évoque les travaux d'un astronome sérieux, John Herschel, en observation au Cap de Bonne-Espérance. Un savant reconnu, un lieu réel, un contexte crédible, le décor est posé. Puis très vite, le récit dérape. Herschel aurait mis au point un télescope si puissant qu'il permettrait de voir la surface de la Lune comme si on y était. Un zoom fois 1000 avec des verres encore plus grossissants que les lunettes de Nana Mouskouri. Et ce qu'il y découvre dépasse tout ce que le 19e siècle peut imaginer. Des vallées couvertes de végétation, des édifices mystérieux et surtout des habitants. Des créatures humanoïdes organisées et dotées d'ailes de chauves-souris.
2: Mais qui êtes-vous ?
3: Je suis Batman.
1: Le feuilleton est irrésistible. Les lecteurs en redemandent, les journaux reprennent, traduisent, amplifient. L'histoire traverse l'Atlantique. On en parle dans les cafés, dans les salons. L'époque est au progrès scientifique, alors pourquoi pas ? Mais en réalité, derrière ces découvertes, aucune lunette géante ni Herschel inspirée. Juste un journaliste, mythomane, ascendant pipoteur, Richard Locke.
4: Mon ami mythomane n'a pas connu l'étrange.
1: Qui a soigneusement fabriqué son canular, calibré pour vendre du papier et pour tourner en dérision une époque un peu trop prête à croire aux merveilles scientifiques. Déjà au 19e siècle, une info spectaculaire faisait le tour du monde sans être vraie. Comme quoi, les fake news n'ont pas attendu Internet pour viser la Lune.
0: Mais ça, c'est certain. Merci beaucoup, Stéphane, que vous retrouvez quand vous le voulez avec ce rendez-vous qui est podcasté. Il suffit d'aller sur ici.fr ou bien d'avoir l'appli ici.
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0: Merci d'avoir choisi Ici Pays d'Auvergne pour vous accompagner ce vendredi matin, il est 8h. Et à 8h, le retour de l'info avec Delphine Marion Boule. Coup de chaud pour le SAMU du Puy-de-Dôme.
6: 38,8 degrés enregistrés hier au plus fort à Clermont-Ferrand. Et encore plus de 25 degrés relevés ce matin aux aurores. Plus de 10 jours de canicule et toujours cette vigilance rouge pour l'Allier et le Puy-de-Dôme. Nos organismes souffrent et ça se répercute directement au bout du téléphone du côté du SAMU. Les appels ont grimpé de 20 à 25% depuis une semaine dans le Puy-de-Dôme, Thierry Maïs.
7: Le SAMU de Clermont, bonjour.
8: Au bout de la ligne, une voyageuse du tramway de Clermont-Ferrand qui a vu une autre passagère faire un malaise.
7: Est-ce qu'elle est en sueur ? Ça ressemble à un coup de chaleur, d'accord. Les pompiers sont déclenchés de manière ?
8: En attendant les secours, Jean-François, l'assistant de régulation médicale, dirige la dame au bout du fil.
7: Bon, vous avez bien raison de ne pas l'allonger sur le goudron brûlant. Ce qu'il faut, c'est la ramener ou la mettre à l'ombre, la rafraîchir avec des linges humides. Écoutez, les secours arrivent, on va s'en occuper.
8: Les appels comme celui-ci s'enchaînent dans le centre de régulation du SAMU. Ici, on reçoit jusqu'à 1600 appels par jour, soit 400 de plus depuis le début de la canicule. Daniel Pic, le médecin responsable du SAMU, craint que la situation s'aggrave.
9: On est surchargé d'appels. Si la situation perdure et donc va avec une augmentation qui se poursuit, on pourrait être amené à faire du rappel, en plus de leur temps de travail normal et leur demander de venir travailler là où ils n'auraient pas dû le faire. Ça fait partie d'une des possibilités qui est envisagée maintenant. Notamment ce week-end, on a prévu des médecins en plus qu'on pourra facilement faire venir si jamais la situation continue de se dégrader.
8: Malgré cette hausse d'appels, le SAMU se veut rassurant. Il décroche en moins de 30 secondes 90% des appels.
6: Et au niveau national, c'est 40% d'appels en plus au SAMU depuis le début de la vague de canicule. Hier, le Premier ministre Sébastien Lecornu a activé le niveau 3 du plan Orsan. C'est le plus élevé côté mobilisation sanitaire. Ça permet notamment le renfort des effectifs avec la réserve sanitaire. Du côté des pompiers dans le Puy-de-Dôme, c'est 30% d'activité en plus par jour par rapport à la même période l'année dernière, explique le commandant Davis Despac. C'est le référent départemental du risque, feu d'espace naturel, des appels pour des départs d'incendie, mais aussi du secours à la personne et des coups de chaud. Il tient notamment à souligner l'engagement des pompiers volontaires chez nous. Ils composent la majorité des pompiers en zone rurale, les principales zones concernées par les départs de feu. L'inquiétude porte notamment sur la Limagne et le début des combrailles. Son interview est à réécouter sur ici.fr. Il était notre invité ce matin. Et justement, sur le front des feux de végétation, Météo France place toujours deux de nos départements en orange pour risque élevé face aux feux de forêt, le Puy-de-Dôme, mais également l'Allier. Dans le Cantal, les pompiers sont intervenus sur un accident hier à la mi-journée. Deux conductrices qui se sont fait face sur une route étroite à Lastic. Les deux femmes ont été prises en charge à l'hôpital de Saint-Flour. Le mari de l'une d'entre elles était passager. Avant, il est sorti indemne de l'accident.
0: Auchan réduit encore la voilure dans le Puy-de-Dôme.
6: Un nouveau coup dur pour l'emploi chez nous. Le groupe appartient à la famille Mullier et annonce la fermeture du centre logistique de Cournon dans un an, en juin 2027. Conséquence, 184 emplois supprimés fermes, 80 postes d'intérimaires également. Ça vient s'ajouter à la perte déjà de quelques 200 emplois l'année dernière lors de la fermeture de l'hypermarché au Champ Nord à Clermont. Hier, les salariés ont bloqué l'entrepôt cournonnais, mouvement suivi par 90% des salariés selon Force Ouvrière, le syndicat majoritaire chez Auchan, son représentant Christophe Delay.
2: La direction nous a parlé d'accompagnement vers la GEPP, la gestion des emplois et des parcours professionnels, mais c'est un processus qui n'est pas du tout adapté à la situation. Nous, ce qu'on veut, c'est une véritable négociation encadrée juridiquement, qui reconnaît le côté disparition d'emplois et qui reconnaît l'ancienneté des salariés à hauteur de ce qu'ils ont donné pour l'entreprise. Donc oui, il faut être clair, hein. Malheureusement, on ne croit pas au Père Noël. Une fois que des annonces comme ça sont faites, c'est très difficile de faire revenir la société en arrière. Par contre, ce que les salariés demandent, c'est une reconnaissance de leur investissement et de ne pas partir avec rien.
6: Christophe Delay, le représentant de Force Ouvrière, syndicat majoritaire chez Auchan. Un coup de frein, cette fois encore un chez le Bibendum, moins d'un mois après l'annonce de 1500 postes supprimés en France. Le manufacturier clermontois annonce la fermeture d'un site, cette fois à l'étranger, aux États-Unis. C'est une usine située en Alabama qui va fermer. Le site emploie actuellement 1200 personnes.
0: Canal+, c'est le festival du court-métrage de Clermont-Ferrand, c'est fini.
6: Une déflagration, faut bien le dire, pour le monde culturel clermontois avec l'annonce de la fin de ce partenariat historique. 38 ans que Canal+ soutenait, un des événements majeurs à Clermont. Alors est-ce qu'il faut y voir une nouvelle crispation du groupe de Vincent Bolloré, parfois hué par le public lors des précédentes éditions? C'est ce que laissent entendre certains commentaires, notamment du côté du nouveau maire de Clermont-Ferrand, Julien Bonny. L'opposition de gauche, en revanche, elle affiche son inquiétude, mais aussi son soutien au festival, tout comme le président de la métropole, Hervé Prononce. Éric Roux, président de l'association Sauf qui peut, le court-métrage qui porte le festival, se veut rassurant. Il recherche d'ores et déjà de nouveaux partenaires.
3: Nous, on ne voit pas ça comme une défaite. C'est pas forcément évident à gérer. Mais nous sommes en route pour travailler, pour continuer à faire le festival. Ce n'est pas une grosse difficulté financière, puisque nous sommes en négociation pour de nouveaux partenariats. Alors, je ne vais pas vous dire que c'est une grosse difficulté financière. C'est une situation compliquée à gérer tout de suite, mais qui est compliquée, comme tout acteur culturel qui travaille avec de nombreux partenaires, publics et privés. Je ne peux pas vous en dire plus, parce que ces choses-là sont des négociations compliquées, qui dépassent de très loin les commentaires de tout un chacun en disant patati patata. Ça, c'est pas notre monde, ça. Nous, c'est un monde de travail, de construction et de valorisation à la fois du cinéma en format court sur un territoire qui est Clermont-Auvergne Métropole, le département, la région, au niveau national. Et ce qui, tout ça fait que nous sommes le festival le plus important au monde de courts-métrages.
6: Un festival qui a fait cette année 173 000 entrées.
0: Le TGV de Clermont-Ferrand est de retour.
6: Rémi Cavagna, qui hier a remporté son troisième titre de champion de France du contre-la-montre. Après ceux déjà remportés en 2020 et 2023, il a largement dominé la compétition. Il est arrivé avec 49 secondes d'avance sur son dauphin hier, Bruno Armirail. Une moyenne d'un peu plus de 48 km/h, le tout dans une chaleur à tomber. Rémi Cavagna, qui ne s'attendait pas vraiment à gagner, c'était à la Tour du Pin en Isère.
10: Bah oui, c'est vrai que ça fait longtemps que j'ai pas porté le maillot. 2023 peut-être la dernière fois, donc c'est vrai que ça a daté. Je pensais plus que je pouvais trop le reprendre. C'est vrai que j'étais un petit peu sous ma forme en ce moment. Mais cette année, je suis bien revenu. J'ai fait des bons contre-la-montre au niveau World Tour. J'ai réussi à revenir dans le top 5, top 3, donc à chaque contre-la-montre. Donc j'étais confiant aujourd'hui. Le seul petit problème, c'était la chaleur qui me faisait vraiment peur parce que voilà, j'adore le froid, la pluie. Et c'est vrai qu'aujourd'hui, là, ça en manquait un petit peu. C'était important de bien boire et tout de suite à l'échauffement avec des ventilateurs, beaucoup de poches de froid, bien arrosé. Je me suis même pris un bidon, un ravitaillement. Normalement, je prends jamais de bidon parce que souvent ça me déconcentre. Et là, j'ai dit, mon entraîneur m'a dit, il faut le prendre, Rémi, cette fois. Même si tu n'as pas besoin, tu le prends. Et je l'ai pris et je me suis arrosé. Et je pense que ça m'a aidé quand même parce que généralement, je prends des coups de bambou. Et là, aujourd'hui, ça l'a fait. Donc, je suis content quand même. Ouais.
6: L'autre Auvergnat au départ, le Rio Léo Bisio, a lui terminé à une bonne 7e place à 1 minute 49 de Rémi Cavagna. Un coup dur pour l'ASM rugby féminin. La pilier internationale, Assia Kalfaoui, est forfait pour la finale dimanche face au Stade Bordelais. Elle était sortie prématurément lors de la demi-finale. Ça devait être son dernier match sous les couleurs des filles de Romagna puisqu'elle rejoint justement la saison prochaine les Bordelaises. Et puis le sport, c'est ce soir les Bleus qui affrontent la Norvège. C'est le dernier match de poule, mais nos Bleus sont d'ores et déjà qualifiés en 16e de finale de la Coupe du Monde de foot. L'objectif, c'est de rester premier du groupe pour les hommes de Didier Deschamps. La météo caniculaire, encore une fois.
0: Oui, alors c'est vrai que l'Allier et le Puy-de-Dôme sont toujours en alerte rouge canicule. Quant à l'Île-de-Loire, en alerte orange. Au niveau des températures, sur Clermont-Rion-Cournon aujourd'hui de 26 à 40 degrés attendus. Issoire 19 à 41. Brioude 19 à 39. Aurillac 23 à 36. En montagne de 19 à 33 avec un risque d'orage dans le Sancy entre 16h et 18h. Saint-Flour 17 à 33. Thiers 24 à 42. Moulins 24 à 40. Vichy 18 à 43. Demain également. Au niveau des températures, il fera encore chaud, de 24 à 38 en plaine, 18 à 28 en montagne, cependant avec du vent jusqu'à 40 km/h. Du vent chaud, mais du vent quand même. Au niveau de la route, vous restez prudent. Avec ce véhicule en panne sur l'A75 à hauteur d'Issoire, nous sommes dans le sens Béziers, Clermont-Ferrand, donc prudence sur cette autoroute. Et si vous avez d'autres infos, bien sûr, vous êtes prioritaire 04 73 34 2000.
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0: 8h09, merci d'avoir choisi ici Pays d'Auvergne pour vous accompagner ce vendredi matin. Le week-end n'est plus très loin et pour vous être agréable, place à l'énergie de Bandolero et ce fameux titre Paris Latino.

0: Le Paris Latino de Bandolero sur les ondes d'ici Pays d'Auvergne, 8h13.
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0: Quand on réserve une table au restaurant, attention aux arnaques. Encore une fois, il se passe beaucoup de choses dans ce domaine. On en parle dans C'est pas vrai d'ici une dizaine de minutes. Mais avant, en place à l'info expresso. L'info dont tout le monde parle.
3: À la machine à café.
0: À la machine à café. Delphine, Marion, j'ai enfin trouvé votre destination idéale pour les vacances. J'en ai mis du temps.
3: La Laponie. Non, la Laponie, c'est bien
0: non,
3: ça.
0: Non, au frais. Ça n'a rien à voir.
3: Non,
0: alors dites-moi. Je vous ai réservé une chambre d'hôtel sur la Lune.
3: Ah, il faut savoir. C'est pas mal, c'est pas mal.
0: Il faut savoir que c'est aujourd'hui possible. Grâce à la start-up californienne Galactic Resource Utilization Space, il est possible de réserver déjà sa chambre d'hôtel sur la Lune. Le seul problème, c'est que l'hôtel ne sera pas accessible avant 2032.
3: Mais c'est pas grave. Je devrais être encore de ce monde, donc ça va.
0: Oui, on peut envisager des vacances dans 5 ans et se mettre un peu d'argent de côté. Tout simplement parce que la location de la chambre d'hôtel vous coûtera 210 000 euros.
3: Pardon ?
0: Oui, pour la chambre.
3: Avec ou sans petit déjeuner inclus ?
0: Alors ça, je n'ai pas encore l'info.
3: Parce que moi, c'est ça qui m'intéresse, voyez-vous.
0: Oui, mais alors ouais. manger des croissants sur la Lune, je ne sais pas. Je ne sais pas s'il y aura la clim, Loïc, à la technique me dit. Est-ce qu'il y aura la clim ? Est-ce qu'il y aura vue mer ou vue terre ? Il est déchaîné, Loïc, ce matin, à la réalisation de cette émission. Toujours est-il que 210 000 euros, c'est juste pour la chambre d'hôtel. On ne parle pas du prix de...
3: Du voyage. Mais oui,
0: parce qu'il faut y aller. Monter sur la Lune, c'est pas juste de dire oui, tiens.
3: C'est pas juste la facture d'autoroute, ça va être au-dessus, je pense.
0: En tout cas, j'ai une très belle idée pour vous et j'espère que dans 5 ans, vous y serez. Sur la Lune.
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0: C'est pas vrai, le rendez-vous anti-arnaque avec Odrazo ce matin. Il faut être prudent quand on réserve une table au restaurant.
4: Oui, parce que les escrocs usurpent maintenant les sites web des restaurants. Mettons que vous avez envie de vous faire plaisir ou de faire plaisir à quelqu'un, un très joli cadeau, une table dans un bon restaurant prestigieux. Vous allez sur le site web, vous réservez et on vous demande un acompte. Vous versez une avance, ça se fait, hein, c'est vrai, dans certains établissements haut de gamme parce que le restaurant très demandé veut s'assurer que vous n'allez pas lui claquer entre les doigts à la dernière minute. Sauf que vous êtes tombé sur un faux site web. Il copie la page du vrai restaurant, l'escroc se met votre argent dans la poche et douche froide le jour où vous vous présentez tout heureux de passer un bon moment et de bien manger. On vous explique que non, il n'y a pas de réservation. Je vous en parle parce que c'est arrivé en Espagne très récemment. Plusieurs restaurants prestigieux ont été usurpés.
0: Alors, encore une fois, il faut faire attention au site web, il faut faire attention au site sur lesquels on réserve.
4: Voilà, vous vérifiez une fois, deux fois, trois fois l'adresse du site et ça vaut pour tout, hein, vos réservations de vacances, les sites de commerce en ligne. Vous tapez le nom dans Google, généralement le site honnête arrive tout en haut et on met ceinture et bretelles pour être sûr de chez sûr. On passe un coup de fil au resto, si c'est un resto, et on fait un petit recoupement sur Internet. Est-ce que le nom de ce site est cité ailleurs ? Tenez, on fait le test ensemble. Je veux aller à Disneyland, au Futuroscope, au Parc Astérix, à Europa Park. Je tape le nom du parc. À chaque fois, c'est bien le site officiel qui arrive en haut. Et petite vérification, le site est bien cité partout, sur des blogs, sur des sites touristiques. Allez, c'est bon, je réserve.
0: Merci pour ces précisions, Aude Razo, 8h17. Un petit peu de musique maintenant avec une chanson qu'on connaît par cœur, le titre I Will Survive. Mais cette version, cette fois-ci, on vous propose la version Hermès House Band qui est beaucoup plus festive.

0: Une chanson pour faire la fête, ça c'est certain. We Survive, version Hermès Outbound. Guillaume Claveau, tout au long de cette semaine pour l'Auvergne de mon histoire, est en compagnie de Denis, c'est un vétérinaire, et nous sommes au parc animalier d'Auvergne. Guillaume nous propose de découvrir justement avec Denis quelle est sa vie, en dehors de sa responsabilité de vétérinaire.
1: Dernier stop avec Denis Michaud, le vétérinaire du parc animalier d'Auvergne, d'Orléans à Arde-sur-Couze, en passant par l'Antarctique. Et aujourd'hui, donc, au parc animalier, mais l'Auvergne, en dehors du parc, c'est quoi pour vous? Parce que là, on a une belle vue, là où on s'est arrêté.
2: Bah, c'est un environnement, un terrain de jeu, finalement, parce que j'aime beaucoup la nature, j'aime beaucoup les reliefs. Je suis passionné de rando, je fais de l'escalade. Donc, c'est vrai que c'est assez chouette pour moi, c'est un bon terrain de jeu, quoi.
1: Quels sont vos coins préférés en Auvergne? Là, on n'est pas loin du Cézallier, mais enfin, il y a...
2: Bah, tout ce qui touche au relief. Là, c'est pas les plus hauts reliefs, mais... Le Puy de Sancy, le Puy de Dôme, tous ces reliefs-là, j'ai commencé aussi le parapente, donc c'est aussi des choses qui ont besoin de relief, donc voilà. Donc c'est ouais, tout ce côté montagneux qui me plaît le plus.
1: En Auvergne, vous avez vos activités, vous avez votre nature, et puis au parc, vous avez trouvé l'amour.
2: Et oui, j'ai trouvé l'amour au parc, exactement. J'ai rencontré Camille, avec qui je suis depuis pas mal d'années maintenant. Et ouais, c'est un peu le classique, on va dire. On passe beaucoup de temps au travail, et voilà, mais c'est super chouette.
1: Et Camille, qu'est-ce qu'elle fait au parc?
2: Eh bien, Camille, elle est responsable pédagogique, donc c'est-à-dire qu'elle dirige le service pédagogique, donc tout ce qui va concerner la sensibilisation sur ce qu'on fait sur les animaux aux visiteurs. Donc ça passe par plein de choses, ça passe par les panneaux qu'on va avoir au parc, hein, des panneaux qui vont être des visuels. Ça va passer aussi par tout ce qui va être transmission orale, hein, des activités pédagogiques. On en a plein ici, c'est un peu notre particularité aussi. On propose plein de choses. On a des soigneurs d'un jour, un peu comme classiquement. On propose aussi un vétérinaire d'un jour. Il y a pas mal de choses, donc tout ça, c'est Camille qui organise tout ça, et tout ce qui est visite guidée, enfin voilà, tout ce qui concerne l'explication des visiteurs à un moment donné.
1: Il y a les panthères, mais vous êtes le vétérinaire de l'amour, alors.
2: On peut dire ça, on peut dire ça, exactement.
1: Juste pour terminer, quelle est la philosophie du parc? Parce que c'est important de le rappeler.
2: Ouais, la philosophie du parc, c'est aussi pour ça que je suis venu ici. C'est en fait, l'idée, c'est de protéger vraiment les espèces menacées, d'avoir un rôle sur la conservation des espèces menacées. D'ici 2028, l'idée, c'est de devenir le premier parc zoologique en Europe à accueillir 100% d'espèces menacées. Donc ça, c'est vraiment notre philosophie, et pour montrer aux gens que les parcs zoologiques ont du sens.
1: Il y en a un qui n'est pas menacé, c'est le paon. Hein.
2: Le paon n'est pas menacé. Le paon, c'est considéré comme une espèce domestique, donc ouais, non, pas menacé.
1: Merci beaucoup, Denis.
2: Avec plaisir.
0: L'histoire de Denis vous a plu? Écoutez l'intégralité de ces épisodes. Ce sera ce dimanche entre 10h et 11h. Allez, on joue et on vous offre cette fois-ci, et bien encore une fois, un superbe cadeau. Oui, ce sont deux places pour le grand concert de l'Orchestre National Auvergne-Rhône-Alpes qui sera donné ce vendredi 3 juillet à 21h au Michelin. Mais oui, au Michelin, Antonio Vivaldi, les 4 saisons, opus 8. Mais absolument. Il y aura également Ludwig van Beethoven, symphonie numéro 9 en ré mineur, opus 121. Ou 125. Donc il va y avoir une ambiance complètement folle. C'est au Michelin, c'est un programme extraordinaire. Mais oui, ça mérite. Bon, allez, voici une question pour remporter deux places. Au 04 73 34 2000, Sophie vous attend. Vivaldi est né en 1678, certes. Mais dans quelle ville italienne? Vienne, Venise ou Rome? Allez, 04 73 34 2000, dans quelle ville italienne est né Vivaldi? Vienne, Venise ou Rome? Sophie vous attend et on se retrouve après cette chanson qui nous amène à faire la fête avec Amir.

0: La fête version Amir à l'instant sur ICI Pays d'Auvergne, 8h28. N'oubliez pas, dans deux minutes, retour de l'info. Nous sommes maintenant avec Cédric de Pardine. Bonjour Cédric.
1: Bonjour.
0: C'est Pardine, c'est pas trop loin de Perrier. On est d'accord?
1: C'est ça, exactement.
0: C'est ça, ben oui. Perrier est sorti d'histoire. Vous avez la réponse à cette question. Alors, quelle ville? Dans quelle ville est né Vivaldi en 1678, Cédric?
1: Eh ben, c'est Venise.
0: Eh ben, c'est Venise. Bonne réponse, effectivement. Il est né à Venise en 1678 et il est mort à Vienne en 1741. On vous offre deux places d'une valeur de 50 euros l'une pour assister au grand concert de l'Orchestre National Auvergne-Rhône-Alpes ce 3 juillet prochain à 21h au Michelin. Incroyable, non?
1: Oui. Ah bah, ça va faire énormément plaisir à ma femme et ma fille.
0: Bon, bah, c'est question de leur prénom, on va les saluer.
1: Anne-Sophie et Margot.
0: Anne-Sophie et Margot. On imagine bien qu'un tel concert au Michelin, ça va être absolument majestueux.
1: Oui, je pense.
0: Ça va être extraordinaire. C'est vraiment un très, très grand moment. C'est une très belle programmation. L'idée est exceptionnelle. Bon, pour terminer, vous faites quoi de beau aujourd'hui, Cédric?
1: Travail.
0: Mais ne faites pas ça, malheureux! C'est la canicule, restez chez vous.
1: Ouais, mais jusqu'à midi.
0: Ah, mais c'est déjà pas mal, effectivement.
1: Voilà.
0: Bon, vous souhaite beaucoup de bonheur et un super week-end du côté de Pardine. Et à très bientôt. Merci d'avoir été là.
1: Merci à vous.
0: À
1: bonne
0: très
1: journée.
0: Bientôt. Au revoir.
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0: Dans l'info d'ici, on revient sur ce coup dur pour le festival du court-métrage de Clermont-Ferrand.
3: Avec la fin du partenariat historique de Canal+, partenariat qui durait depuis 38 ans, mais le festival ne se laisse pas abattre, cherche d'ores et déjà de nouveaux partenaires. Explication dans 2 minutes.
0: Et on en parle effectivement dans 2 minutes, puisqu'il est déjà 8h30, il est temps de retrouver le 90 secondes en France et dans le monde, qui nous est présenté ce vendredi matin par Lucie Amadieu.
4: Distribution des copies dans une demi-heure. Plus de 850 000 collégiens passent le brevet. Ils commencent par l'épreuve de français. En pleine canicule, une pause d'un quart d'heure et des bouteilles d'eau sont prévues. Une intersyndicale appelle les profs à se mettre en grève pour dénoncer, je cite, des conditions de travail inacceptables. Pour éviter qu'une telle situation ne se reproduise, EDF annonce débloquer 80 millions d'euros pour notamment équiper en clim, ventilateurs et brumisateurs les établissements scolaires, les crèches et les centres de loisirs. Le groupe promet de fournir plus de 10 000 établissements jusqu'à fin septembre. En attendant, aujourd'hui encore, on va souffrir de la chaleur. 61 départements restent en vigilance rouge canicule, 22 sont en orange. Les températures doivent baisser après-demain. Face à cette situation, une nouvelle cellule interministérielle de crise se réunit aujourd'hui. Hier, le Premier ministre Sébastien Lecornu a activé le plan Orsan 3 pour une mobilisation du système de santé à son plus haut niveau. Les hôpitaux de Paris disent être saturés. La chaleur a déjà fait de nombreuses victimes, notamment chez les baigneurs. 55 personnes sont mortes noyées en France en l'espace de 8 jours. Et puis à la Coupe du Monde de football, 3e match pour les Bleus aux États-Unis. L'équipe de France affronte la Norvège ce soir. 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Objectif, la première place du groupe. Les Bleus seront dirigés par Guy Stéphane. Didier Deschamps est rentré en France pour les obsèques de sa maman.
3: Et on vous l'annonçait hier, le groupe Canal+ lâche l'un des plus grands événements de Clermont-Ferrand, le festival du court-métrage. La chaîne, partenaire historique de l'événement depuis 38 ans, ne soutiendra pas l'édition 2027, Juliette Micheneau.
5: C'est un coup de fil du directeur de Canal+ qui apprend la nouvelle à Éric Roux, et le président de Sauf qui peut le court-métrage, l'association qui porte le festival, ne souhaite pas vraiment en dire plus sur les raisons de ce désengagement.
6: Les explications, je crois qu'elles nous concernent, nous, en tant qu'association Sauf qui peut le court-métrage, et notre relation avec Canal+. Tout ce que je peux dire, c'est que les personnes de Canal+, avec qui nous traitions directement, qui étaient présents à chaque festival, c'est des gens avec qui nous avons de très bonnes relations. Le meilleur moyen pour connaître les raisons, ce serait d'appeler Canal+.
5: Ce que nous avons fait, mais du côté de la communication sur les partenariats de la chaîne, pas de commentaires. Alors faut-il y voir une nouvelle crispation du groupe? On a vu les tensions au Festival de Cannes après cette tribune d'artistes anti-Bolloré. À Clermont, les slogans hostiles aux dirigeants de Canal et les sifflets ont certaines années ponctué les débuts de séance. Ce qui fait dire au maire LR de Clermont sur ses réseaux sociaux que lorsque ces acteurs, ceux qui financent la culture, sont régulièrement pris à partie pour des motifs idéologiques ou politiques, je cite, « il ne faut pas s'étonner que certains choisissent de se retirer », écrit Julien Bonny. Ce n'est pas la lecture qu'en fait Éric Roux.
6: Nous, on n'y est pour rien. Bien sûr, je regarde avec attention les commentaires et qu'il y a une abondante confusion, pourrait-on dire, comme si on était fautif de quoi que ce soit. Nous, moi, j'ai pris toujours la parole lors des séances du festival en disant j'ai pas à dire oui ou non quant aux réactions. Tout ce que je peux dire, par contre, c'est que Canal+, pendant 38 ans, a été un soutien indéfectible. Nous, on est un peu une victime collatérale et encore plus notre public. Mais nous ne sommes pas les fautifs de quoi que ce soit. Et ça, on en a parfaitement bien parlé avec Canal+. Je crois que ça correspond plus à une politique globale du groupe qui se désengage dans un certain nombre de grandes manifestations liées au cinéma.
5: Le président de Sauf qui peut le court-métrage se refuse à détailler la part de soutien que représentait Canal+, qui avait aussi sa programmation, ses prix. Quoi qu'il en soit, il faut maintenant trouver des solutions pour la prochaine édition du court-métrage, la 49e.
6: C'est pas forcément évident à gérer, mais nous sommes en route pour travailler. Nous sommes en contact avec de nouveaux partenaires.
5: Il est notamment question d'Arte, de France Télévisions, déjà présents sur le festival, mais rien de signé pour l'instant. Il y a en tout cas un budget de 3,2 millions à boucler.
3: Assurer la pérennité du festival, c'est aussi le souhait du président de la métropole de Clermont, Hervé Prononce. Il redit son soutien à l'événement sur les réseaux sociaux. La métropole qui finance, avec le département du Puy-de-Dôme, la future cité du court-métrage qui doit ouvrir en 2029. Le reste de l'actu en Auvergne, c'est cette canicule qui continue, plus 20 à 25% d'appels du côté du SAMU dans le Puy-de-Dôme et des renforts qui sont déjà prêts à être déployés pour le week-end qui arrive. On en parle dans le journal de 9h. À 9h également, le coup dur pour Auchan dans le Puy-de-Dôme après la fin de l'hypermarché il y a un an, c'était à Clermont dans les quartiers nord. Et bien cette fois, c'est l'entrepôt logistique de Cournon qui doit fermer dans un an. 184 salariés sur le carreau, 80 intérimaires également. On en parle dans le prochain journal.
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3: On va encore dépasser les 40 degrés jusqu'à...

0: à 38, Thiers 24 à 42, Vichy de 18 à 43, Ambert de 18 à 38. Demain, 24 à 38 degrés attendu en plaine, 18 à 28 en montagne, avec du vent. Cependant, il sera chaud, certes, mais du vent quand même, jusqu'à 40 km/h.
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0: 9h25, merci encore et toujours pour votre fidélité au programme d'Ici Pays d'Auvergne. Pour la musique, faisons confiance maintenant à cette très très belle chanson, c'est France Gall.

0: Le Hong Kong Star de Michel Berger, interprété à l'instant par France Gall. Il est 9h20.
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0: Chaleur et santé mentale, parlons-en ce matin avant de devenir tout zinzin. Plus d'explications avec le docteur Kierzek juste avant les infos de 9h. Mais pour l'instant, place au sport et nous allons, eh bien,

0: Parler de rugby, de l'ASM et faire le bilan avec nos consultants.
1: Mais oui, puisque demain se joue la finale de Top 14 entre Toulouse et Montpellier. La saison est donc achevée pour l'ASM. Les joueurs sont en vacances pour certains, en sélection d'été pour les autres. Et pour le dernier sport d'ici de la saison, on a tendu le micro à nos consultants de l'ASM, ceux qui vous avez entendu tout au long de l'année donner leur avis, leur analyse. On leur a demandé quel est leur joueur coup de cœur de la saison. Vous allez voir, tout le monde n'est pas d'accord. On commence avec Mathieu Cropy.
2: Comme tout le monde, Harry Plummer, de par son aura, son impact sur le jeu, le nombre de points qu'il a mis au pied à la réalisation, un vrai leader dans l'âme, pour discuter un peu avec les joueurs, il ne voit que par lui, il l'appelle Harry le magicien, donc ça veut tout dire. Il est aimé des supporters, il est aimé des dirigeants, des joueurs, donc c'est le joueur, vraiment la vraie révélation de l'ASM, et j'espère qu'il va encore nous faire canter d'un cran l'année prochaine.
1: Et alors justement, du côté de l'ancien troisième ligne de l'ASM, le champion de France 2010, Alexandre Hautebert, on s'est tourné vers un joueur forcément à son poste.
3: Antimemri, c'est mon coup de cœur de la saison. Je trouve qu'il s'est rendu indispensable. Il est arrivé un petit peu par la petite porte, un peu comme ça, on ne sait pas trop qui c'était, on l'avait jamais trop vu, un peu joueur discret. Et là, il a pris, je trouve, une importance dans tout le travail de l'ombre, le travail défensif, le travail du jeu au sol. C'est pas un joueur qui est spectaculaire, c'est pas un joueur qui va être sous les feux de la rampe, mais c'est un joueur qui a su se rendre hyper essentiel.
1: L'international marocain formé à l'ASM, Sohel Jaouda, lui, préfère un arrière et pas forcément le joueur le plus évident.
4: Pour moi, c'est Zamora. Il est arrivé sur la pointe des pieds, personne ne l'attendait, et il a été totalement au niveau, il a répondu présent quand il fallait. En début de saison, il ne jouait pas parce que Baptiste Jauneau est quand même le leader incontesté et incontestable de cette équipe. Pour une première saison avec Clermont, voilà, ça a été mon joueur coup de cœur qui a su à chaque fois dynamiser ou redynamiser l'équipe lors de ses rentrées et sur les très peu de temps qu'il avait à jouer quand il était remplaçant. Les charnières ont bien fonctionné cette saison et Zamora en a été un des artisans.
1: Allez, enfin, Youri Meij, l'ancien ailier formé à l'ASM, qui est passé, lui, par Carcassonne-Valence, a choisi un centre.
5: Le joueur coup de cœur, franchement, je mettrais Ali Verretti Loaloa. Moi, j'adore ce type de joueur, ce type de trois quarts, un peu, qui fait jouer à droite, à gauche, qui s'est adapté au niveau top 14, parce que voilà, en venant de Pro D2, on sait que c'est pas simple. Mais voilà, ses qualités, il a su les mettre à profit. Et tout ce qu'il faisait à Nevers, en fait, il a pu le réaliser de mieux en mieux avec l'ASM au plus haut niveau. Donc franchement, allez, moi, s'il y a un joueur coup de cœur pour cette année, je mets Loaloa.
1: Allez, rendez-vous sur ici.fr pour avoir le bilan complet de la saison avec nos consultants. On leur a demandé, par exemple, leur pire, leur meilleur moment de la saison.
0: Effectivement. Merci beaucoup.
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0: 9h moins le quart, il est largement temps de prendre un café et un Mars.

0: Belle, belle, belle chanson, talent extraordinaire à l'instant, c'était Bruno Mars, 9h-10.
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0: Allez, dites-moi que vous le savez déjà, du 17 au 19 juillet prochain à Clermont-Ferrand va se dérouler la 27e convention internationale des collectionneurs Michelin. Et si vous me dites que vous ne le saviez pas, eh bien on va voir tout cela en détail avec notre invité Pierre-Gabriel Gonzalez. Bonjour Pierre-Gabriel.
3: Bonjour Philippe.
0: Alors, 27e convention, c'est énorme, dites donc.
3: Ah oui, ça date, hein, mais c'est toujours le succès. Le succès se confirme d'année en année, avec effectivement des événements différents en fonction de ce qu'il y a à vendre dans l'immense, l'énorme vente aux enchères hein, qui est organisée par les commissaires priseurs de Clermont-Ferrand. Et cette année, nous avons une collection assez exceptionnelle qui nous vient du nord de la France. C'est la collection de Jean-Marc Le Cubain. Alors, nous allons vendre en 500 lots plus de 2000 objets.
0: 2000 voilà. Objets,
3: oui,
0: c'est énorme.
3: 2000, ouais, c'est énorme. Quand c'était même. Un passionné, 30 ans de Chine, et puis bon, voilà, il passe la main. Et il est ravi à l'idée que ces objets vont donner du plaisir et du bonheur à d'autres collectionneurs et vivront dans d'autres collections.
0: Et si j'ai bien compris, 2000 objets, ce n'est qu'une partie de sa collection.
3: Absolument. Alors, en tout,
0: incroyable.
3: Il y a 4800 objets.
0: Et c'est incroyable.
3: Oui, c'est vraiment un fou.
0: Mais Pierre-Gabriel, on parle de quoi? On parle du porte-clés jusqu'à la statue
3: Du porte-clés jusqu'à des bibins d'hommes importants, jusqu'à des plaques émaillées. Enfin, il y a vraiment pratiquement toute la production que Michelin a diffusé pour sa promotion depuis la fin du 19e siècle est présente de manière un petit peu aléatoire, bien sûr, mais bon, on estime qu'il y a à peu près 100 000 objets différents.
0: À travers le monde.
3: Non, 100 000 objets différents. Ouais. C'est-à-dire que, voilà, donc il y a des guides, c'est énorme. Les premières années, en 1995, à l'occasion de mon premier ouvrage, on pensait qu'il y avait 10 000 objets différents. Et en fait, il y en a 100 000 et ça continue. Alors bien sûr, il y a une production aujourd'hui hein, qu'on peut trouver à la boutique L'Aventure Michelin. Mmh. Mais on trouve aussi des choses anciennes qui n'étaient pas identifiées. C'est ça qui est extraordinaire. Et dont Michelin, par contre, pouvait ne pas avoir connaissance ou avoir perdu la mémoire. Mmh. C'est fabuleux.
0: C'est fabuleux. Pierre-Gabriel, expliquez-nous comment ça se passe en fait concrètement, le 17, le 18, le 19.
3: Alors, le 17, nous avons l'exposition au Casino de Royat, l'exposition de tous les objets qui vont être vendus au Casino de Royat.
0: D'accord.
3: Le 18, la vente aux enchères, toujours au Casino de Royat. Le matin, une petite vente, si j'ose dire, à 11h, centre enclos, et ensuite à 14h30, la vente la plus importante entre les lots entre 200 et 570.
0: D'accord.
3: Voilà, ça c'est le point d'orgue. Mais par contre, il est important aussi de dire qu'il y a le lendemain, le 19 juillet, à l'Aventure Michelin, une bourse d'échange des collectionneurs, alors où tous les fans de Michelin se retrouvent. Mais nouveauté cette année, nous ouvrons aussi à toutes les personnes qui ont des petits bibins d'hommes au fond d'un tiroir. Là, s'ils veulent venir les vendre, il faut qu'ils s'inscrivent. Je vais vous donner un téléphone et ils seront accueillis gratuitement. Et ça se passe de 10h à 13h.
0: Très bien. Bon, on va noter ce numéro de téléphone au standard avec Sophie et puis on verra par la suite si les personnes sont intéressées.
3: Et n'hésitez pas même par curiosité à venir voir parce qu'ils sont... C'est d'autres fans de Michelin. Il y a des personnalités qui viennent de toute la France, voire de toute l'Europe. C'est très sympa comme ambiance.
0: Effectivement. Et puis c'est toujours intéressant de s'intéresser justement à tous ces objets dont on n'a même pas idée qu'ils peuvent exister de la marque Michelin. C'est donc du 17 au 19 juillet, c'est à Clermont-Ferrand, c'est la 27e convention internationale des collectionneurs. Merci beaucoup, Gabriel.
3: Merci,
0: Gabriel, d'avoir été avec nous. À très bientôt.
3: À bientôt. Au revoir.
0: Au revoir. Place à la musique maintenant avec cette chanson extraordinaire signée Renaud.

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0: Magnifique chanson s'il en est. C'était bien sûr Mistral gagnant avec Renaud. Et il est temps, comme chaque matin sur RCP Lovain, de recevoir le docteur Kirzek. Aujourd'hui, nous allons parler de la hausse de température et la santé mentale. Alors docteur, la chaleur joue sur notre mental. Bonjour.
1: Bonjour à toutes et à tous. On oublie souvent de parler de l'autre victime de la canicule, c'est notre cerveau en fait. Quand il fait chaud, on se sent plus à cran, plus fatigué, parfois même un peu déprimé. Et ce n'est pas qu'une impression, c'est une réalité physiologique. On appelle ça le stress thermique. Quand le thermomètre grimpe, notre cerveau, par l'intermédiaire d'une région qui s'appelle l'hypothalamus, hein, j'en ai souvent parlé, qui est un peu le thermostat, le cerveau va déclencher une véritable course pour maintenir notre corps à 37 degrés. Le problème, c'est que cela se fait au détriment d'autres fonctions. Sur le plan physique, on observe une fatigue nerveuse intense. Le corps va pomper l'énergie pour se refroidir, ce qui va nous épuiser. Sur le plan cognitif, c'est ce qu'on appelle le brouillard cérébral. On perd en concentration, notre temps de réaction augmente, on a du mal à garder les idées claires. Et quant à l'humeur, bah c'est un peu le cocktail explosif. On devient plus irritable, plus impulsif, parfois même plus agressif avec les autres, sans oublier l'impact sur le sommeil. Quand on dort mal, le moral en prend un coup et l'anxiété va monter mécaniquement. Bref, c'est un cercle vicieux.
0: Alors, est-ce que tout le monde est logé à la même enseigne? Est-ce qu'il y a des personnes plus vulnérables que d'autres, en fait?
1: Tout le monde est affecté, c'est certain. Mais certains sont en première ligne. Les enfants d'abord, leur système de régulation est immature. La chaleur peut sérieusement entraver la capacité à se concentrer et à apprendre. Les personnes âgées aussi, leur sensation de soif diminue avec l'âge. Ça va favoriser la déshydratation, souvent accompagnée de confusion ou d'agitation. Les personnes souffrant de troubles psychiatriques aussi, dépression, bipolarité, schizophrénie, sont particulièrement exposées. Leurs symptômes peuvent être exacerbés par la chaleur et l'anxiété qui va grimper en flèche aussi. Et attention aux personnes sous traitement psychotrope, les antidépresseurs, les anti psychotique, le lithium, ça peut perturber le thermostat qu'on a, ça va atténuer la sensation de soif et ça va augmenter le côté un peu léthargique et la fatigue et ça peut augmenter le coup de chaleur. Donc quelques réflexes. Un, on ralentit. C'est une nécessité biologique, la sieste, on s'accorde du temps, on évite les efforts. Deux, on hydrate son cerveau, on boit de l'eau régulièrement. Trois, on va rafraîchir son espace de vie, on ferme les volets la journée, on aère la nuit, un petit brumisateur. On surveille son entourage, un petit coup de fil à une personne âgée, un moment calme avec ses enfants aussi. Et puis on consulte sans attendre si l'irritabilité ou l'anxiété deviennent trop envahissantes, si les idées se brouillent ou si vous avez un traitement psychiatrique, vous en parlez à votre pharmacien ou votre médecin traitant. Allez, d'ici là, portez-vous bien.
0: Merci docteur, bon week-end et à lundi.
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0: Merci d'écouter ICI Pays d'Auvergne. Comme tous les vendredis à partir de 9h, eh bien, il est temps de retrouver les décodeurs avec Guillaume Claveau ce matin. Et
3: bonjour Philippe.
0: Bonjour Guillaume. La thématique abordée aujourd'hui.
3: L'amour. On va parler d'amour, mais dans un pré. Parce que c'est les marchés de l'amour qui arrivent du côté des Combrailles.
0: Mais oui,
3: on va en parler avec Mathieu et Lucille, notamment de l'émission L'Amour dans le Pré, parce que ça vient de cette émission, les marchés de l'amour.
0: Mais exactement, c'est une émission que je regarde toutes les saisons.
3: Voilà, je vous donnerai l'adresse, hein, Philippe.
0: Oui, mais ça tombe bien. Bonne émission, mon frère.
3: Merci. Allez, ciao, à demain.
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3: Merci à vous d'avoir choisi la plus belle radio d'Auvergne. Il est tout pile 9h. Les informations avec Delphine Marion Boulle. Bonjour Delphine Marion.
4: Bonjour Guillaume, bonjour à tous.
3: Encore une nouvelle journée caniculaire sur l'Auvergne.
4: Le Puy-de-Dôme et l'Allier toujours en vigilance rouge, c'est orange pour le Cantal et la Haute-Loire. On attend, écoutez bien, entre 38 et 43 degrés à Vichy, jusqu'à 42 degrés à Thiers. 40 degrés encore une fois du côté de Clermont, encore Cournon et Rion. Et après 10 jours de chaleur étouffante, les coups de chaud se multiplient, tout comme les appels au SAMU. Plus 40% au niveau national. Chez nous, c'est 20 à 25% d'appels en plus au SAMU dans le Puy-de-Dôme. Et face à cette hausse, des renforts de médecins sont prêts à être déclenchés, notamment pour le week-end qui arrive. Daniel Pic est le médecin responsable du SAMU du Puy-de-Dôme.
5: On est sur une augmentation de nombre d'appels dans l'ordre de 20 à 25%. Plus particulièrement en journée, du matin jusqu'au 21h, 22h. Après, il y a quand même une diminution et un retour à une activité normale en nuit profonde. Mais les journées sont très chaudes. En fait, nous, on tourne à peu près à 950 à 1000 appels en moyenne par jour. Et là, donc, depuis samedi, on a fait probablement notre plus grosse journée, je l'espère, pour l'année, parce qu'on était à 1600 appels, quasiment 1500 dimanche. Et depuis, alors qu'on est en jour de semaine, on est sur un niveau d'appel qui correspond en fait au moment des épidémies ou de grippe ou autre, où on est un petit peu débordé, puisqu'on tourne à 1200, 1300 appels par jour. Donc on est à plus de 350-400 par rapport à notre taux habituel.
4: Une augmentation du côté du SAMU, du côté de l'hôpital aussi. Du coup, Sébastien Cornu, le Premier ministre, hier, a activé le niveau 3 du plan Orsan. C'est le plus élevé côté mobilisation sanitaire. Et ça permet notamment de faire appel à la réserve sanitaire. Du côté des pompiers dans le Puy de Dôme, c'est 30% d'activité en plus par jour par rapport à la même période l'année dernière. Pour du secours à personne, des malaises par exemple, mais aussi pour des départs de feu. Et l'inquiétude de ce côté-là porte notamment sur la Limagne et le début des combrailles. Tous les indicateurs de sécheresse sont dans le rouge, explique le commandant David Despax. Il est référent départemental du risque feu d'espace naturel. Il était notre invité ce matin. Son interview est à réécouter sur ici.fr. D'ailleurs, le Puy-de-Dôme est toujours placé en vigilance orange, risque élevé pour les feux de forêt, tout comme le département de l'Allier.
3: Et sous cette chaleur, après les bacheliers, les collégiens planchent sur le brevet.
4: Mais ce n'est évidemment pas idéal. Voilà ce que reconnaît le ministre de l'Éducation nationale. Mais Édouard Geffray rappelle qu'il y a une pause entre chaque partie, que les élèves sont autorisés à tout moment à aller se rafraîchir et que de l'eau doit être distribuée. Les épreuves ont démarré ce matin et alors que les plus jeunes suffoquent dans les établissements scolaires, plusieurs écoles, on le rappelle, ont supprimé tout simplement les cours cette semaine chez nous l'après-midi. Eh bien, ce matin, EDF annonce débloquer 80 millions d'euros pour aider les écoles à s'équiper rapidement de solutions de rafraîchissement.
3: Encore un coup dur pour l'emploi à Clermont-Ferrand.
4: Et encore des emplois supprimés à Auchan après la fermeture de l'hypermarché Auchan Nord il y a un an. Auchan, propriété de la famille Mullier, annonce la fermeture de l'entrepôt logistique de Cournon dans un an, en juin 2027. 184 salariés, 80 intérimaires voient leur emploi supprimé. L'entrepôt approvisionne 84 magasins. Du coup, hier, cet entrepôt a été bloqué. Mouvement suivi par 90% des salariés, selon Force Ouvrière, le syndicat majoritaire. Pour son représentant, Christophe Delay, moins d'activité, c'est tout simplement le résultat de la politique menée par le groupe Auchan.
6: Auchan, c'est les conséquences de leur politique depuis quelques années. Fin d'année 2025 a été annoncé le fait de se désengager des supermarchés, de tout transférer sous l'enseigne Intermarché. Forcément, quand vous avez un peu moins de 300 magasins supermarchés en France qui sortent du giron, dont la logistique approvisionne tous les jours ces magasins, forcément, les volumes sont moins importants. C'est une suite logique. On trouve le même cas pour les services d'appui situés à Lille, où forcément les volumes avec 300 magasins en moins sont moins importants.
4: Christophe Delay, représentant du syndicat Force Ouvrière chez Auchan. Le Bibendum, lui, appuie encore une fois sur le frein. Moins d'un mois après avoir annoncé la suppression de 1500 postes en France, le manufacturier clermontois annonce la fermeture d'une usine aux États-Unis. En Alabama, le site emploie 1200 personnes.
3: Rémi Cavagna, sacré champion de France du contre-la-montre.
4: Le TGV de Clermont, de retour. Et quel retour ! Il décroche son troisième... Au moins, il circule. C'est le seul TGV qu'on connaît en Auvergne, mais c'est un très beau TGV. Il a remporté son troisième titre de champion de France du contre-la-montre hier, après le titre de 2020 et de 2023. Une moyenne d'un peu plus de 48 km/h, s'il vous plaît, dans une chaleur caniculaire et sur un circuit très vallonné à la Tour du Pin en Isère. La Coupe du Monde de foot, l'équipe de France affronte ce soir la Norvège. Troisième et dernier match de la phase de poule. Déjà qualifiés de toute façon pour les 16e de finale, les Bleus joueront pour rester premiers de leur groupe. Sans Didier Deschamps, on le rappelle, le sélectionneur a dû rentrer en France pour les obsèques de sa maman. Et puis eux vont jouer la Coupe du Monde des moins de 20 ans. Quatre Clermontois titulaires dans l'équipe de France de rugby des moins de 20. Mathéo Frissac, Baptiste Véchambre, Timéo Frier et Axel Guillot. Ils vont affronter les Fidji. La rencontre est prévue demain après-midi. Coupe du Monde des moins de 20 ans qui se dispute cette année en Géorgie.
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4: Je le disais, jusqu'à 43 à Vichy, et on va être dans les 42, 41, 40.
3: Peut-être même 44, ouais.
4: Mon Dieu.
3: Vous l'avez compris, Allier et Puy-de-Dôme sont toujours en alerte rouge canicule. Quant à les Hautes-Loire, toujours en orange. Du soleil ce matin, quelques passages nuageux dans l'après-midi et des risques d'orage du côté de Montluçon. Et vous l'aurez compris aussi, c'est encore une journée bien chaude. Ça ne devrait s'améliorer que dimanche avec, attention tout de même, l'arrivée d'orages sur toute l'Auvergne. Pour la matinée, le mercure tourne autour de 32-33 dans l'Allier, 30 à 32 dans le Puy-de-Dôme, 31 en Haute-Loire, 27 à 30 dans le Cantal. Le Cantal, c'est là où ce sera le plus respirable cet après-midi, avec 35 à Saint-Flour et 37 à Aurillac tout de même. Ailleurs, c'est 40 degrés ou plus, 40 à Montluçon, Brioude et Ambert, 41 à Clermont et Moulins, 44 attendu à Vichy et pas un souffle d'air. L'indice UV, il est à 9 sur un maximum de 11. Et cette nuit, on ne descend pas sous les 20 degrés, uniquement à Saint-Flour, hein, où débute d'ailleurs le festival de danse traditionnel. À Vichy, Météo France prévoit cette nuit, hein, 27 degrés. Bon courage.
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3: Ici, Pays d'Auvergne, il est 9h07. Vos chansons préférées, elles sont sur votre radio préférée. Voici un classique de la variété française interprété par le grand Michel Sardou, Être une femme.
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0: Michel Sardou, être une femme, ici Pays d'Auvergne, il est presque 9h12.
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0: Et aujourd'hui on est nombreux, Mathieu Séchin est avec nous, bonjour Mathieu.
3: Bonjour tout le monde.
0: De l'émission L'Amour est dans le Pré, c'était en 2020, Lucille est aussi avec nous, bonjour Lucille. C'était la saison 15 de L'Amour dans le Pré. Marine est avec nous. Bonjour Marine.
4: Bonjour.
0: De l'Office de Tourisme Terra Volcana. Et François est également là. Bonjour François.
5: Bonjour tout le monde.
0: François, producteur de Safran, le Safran des Puits. Pourquoi tout ce beau monde ? Parce que arrive le marché de l'amour le week-end prochain. Alors pas ce en 8 comme on dit. Le samedi 4 et le dimanche 5 juillet, ce sera à Charbonnières. Les Varennes dans les Combrailles. Alors on va commencer avec Mathieu. Mathieu, d'où vient l'idée de ces marchés de l'amour ?
6: Eh ben alors, ça vient d'une professionnalisation de ces marchés qu'on a débuté il y a à peu près 2 ans et demi. Vu l'affluence que cela crée, on déplace quand même plus de 100 000 personnes par an. Alors on a décidé d'aller voir M6 l'année dernière et de les embarquer avec nous dans cette merveilleuse aventure comme un service après-vente de l'émission. mais un service après-vente de l'amour parce que les gens viennent nous voir vraiment pour discuter avec nous, partager des moments, faire des selfies. C'est vraiment des moments extraordinaires. Et donc on est parti. On a commencé réellement début d'année sous l'égide de cette on va pas parler de marque, mais de ce nom, les marchés de l'amour, avec M6. Voilà.
0: Et qui a eu l'idée? Et puis, donc, on l'a compris, c'est venu. C'est pas M6 qui l'a créé, mais maintenant, vous êtes évidemment avec eux. Mais qui a eu cette idée? Ce sont des anciens candidats, c'est ça?
6: Oui, ce sont des anciens candidats. À l'origine, toute origine, c'était pour aider un des candidats de l'émission, Laurent, où des anciens candidats sont venus avec leurs produits, vendre des produits pour l'aider à s'en sortir. Et puis ça a créé le premier mouvement et de là ont commencé à se créer des marchés et puis on est arrivé pour restructurer un peu tout ça. Voilà.
0: Bon Mathieu, vous êtes dans la viande, hein, c'est ça ?
6: Alors moi je fais des terrines de taureau de Camargue.
0: Bon, ça y est, j'ai faim.
6: Ouais, non, c'est très très bon. C'est très très bon.
0: Lucille est avec nous. Lucille, ancienne candidate. Lucille, vous, en ce moment, vous êtes un peu préoccupée, je crois, hein, par les grosses chaleurs.
7: Oui, c'est vrai qu'il fait très chaud et que les cultures, on va dire qu'elles souffrent quand même.
0: Bah oui.
7: Alors, nous, on est céréaliers et maraîchers.
0: Oui, où ça?
7: Alors, à côté de Lyon, on est à Jon, une petite commune à 30 minutes de Lyon à peu près.
0: Mmh. Ah oui, effectivement, il ne doit pas faire frais non plus. Hein.
7: Bah, c'est vrai qu'on a atteint quand même les 45 degrés, donc j'avoue que c'est compliqué. Ouais. Ouais.
0: Bon, vous arrivez quand même à garder la patate, si je peux me permettre.
7: On est un peu obligé. Hein. On est un peu obligé. Après, nous, c'est vrai qu'on a la chance d'avoir ces fabuleux marchés de l'amour qui nous permettent aussi de nous diversifier. Et nous, on a créé une gamme de produits à tartiner pour l'apéritif. On appelle ça des caviars de légumes.
0: Oui.
7: Donc, un peu sous l'idée du caviar de l'aubergine, vraiment à tartiner, à manger avec des tortillas, des chips à l'apéritif.
0: D'accord. Voilà, on va pouvoir délicieux. Goûter ça dans les Combrailles.
7: Exactement.
0: Ah. Ben voilà. Alors entre le pâté et les caviars de légumes, voilà, on est déjà presque à l'apéritif. On va continuer à décliner l'organisation de ce marché de l'amour, et puis on va parler évidemment de l'attractivité que ça implique et des producteurs qui y seront présents parce que évidemment il y aura pas uniquement des anciens candidats. De l'amour est dans le pré, François. Vous n'êtes pas un ancien candidat de l'amour est dans le pré.
5: Non, pas du tout.
0: Vous avez ce qu'il faut.
5: Oui, j'ai ce qu'il faut à la maison, merci. Mais je viendrai quand même au marché, avec grand plaisir.
0: Avec madame.
5: Oui, bien sûr.
0: Allez, on se retrouve dans quelques instants, ici Pays d'Auvergne. Il est 9h16. Voyez comme notre programmateur musical fait les choses bien en cette période de soleil intense. Benjamin Biolay nous chante Écran total.

0: On marche à l'ombre, Benjamin Biolay, écran total.
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0: Le marché de l'amour, c'est samedi 4 et dimanche 5 juillet à Charbonnières-les-Varennes, dans les Combrailles. Marine, de l'office de tourisme Terra Volcana, vous êtes deux offices de tourisme à être partenaires de cet événement. Pourquoi vous vous êtes jeté dans le marché de l'amour?
2: Ah bah écoutez, déjà le fait que ce soit à Charbonnières-les-Varennes, en fait c'est un petit peu à la croisée des deux chemins entre l'office de tourisme Terra Volcana et l'office de tourisme Les Combrailles. Donc on a trouvé ça naturel en fait de collaborer ensemble pour soutenir ce beau projet, parce que du coup on est aussi sur des valeurs communes, hein, la valeur de la ruralité, le principe du circuit court, le tourisme local aussi, hein, dire à nos locaux, regardez, il y a aussi des choses à faire, des choses à voir sur notre territoire. Donc, c'est pour ça que c'était important qu'on se mette ensemble sur ce projet.
0: Oui, et puis il n'y a pas de concurrence entre les deux offices de tourisme.
2: Du tout, parce que...
0: Il est sympa, votre collègue.
2: Mais bien sûr, on est tous sympas aux offices de tourisme. Donc, non, il n'y a pas de souci. Mais c'est surtout que c'est vrai que par rapport aux Combrailles, eux, leur ligne rouge de cette année, c'est l'amour. Donc, les marchés de l'amour.
0: Ça tombe bien.
2: Mais ça tombe forcément super bien. Et nous, pour l'office de tourisme Terra Volcana, eh bien, nous, on aime aussi mettre en avant l'émotion. Nous sommes aussi terre d'émotion, c'est ce que nous essayons de promouvoir aux visiteurs, au public. Et donc c'était aussi naturel de partager et de travailler tous ensemble sur beaux projets.
0: Mathieu Séchin,
3: oui.
0: Combien de personnes vous attendez? Parce que visiblement l'affluence c'est costaud, hein, les marchés
3: oui.
0: de l'amour.
3: Alors déjà je voulais préciser une chose, je suis très très heureux que ce soit en Auvergne, parce qu'on est accueilli chez mon meilleur ami qui a une magnifique ferme, Anthony, et surtout on va avoir un très beau temps avec simplement 26 degrés la semaine prochaine.
0: Oui, donc, ça va aller mieux, hein.
3: Ça va être génial, ça va être génial. En général, on déplace entre 3 et 8 000 personnes.
0: Ah, entre 3 000 et 8 000 personnes. Il y a une marge, mais enfin, bon, s'il y en a déjà 4 000, ça sera énorme.
3: Ah bah, ça sera énorme. Et on remercie le maire de Charbonnières d'avoir pris les arrêtés municipaux nécessaires.
0: Allez, le coup de fil à un ami, le coup de fil au maire, c'est bon. On a fait le tour. c'est gratuit, hein, Mathieu? À part la soirée de samedi, mais...
3: Tout à fait. Alors, c'est gratuit toute la journée, bien sûr. Et la soirée de samedi, on est sur une soirée campagne et féerie où tout est à volonté. L'apéro, les boissons, le barbecue, tout.
0: Avec modération, hein.
3: Bien sûr. Et puis une partie une grande partie des bénéfices de cette soirée ira à notre association, qui est une association d'intérêt général, qui va remettre l'année prochaine au Salon de l'Agriculture un gros chèque à un projet agricole innovant ou à une association de défense de l'agriculture. Et évidemment, tous les fonds récoltés n'iront pas aux anciens de l'Amour et dans le Pré, mais uniquement sur des projets extérieurs.
0: Ah bah ça, voilà. C'est bien, parce que effectivement, on pourrait se poser des questions. Et bah là, on sait où va l'argent, et puis ça aide les agriculteurs qui sont parfois en difficulté.
3: Voilà, et notamment face au changement climatique, les aider à se transformer.
0: François, d'ailleurs, je me tourne vers l'agriculteur qui est en studio. François, vous faites du safran.
4: Oui.
0: Ça vous est venu comment? Et est-ce qu'il y en a beaucoup ici?
4: Alors, ça m'est venu bizarrement, en regardant un reportage à la télé.
0: Oui.
4: J'étais comme beaucoup de gens, je pensais pas que c'était une épice qui pouvait pousser chez nous. Donc j'ai acheté quelques bulbes, j'ai vu que ça florissait. Et puis après, j'ai entamé un parcours de formation, et puis je me suis lancé, voilà, en 2010. Et alors, en Auvergne, dans le Puy-de-Dôme, je crois qu'on est 8 ou 10, et il y en a aussi dans l'Allier. Bon, c'est une culture, c'est un marché de niche, mais c'est une culture très intéressante, et ça permet de faire découvrir une épice à travers plein de produits. Et puis il y a beaucoup de gens qui pensent que il y a que le safran marocain, iranien, espagnol. Non, il y a le safran français.
0: Ben vous voyez, vous me disiez que vous preniez plaisir à le cultiver, ce safran.
4: Oui.
0: Et on prendra plaisir à le déguster lors de marché de l'amour, parce que il y aura un marché de producteurs dont vous ferez partie.
4: Bien sûr. Je serai le local de l'étape, puisque j'habite à Saint-Tour-les-Roches, donc dans les Combrailles.
0: Ah, ben voilà, comme ça vous venez de pas loin, vous.
4: Oui, c'est ça.
0: On va continuer à parler de ce marché de l'amour dans quelques instants. Ici, Pays d'Auvergne, il est bientôt 9h25. Dans quelques secondes, Desserey avec You Gotta Be et des idées de sortie signées de votre radio préférée.
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6: Le théâtre Contre-Jour présente la pièce OVNI, mise en scène Olivia Vidal. Ce sera samedi prochain, 21 mars à 20h30.
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7: Précisons qu'Olivier Vidal est le rédacteur en chef de cette rédaction.
6: Et là, il n'a pas rencontré
7: les OVNIs encore.
6: C'est pas bien qu'il vienne de... Donc, Olivia Vidal, c'est à la Maison de la Culture de Clermont-Ferrand.
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2: Le marché de l'amour, c'est samedi 4 et dimanche 5 juillet à Charbonnières-les-Varennes dans les Combrailles. Mathieu Séchin de l'émission L'amour est dans le pré, en partie à l'origine de ces marchés de l'amour, et Lucille de la saison 15 sont avec nous. Mathieu, vous serez là?
3: Ah ben bien sûr que je serai là.
2: Ah, parce qu'il y a, il y a votre copain en plus, hein. Alors, où c'est que ça va se dérouler cette affaire?
3: À Charbonnières-les-Varennes.
2: Oui.
3: Donc dans le petit bourg de Villeneuve, à Charbonnières-les-Varennes.
2: Donc il va falloir de l'espace. Comment ça se déroule un marché de l'amour?
3: Ah ben il faut de l'espace déjà pour se parquer. Parce que les parkings, c'est très important. Non mais on rigole souvent, mais c'est très important. Donc il y aura tout un champ pour bien se garer. Mm-hmm. Et tout se fera à l'arrière de la ferme, dans des espaces bien définis, à l'extérieur. Voilà, ce sera un lieu très bucolique. Et voilà, ça va être vraiment un moment très, très, très, très important. Je voulais préciser aussi qu'on avait un producteur de fromage d'Auvergne,
2: oui,
3: qui sera là aussi, qui ne fait pas partie de l'amour et dans le pré, et qui sera là aussi.
2: Ah bah j'espère bien qu'il n'y aura pas que lui, il y aura de la Salers aussi, me suis-je laissé dire. Mmh. François, vous vouliez ajouter quelque chose?
4: Non, c'est bien, il y a plein de produits partout en France et en Auvergne, donc c'est bien, ça permet de découvrir.
2: Bah oui, ça c'est sûr. Mathieu, alors, il va y avoir la soirée de samedi, dont les bénéfices en partie vont à des agriculteurs ou des projets d'agriculteurs que vous remettrez au Salon de l'Agriculture. Mais est-ce qu'on trouve l'amour au marché de l'amour, moi? C'est ça la question.
3: Alors, est-ce qu'on trouve l'amour? Il y a beaucoup de monde, donc on peut peut-être le trouver. On pourra peut-être le trouver.
2: En fait, le prétexte, c'est de se retrouver ensemble, d'avoir un esprit de solidarité, de faire découvrir la ruralité à ceux qui la connaissent pas forcément ou qui la côtoient de loin.
3: Oui. Puis on connaît bien quand même le monde de l'agriculture.
2: Ah bah j'imagine, oui.
3: Les gens nous posent des questions, on leur parle de la réalité, on leur parle des choses. Et c'est vrai que quand on discute avec 100 000 personnes sur une année, c'est quand même quelque chose d'important. C'est-à-dire que ça garde quand même un esprit. On voit que les Français aiment l'agriculture, mais vraiment, ils sont très très attachés à leur agriculture.
2: Si jamais on en doutait, vous faites bien de le préciser. Ouais. Lucille, vous, quel est votre sentiment quand vous participez à ces marchés de l'amour? Est-ce que ça vous fait plaisir? Ça vous fait du bien aussi?
5: Ah oui, c'est génial. Nous, c'est une vraie bouffée d'oxygène. Alors tout simplement aussi parce qu'on revoit tous nos amis de l'amour et dans le pré. Donc déjà forcément, c'est des moments uniques et intenses.
2: Oui.
5: Et puis c'est galvanisant de rencontrer tout ce public, d'avoir cette proximité avec eux, d'échanger sur des sujets qui sont quand même importants. Mmh. C'est vrai que maintenant, on est souvent derrière nos téléphones, sur les réseaux sociaux, ou même nous. Moi, j'ai rencontré mon mari, du coup, dans l'amour et dans le pré. Et donc, en fait, les gens nous ont connus toujours derrière un écran. Donc là, de rencontrer les gens et de pouvoir serrer des mains.
2: En vrai.
5: C'est important, c'est vraiment important.
2: Oui, oui, bien sûr. Et puis, vous sentez la solidarité de ceux qui ne sont pas du monde agricole?
5: Oui, oui, bien sûr. Les gens, ils se déplacent vraiment. On sent que c'est aussi pour participer, pour nous aider, pour encourager cette production locale, pour encourager les agriculteurs qui sont en grande difficulté, il faut le dire, en France.
2: Hein. Oui.
5: Donc, c'est bien de sentir la ferveur un peu du peuple.
2: Mathieu, est-ce qu'il y a des jeunes qui viennent au marché de l'amour et est-ce que parfois ça suscite des vocations?
3: Alors, figurez-vous que l'émission, il y a de plus en plus de jeunes qui regardent l'émission. C'est quand même incroyable. On est à un tournant de l'émission et du coup, par ricochet, ils viennent avec leurs parents qui regardent aussi l'émission.
2: Ah, d'accord.
3: Et ça papote, ça discute. Moi, je fais des selfies avec des adolescents de 14-15 ans qui sont super intéressés par tout ça. Et franchement, c'est très surprenant.
2: Bon, ben vous allez peut-être avoir des successeurs hein, qui ont le temps encore de se lancer dans les lycées agricoles et

0: Bon, il s'aime beaucoup, Jean Schultes. D'ailleurs, il le dit, tant mieux pour lui. Mais l'amour, on continue à en parler. C'était Confidence pour Confidence.
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0: Parce que, comme le dit Jean Schultes, on a le droit de s'aimer, mais on a le droit aussi d'aimer les autres. Et c'est ce qu'on propose dans les Combrailles à Charbonnières-les-Varennes, samedi 4 et dimanche 5 juillet, au marché de l'amour. Je me tourne à nouveau vers Marine de l'Office de Tourisme Terra Volcana. On attend beaucoup de monde. C'est le moment de faire la promo de votre territoire et de celui des Combrailles.
3: Oui, écoutez, par rapport au marché de l'amour, comme je vous disais, nous sommes deux offices de tourisme qui faisons vraiment la promotion d'un territoire proche de l'humain, avec notamment des sentiers aussi de randonnée. On peut se promener, on est proche aussi des hébergements.
0: Oui, parce qu'il va falloir les loger, toutes ces personnes.
3: Il va falloir les loger. D'ailleurs, si vous êtes en manque de logement, n'hésitez pas dans les Combrailles ou dans Terra Volcana. Nous avons ce qu'il faut. Il n'y a pas de souci, oui.
0: Bon, ça c'est une première chose. Le Puy de Dôme, c'est on entend le clic-clac. C'est pas grave, hein, François. François, il joue avec ses petits grammes de safran. Ça tient dans un pot. Hein. Combien il y a de fleurs là dans 3 grammes ?
4: 3 grammes, 450-500 fleurs.
0: D'accord. C'est du boulot pour. Faire 3 grammes.

0: Alors oui, vous faisiez du bruit avec votre petit bocal, mais le Puy-de-Dôme, c'est une terre agricole, François, parce que vous cultivez le safran, mais vous avez des collègues autour de vous. Qu'est-ce qu'on fait dans le Puy-de-Dôme?
1: Ah bah dans le Puy-de-Dôme, en plaine, il se fait beaucoup de blé, de maïs, de tournesol. Il se fait de la lavande de plus en plus.
0: Ah oui,
1: c'est une adaptation.
0: Ouais, ouais.
1: Et puis bah en montagne, il se fait du triticale et puis beaucoup d'herbes.
2: Vous avez été mis en attente.
0: Ah. Tout va bien, c'est Lucille qui nous a mis en attente. Oui,
1: voilà. Et il y a plein de petites cultures qui se développent parce que les agriculteurs, ils ont besoin de valeur ajoutée. Voilà.
0: Ouais.
1: Et du coup, bah, il se fait du lin, il se fait plein de petites cultures à valeur ajoutée qui demandent de la main d'œuvre mais qui rapportent un peu plus. Les cultures traditionnelles.
0: Des produits de niche. Hein,
1: voilà, exactement.
0: Comme on dit. Mathieu, il y aura au marché de producteurs, en dehors du marché de l'amour, il y aura quoi à déguster?
3: Ah ben il y aura plein de choses. On a des producteurs de vin, il y aura des producteurs de fromage, il y aura même du foie gras, des produits à base de canard, des produits à base de bœuf charolais. Qu'est-ce qu'on aura encore? Des produits à base de cactus, puisqu'on a un ami qui est vigneron et qui est en train de transformer son activité vigneronne en activité de cactus, parce qu'il vit à Narbonne et le changement climatique. Les cactus aiment le
0: chaud. Viens de pas très loin et je sais de quoi vous parlez, oui, effectivement. Et la tristesse aussi, c'est que, en particulier dans cette région, les vignes sont à arracher parce qu'il y a surproduction et il y a des primes à l'arrachage.
3: Ouais,
0: donc il faut se reconvertir. C'est toujours délicat hein, pour vos professions respectives.
3: Oui. Puis on est toujours c'est toujours pareil, on est toujours dans les grands producteurs. On est toujours les plus gros,
0: oui.
3: C'est vraiment quelque chose qui est usant.
0: Une vraie agriculture rurale, c'est celle qu'on va découvrir au marché de l'amour.
3: Exactement.
0: En particulier. Le samedi et le dimanche, enfin, il y a une tombola qui est organisée d'abord. Qu'est-ce qu'on peut gagner et pourquoi il y a une tombola?
3: Il y a une tombola, c'est pour lever des fonds, hein, pour ce chèque que nous confierons à une association ou à un projet agricole au moment du salon de l'agriculture.
0: Mm-hmm.
3: Et il y a plein de cadeaux, mais Marine pourra mieux en parler que moi, que les offices du tourisme et autres partenaires ont mis à disposition gentiment, et ça va être super.
0: Eh ben, on va voir ça dans quelques secondes avec nos agriculteurs amoureux, avec Marine de l'office de tourisme et avec François, le producteur de safran. On va d'abord se rafraîchir, on va à la plage avec Chris Rea, On the Beach.
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0: Chris Rea, On the Beach, ça donne envie de trouver l'amour, cette chanson, je trouve.
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0: Et si vous le voulez, vous allez pouvoir rencontrer du monde, parce qu'il y en aura au marché de l'amour, samedi 4 et dimanche 5 juillet à Charbonnières, les Varennes dans les Combrailles. Rencontrez l'amour et prouvez votre amour de l'agriculture, parce que c'est aussi un peu ça le but. On a parlé d'une tombola. Marine, qu'est-ce qu'il y aura à gagner, Marine, de l'Office de Tourisme Terra Volcana?
2: Eh ben, comme je vous disais, en fait, il y a vraiment une mise en valeur conjointe des deux territoires, donc l'OT des Combrailles et l'OT de Terra Volcana. Donc nous avons des partenaires locaux comme Vulcania, le volcan de l'Ampégie, la grotte de la Pierre de Volvic, donc voilà, pour des sites touristiques à voir ou à revoir. Et sinon, on part aussi sur le côté Combrailles avec le spa de Châteauneuf-les-Bains, des box accro du Peignoir, voilà, pour faire vraiment découvrir toute la richesse de nos deux destinations.
0: Et se détendre et en profiter aussi.
2: Bien sûr, et il y aura d'autres surprises que là, je laisse
0: ça, j'espère. Bon, Mathieu, Lucille, on est à une semaine de l'événement. Ça va, l'orga se prépare bien?
3: Alors, on est quasiment prêt. Il reste les derniers, la dernière ligne droite, mais en termes d'organisation, on est quasiment prêt là.
0: Bon, en tout cas, on entend votre sourire et votre satisfaction, oui. Mathieu. On vous souhaite d'accueillir beaucoup de monde, en tout cas c'est prévu, et de pouvoir faire ce chèque au Salon de l'Agriculture à un projet ou à une association qui vous tient à cœur. Merci beaucoup, oui. Mathieu.
3: Merci beaucoup à vous.
0: Merci. Lucille, merci aussi. Bon courage pour cette canicule, hein.
4: Merci, et puis courage à tous les agriculteurs de France.
0: Ben, on les embrasse à travers vous. Bonne journée, Lucille, bon courage.
4: Merci, à bientôt.
0: À bientôt. Marine, de l'Office de Tourisme Terra Volcana, en lien avec l'Office de Tourisme des Combrailles, sur le site desquels on peut se renseigner pour ce marché de l'amour, et puis pour toute la saison à venir, hein, bien sûr.
2: Eh ben, écoutez, vous pouvez aller directement sur notre agenda Terra Volcana pour retrouver toutes les informations, ou sinon directement sur la page Instagram des marchés de l'amour. Ils ont leur page avec toutes les infos également.
0: On va voir tout ça avec les chouettes photos. Et François Chambre, le producteur de safran, Safran des Puits, oui, qui est désormais dans une boutique de producteurs qui s'appelle...
5: Le producteur des Dômes à Thé, sur la commune de Saint-Genès-Champanelle.
0: Eh ben, bravo en tout cas pour cette pseudo-reconversion, parce que vous continuez le reste.
5: Bien sûr.
0: Et vous serez présent au marché de producteurs lors du marché de l'amour. Merci à tous les quatre. L'info d'ici revient bientôt. Mais d'abord, Vita A, s'il y a deux A, avec Promets-moi.

0: Dans moins de 5 minutes, l'info d'ici revient. Vita, c'était Promets-moi. Et arrive tout de suite Joe Dassin, Il était une fois nous deux.
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0: fois, nous deux.
1: Eh oui,
0: c'est ça. Oui. Bonjour, voilà. Laurent Boucry.
1: C'est exactement ça. Bonjour, Guillaume Claveau. Vous voulez me faire pleurer,
0: ça?
1: Alors vous partez.
0: Non,
1: sous d'autres auspices.
0: Souriez, souriez. Qu'est-ce qu'on cause de quoi?
1: Vous allez partir dans d'autres auspices, plutôt, je pense.
0: Oui, ah bon.
1: Nous allons parler de compléments alimentaires. Vous en prenez un peu?
0: Non.
1: Vous devriez.
0: Bien, merci beaucoup, on va rester là-dessus.
2: C'est cadeau, hein, c'est cadeau.
0: Un mais grand merci Laurent, vous êtes toujours agréable.
1: Avec moi,
0: Il était une fois nous deux.
1: Allez, la bise, Guillaume.
0: Bonne émission.
1: Merci. Belle émission. Faites au mieux pour cette première émission.
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1: Belle journée à toutes et à tous. 26 juin, c'est vendredi, il est 10h. 10h, les infos ici Pays d'Auvergne vous sont présentées par Delphine Marion Boule. Bonjour.
2: Bonjour Laurent, bonjour à tous.
1: Et encore une nouvelle journée caniculaire en Auvergne.
2: Puy-de-Dôme et Allier toujours en vigilance rouge et le Cantal et la Haute-Loire en vigilance orange. On pourrait atteindre 43-44 degrés du côté de Vichy jusqu'à 42 à Thiers. Une quarantaine de degrés aussi du côté de Clermont-Ferrand. La conséquence après une dizaine de jours sous canicule, ce sont des coups de chaud qui se multiplient et les appels qui vont avec du côté du SAMU, plus 40% d'appels au niveau national, plus 20 à 25% du côté du SAMU dans le Puy-de-Dôme. Des renforts sont d'ailleurs prévus pour ce week-end de ce côté-là, tandis que Sébastien Lecornu, hier, le Premier ministre, a activé le niveau 3 du plan Orsan. C'est le plus élevé du plan au niveau de la mobilisation sanitaire.
1: Du côté des pompiers dans le Puy-de-Dôme, c'est 30% d'activité en plus par jour par rapport à la même période de l'an dernier.
2: Et c'est énorme hein, pour du secours à personne, des malaises par exemple, et aussi pour des départs de feu. L'inquiétude porte notamment sur la Limagne et le départ des Combrailles. Tous les indicateurs de sécheresse sont dans le rouge. C'est ce qu'expliquait ce matin le commandant David Despax, référent départemental du risque feu d'espace naturel. Il était notre invité. Son interview est à réécouter sur ici.fr. Et d'ailleurs, sachez-le, hein, le Puy-de-Dôme et l'Allier sont toujours placés en vigilance orange, risque élevé pour les feux de forêt. Et puis ce chiffre dramatique délivré ce matin par la ministre des Sports. Désormais, 55 personnes sont mortes par noyade en l'espace d'une semaine, conséquence indirecte finalement de cette canicule.
1: Et sous cette chaleur, les collégiens planchent sur le brevet.
2: Et même si le ministre de l'Éducation le reconnaît, ce n'est pas vraiment idéal. Il rappelle qu'il y a une pause entre chaque partie, que les élèves ont le droit de se rafraîchir à tout moment, que des bouteilles d'eau doivent aussi être distribuées. Et puis ce matin, EDF l'annonce, l'entreprise débloque 80 millions d'euros pour aider les écoles à s'équiper rapidement de solutions de rafraîchissement.
1: Encore un coup dur pour l'emploi à Clermont-Ferrand.
2: Avec encore une fois, des emplois supprimés à Auchan. On se rappelle de la fermeture de l'hypermarché Auchan Nord. C'était il y a un an, quelques 200 emplois supprimés. Et bien cette fois, c'est l'entrepôt logistique de Cournon qui doit fermer dans un an, en juin 2027. 184 salariés et 80 intérimaires voient leur emploi supprimé. L'entrepôt approvisionne 84 magasins. Hier, il a été bloqué par les salariés, indique le syndicat Force Ouvrière. Du côté du Bibendum, on appuie encore une fois sur le frein. Tiens, moins d'un mois après avoir annoncé la suppression de 1500 postes en France. Michelin, le manufacturier clermontois, annonce la fermeture d'une usine aux États-Unis, cette fois en Alabama, un site qui emploie actuellement 1200 personnes.
1: Rémi Cavagna, sacré champion de France du contre-la-montre.
2: Il l'a remporté hier à la Tour du Pin en Isère. C'est son troisième titre de champion de France pour le TGV de Clermont, après ceux de 2020 et 2023. La Coupe du Monde de foot, match ce soir pour les Bleus qui affrontent la Norvège. Troisième et dernière rencontre de la phase de poule. Les Bleus sont déjà qualifiés en 16e de finale. Leur objectif, c'est de rester premier du groupe. Et puis, une Coupe du Monde de rugby. Cette fois, c'est les moins de 20 ans. Et quatre Clermontois sont titulaires chez les Bleus. Mathéo Frissac, Baptiste Véchambre, Timé Offrier et Axel Guillot qui vont affronter les Fidji demain après-midi. Une Coupe du Monde des moins de 20 ans qui se dispute cette année en Géorgie.
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1: Vigilance rouge pour le Puy-de-Dôme, pour l'Allier. Nous sommes en orange pour le Cantal et la Haute-Loire. Aujourd'hui, un temps toujours très ensoleillé, mais il se peut qu'il y ait sur les montagnes quelques petits nuages qui peuvent donner des averses, voire quelques orages. Donc, encore du soleil et encore un soleil de plomb. 39 à 42 degrés attendus en plaine pour cet après-midi, aux alentours de 35, 36, 37 degrés pour les altitudes auvergnates. La nuit prochaine, un temps calme. Les températures sont chaudes, hein. Ça n'a pas baissé. Hein.
2: Oh,
1: demain matin, au réveil, entre 19 et 26 degrés. Et pour demain, samedi, 27. Oui, il est circonstance.
2: Parce que, non, vous avez le bruit, le son, mais vous n'avez pas la tête de Laurent Bouffi. Oui, c'est ça qui est dommage.
1: Une tronche de cartoon. Pour samedi 27 juin, un temps ensoleillé, encore et toujours, et les températures de 32 à 39 degrés pour samedi après-midi. Et pour dimanche, avec des températures au réveil entre 17 et 22 degrés, semble-t-il, le matin sera du soleil. L'après-midi, quelques nuages arrivent et risque d'orage possible. Les températures chutent un tout petit peu. 27 à 30 en altitude dimanche après-midi, 33 à 34 pour les plaines.
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1: Et les yeux de Bette Davis, chanté par Kim Carnes. Dans un instant, nous allons parler avec Maxime Ney, notre diététicien nutritionniste, des oméga-3, des probiotiques, des compléments alimentaires, de ceux qui nous font une belle peau, de ceux qui nous promettent peut-être d'avoir des belles oreilles, tout ça.

0: Kim Carnes et les yeux de Bette Davis, les yeux de Maxime Ney sur votre diététique et votre nutrition, c'est bien sûr aujourd'hui le sujet du jour.
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0: Maxime Ney, bonjour, diététicien nutritionniste
3: et
0: du
3: bonjour.
0: Côté d'Enza, du côté de Clermont-Ferrand, de Combrande et également, que je dis pas de bêtises, Chanona.
3: Exactement, bravo, voilà. La leçon est apprise.
0: Maxime Ney, L-A-Y, bien entendu, pour retrouver tous vos sites internet, le Instagram également sur
3: les réseaux sociaux.
0: Diffuser d'ailleurs l'émission que nous
3: un
0: avons.
3: Un diète moderne.
0: Actuellement. Maxime, on parle aujourd'hui des vitamines, les magnésiums, les oméga-3, les probiotiques. On en trouve partout sur internet et dans les pharmacies. Oui. À quoi servent-ils réellement? Ces compléments alimentaires sont-ils utiles pour tout le monde? L'idée, c'est d'apporter un nutriment, une substance que les apports alimentaires ne nous apporteraient pas.
3: Voilà, faut faire la différence entre compléments alimentaires et suppléments alimentaires. L'idée, c'est d'ajouter quelque chose qui nous manquerait.
0: Voilà.
3: Donc
0: okay.
3: Peut-être à un but thérapeutique, de soins ou de compensation. L'idée, ça serait d'analyser d'abord ce qu'on mange, nous sommes ce que nous mangeons, et peut-être qu'il y a un défaut dans ce que nous mangeons, ou peut-être même une allergie, ou une intolérance, quelque chose qui nous manquerait, qu'on viendrait du coup complémenter. Et puis après, la version supplémentation, ça serait peut-être avec un objectif de performance, ou de longévité, ou de santé. Mmh. Et là, on pourrait tomber sur des discours un petit peu charlatanesques.
0: Oui, c'est cela. Attention, faire attention à ce qu'on nous vend sur les boîtes. On voit d'ailleurs des publicités qui vont prêter plus d'énergie, un meilleur sommeil, une meilleure immunité. Oui. Est-ce réellement efficace, Maxime?
3: Alors, c'est en médecine et dans la science du vivant, la réponse est toujours ça dépend. C'est pas oui ou non, voilà, ça dépend. Globalement, un complément alimentaire, un supplément, une pilule, voilà, une pilule ou un liquide ou quelque chose qui est vendu en parapharmacie ou sur internet. Dites-vous bien que les process de fabrication ne sont pas de la même du même standing que le pharmaceutique. C'est-à-dire que si vous achetez du sel dans une grande surface, on peut considérer ça comme un complément alimentaire, comme si vous achetiez du potassium en parapharmacie, d'accord ? Mmh, donc d'accord. Ça veut dire quoi ? Ça veut dire que derrière ça, on peut avoir tout un processus de production qui va, définir une certaine quantité par gélule, par millilitre, et en fait, chaque marque va avoir son cahier des charges. On a beaucoup de difficultés à standardiser. Alors, on a quelques laboratoires maintenant en pharmacie qui arrivent et qui arrivent à standardiser toutes ces micromolécules, dont le but c'est de pouvoir être utilisé correctement pour pouvoir avancer sur dans l'idée peut-être même une pathologie.
0: Mais on le voit sur les si on regarde un petit peu les compositions, on voit marqué 100% d'apport journalier recommandé.
3: Voilà, de toute façon
0: c'est pas faux ça quand même.
3: Non, mais soit après c'est
0: le magnésium, le potassium,
3: voilà,
0: la vitamine
3: exactement.
0: D, quand on voit par exemple 80%, c'est réel.
3: Le discours officiel, il est de... Il y a trois compléments alimentaires qui sont recommandés, orientés pour une santé, parce que les Français en sont déficitaires. C'est le magnésium, la vitamine D et les oméga-3.
0: Mmh.
3: Voilà, donc ce sont des nutriments quasi essentiels. On a du mal à s'en procurer, donc l'ANSES va les recommander. Tout le reste... on peut l'apporter par l'alimentation. Alors
0: d'accord.
3: Vous pouvez me dire, tiens, mon alimentation, nos aliments se sont dégradés au fur et à mesure des siècles et des siècles de l'industrie agroalimentaire.
0: Oui.
3: Alors oui, mais non. Le truc, c'est qu'on est aussi sédentaire. C'est-à-dire qu'il y a peut-être 200 ans, on pouvait manger 3000 calories par jour, tandis qu'aujourd'hui, à 1800, on commence à prendre du ventre. Vous voyez ? Donc ça veut dire quoi ? Ça veut dire que si je mange plus... et que je prends pas de poids, j'ai beaucoup plus de nutriments, macronutriments, micronutriments, j'ai la palette de mes micronutriments
0: on mange un peu moins, mais il faut quand même compenser parce que notre corps a besoin d'éléments essentiels.
3: Nous ne sommes pas arrivés sur Terre en étant sédentaires et assis sur une chaise. Donc dans l'idée, c'est d'avoir suffisamment d'alimentation et de variété.
0: Ok. Dans un instant, Maxime Ney, est-ce qu'on va voir un petit peu comment les choisir ? Est-ce qu'il y a des risques ou des interactions entre eux avec ces compléments alimentaires ? C'est le sujet du jour. Maxime Ney, diététicien nutritionniste à Enza, Clermont-Ferrand, Combrande et Chanona. Vous retrouvez bien sûr tout ceci sur les internets, les L-A-Y.
1: Bye.

0: Marine et son titre Escroc. 10h16, on continue de parler des compléments alimentaires. Est-ce qu'il y a des escrocs parmi les compléments alimentaires?
1: Bien sûr. 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
0: Maxime Noyer, diététicien nutritionniste, on le retrouve LAY bien sûr sur les réseaux et vous pouvez bien sûr le contacter pour un rendez-vous consultation sur Chanona Combronde. On est remboursé.
3: Oui, Doctolib, Maxime, diète et voilà, c'est bon.
0: Et on est remboursé.
3: Oui, toujours.
0: Ah d'accord, super. Oui. Dis donc.
3: Mutuel. Oui, mutuel.
0: Ok. Les compléments alimentaires, quels sont les risques, les interactions? Il faut faire attention à ce qu'on prend, parce que souvent on nous vend un peu de fontaine de jouvence.
3: Oui.
0: Et c'est pas forcément vrai. Faut le faire après analyse. C'est ce que vous m'avez dit.
3: Oui, c'est ça. Nous, on essaye toujours de faire un bilan sanguin ou une anamnèse nutritionnelle. On va essayer d'analyser même au-delà de la nutrition, hein. Regarder si la personne est stressée, si elle dort correctement. Ce qui va influencer sur la rétention des nutriments ou l'utilisation des nutriments. Il s'avère que quand on dit, par exemple, voilà, le radis noir a une fonction sur un des composés du jus du radis noir a une fonction sur la détox hépatique. En fait, ça va être étudié dans une espèce de contexte hyper strict. Et quand vous avez tout un panel d'extraits de plantes dans une seule et même décoction, non seulement c'est pas standardisé, mais en fait l'effet cocktail, c'est-à-dire l'effet synergique, on peut pas le maîtriser. On ne sait pas ce qui se passe. Factuellement, c'est impossible. Oui. Et ça sera toujours impossible à savoir, on ne peut pas. Et donc, il faudrait toujours prendre, en fait, toutes les recettes de cuisine qui sont faites en gélules, les synergies, plus il y a de micronutriments dans une gélule, moins on maîtrise les choses. Et donc, on va essayer de dire, on va aller tendre vers 100% des apports. Théoriquement, ça vient soutenir le fait qu'il y ait un besoin de complémenter, mais en fait, ça se trouve, vous allez les uriner. Et c'est plus probable qu'il y ait une utilisation correcte.
0: Tout ce qui nous prend les complexes, là, où vitamines, minéraux,
3: moi,
0: tout ça.
3: Pro unidose.
0: C'est ça, en fait. Ouais. Faudrait prendre plusieurs, quatre fois caché plutôt qu'un seul, en fait. Ouais.
3: Même qu'un seul, en fonction, en fait, ça dépend de quel nutriment on parle, mais par exemple, la vitamine D. On parle plutôt de goutte à goutte dans l'idéal de l'utilisation au quotidien pour mimer un peu le soleil, mais pour être remboursé, on va avoir des ampoules par exemple. Mais vous voyez bien que du coup, on a un effet de dose. Le corps réagit différemment et nous sommes en plus tous différents. Donc voilà, il faut avoir des critères d'analyse, d'objectivité pour pouvoir en fait aller de l'avant. Le but, c'est quand même de se soigner, pas de se dire, je vais prendre ça, mon influenceur préféré prend ça, c'est sûrement bon, quoi. Et on en est là, quoi.
0: J'aime bien. Est-ce qu'il y a des interactions possibles avec des médicaments?
3: Eh oui. Le plus connu, ça va être... le plus connu, c'est ce que je pense qui est le plus connu, en fait, ça va être tout ce qui est des plantes antidépressives. On pense au millepertuis, je crois, le plus connu pour cette interaction. En fait, c'est littéralement interdit si vous prenez des antidépresseurs.
0: Ah oui.
3: Parce que c'est les mêmes composés, ça a été dérivé, donc du coup, on a un effet cocktail, là, pour le coup, qui pourrait être...
0: Détonnant.
3: Faire un syndrome sérotoninergique, c'est pas cool. Mais sinon, ça va être, par exemple, vous avez pas mal de personnes qui sont malheureusement en chimiothérapie, et donc on va devoir déconseiller, par exemple, le pamplemousse. Voilà, le pamplemousse prend la place sur le récepteur du médicament de la chimiothérapie. Donc, la chimiothérapie est beaucoup moins efficace, voire même toxique. Donc, il va falloir aussi faire très attention.
0: Très bien. Ok. Bien entendu, on peut prendre des renseignements auprès des cabinets diététiques et nutrition, mais entendu, également en pharmacie auprès de son médecin traitant, si on le souhaite, Maxime Lay. Dernière question, là, il arrive le soleil, tout ça, ils nous vendent des trucs, des gélules pour préparer sa peau au soleil. C'est de la flûte ou pas?
3: Encore une fois, la réponse, c'est
0: j'ai
3: tout en cœur derrière la vitre.
0: J'ai trois filles derrière la vitre qui me font non, pas du tout. Moi, j'ai une peau, l'onagre et la borage, ça me fait super du bien.
3: Ah oui, alors ça n'a rien à voir avec le soleil du coup. Ça, c'est plutôt que le côté anti-inflammatoire.
0: Alors,
3: ou les troubles menstruels. Hein. Merci mesdames, salut.
0: Les trucs pour mieux bronzer.
3: Alors pour mieux bronzer, en fait, ce qui va être vendu, c'est plutôt quelque chose qui va colorer la peau par saturation. Donc la vitamine A, le bêta-carotène, le cuivre. Bon, en gros, on vient faussement bronzer. C'est plutôt une accumulation de ce micronutriment au niveau de la, on le voit au niveau cutané. La mélanine, d'accord, c'est ce qui fait la couleur après.
0: Un peu doré.
3: En fait, c'est littéralement dû à une agression du soleil, une inflammation légère. C'est pour ça qu'on essaie de bronzer, de s'exposer au soleil de façon fractionnée un petit peu tous les jours pour avoir un teint allé correct et sans se déjeuner de biafine. D'accord? Et du coup, l'idée, c'est d'avoir cette progressivité pour que le corps vienne se protéger de ce surplus de soleil et qu'on bronze, tout simplement.
0: Oui.
3: Donc après, pour accélérer ce processus.
0: Est-ce que ça aide ou pas?
3: Eh ben non, du coup. C'est fausse, ça sert à rien. Ah. Et puis au prix, mais je préfère passer juste un quart d'heure dehors, ça suffit. Hein. Ça sera avec le cagnard qu'il y a dehors. Ah non. 10 minutes au soleil, tous les jours, bah c'est bon. Hein.
0: Vous allez on précise que les compléments alimentaires pour préparer la peau au soleil n'empêchent pas de mettre de la crème, bien entendu. Hein. Ah bah, ça protège pas.
3: Alors, mettez de la crème solaire. Ça n'empêche pas de bronzer. Par contre, ça empêche les mélanomes, les cancers de la peau.
0: Exactement. Merci infiniment. La crème de la diététique et de la nutrition, c'est nous qui l'avions.
3: Quel honneur.
0: C'est avec ici Pays d'Auvergne. Maxime Lay, merci infiniment. On vous retrouve bien sûr, Maxime Lay, L-A-Y, Doctolib, et bien sûr, pour prendre rendez-vous.
3: Sur Instagram, sinon, envoyez-moi un petit message. Je réponds toujours.
0: Et, mail Twitter aussi, vous m'avez dit au début de l'émission, mais ça, on ne peut pas les dire.
3: Oh. C'est interdit au moins de 18 ans, c'est ça?
0: Allez, je vous embrasse bien fort. Bel été à vous. Merci pour ces conseils précieux, Maxime. Au plaisir.
3: Merci. Au revoir.

0: va jusqu'au bout du saxo, c'est ça?
1: Oui.
0: Et oui, Englishman in New York avec Sting. Dans un instant, nous irons, bien entendu, sur la piste du Shiner, notre rendez-vous brocante et antiquité. Le plaisir de retrouver Patricia Farah et l'homme au chapeau. Qu'est-ce qui est tendance actuellement? Vous le saurez avant 11h. Et puis, nous avons prévu dans le jukebox de votre radio ici, Pays d'Auvergne, Imagination, Amel Bent. Également, Beau Malheur, chanté par Emmanuel Moire. Et celui qui chantera, ce sera Michel Berger.
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0: beau malheur d'Emmanuel Moire à 10h32 minutes. Il est de sortie.
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0: Et on prend la direction de Saint-Pierre-Roche le 27 juin, Festive Roche proposé par le comité d'animation de Saint-Pierre-Roche. Il y avait une randonnée caritative qui était prévue, mais en raison bien sûr de la canicule, elle est annulée, donc pas de randonnée. Mais tout le reste de la fête tient bon, avec un vide-grenier entre 6h et 17h du côté de Saint-Pierre-Roche. Marché de producteurs 8h-18h, dès 9h vente de pain cuit au four du village, des animations pour les enfants avec château gonflable, jeux et promenades en poney, bien sûr animation musicale toute la journée. Pour Festive Roche, c'est ce samedi 27 juin et la randonnée, je vous le rappelle, est annulée. Le Théâtre de l'Horloge vous présente une soirée théâtre ce soir du côté de Gerza, vendredi 26 juin à 20h30 au Théâtre Cornillon de Gerza. Allez applaudir la pièce Love, création théâtrale du pied en coulisses proposée au Théâtre Cornillon de Gerza à 20h30 ce vendredi 26. Et je termine avec ce beau rendez-vous fanfare, le réveil Softatoi, batterie fanfare de la Softa, fête ses 100 ans demain, samedi 27 juin à la Softa avec la participation de plusieurs autres fanfares, l'indépendante de Pont-du-Château, la fanfare de Saint-Gervaisy, l'avant-garde de Langeac avec défilé de fanfares dans les rues dès 14h30, grand concert des fanfares au stade de la Softa à 16h et puis à 21h le Brass Band Project. Les fanfares sont en fête et fêtent les 100 ans du réveil Softatois demain samedi 27 juin dès 14h30.
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0: Et dans un instant, en direction les brocantes, les antiquités, après Michel Berger. Qu'est-ce qu'il fait, Michel Berger? Ah bah c'est celui qui chante d'ailleurs.

0: Désolé, on vient de nous annoncer que, en fin de compte, ce que j'ai annoncé est annulé, je pense en raison de la canicule. Voilà, j'avais annoncé un grand rendez-vous de fanfare du côté de La Softa, eh bien, ce sera repoussé, c'est annulé pour le 27 juin. Désolé, pas de grand rassemblement de fanfare ce samedi 27 juin, mais on salue quand même, bien sûr, toutes les fanfares et le réveil Softa-toi qui, néanmoins, fête ses 100 ans. Voilà, merci pour votre appel et pour avoir remis, bien sûr, l'actualité au centre du débat et remis l'église au centre du village. Nous partons sur le chemin des brocantes, des vide-greniers et les boutiques d'antiquités, en compagnie de Manuel Bonnefond et de Joanne Ledoux, qu'on retrouve dans l'émission Affaires conclues sur France 2, spécialiste des brocantes pour ici, avec Manu et Joanne. Aujourd'hui, nous sommes devant un super vase. René Lalique, s'il vous plaît.
1: Bonjour Joanne.
2: Salut Manu, bienvenue.
1: Devant un classique. Un vase Lalique de toute beauté.
2: Ah ouais, regarde ce petit vase, il est magnifique. Ça, c'est comme tu dis, c'est un classique de la verrerie. René Lalique, on présente plus grand maître verrier de la fin du 19e, début du 20e. Là, on est en pleine époque art déco, on est en 1925. Ce modèle s'appelle le modèle Maline, tu vois, au pluriel. Avec ces jolies branches, là, tu vois, qui remontent, ces jolies feuilles, ce petit vase qui a un joli fleur, mais qui a une boule de 10-12 cm de diamètre. Et ben, il a été conçu en 1924 par René Lalique, par le maître. Et celui-là est une version originale. Tu vois, celui que tu as là devant les yeux est un véritable vase qui a été dessiné par René Lalique et édité en pleine époque Art déco en 1924. Donc, je suis très fier d'avoir ce petit vase. Regarde, il est dans un état.
1: Oui, lacéré de fougères.
2: Exactement, on dirait des feuilles de fougère. Ben, il est signé à la pointe en dessous Erlalique, donc ça c'est toujours un gage de qualité, on sait que c'est un original.
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2: Tu vois cette patine là, un petit peu, on dirait un petit peu marbré, en fait c'était une sorte de petite polychromie qu'il rajoutait, mais d'une façon très discrète pour lui donner un petit peu de patine. Voilà, et du coup, ça accentue le côté relief des feuilles, du feuillage, tu vois, qui est sur la panse du vase. C'est une petite œuvre d'art, quoi, ce René Lalique. Hein,
1: oui, y a pas grand-chose à dire. C'est un petit investissement.
2: C'est un petit investissement. C'est un vase qui va se négocier autour de 600 euros, tu vois. Mais il est en parfait état d'origine. Je suis très content.
1: Validé.
2: Validé. Merci.
0: René Lalique, joli vase choisi par Manu et Joanne. Joanne Ledoux, on le retrouve dans l'émission Affaires conclues sur France 2 si vous aimez bien sûr les brocantes, les antiquités et les vieilles choses.

0: All Around the World avec Lisa Stanfield. Il est temps d'aller se balader avec Patricia.
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0: Et elle passe toujours à cette même heure, 2 minutes avec nous. Et aujourd'hui, attention, elle a trouvé l'homme au chapeau.
3: Vous avez un beau chapeau.
4: Bonjour madame.
3: Bonjour monsieur.
4: Mille grâces.
3: Oh, et monsieur est élégant, enlève son chapeau pour dire bonjour.
4: Mais tout à fait, et pose son gant. Et d'ailleurs, il faudrait un waiter là, mais enfin on n'en a pas.
3: Qu'est-ce que c'est ça, un waiter?
4: Un waiter, c'est le monsieur qui dans les hôtels ou dans les avions prend la canne, le chapeau. Élégant des messieurs distingués.
3: Ah.
4: Waiter, je vous prie. Voilà, enfin,
3: il a vécu un peu, non?
4: Ah ben oui, il a plus de 15 ans, oui. Il a plus de 15 ans, vous voyez, il a pris les intempéries et tout ça. Et c'est très pratique en ville, que ça évite de prendre un parapluie quand il y a des petites pluies.
3: Exactement. Voilà. Il a des choses à raconter, ce chapeau?
4: Oh non.
3: Oh, je suis sûr qu'il en a vu.
4: Oh, bah écoutez, il a vu ma vie depuis 15 ans. Et puis j'en ai un autre à la campagne. J'en cherche un bleu marine, parce que j'ai beaucoup d'habits bleu marine. Mais ça coûte cher.
3: Un chapeau, ça coûte cher, mais ça vous place un homme aussi.
4: Oh, c'est vous qui le dites. Moi, je ne peux pas le dire. C'est le plus beau jour de ma vie. J'ai retrouvé mon chapeau. Dernier étage de ma coquetterie. C'est le soulier de mon cerveau. La, la, la, la, la. Connaissez pas ça, Guy Béard, qui fait des
3: Dernier
4: chansons.
3: Étage de ma coquetterie, j'ai noté cette phrase magnifique.
4: Et toute la chanson est comme ça. Alors, je l'ai chantée, je m'en souviens plus. Les gros travaillent de leur biscotto. Moi, c'est toujours du chapeau que j'effectue mes travaux. C'est vrai, c'est vrai.
3: C'est un beau chapeau qui... Je regarde, il y a une marque dessus.
4: Ah, mais, oh, c'est chinois. Bon, ça fait longtemps qu'on ne fait plus des chapeaux en peau de lapin. C'était le rôle des payarottes. Vous connaissez pas ça, les payarottes à Toulouse? C'est des gens qui ramassaient les peaux de lapin. J'ai connu ça, moi, dans ma jeunesse, à ramasser les chiffons et les peaux de lapin pour faire ça. Et ils ramassaient aussi les payes, qui sont les chiffons. Voilà, le payarotte. Et ils passaient dans les rues en criant « payarotte, payarotte, payarotte ».
3: J'étais sûre que ce chapeau avait plein d'histoires à me raconter. Je suis pas déçue.
0: Ah, chapeau. Merci beaucoup à Patricia Farah. Et ces moments passés en notre compagnie, ces 2 minutes avec nous. Dans un instant, nous allons parler charge mentale des vacances. Oui, aussi bizarre que ça puisse paraître, ça existe, la charge mentale des vacances.
5: Ah oui, qu'est-ce que je mets dans ma valise?
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0: Amel Bent, tout dernier single. Pourquoi tu restes ?
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0: Et c'est l'heure où nous retrouvons Muriel Jordan et les tendances du moment. Et aujourd'hui, on s'intéresse à un truc qui peut-être vous saisit quand vous êtes en train de préparer, peut-être d'être des parents en vacances, vous êtes comme ça, un petit peu dans la tête, la charge mentale, liée au départ en vacances.
3: Oui, si vous comptez partir en famille à quelques jours cet été, il y a des chances que votre cerveau ne puisse pas s'arrêter. Mais pas de panique, hein, tout ça est normal. C'est la période. Ça y est, l'été arrive. C'est la saison du décollement des cuisses sur les chaises en plastique. Et c'est la pleine saison de ce petit nuisible qui vous joue la 5e symphonie de Mozart dans le creux de l'oreille. Mais c'est aussi le moment de l'angoisse des départs en vacances. La charge mentale de penser à tout. Gérer les enfants, les occuper pendant le trajet, ne rien oublier. Que se passe-t-il vraiment dans les coulisses des départs en vacances? Comment sont les parents? Eh bien, comme nous avons tendance à être un peu de mauvaise foi, j'ai interrogé des petites personnes qui font moins d'1m50 et qui n'ont pas la langue dans leur poche. La vérité sortant de la bouche des enfants, je suis allée les cuisiner pour savoir comment étaient leurs parents la veille d'un départ en vacances.
4: Moi, ma mère, elle a toujours peur d'oublier un truc. Oh, il faut prendre ça, il faut prendre ci. Mon père, il court dans tous les sens et on n'arrive pas à attraper mon chien. C'est chiant.
5: Bah, ma mère, elle commence à péter un câble partout. Et si elle me voit pas, elle commence à crier mon prénom. C'est devient...
3: Pressant.
5: Ouais, pour elle.
3: Il faut le comprendre, ce stress. Selon un sondage IFOP de 2022, 66% des Françaises disent en avoir fait plus cette année que leur conjoint dans l'organisation des voyages et des vacances. Et 48% des femmes se chargent du choix de l'hébergement contre 26% des hommes. Alors forcément, bah, ça crée des tensions. Et toi, comment sont tes parents avant de partir ?
6: Moi, c'est plutôt mon papa qui est un peu stressé parce qu'il met les bagages dans la voiture. Et en fait, faut pas se tromper d'itinéraire. Ouais, des embouteillages. N'allez pas trop sur la route, s'il vous plaît, comme ça, il y a moins de monde.
3: Merci d'avoir fait passer le message. Rendez-vous très bientôt sur les aires d'autoroute avec un bon sandwich triangle à 8 euros.
0: Une autre étude de 2023 dévoilait que les 70% des femmes rentraient plus fatiguées de leurs vacances que les hommes, contre 57%. La charge mentale encore, j'imagine, Muriel ?
3: Oui, pas étonnant du tout. Hein. Et lorsqu'il s'agit de faire un gros voyage, de prendre l'avion et d'avoir des escales, alors là, la charge mentale pèse le poids d'un âne mort, si j'en crois cette écolière de 10 ans.
6: Moi, c'est super difficile, parce qu'en fait, vu que cette année, on était allé au Sri Lanka, il fallait peser toutes les valises. Et du coup, on a pesé toutes les valises.
7: Et il y avait au moins 13 valises.
6: Et ma maman, elle est tout le temps en train de crier, mais il faut faire ça, il faut faire ça, il faut faire ça. Mais moi, j'en ai gros sur la patate. Hein.
8: Ah moi aussi, je suis stressé avant de partir en vacances. Surtout quand je pars en train.
3: Ah oui, papy, t'as peur que le train soit en retard.
8: J'ai peur qu'il soit à l'heure. Ça m'est jamais arrivé. Ça me stresse.
3: Bref, la charge mentale, en ce moment, c'est tendance. Allez, force et courage, ou plutôt force et bagage.
0: Et merci infiniment, Muriel Jordan, pour toutes ces tendances dont vous nous avez fait part durant cette saison. Oui, parce que vous savez, à partir de lundi, nous passons en programme d'été avec ICI Pays d'Auvergne. Donc, il y aura d'autres rendez-vous entre 9h et midi, par exemple. J'aurai le plaisir de vous retrouver à partir de 9h lundi. On s'intéressera au tourisme, au patrimoine, des idées de sortie. On ira faire un petit tour dans les châteaux également de la région Auvergne. Et puis un nouveau jeu entre 11h et midi pour vous permettre de remporter chaque jour un pass objectif Auvergne. Ça s'appelle Tong ou Crampon. On a pensé ça à vous pour tous ceux qui aiment la randonnée, soit en tong ou en crampon, ou ceux qui aiment la plage. En tong ou en crampon. Il y a 4 épreuves, on aura l'occasion d'en reparler. Et ce sera votre jeu entre 11h et midi, jeu de l'été proposé par ICI Pays d'Auvergne.
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0: Imagination, just an illusion. Et non, ce n'est pas une illusion. Je reste avec vous jusqu'à midi. Ouais, je sais, je sais.
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2: Nous sommes le vendredi 26 juin. Bonne fête aux Anthelmes. Il est 11h, le 2 minutes info ici Pays d'Auvergne, vous est présenté par Joshua Métivier. Bonjour.
3: Bonjour.
2: Après la chaleur, les incendies, maintenant la sécheresse.
3: Le département de l'Allier passe en vigilance sécheresse. La préfecture signale plusieurs zones impactées, en particulier le bassin versant de l'Acolin, placé en alerte renforcée, et surtout la Bouble, le Boublon, le Sichon et le Cher, en amont du Chambonchard. Ils sont placés en crise. Des restrictions d'eau vont s'appliquer dès lundi dans les communes traversées par ces cours d'eau. La chaleur reste étouffante aujourd'hui. 61 départements en vigilance rouge pour canicule sur tout le territoire. Ça concerne le Puy-de-Dôme et l'Allier. Chez nous, vigilance orange pour le Cantal et la Haute-Loire. On attend jusqu'à 43 degrés à Vichy, jusqu'à 42 à Thiers, 40 du côté de Clermont et Cournon. La chaleur qui fait des victimes. Le nombre d'appels au SAMU augmente de 20 à 25% dans le Puy-de-Dôme. On reste sur le pied de guerre du côté des pompiers. Plus 30% d'activité par jour pour les soldats du feu dans le Puy-de-Dôme, et c'est comparé à l'été dernier. Ça comprend les départs de feu, mais aussi le secours à la personne, comme les malaises. On s'inquiète en particulier pour la Limagne et les Combrailles. Ce matin, le référent départemental du risque de feu d'espace naturel était notre invité sur Ici Pays d'Auvergne. Interview à réécouter sur ici.fr.
2: Encore un coup dur pour l'emploi à Clermont-Ferrand.
3: Avec de nouvelles suppressions de postes à Auchan. Cette fois, c'est l'entrepôt logistique de Cournon qui va fermer. Plus de 180 salariés et 80 intérimaires seront laissés sur le carreau d'ici juin 2027. En réaction, l'entrepôt a été bloqué hier avec 90% des salariés mobilisés selon Force Ouvrière, le syndicat majoritaire. Nouveau coup de frein chez Michelin. Le géant du pneu annonce la fermeture d'une usine dans l'Alabama aux États-Unis. 1200 personnes vont perdre leur emploi. Il y a quelques semaines, Michelin avait déjà annoncé la suppression de 1500 postes en France. On termine avec un mot de sport et Rémi Cavagna, champion de France du contre-la-montre, c'est du cyclisme. Le TGV de Clermont a décroché son troisième titre hier. Il a réussi une moyenne de 48 km/h sur un circuit très vallonné à la Tour du Pin en Isère.
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3: 48 km/h à vélo dans cette chaleur, c'est un peu un exploit, Laurent, pour le coup.
2: Voilà, 48, ouais, la moyenne, eux, non. Des machines, les gars.
3: Faut les tenir.
2: Oui. Oh là là.
3: Parce que la chaleur, pour le coup, reste avec nous aujourd'hui.
2: En effet, ça continue encore et encore. C'est peut-être pas que le début, d'accord. Merci, Francis. 32 à 35 pour les altitudes cet après-midi, 39 jusqu'à 42 degrés attendus en pleine. Alors, un temps très ensoleillé, même si on peut avoir quelques nuages en altitude qui peuvent donner quelques orages. Mais c'est vraiment quand même assez sporadique. La nuit prochaine est claire, les températures sont toujours chaudes demain matin. Ça va pas baisser beaucoup. 19 à 26 degrés au réveil demain, samedi 27 juin. Un temps ensoleillé encore et toujours, et les températures maximales qui évolueront demain en Auvergne de 32 à 39 degrés. Et pour dimanche, ciel dégagé, quelques nuages vont arriver dans le courant de la journée, fin d'après-midi, et donner peut-être quelques orages potentiels sur certains secteurs. 27 à 34 pour les maxis, ça baisse un petit peu, on reste au-dessus des valeurs de saison, mais on prend quand même les degrés en moins pour respirer un tout petit peu.
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2: Et dans un instant, c'est la dernière partie de Toujours Plus, ce jeu qui vous a accompagné depuis septembre. Blind Test, reconnaissance musicale. À partir de lundi, un nouveau jeu qui s'appelle Tong ou Crampon. Des questions tong, alors il y a un peu de musique, il y a un peu de ça, reconnaître des voix. Question crampon, il y a la question de culture générale. Et puis après, c'est une question de liste, par exemple. Voilà, donnez-moi toutes les chansons de Jean-Jacques Goldman en 15 secondes. Voilà, plus vous marquez de points, et ben plus vous répondez vite, plus vous marquez de points. Ben, ça se passe comme ça. Par exemple, juste après, c'est une question qui pourrait se trouver. Jean-Jacques Goldman, c'est une chanson. Voilà, Frédéric Goldman-Jones, ils étaient trois. Juste après, qu'est-ce qui se passe? Eh ben, ils sont quatre. Il y a Thierry, Maria, Nicolas et Estelle. Thierry, Maria, Nicolas, Estelle, les quatre finalistes de cette semaine pour récupérer 150 euros de carte carburant. 150 euros de carte carburant offerts pour votre radio ici Pays d'Auvergne. C'est juste après eux.

0: Et ouais, juste après ça, c'était bien sûr Jean-Jacques Goldman, Carol Frédéric, c'est Michael Jones, issu de l'album Rouge, très joli album de l'artiste Jean-Jacques et ses comparses.
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0: Ils sont quatre, il n'en restera qu'un, c'est vraiment Highlander aujourd'hui. Thierry, Maria, Nicolas et Estelle sont les finalistes pour remporter 150 €, carte carburant proposée par ici Pays d'Auvergne, pour mettre un peu de sous-sous dans la poche et profiter des vacances, bien sûr, à moindre coût. Bonjour Thierry.
3: Bonjour Laurent.
0: Le Montel de Gela en force grâce à vous Thierry, comment ça va ce matin?
3: Ça va, ça va.
0: Ouais, il fait toujours un peu chaud, les nuits sont un peu plus fraîches au Montel de Gela ou pas du tout, ça descend pas?
3: Si, si, sûrement plus qu'à Clermont.
0: Ah bah oui, ça c'est sûr. Indéniablement, je vous rejoins. Bon, Thierry, on va jouer ensemble pour cette finale avec trois épreuves qui vous attendent. C'est toujours, toujours plus. Vous n'êtes pas obligé de prendre, bien sûr, les épreuves suivantes. La première, la première épreuve, c'est le blind test normal. Vous me donnez titre ou interprète ou pourquoi pas les deux en 20 secondes. Et puis, bien sûr, si toutefois c'est exact, on double les points et on compte toujours les points en fonction du nombre de secondes restantes. La deuxième épreuve, c'est le combo, la suite de trois titres. Deux titres français, un titre de variété internationale. 5 points pour chaque bonne réponse. Vous pouvez donc marquer jusqu'à 30 points si vous me donnez titre interprète sur les trois extraits possibles. D'accord ?
3: D'accord.
0: Et la troisième épreuve, c'est moi qui vous lis les paroles d'une grande chanson française, et pareil, dans encore, en 20 secondes, soit vous trouvez le titre, soit vous trouvez l'interprète, pourquoi pas les deux, et on regarde le nombre de secondes que vous avez mis pour calculer vos points. On est parti ?
3: Très bien. Allez.
0: Allez, les 150 € au fond de l'œil, bonne chance Thierry, voici votre finale. Titre français pour votre premier blind test.
3: Au milieu de la nuit,
0: Lilicube
3: voyage en Italie.
0: Oh là là là là là. 3 secondes, 4 secondes, me dit mon lucide justesse. Et attention, là, l'œil de lynx. Ça fait 16. 16 fois 2, ça fait 32. Bravo, félicitations. Très très bien. Qu'est-ce qu'on fait avec ces 32 points? Toujours plus ou toujours prudent?
3: Non, toujours plus.
0: Il me faut au moins une bonne réponse sur le combo.
3: Oui.
0: Vous pouvez répondre pendant les extraits ou sinon juste après dans un délai raisonnable, bien sûr. Titre. 5 points, interprète 5 points, titre et interprète 10 points. OK ?
3: D'accord.
0: C'est parti. Attention, le combo, vous jouez aussi bien sûr chez vous.

0: Do you make me feel? Bonjour à Fabien.
1: Ok. Eddie Mitchell, la dernière séance, vous m'avez dit en premier, c'est bien cela. Hein?
0: Oui.
1: Ok. Vous voulez rajouter quelque chose?
0: Non.
1: Ok. Non, mais pas de souci. Je vous laisse 3 secondes quand même de réflexion. Vous m'avez dit You Make Me Feel, c'est une bonne réponse.
0: Le nom. C'est l'artiste revenu, mais c'est trop tard. Jimmy Somerville.
1: Voilà, c'est ça. Et Lara Fabian, c'était le tube Si tu m'aimes. Ce qui fait déjà 20 points de plus quand même, hein. 10 points sur Eddie Mitchell et la dernière séance, puisque vous m'avez donné titre et interprète. You Make Me Feel, 5. Si tu m'aimes, Lara Fabian, ça fait 5 points pour ça. Donc ça fait au total 52 points, dis donc. Bravo! Se pose à vous une question, maintenant un dilemme. Est-ce qu'on continue toujours plus? Est-ce que je vous lis les paroles d'une chanson française ou est-ce que vous pensez que ça peut suffire? Sachez que
0: allez,
1: si.
0: Toujours
1: vous...
0: plus.
1: Je finis. Parce que si vous ne trouvez pas, les points s'évanouissent, hein.
0: Je sais.
1: Et vous retombez à zéro, hein.
0: Ouais.
1: Vous tombez dans les limbes et personne ne pourra venir vous chercher, Thierry.
0: Tant pis.
1: Bon, sûr ?
0: Allez, c'est parti.
1: 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Tous ces petits moments...
0: Non.
1: Non ? Ah là là, bah ça donnait ça en fait.
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0: d'accord. La baie de Somme.
1: Alain Souchon,
0: ouais.
1: Avec le tube On avance, j'allais arriver au refrain pour vous aider. Ah, désolé Thierry, malheureusement.
0: Tant pis.
1: Ah là là, j'espère que vous n'avez pas regretté vos 52 points.
0: Trop tard de toute façon.
1: Ouais. Oh là là, je suis désolé Thierry, ça m'embête un peu. Bon. Eh ben sinon, la semaine prochaine, vous pouvez revenir, hein. On va jouer avec ce nouveau jeu, ton crampon, ok?
0: Ok.
1: Je vous embrasse bien fort. Merci infiniment pour votre sourire, votre participation et très beau parcours malgré tout, Thierry. Soyez fiers. Au plaisir de jouer en votre compagnie. Vous êtes le bienvenu dans votre radio ici, Pays d'Auvergne.
0: Merci.
1: La bise. Salut, Thierry.
0: Bonne journée.
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1: Ah là là, 52 points. Mais pourquoi a-t-il fait toujours plus? Il aurait dû être prudent. Super Tramp, Dreamer.

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0: single de Mylène Farmer, c'est à qui le tour, et l'album, prochain album de Mylène Farmer, prévu normalement en octobre de cette année.
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0: Maria, Maria. Bonjour Maria.
3: Bonjour Laurent.
0: Ça va ce matin, tranquille ?
3: Ça va, tranquille, voilà.
0: Bon, frais. Bon, eh ben vous avez bien raison. Vous avez entendu Thierry, hein ?
3: Oui. C'est dommage pour lui.
0: Ah, il a été un poil trop gourmand, oui. Je pense. Eh bien, c'est bien sûr les mêmes épreuves qui vous attendent. Première épreuve, blind test, 20 secondes, titre et ou interprète, pourquoi pas, pour doubler vos points. La deuxième, le combo avec deux titres français, un titre de variété internationale. Une seule bonne réponse suffit bien sûr à valider votre deuxième épreuve. Titre ou interprète, pourquoi pas les deux pour marquer 10 points. Et puis la troisième épreuve, si vous le souhaitez, je vous lis les paroles d'une chanson, titre ou interprète à retrouver en 20 secondes. C'est parti, okay. Maria.
3: Ok.
0: Allez, bonne chance à vous, voici votre finale pour 150 euros, carte carburant offerte par ICI Pays d'Auvergne pour les vacances.

0: Qu'est-ce que vous m'avez dit?
1: Duce. Non, mais c'est voilà.
0: Mais disons Claude Duce.
1: Non, pas non, Laurent. Non, c'est pas ça.
0: Non, c'était Michael Miro, le chanteur, qui chantait L'horloge tourne.
1: Voilà.
0: Ouais. Bon. Pas de point là-dessus. Mais vous pouvez vous rattraper sur le combo, hein.
1: On va essayer.
0: Allez, bonne chance à vous. Une seule bonne réponse. Vous pourrez répondre pendant le combo ou juste après dans un délai raisonnable, bien sûr. D'accord?
1: D'accord.
0: Bonne chance, Maria. C'est parti. Deux titres français, un titre de variété internationale. Rien que pour vous.

0: Non. Allô.
1: Oui.
0: Maria, non, sur le dernier, vous n'avez pas trouvé?
1: J'ai trouvé les idées femmes, mais je n'arrive pas à trouver le nom. Enfin, si, je vois.
0: Alors, vous m'avez dit, on va dire, on va reprendre le début, vous m'avez dit Sabrina Boys Boys, c'est ça, hein, on est d'accord. Hein.
1: Voilà.
0: Là, et ça vous fait 10 points, sans problème, je valide Sabrina Boys Boys Boys, validé. Au milieu, c'était le groupe Taxi Girl, Cherchez le garçon, on est vraiment dans les années 80. Là, vous, j'ai pas eu de réponse de votre part, et je vais accepter les femmes, bien entendu. C'est Où sont les femmes, normalement, de Patrick
1: voilà.
0: Juvet. D'accord.
1: Juvet, tout à fait.
0: Bon, ça vous fait 15 points, donc, avec les femmes de Patrick Juvet. Eh oui, bah oui. Ah, c'est dommage que Patrick Juvet, je pense que franchement, vous connaissez
1: non,
0: que lui.
1: Non,
0: hein.
1: Je l'avais, mais il voulait pas sortir.
0: Eh, ça arrive, ça. Qu'est-ce qu'on fait avec ces 15 points? Toujours plus ou toujours prudente, du coup?
1: Bah écoutez, je sais pas trop, vu ce qui s'est passé avant.
0: Ouais. Vous auriez un gros score, je comprendrais.
1: Oui, voilà.
0: Là,
1: oui.
0: Ça peut. Je peux pas vous dire sur quoi vont tomber les prochains. Je ne peux pas vous dire s'ils vont réussir ou pas. Vous avez 15 points. Soit vous les gardez, vous êtes prudente et à ce moment-là, vous mettez un peu la pression sur Nicolas et Estelle. Sinon, vous tentez éventuellement de retrouver l'extrait musical avec les paroles lues et auquel cas, eh bien, vous pouvez faire grimper votre score, mais vous pouvez bien sûr perdre ces 15 points.
1: Oui. Bon, écoutez, je crois que je vais garder mes 15 points.
0: On tant garde pis. On arrête oui,
1: on arrête.
0: Allez, bah ouais. Toujours prudente.
1: Voilà.
0: Eh ben, au moins, c'est bien, Maria.
1: Merci.
0: Très bon parcours, très chouette. Au plaisir peut-être de vous rappeler d'ici une vingtaine de minutes en vous disant que vous êtes la gagnante des 150 euros de carte carburant. Sinon, malheureusement, si le téléphone ne sonne pas, c'est que vous seriez dépassé soit par Nicolas, soit par Estelle. Alors, la semaine prochaine, vous pourrez retenter votre chance pour un autre jeu.
1: Ok.
0: Je vous embrasse bien fort. La bise, Maria. Belle journée à vous.
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0: 15 points. Nicolas, Estelle, les deux derniers finalistes. Avec ce score-là. Et ouais, Thierry Montel de Jla, 52, j'aurais pu faire. Hein, parce que Maria venait pas vous gratouiller. Ah, il va s'en mordre les doigts, Thierry. Mais il pourra retenter la semaine prochaine. Allez, qu'est-ce qu'on chante là, Paul Young? Every time you go away?
3: Bah, c'est validé, bien sûr.

0: Go away. 11h30, ici Pays d'Auvergne. 11h30, il y est sorti.
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0: Avec comme tous les vendredis à cette même heure, un petit tour des lotos. Alors il en reste encore, c'est vraiment pas la saison, mais il en reste encore. Par exemple, au camping de la Garenne à Bazembassé, c'est en Haute-Loire. Loto le 27 juin, ce samedi à 19h30. Au camping de la Garenne, loto ouvert à tout le monde, hein, pas forcément que pour les campeurs. Samedi 27 juin, avec à gagner TV connecté, barbecue à gaz, bon d'achat, fauteuil de jardin. Au camping de la Garenne, ce loto, ce samedi 27 juin à partir de 19h30. Vous pouvez bien sûr en profiter, même si vous n'êtes pas campeur. Et notre loto, loto du camping au bord de l'eau, c'est à Paulaguet, là encore en Haute-Loire. Loto, puisque c'est un peu la fin de saison, il y en a encore, mais c'est le loto du camping de Paulaguet au bord de l'eau, samedi 27 juin à partir de 16h. Partie enfant, partie adulte, avec bien sûr pas mal de bolos à gagner, dont un week-end en coco suite pour 4 personnes dans le camping au bord de l'eau. Une sorte de tiny house au camping au bord de l'eau, ce samedi 27 juin à partir de 16h. Le loto, c'est à Paulaguet, dans le camping au bord de l'eau.
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0: Bienvenue si vous nous rejoignez à l'écoute d'Ici Pays d'Auvergne. C'est la finale du jeu Toujours Plus. Maria a 15 points. Qui de Nicolas ou Estelle va devenir le champion? Est-ce que Maria va garder son trône? Vous le saurez après. Téléphone. Bonjour.

0: Ah, joli tube, joli titre de téléphone. Le jour s'est levé.
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0: Oui, il est là.
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0: Eh ben d'accord. Nicolas de Couture-sur-Loire, notre compagnie. Salut Nico, bonjour.
3: Salut Laurent, bonjour à tous.
0: Ça va ce matin, tranquille?
3: Chaud.
0: Voilà, chaud.
3: Non, là, vraiment. Oui, non, il fait chaud là. Franchement, c'est complexe. Hein. Mais bon,
0: ouais.
3: On se calfeutre. Hein. On essaie de se protéger comme on peut.
0: Et malgré tout, je trouve que ça augmente encore chez soi, même si on fait gaffe. Hein. Au bout d'un moment, c'est la longévité. Comme dit Woody Allen, l'éternité, c'est long, surtout sur la fin. Mais là, ça commence à être un peu pénible. C'est vrai que c'est un petit peu long.
3: Oui, oui, il faudrait une éternité plus courte.
0: Oui. Bon, Nicolas, on a cette épreuve qui vous attend, épreuve de la finale avec la première épreuve, le blind test, 20 secondes pour me donner le titre ou l'interprète. La deuxième épreuve, c'est le combo, vous l'avez peut-être entendu, suite de trois titres avec deux titres français, un titre de variété internationale. Chaque bonne réponse, c'est 5 points, titre ou interprète.

0: 9 secondes pour me trouver qui est le Graal, ça vous fait 11 points. 11 x 2, ça fait 22. Bravo, pas facile,
1: oui,
0: très bien.
1: J'étais parti sur Niagara à la base, et puis je me suis dit non, c'est pas du Niagara, ça, c'est autre chose. Ouais, et puis j'ai reconnu l'instru.
0: C'est parfait, bravo, félicitations Nicolas. 22 points, vous méritez bien votre place en finale avec Kyo et le Graal. J'espère que le Graal, vous l'aurez, vous allez l'atteindre, avec ces 150 euros de carte carburant offerts par votre radio. Nicolas, toujours plus, parce que là, vous dépassez Maria. Est-ce que... Ou on s'arrête, comme vous souhaitez.
1: Je me dis que je peux au moins trouver une des 6 réponses de l'épreuve suivante, donc je vais quand même la tenter, celle-là.
0: Je pense aussi, c'est pour ça. Je sais que c'est un petit peu délicat, mais c'est pour ça qu'on a quand même une seule bonne réponse, suffit bien sûr à valider la deuxième épreuve. Eh, c'est parti. Vous pouvez me répondre pendant l'extrait ou juste après dans un délai raisonnable, je le précise encore et toujours.
1: Ok, allez.

0: Ketchup, Gotcha Boy. Le sud, nos frères.
1: Il y a plein de chiens. Eh, bravo! Nino Ferrer, le Sud validé, les Pet Shop Boys avec Go West, bravo, félicitations. La première, vous avez laissé un peu sur le carreau.
0: Je reconnaissais la voix, mais j'arrivais pas à remettre un nom dessus, pour le coup.
1: C'était le titre Une fille de l'Est, chanté par Patricia Cass.
0: Ben oui, voilà, donc non, ça ne me revenait pas.
1: Ça fait 10 et 10. Ce n'est pas grave, ça fait 10 et 10, ça vous fait 20 points sur la deuxième épreuve, plus vos 22, vous êtes déjà à 42. Bravo, félicitations. Qu'est-ce qu'on fait avec ces 42 points ? Toujours plus, toujours prudent, sachez que la troisième épreuve, je vous lis donc les paroles d'une grande chanson de la variété française. À vous de la reconnaître grâce aux paroles. C'est pas simple.
0: C'est pas simple.
1: Je ne chante pas.
0: Ça passe ou ça casse. Et je me dis que 42 points, c'est un bon score et ça force le suivant à justement prendre cette épreuve. Donc du coup, je vais arrêter là.
1: Oh là là, mais la logistique, bravo. Désolé Maria, 15 points ça ne suffit pas, mais c'était un beau parcours. Félicitations Maria pour votre présence déjà en finale. Nicolas, 42 points, c'est un beau score. Soit je vous rappelle d'ici 5-6 minutes en vous disant que vous êtes le champion du jour. Soit c'est Estelle à ce moment-là qui vous ravit la place in extremis puisqu'elle va devoir performer et dépasser ce score. Donc voilà. Nicolas,
0: je vais croiser les doigts. En espérant que ça passera quand même. Hein.
1: Si toutefois je ne me rappelle pas, vous serez bien sûr le bienvenu pour d'autres jeux sur notre antenne si vous le souhaitez.
0: En tout cas, pour la sympathie, je reviendrai, ça c'est certain.
1: Merci infiniment, c'est très aimable à vous. Je vous embrasse bien fort. À tout de suite, sinon à tout bientôt,
0: salut,
1: Nico. Au revoir.
0: Merci Laurent, salut.
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0: C'est la vie. Amy McDonald, this is the life.
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0: Nicolas, 42 points. Désolé pour Maria et pour Thierry. Pour l'instant, c'est lui qui est sur la première marche du podium. Mais Estelle ne compte pas en rester là. Bonjour Estelle.
3: Bonjour.
0: Ça va ce matin? Tranquille?
3: Ça va très bien, oui, merci.
0: Les patients ont été gentils ce matin. On rappelle que vous êtes kiné du côté de Chamalières, si je ne dis pas de bêtises. Ok, très bien.
3: Tout à fait, c'est ça. Oui, très gentil. Ils m'ont reconnu hier comme, comme attendu. Ah bah si.
0: Ça veut dire qu'on est écouté?
3: Ouais, bah c'est chouette.
0: Bon, parfait. Donc ils vous ont soutenu là, ils ont fait un fan club.
3: Ah, je sais que certains sont derrière leur poste ce matin, ça je le sais, ouais.
0: Bon. Eh ben, on vous souhaite bien sûr de performer. Il y a 42 points en face de vous.
3: Oui.
0: Trois épreuves possibles. La première épreuve, blind test normal, qui vous a permis d'être sélectionné. 20 secondes d'un grand tube de la variété française, titre et ou interprète. Si vous me donnez les deux, bien sûr, on multiplie les points par deux et on compte les points en fonction du nombre de secondes restantes. La deuxième épreuve, c'est le combo, la suite de trois titres avec deux titres de variété française et un titre de variété internationale. Pour valider vos points, une seule bonne réponse suffit, soit le titre, soit l'interprète, et ça vous fait 5 points. Donc vous pouvez bien sûr doubler en mettant titre et interprète, et là ça fait 10. Et donc sur la deuxième épreuve, 30 points sont possibles. Et la troisième épreuve, parole d'une chanson lue par votre chevalier servant dévoué corps et âme, et en 20 secondes, titre et ou interprète, et pourquoi pas multiplier les points par deux si vous en avez besoin, bien sûr. Mais vous avez quand même 42 points à performer. Va falloir...
3: C'est un beau score, bravo.
0: Sortir des bonnes réponses. Oui, ouais, tout à fait. Mais il était balèze, parce que Kyo Le Graal, moi je ne l'avais pas tout de suite non plus. Parce que je ne sais absolument pas sur quoi vous allez tomber en plus. Moi je joue un petit peu avec vous aussi. Bon, allez, bonne chance Estelle.
3: Merci beaucoup.
0: J'espère que pour un kiné, vous n'allez pas vous démettre. Bonne chance. Attention.

0: Pareil, 8 secondes. Félicitations, ça fait 12 points. 12 fois 2, ça fait 24, dis donc, Estelle. Bah, dis donc. Peut-être que peut-être, enfin en tout cas sûrement vous mettez du suspense. Hein. Il vous faut. Il vous faut 18 points là.
1: Ouf, ok.
0: Bon, mais vous avez encore deux épreuves.
1: Oui, en
0: d'accord.
1: Effet.
0: Une seule bonne réponse sur la deuxième, sur le combo, là, vous permet de récupérer 5 points. Donc, vous pouvez, au total, récupérer 30. Voilà.
1: Très
0: donc,
1: bien.
0: Prenez votre temps. Écoutez bien, vous avez le temps. C'est un combo qui dure 20 secondes, pareil, à peu près. Deux titres français, un titre de variété internationale. Vous pouvez répondre pendant ou après, dans un délai raisonnable. Soit vous répondez pendant, soit si vous répondez après, vous répondez tout après, bien entendu. Hein.
1: Voilà. Oui, bien sûr.
0: Okay. Oui. Allez, bonne chance, c'est parti. Voici votre combo. 24 points remis en jeu par Estelle.

0: Eh ben dis donc. Ça va, vous êtes contente?
1: Oui, je suis contente, oui. J'ai pas eu de blanc, ça va, je suis contente.
0: Indochine, j'ai demandé à la Lune, bravo, félicitations, 10 points. Ben, Walking on the Moon de Police, vous m'avez dit Police, bravo, félicitations, vous m'avez pas trouvé le titre.
1: Non.
0: Et vous m'avez dit aussi Big Flo et Oli, c'est une bonne réponse, et donc ça fait 5 points de plus. Et le titre, c'était Sur la Lune. Donc mes petits copains techniciens étaient un petit peu dans la Lune, j'ai demandé à la Lune, Walking on the Moon et Sur la Lune.
1: Oui, dis donc, oui, vraiment.
0: Ce qui vous permet de récupérer 20 points. Avec les 24, nous sommes à 44.
1: On dirait bien.
0: On dirait bien. Oh là là là là là là là. Alors, je pose la question. Hein. Toujours plus ou on s'arrête?
1: Oh ben, on s'arrête. Hein.
0: Oh, bah, oh là là là là là là. Bravo Estelle. Hein.
1: Merci beaucoup.
0: Félicitations, 44 points. Désolé Nicolas. 42 points, c'était un beau score, bien, mais malheureusement, après, il n'a pas pris la troisième épreuve. Il aurait peut-être dû, je ne sais pas, bien entendu. Ah là là là là là là. Bravo, bravo, Estelle. Félicitations.
1: Merci.
0: Alors,
1: beaucoup.
0: Thierry, avec ses 52 points.
1: Ah oui.
0: Je suis désolé, hein, Thierry. Franchement, vous aviez bien performé. Bon, 44 points. Estelle, vous récupérez donc 150 euros de carte carburant pour aller faire un petit tour en vacances avec moi, par contre.
1: Avec plaisir.
0: Oh. Ils sont gentils, ils sont adorables. Non, pas de soucis, vous pourrez profiter d'un aller et d'un retour sur cet été, bien sûr, ou quand bon vous semble. 150 euros offerts par ici, Pays d'Auvergne. Est-ce
1: super,
0: que malgré tout, est-ce que tu peux remonter un petit peu? Est-ce que vous souhaitez quand même qu'on s'amuse juste pour le fun, on a un petit peu de temps, que
1: pour
0: je vous lise des paroles d'une chanson éventuelle?
1: Bon, allez, je peux bien le tenter. Ouais.
0: Alors, mais c'est que pour du beurre, hein. C'est
1: oui,
0: pour
1: oui,
0: le plaisir, comme dirait notre ami Herbert Léonard. Non, c'est que je suis en train d'aller chercher, en fin de compte, les paroles qui étaient prévues pour Estelle. Attention, voilà, d'accord, bah, ok, ça vient de s'afficher. C'est bon pour vous, c'est pour le beurre, hein, d'accord?
1: C'est bon, oui, oui.
0: Vous avez 150 euros et je prends donc 50%, donc vous avez 75 euros. Plus les taxes, à la fin, vous me devez 300 euros. C'est bon?
1: Ok. Je vais raccrocher du coup. Hein.
0: C'est un beau cadeau. Hein. Franchement, ils sont sympas ici, Pays d'Auvergne. Bonne chance à vous. Enfin, bonne chance. On s'amuse ensemble. À vous de reconnaître les grandes paroles d'une grande chanson de la variété française. 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
1: Tourne les vies. Ah bah, ouais. Alors, non mais alors ouais, je l'ai en tête hein, la chanson, mais non, je n'aurais pas retrouvé.
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1: Bah oui, Jean-Jacques Goldman.
0: Eh oui, Jean-Jacques Goldman avec Tourne les violons. C'est pas la plus simple, on est d'accord. Mais c'était un grand tube de Jean-Jacques Goldman de l'album Chanson pour les pieds. Bon, ben bah, bravo. Ben bah, tourne le pognon pour vous surtout. Hein.
1: Merci beaucoup.
0: 150 euros. Félicitations pour ce beau parcours, Estelle. Et bravo pour cette bonne finale. Vous avez coiffé tout le monde sur le poteau. Et désolé pour Thierry qui, je pense, bah, aurait gagné en fait, malgré tout, s'il n'avait pas été trop gourmand.
1: Oui.
0: Vous ne raccrochez pas, je vais vous expliquer comment récupérer votre cadeau. Et puis je vous souhaite un très très bel été, Estelle. Après,
1: très bien, merci beaucoup.
0: Allez,
1: bientôt,
0: plein de poutou-poutou. Au revoir.
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0: Bon, ben voilà, on est pas mal. Hein. Toujours plus est terminé. Tire sa révérence. La semaine prochaine, autre jeu, Tongue ou Crampon. Des questions de musique et des questions de culture générale également. Et on s'amuse bien sûr ensemble. Entre 11h et midi, il y aura à gagner le pass Objectif Auvergne. 7 sites à visiter pour 2 personnes gratuitement. Ben, c'était la dernière séance justement de Toujours plus. Bye bye.
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0: Eh oui, Gilberto Gil pour cette ambiance un peu Brasil avec Palco.
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0: Midi qui résonne, bienvenue si vous nous rejoignez en ce vendredi 26 juin. L'édition de la mi-journée, ici Pays d'Auvergne, vous est présentée par Joshua Métivier. Bonjour.
3: Bonjour Laurent, bonjour à tous.
0: Avec la canicule, voici le retour de la sécheresse et des premières restrictions d'eau.
3: Elles vont s'appliquer dès lundi dans l'Allier qui entre en vigilance sécheresse. Le département est particulièrement touché par cette vague de chaleur. La préfecture de l'Allier répartit les cours d'eau sur 3 niveaux de vigilance. Le plus sévère, l'état de crise concerne la Bouble, le Boublon, le Sichon et le Cher en amont du Champ-Bonchard. La liste complète est sur ici.fr. Vous pouvez aussi consulter le site vigieau.gouv. Et face à la canicule, le ministre de l'Intérieur recommande l'interdiction de la consommation et la vente d'alcool dans l'espace public. Dans un télégramme envoyé au préfet, Laurent Nunez précise que ces mesures pourraient limiter les situations à risque comme les noyades et alléger la charge pour les services de secours et d'urgence.
0: Et en Auvergne, la chaleur qui reste suffocante.
3: On pourrait encore dépasser les 40 degrés à Thiers, Cournon, Clermont-Ferrand, mais c'est encore pire dans l'Allier. Le mercure pourrait atteindre les 43 degrés, notamment à Vichy. Or, la ville thermale abrite de nombreuses personnes à la santé fragile. On pense aux curistes et aux retraités. Ils sont plus d'un tiers de la population face à la canicule. Comment s'adapter? Comment subir? Kevin Baudreau les a rencontrés.
4: Moi, ça m'angoisse. Ce qui m'angoisse, c'est d'être tout fermé. Alors, on a des rafraîchisseurs, parce qu'on n'a pas de clim. Pour couper l'après-midi, on s'en va, et puis on va dans les magasins.
5: Vos proches prennent de vos nouvelles dans ces périodes-là?
4: Oui, oui, oui. Même côté voisinage et tout, dans l'immeuble où on habite, c'est bon.
6: Je fais mon tour du plan d'eau à 6h30 du matin. Je finis la matinée dans les parcs.
5: Et après, vous ne sortez plus de la journée?
6: L'après-midi, je reste à l'intérieur, oui.
7: Je trouve que je vis ça très bien. Et c'est une chaleur que je voudrais avoir l'hiver. Ça me ferait des économies pour de chauffage. Vous savez, quand en 2003, il fallait travailler, ou en 76, qu'on n'avait pas la clim, qu'on n'avait pas tout ça, il fallait bien qu'on bosse. À part les couvreurs ou les maçons, n'importe. Mais ça a toujours été la même chose. Hein, parce qu'il y a des températures qui n'ont pas été battues. Moi, je suis née en 1947. Et en 47, ma maman m'a toujours dit que c'était un calvaire d'accoucher à 8 août.
3: Et oui, l'Allier et le Puy-de-Dôme restent en vigilance rouge pour canicule. Le Cantal et la Haute-Loire toujours en vigilance orange. On fait le point complet sur la météo en fin de journal. Et après 10 jours de chaleur étouffante, les corps commencent à lâcher. Concernant les EHPAD, le Premier ministre se veut rassurant. Pas de surmortalité ni de tension particulière, affirme Sébastien Lecornu ce matin. Mais la pression monte en revanche du côté du SAMU. Dans le Puy-de-Dôme, les appels ont grimpé de 20 à 25% depuis une semaine. Thierry Maï, les téléphones n'arrêtent pas de sonner.
8: Le SAMU de Clermont, bonjour.
9: Au bout de la ligne, une voyageuse du tramway de Clermont-Ferrand qui a vu une autre passagère faire un malaise.
8: Est-ce qu'elle est en sueur? Ça ressemble à un coup de chaleur, d'accord. Les pompiers sont déclenchés de manière?
9: En attendant les secours, Jean-François, l'assistant de régulation médicale, dirige la dame au bout du fil.
8: Bon, vous avez bien raison de ne pas l'allonger sur le goudron brûlant. Ce qu'il faut, c'est la ramener ou la mettre à l'ombre, la rafraîchir avec des linges humides. Écoutez, les secours arrivent, on va s'en occuper.
9: Les appels comme celui-ci s'enchaînent dans le centre de régulation du SAMU. Ici, on reçoit jusqu'à 1600 appels par jour, soit 400 de plus depuis le début de la canicule. Daniel Pic, le médecin responsable du SAMU, craint que la situation s'aggrave.
10: On est surchargé d'appels. Si la situation perdure et donc va avec une augmentation qui se poursuit, vont pas être amenés à faire du rappel. En plus de leur temps de travail normal et leur demander de venir travailler là où ils auraient pas dû le faire. Ça fait partie d'une des possibilités qui est envisagée maintenant. Notamment ce week-end, on a prévu des médecins en plus qu'on pourra facilement faire venir si jamais la situation continue de se dégrader.
9: Malgré cette hausse d'appel, le SAMU se veut rassurant. Il décroche en moins de 30 secondes 90% des appels.
3: Et au niveau national, le nombre d'appels au SAMU a bondi de 40%. On l'a bien vu ces derniers jours dans l'Allier, la chaleur multiplie les risques d'incendie. Hier après-midi, 70 sapeurs-pompiers ont été mobilisés à Espalem, c'est près de Brioude, en Haute-Loire. Les flammes ont ravagé 3 hangars et menacé 3 maisons voisines. Le feu s'est ensuite propagé à un champ, 1,5 hectare a été brûlé. Une femme de 73 ans, gravement blessée hier soir en Haute-Loire. Elle a été victime d'un accident au Mont-Mézinc. Classée en urgence absolue, la septuagénaire a été transportée par hélicoptère vers l'hôpital du Puy-en-Velay. La météo, Laurent, avec une pensée pour les jeunes de 3e qui passent le brevet aujourd'hui.
0: Oui, tout à fait. Laissez la petite pause, la pause fraîcheur, c'est voilà. Pour eux. Comme pendant le match des Coupes du Monde. Phénomène canicule, on est en vigilance rouge pour l'Allier et le Puy-de-Dôme. On est en orange pour le Cantal et la Haute-Loire. Avec toujours pas mal de soleil aujourd'hui. Quelques nuages qui peuvent éventuellement pointer le bout de leur nez en altitude et donner quelques orages. Les températures 32 à 42 cet après-midi prévues en Auvergne. La nuit prochaine, calme mais chaude, 19 à 26. Et pour demain samedi, encore du soleil, les températures de 32 à 39.
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11: Bonjour la France, j'espère que tu vas bien la France. On a tous chaud et on s'aime quand même. C'est la finale aujourd'hui.
0: Oui, bonjour.
11: Ça va Éric
0: Bastien? Bonjour,
11: Bastien.
0: Écoutez, on est vendredi.
11: Ouais, c'est ravioli.
0: Je pensais faire un petit peu mieux, mais on est quand même sur une égalité.
11: Oui, bon, on a 2-2 quoi. Il croyait qu'il allait me mettre minable. Mais non, pas du tout.
0: 2 candidats chacun.
11: Voilà, on a 2 candidats chacun qui vont s'affronter pour gagner soit en premier prix 2 places VIP pour assister au concert de Katy Perry.
0: C'est bien pour un début de week-end ça.
11: Ouais, ça sera le dimanche 12 juillet au Zénith de Nancy. Donc vous aurez évidemment un espace privatif pour faire un petit cocktail dînatoire, des boissons à discrétion, un parking réservé, 100 € de carburant pour aller là-bas. Et puis vous passerez la nuit dans une suite pour 2 personnes avec les petites déj. Donc ça c'est le premier prix. Le deuxième prix c'est quoi?
0: Attendez, vous cherchez un bon café? Mais pourquoi vous cherchez encore Valérie? Tu le sais, c'est Joe Malongo, notre légende habituelle. Tous les jours, du lundi au vendredi, il prépare avec toutes ses...
11: dosettes et...
0: Non parce qu'il est, c'est comme le Père Noël. Il a des petits lutins qui travaillent pour lui dans son atelier. 32 dosettes, oui.
11: Et six verres en verre.
0: Bien sûr, pour une cafetière
11: et
0: extraordinaire.
11: Toute la semaine, je vous rappelle qu'on a fait gagner aussi les perdants.
0: C'est vrai.
11: Puisque quoi qu'il arrive, tous ceux qui participent à l'émission gagnent 2 places pour aller au cinéma avec un film ici qui s'appelle Les Parfaits, Arnaque en famille avec Audrey Fleurot et Ramzi Bedia. Il est l'heure à présent, eh bien...
0: Oh oui, il est temps. Hein.
11: Ah, il est temps d'accueillir nos finalistes de la semaine, Mathieu, Florence, Anne-Sophie et Guillaume. Comment
0: Bonjour.
11: Ça va?
12: Bonjour.
0: Bonjour.
11: Vous êtes en forme? Vous êtes tous prêts à gagner?
13: Oui.
11: Très bien. Alors, la première demi-finale, c'est Mathieu, ici Lorraine, contre Florence, ici Pays de Savoie.
0: Un chacun.
11: Voilà. Bah oui, tu vas pas le répéter 50 fois. Oh là là. On dirait une personne ancienne. Alors,
0: allez,
11: et
0: Florence.
11: La deuxième demi-finale, ce sera Anne-Sophie contre Guillaume.
0: Un chacun.
11: Aïe, aïe, aïe, aïe. J'appelle la Fédération Française des EHPAD. Pouvez-vous récupérer votre prototype? Alors, Mathieu et Florence, comment ça va?
12: Moi, ça va bien. Très très bien, chaudement, mais ça va.
0: Ben oui.
11: Ok, Mathieu, combien il fait chez toi?
13: Il doit faire 27.
11: Oh ben,
13: dans la maison.
11: Ouais, c'est déjà pas mal, hein, parce que chez moi, il fait 31. Comment te dire? Alors, tu as 46 ans, je rappelle que tu habites à Terreville, tu as été avec nous mercredi, tu as des poissons rouges, des perruches, j'ai un lapin. Alors, on n'en avait pas parlé, mais alors tout le monde t'appelle Chacha. C'est drôle ça, pourquoi Chacha?
13: C'est par rapport à mon nom de famille, en fait.
11: Ah, voilà, d'accord. Parce que Mathieu, normalement, c'est Matt, non?
13: Oui, c'est Matt, mais quelqu'un un jour m'a appelé Chacha et c'est resté depuis 2 années.
11: Ah, Mike.
0: En même temps, Matt, ça va bien avec échec, hein. Échec et Matt. Ouais. Voilà.
11: Merci Kinan qui de plus en plus à chaque fois qu'il vient participer à l'émission, sa casquette s'enfonce tellement il a honte. Voilà, alors tu as une petite manie qui m'a fait beaucoup rire. Il paraît qu'avant de manger les aliments, tu les renifles. Pourquoi?
13: Ah ben je renifle tout ce que je mange, oui. Je sais pas, c'est un toc. J'ai peut-être peur d'être empoisonné.
11: Ah ouais, d'accord, mais tu crois que tu vas sentir le poison s'il y a du poison?
13: Non, mais c'est surtout l'odeur qui donne l'appétit, donc je pense que c'est lié à ça.
11: Ok.
14: Les animaux, ils font ça. Ouais, ils sont tout.
11: Bah, les oui. animaux, oui. Bah oui, surtout ouais. les petits chiens.
14: Ouais.
11: Que voilà. Alors, je vais te poser la première question, vrai ou faux, afin que tu puisses gagner le premier point, sure. car tu vas le gagner.
14: Merci de me rappeler.
11: Je le sais. Tiens, une petite musique d'ambiance. Ah, Volvic, un volcan s'allume.
14: Une Valérie s'éteint.
11: Voilà. Alors, écoute bien cette question, Mathieu. Il existe un volcan en Indonésie qui crache de la lave bleue. Il existe un volcan en Indonésie qui crache de la lave bleue. Vrai ou faux ? Top chrono, 5 secondes.
13: Je dirais vrai.
11: Eh ben, t'as bien raison. Il s'appelle le Kawajen. Il est célèbre parce qu'il a des flammes bleues qui sont visibles la nuit. Et en fait, bon, c'est pas vraiment de la lave bleue, c'est les gaz qui s'enflamment et ça fait du bleu. Mais on dirait vraiment le la lave bleue. Premier point pour Mathieu.
14: Bon, et comment ça, Florence, depuis lundi ?
12: Ça va très bien, merci, vous, Eric.
14: Ça va. Écoute, je suis content de te retrouver, de jouer avec toi. T'as été super à l'aise lundi à Chapéry, en Haute-Savoie, avec ton chéri Jean-Sébastien. Et puis toute la petite famille. Est-ce qu'on avait parlé de ton chat roux, Aïka ? Je ne sais pas si on avait parlé de ton chat roux, hein.
12: Non, pas du tout.
14: Voilà, c'est bien de mettre à l'honneur les chats.
11: Moi, pourtant, j'aimerais savoir comment ça s'appelle, les habitants de Chapéry.
14: Chapériens.
12: Voilà, parfait.
14: Oh,
11: oh là là là là.
14: Chapérienne, exactement. Florence qui est bénévole l'hiver auprès du Secours Populaire. Ça, c'est top. Et tu tiens le magasin solidaire. C'est
11: le
14: bien,
11: magasin,
14: ça.
11: Ouais.
14: Le magasin.
12: Oui.
14: Oui, ben c'est bien.
12: Tout à fait, c'est ça.
14: Ben c'est chouette, ça, d'aider le Secours
12: Populaire. Il faut les aider, hein, il faut les soutenir.
14: Il faut aider tout le monde.
11: Ben, c'est important. Puis alors, pour les SDF en ce moment, la canicule, c'est pas...
14: Exactement.
11: C'est pas... N'hésitez pas à donner de l'eau aux gens que vous voyez seuls dans la rue.
14: Et oui, Florence adore les lotos de village. Elle gagne souvent. Je vous rappelle qu'elle gagne même beaucoup, puisque à Annecy, elle avait gagné une voiture décapotable en jouant au casino. Elle est très chanceuse, la nana. Mais ouais, on a parlé cette semaine.
11: Mais là,
14: je me sens bien avec toi, Florence. D'ailleurs, on va jouer. On va tout de suite montrer à quel point on est au taquet. Je crois que c'est le titre de l'émission.
12: Allez, on y va.
11: Oh là là.
14: Ouais,
11: oh
14: tout à fait. Oh voilà, ça c'est
11: qu'est-ce
14: pas
11: qu'il y a ? Tu t'es coincé le pied ?
14: Non, j'ai voulu faire une voix de ténor, mais je crois que c'est pas ça. Un chanteur ténor possède une voix très grave. Est-ce que c'est vrai ou faux ? Top chrono, 5 secondes. Ça vaut un point. Un ténor, c'est très grave ?
12: Sa voix, je dirais faux.
14: Tu dis faux, le ténor possède, ta raison, possède au contraire l'une des voix les plus aiguës chez les hommes.
12: Un point.
11: C'était quand même sur le gong, hein, la réponse.
14: J'ai pas entendu. Bah,
11: Maître Coupez, intervenait. Parce que,
14: bon, non, avec les canicules, j'ai plus de notion du temps, vous savez. Donc, ah.
11: Alors, voilà, voilà. Donc,
14: mais il faut qu'elle fasse gaffe la
11: Mathieu,
14: prochaine
11: fois. Mathieu, je te donnerai un petit avantage sur la prochaine question. Voilà.
12: Eric aussi pour moi.
11: Non, tu viens de l'avoir, ton avantage, mon petit chat. On t'a laissé répondre après le gong.
14: Fini la joker.
11: Alors là, c'est pas le tout, mais vous écoutez ici, vous vous dites, mon Dieu, il fait chaud. Qu'est-ce qu'elle va nous mettre comme musique pour supporter la canicule?
14: C'est
11: et
14: vrai,
11: là,
14: non, c'est quoi?
11: Là, c'est 1988. Hein, alors, moi aussi, un de mes chanteurs préférés de quand j'étais ado, c'est Étienne Dao, le monde est bleu comme toi. Allez, bleu comme toi, je vous aime, à tout de suite.

0: comme toi, Étienne Daho.
1: Quelle voix de ténor.
0: Vous avez vu, hein, 1988, Étienne Daho. Ah oui, non, c'est une voix aiguë, les ténors.
1: Oui, donc...
0: Bon. J'ai pas une voix aiguë, quand même.
1: Non, allez, jingle.
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0: La voix de taquet, une voix de ténor, un peu.
1: Oh là là.
0: La voix qui parle de temps en temps, là.
1: Bah non, il a une voix plutôt grave, au contraire.
0: Ah oui, d'accord.
1: Cherche le nom de la personne qui a une voix grave.
0: Alain Gazal.
1: Voilà. Bah Alain, il a une voix un petit peu de séducteur.
0: Ah bah, c'est un beau gosse, Alain, attendez. C'est la voix de la radio, hein.
1: Eh bah, c'est super. Alors, nous allons évidemment passer au quiz musical. C'est un petit peu un moment difficile parce qu'il va falloir connaître la chanson. Bon, je sais que Mathieu était assez doué en chanson française, on va pas se mentir.
3: Oui.
1: Bah, comment il ose pas trop dire qu'il est bon ou pas. Il a... Allez, alors, écoute-moi bien. C'est des tubes vraiment d'été. Hein. Le truc, évidemment...
0: Un peu sadique, voilà.
1: Bah, l'autre, c'est un sadique, hein, je te le dis tout de suite. Bah, c'est lui qui prépare les quiz.
0: Ça rime avec Eric. Hein,
1: oui. Alors, sadique comme il est, figure-toi que là, d'habitude, on a quand même 10 secondes d'extrait. Plus ceux du non, fait chier. Non, je vais leur compliquer la vie. Et là, vous allez avoir 5 secondes pour reconnaître l'artiste. Il y en a un après l'autre. Donc, concentre-toi bien, mon petit bonhomme. On y va, c'est parti.
4: On dirait le sud.
1: Qu'est-ce que c'est? Qui c'est qui chante?
3: Nino Ferrer.
1: Nino Ferrer. D'accord.
0: J'aurais dû mettre 2 secondes.
1: Oh, et ça suffit maintenant hein, de traumatiser les candidats, là. Ah, oh, nom de Zeus. Oui, bien sûr, le sud. Le sud. Down. C'est tant longtemps. On adore cette chanson.
0: Bien sûr.
1: Bravo Mathieu, ça te fait donc un premier point. Alors, même punition avec la deuxième chanson à reconnaître. Il nous a mis 5 secondes.
0: 5 secondes.
1: T'es content de toi?
0: Pour l'instant, c'est bien. Il l'a trouvé, hein.
1: Oui, mais enfin, t'es content de toi?
0: Pour l'instant, ça va.
1: Allez, écoute bien.
0: Je suis toujours content de moi.
1: Ça, on le sait. Allez, écoute bien.
4: 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Sur de la musique.
1: Alors, qu'est-ce que
3: c'est?
1: Thierry Hazard.
0: Franchement, je vous mets 2 secondes la semaine prochaine. C'est pas possible. C'est
1: mais tu arrêtes maintenant de traumatiser tout le monde, là. Ça suffit,
0: trop
1: oui.
0: Simple.
1: Bien évidemment, c'est Thierry Hazard. Le jerk.
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5: De la musique pop.
1: Ouais, sur de la musique pop.
0: Exactement.
1: Ça te fait donc 3 points, Mathieu. Bravo.
0: Florence, alors comme ça, on collectionne les parfums.
6: Oui.
0: Bah, raconte-moi un petit peu.
6: J'adore les garder.
0: Et alors pourquoi? Je sais pas, c'est quoi? C'est le flacon? C'est la beauté des flacons que tu aimes?
6: Non, c'est pour le souvenir aussi, les cadeaux qu'on m'a offerts, des enfants, des gens qui m'appréciaient, et puis pour pas les jeter en fait.
0: Ok, donc tu gardes les bouteilles de marque, même vite, t'en as quoi? Voilà. Combien?
6: Une trentaine.
0: Ça va.
6: Ouais.
0: Allez, voici donc ton quiz. Comme tu l'as compris, dans la sadicité, sadisation, de sadique quoi.
1: Oui.
0: J'ai mis que 5 secondes. Voici le premier extrait.
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0: Eh bah, qui chante? Pardon?
6: Étienne Daho.
0: Non,
1: et j'étais sur la route toute la sainte journée.
0: Tu crois que c'est Étienne Daho, ça?
1: Et non.
0: C'est Gérald de Palmas.
1: J'étais sur la route toute la sainte journée.
0: Ah ouais.
1: J'ai pas vu le doute en toi s'immiscer.
0: Ah, j'aurais dû inverser, là, avec Mathieu.
1: Mathieu, tu l'avais, bien sûr.
3: Ouais, je l'avais aussi.
1: Bah oui, Mathieu, c'est une pointure en chanson.
0: Ouais, pointure.
1: Le seum international.
0: Tu l'as vu, mon 43?
1: Ah, je l'ai vu, ouais. Tu l'as vu, mon 250?
0: Oui. Voici un deuxième. Dis donc, Florence.
6: Ouais.
0: La France compte sur toi, s'il te plaît.
6: Bah ouais, je crois que j'ai
4: besoin. MD. Dis-moi oui.
0: Ah, si, il y a les titres de la chanson.
6: Oui,
0: oui, oui, oui, oui, oui.
6: C'est
0: à quoi? Eh ben voilà, Florence.
1: Dis-moi oui.
6: C'est pas tout perdu.
0: Non, mais non. Dis-moi. Jamais.
1: Alors, Mathieu, tu as 3. Florence, tu as 2. C'est pas mal. Voilà, je veux dire. Voilà, Mathieu, tu restes bien, bien.
0: On a connu
1: bien...
0: quand même des candidats bien meilleurs que ça, mais bon, après.
1: Alors, je serai toi, je rangerai mon seum de part de vers moi, dans ma petite poche, parce que là, tu es ridicule.
0: Ouais.
1: Bien, allez, on va tout de suite écouter un truc qu'on adore, ça sent l'été, ça sent les vacances. C'est ce que j'écoutais quand j'étais petite. D'ailleurs, c'est sorti l'été de la canicule, 1976, comme quoi tous les 50 ans, je pense qu'il y a une canicule.
0: Mais t'es pas petite en 76.
1: Bah, j'avais 11 ans.
0: En 76?
1: Bah oui, je suis née en 65. Voilà, donc j'étais petite, j'étais à l'école.
0: C'est pas votre âge.
1: Elle est Elton John et Kiki dit I don't go breaking my heart. Allez, vous écoutez ici, on vous aime à tous.

0: Elton John et Kid Idi avec Don't Go Breaking.
1: Kid Idi,
0: Don't Go Breaking My Heart. C'est vrai que c'est Kid Idi, ouais, pardon.
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1: C'est
0: la fin de saison.
1: C'est un peu problématique. Hein. Alors, Mathieu, ici Lorraine à 3. Florence, ici Pays de Savoie à 2. Mathieu, si tu l'emportes, tu l'emportes.
0: Encore une grande phrase.
1: Encore une grande phrase.
0: Si tu l'emportes, tu l'emportes.
1: Voilà, hein, donc Terreville compte sur toi, la Moselle compte sur toi, voilà, tes enfants comptent sur toi.
0: Tu l'emportes, tu l'emportes. C'est
1: la France compte sur toi, le Dami d'Hollande compte sur toi. Il y a un moment donné.
0: Tu vois que c'est avec ça qu'on va avoir deux T dans Télérama, franchement.
1: Mais tu cherches à avoir deux T dans Télérama, quoi ?
0: Pas du tout.
1: Ah bon, d'accord, parce que si c'est à ton but, il faut que tu ailles bosser à France Culture. Hein. C'est pas ici qu'il faut bosser.
0: On les salue.
1: On les salue, je les adore. Mais là, tu auras peut-être deux T dans TéléZ. Alors, mon petit Mathieu, comment tu te sens ? Est-ce que ça va pulser, là ?
3: Un peu stressé, là, oui.
1: T'es un peu stressé ?
3: Je le sens quand même.
1: Non, moi je le sens bien parce que t'as une culture incroyable.
0: Une France culture incroyable.
1: Je pense que tu vas totalement triompher. Tu vas totalement l'emporter, Mathieu. Je crois en toi. La France compte sur toi. Vraiment. Allez. Écoute bien cette question qui est une question d'une facilité à toute épreuve.
0: C'est pas normal.
1: Bon, c'est pas moi qui fais les questions, donc tu verras ça avec les auteurs. Mmh. Alors écoute bien. De quel sitcom sont issus les personnages Nicolas, José, Lali et Bénédicte, qu'on appelait Béné. De quel sitcom sont issus Nicolas, José, Lali et Béné, alias Bénédicte? Top chrono, 10 secondes.
3: Hélène et les garçons.
1: Ta ta ta ta ta ta ta ta ta.
0: Paolé.
1: Yalla, écoutons ce générique de la mort. Une fille. Et voilà, bravo. Tu vois, j'avais pas dit que c'était le meilleur. Voilà, c'est tout ce que j'ai à dire.
0: Ouais.
1: Voilà, tu joues pour la gloire maintenant. Bonne soirée à toi.
0: Bon, comment ça on joue pour la gloire là?
1: Bah parce qu'elle a 2, il a 8. Donc même si elle marque 5, ça lui fait 7.
0: Florence.
4: Florence. Bah, ouais, je suis triste.
0: Bah, moi aussi, je suis triste, Florence.
4: Y a pas une question bonus?
0: À la rentrée peut-être, mais là on l'a pas prévu là aujourd'hui.
1: Bah, non, à la rentrée, pas de session.
0: Bon, Florence. Allez. Alors, je te pose quand même la question parce que t'es sympa et puis parce qu'on t'aime, qu'on a envie de passer. Tu sais quoi? Juste avant la question, vous allez voir que c'est raccord parce que bon là on est mort quoi.
1: On y va, allez-y.
0: Oui, non, il lui faut toujours un mouchoir en papier dans la main.
4: Oui.
0: C'est de circonstance aujourd'hui quoi. Mouchoir en papier.
4: Voilà, vous avez tout compris.
0: On pleure la défaite quoi.
1: Mais pourquoi il te faut un petit mouchoir en papier dans ta main?
4: En fait, c'est un anti-stress, c'est, ça me détend, c'est pour me soulager, c'est un toc en fait.
1: Mais pourquoi tu t'achètes pas des très jolis mouchoirs en tissu par exemple?
4: Bah non, parce qu'il y en aurait partout, des fois j'en ai 10 dans mon lit, alors il me faudrait une collection.
1: Ah oui, d'accord, ok, bon ok, très bien.
4: Ouais, non.
0: Bon, écoute, voici quand même cette question. On va sortir avec les honneurs parce qu'on est comme ça, Florence. Dans quelle ville de France trouve-t-on une statue? Je parle pas de celle qui est la statue d'Ami d'Hollande, là, qui est. C'est Angoulême qu'elle est, non? À Montélimar.
1: Oh, elle est à Montélimar.
0: À Montélimar, oui, c'est vrai.
1: Bon, vous savez, j'en ai un peu partout, à Guingamp.
0: Ça, c'est sûr. Vous mettez partout, ça, on le sait. Dans quelle ville?
1: Je vais appeler la DRH et je vais lui expliquer comment tu maltraites.
0: Dans quelle ville de France trouve-t-on une statue surnommée les 400 culs? Existe vraiment, hein. Les 4 sont culs. Top chrono, 10 secondes. Une ville en France.
4: C'est à Chambéry.
0: C'est comment?
4: À Chambéry.
0: Mais t'es pas un peu du coin, toi?
4: Bah si, je suis de Haute-Savoie.
0: Eh bah oui, donc voilà, forcément tu le sais. Et tu as raison, c'est Chambéry. Il s'agit d'une fontaine en fonte érigée en 1838 que tu connais, représentant 4 éléphants réunis à l'arrière-train. Alors tu vas d'autant plus le regretter parce que c'est ta région. Mais tu l'as compris, malgré le fait que tu marques des points, ça ne suffira pas.
1: Bah non, parce que ça fait 7 et Mathieu, tu as 8. Donc Mathieu, tu as bien compris, mon petit chat, que tu es en finale. C'est magnifique.
0: Bravo.
3: Je tiens à féliciter Florence aussi quand même.
1: Moment
4: Félicitations Mathieu, c'est très bien.
0: Place, avec des places de ciné, Florence.
1: Bah bien sûr qu'elle a des places de ciné, Florence.
4: C'est déjà un cadeau.
1: C'est déjà un cadeau, ma petite chérie. Alors écoutez, là c'est le moment de la réclame et puis on se retrouve après pour la deuxième demi-finale avec Anne-Sophie et Guillaume. À tout de suite.
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5: Laurent Boucry.
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1: Je vous rappelle que c'est la finale. Mathieu, un candidat à moi, vient de se qualifier. Il reste Anso et Guillaume. Je vous rappelle les prix. Premier prix, 2 places VIP pour assister au concert de Katy Perry le dimanche 12 juillet au Zénith de Nancy, avec un accueil digne des plus grandes stars de la planète. Et puis une nuit dans une suite pour 2 personnes. Sinon, la machine à café Malongo, les 32 dosettes à paillettes et les 6 verres en diamant. Et évidemment, pour tous les perdants, 2 places de cinéma pour aller voir Les Parfaits Arnaques en famille, un film ici avec Audrey Fleurot et Ramzi Bedia. Voilà, allez, on reprend. Alors, Anne-Sophie, comment ça va?
6: Ça va très bien, merci, et vous?
1: Bon, moi ça va, écoute, j'ai mon premier candidat qui vient de se qualifier pour la finale. Je suis joie et bonheur. Alors, je rappelle que tu joues avec ici, Sud de Lorraine, que tu habites à Sanché. Oui. Dans les Vosges. Comment il fait aujourd'hui dans les Vosges?
6: Très, très, très chaud.
1: Ah, même dans les Vosges, mon Dieu!
6: Combien... Même dans les Vosges.
1: Oh là là là là là là. Bon, il fait combien?
6: Comme quoi, personne n'est épargné. Hein.
1: Ah bah non, ça c'est sûr. Il fait combien chez toi, là?
6: Oh bah, si je laisse la voiture en plein soleil, je monte à 38.
1: Oh my God. Eh ben voilà. Alors.
6: Ah oui, ouais, ouais.
1: Ouais. Eh ben oui, tu fais attention à ton petit chien, là. T'as un petit chien qui s'appelle Milou, tu fais attention
6: oui.
1: à lui. Mais ouais, les urgences vétérinaires, hein, le 31-15, sont débordées parce que les gens ne calculent pas. Le bitume, c'est ben chaud voilà. et les vétérinaires ben sont oui. débordés par les brûlures de coussinets.
6: Ben voilà. Les gens, ils sont pas malins. Hein.
0: Faut tout refaire.
1: Mais non, enfin, franchement, c'est.
0: Ah si, mais t'as raison, le bitume, il faudra adapter.
1: Mais hein, évidemment, mais surtout, et puis alors, je ne parle même pas des gens qui oublient ou leurs enfants ou les oh animaux là là. Dans les bagnoles. Alors, ma chérie, tu vas évidemment oui. gagner tout de suite, absolument tout de suite, ton premier point. Comme ça, le ton sera donné. Tiens, je te mets une petite chanson.
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0: Vous portiez déjà vos chaussures, vos tiergues à cette époque-là.
1: Alors, je rappelle là, que je vais appeler la DRH. Parce que depuis 2 saisons, j'en ai pris plein la gueule. Oh. Et là... C'est la fin de la saison ce soir.
0: Je me lâche.
1: J'en ai marre en fait. Ouais, hein, ouais, voilà. Alors, écoute bien la question. Pour dissuader les voleurs de vélos, il existe oui. désormais un anti-vol qui pue le cadavre. C'est-à-dire, tu voles le vélo et ça pue.
0: C'est horrible.
1: Mais ça pue la mort vraiment. Donc, est-ce que c'est vrai ou faux? Top chrono.
6: Oui, je dirais que c'est vrai. Il me semble avoir entendu parler d'un truc comme ça à la radio une fois. Ouais.
1: Ah, maintenant tu parles d'un truc. Eh ben oui, c'est vrai.
6: Oui, oui, oui.
1: Alors. C'est pas pour empêcher le vol, mais ça dissuade, hein, parce que l'antivol cactus, c'est la méthode radicale. Hein. T'essayes de oui. casser le truc, ça libère un gaz, mais c'est horrible. C'est comme si c'était un cadavre en décomposition. Donc voilà, bravo, premier point.
0: Guillaume, avec ici Champagne-Ardenne à Reims dans la Marne. Guillaume, mon héros. Guillaume.
8: Mais oui, toujours là.
0: Mon rescapé, Guillaume. Mon Leonardo DiCaprio. On est à 2 doigts de couler, voilà. Toi et moi, tu sais, mais.
1: Il n'y a pas 2 places sur la planche.
0: Il n'y a pas 2 places sur la planche. Et Valérie prend souvent la place, là, chaque semaine, le vendredi.
1: Valérie prend beaucoup de choses, mais elle emmène ses candidats.
0: Eh oui. Guillaume.
8: Oui, je suis là.
0: Je n'ai pas envie de sombrer au milieu d'un iceberg qui nous a fait du mal.
8: Oh,
0: Et quelqu'un qui est derrière toi est parfaitement d'accord avec ce que je viens de dire. Alors Guillaume, je n'oublie pas que tu es mon roi, que tu es mon géant. Oui, je dirais même mon géant vert.
9: Oh, oh, oh.
0: Car rappelons-le, tes potes t'appellent le géant vert.
1: T'appelles, ouais. Ah,
0: c'est voilà. Emeric, c'est son pote Emeric qui l'appelle le géant vert.
1: C'est 2 mètres, il nous a dit.
0: Ben 1m97, oui. C'est ça?
10: C'est ça.
0: Ouais, je l'avais noté. Attends, 1 cm près ou 3, là, voilà. On les vient.
10: Oui, on n'est plus à ça.
0: Non, non, mais moi, je suis dans la précision, tu l'as remarqué. Je suis, voilà,
1: si
0: voilà.
1: Puis si tu mets des baskets, tu fais 2 mètres, hein, parce que voilà.
10: Bah,
1: c'est
10: oui,
1: comme ça.
10: Oui, oui, oui, bah, je vais éviter de mettre les semelles compensées, hein, on va dire.
1: Oh, ce serait sympa.
0: Bon, on n'est plus en ambiance tombe.
10: Je sais pas, je sais pas. Bon, on verra.
0: Guillaume, qui est donc en concubinage avec Jennifer, elle est là, Jennifer? Ça va?
10: Mais oui, justement, c'est elle qui parlait derrière.
1: C'est elle qui crie derrière.
0: Et elle mesure combien, Jennifer, du coup?
10: Ah non, non, non, elle est plus petite que moi, elle fait dans les 1m55.
1: Les grands, ah oui. Ils aiment les petites.
0: Ah oui, oui, 2 mètres, 1m55. Ah oui, voilà. Effectivement.
10: Il y a une différence.
0: Oui, oui, je vois bien. Et du coup, tes enfants, ils ont été petits, ils sont plutôt... Ah bah non, ils sont petits encore, tu peux pas vraiment savoir. Noé,
10: oui,
0: bah, il a 3 ans.
10: Ils grandissent vite quand même.
0: Hein. Oui, ça a grandi vite, bien sûr. Question. Extrait.
11: Encore un peu de sucre, encore un peu de miel.
0: La langue, hein, qu'on a dans la bouche, la langue.
1: Est-ce que tu l'as ailleurs, toi, la langue?
0: La langue possède une zone pour le sucré, une zone pour le salé et une pour l'amer. Est-ce que c'est vrai ou faux? Top chrono, 5 secondes.
10: Oh, je dirais que c'est vrai.
0: Contrairement à une idée longtemps enseignée, il n'existe pas de carte des goûts sur la langue, mon ami. C'est donc faux. Toutes les zones peuvent d'accord. Percevoir le sucré, le salé, l'amer, l'acide ou encore l'unami. Voilà, preuve que nos papilles travaillent en équipe. Mais toi et moi, on fait pas une bonne team, là.
1: Ça y est,
0: ça démarre mal, là.
1: Là, je vous explique. On va s'ambiancer un peu, on va danser.
0: Oui.
1: Je vais essayer de lui remonter le moral, parce que là, il a envie de casser la tête à tout le monde. Allez, on s'ambiance et on se retrouve après. Vous écoutez ici.

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1: Et ici, nous sommes avec Anne-Sophie qui a un point et Guillaume. Voilà.
2: Ne laisse pas faire, Guillaume.
1: Alors, mon Dieu. Donc, Anne-Sophie, hein, est-ce que tu aimes chanter? Est-ce que tu reconnais bien les chansons françaises? Est-ce que tu es forte en quiz?
3: Alors, en général, j'en connais pas mal, mais il y en a toujours que... On reconnaît la chanson, mais on connaît jamais l'interprète ni le titre. C'est ça le problème.
1: Ah là là là là. Bah là, il va falloir être très fort, parce que comme je l'ai dit précédemment, dans la saison précédente, cette personne, hein, à ma droite, a fait 5 secondes d'écoute. C'est-à-dire que bon, c'est totalement...
2: Il s'est pas foulé, il a mis que 5 secondes.
1: Moi, je trouve ça inhumain. C'est-à-dire, c'est vraiment se moquer de...
2: Tu dis ça alors que ton candidat, il y a même pas un quart d'heure, il a gagné les 2 points.
1: Bah oui.
2: Ah ouais, bah alors, qu'est-ce que tu trouves ça inhumain? Moi, j'ai perdu.
1: Bah c'est vrai, bah écoute, c'est pas grave.
2: Je le fais avec fair play.
1: Ouais, bon. Alors, est-ce que t'as un porte-bonheur? Il paraît que t'as le premier collier de cadeaux de fête des mères que tes filles t'ont offert. Est-ce que tu l'as près de toi?
3: Ah, il est dans la voiture, il est accroché au rétroviseur.
1: Bon, alors visualise-le bien, il est en quoi? En nouille? Ou il est en quoi?
3: Non, il est en perles en bois.
1: Oh, c'est joli, parce que moi j'ai eu des nouilles.
3: Des petites perles en bois. Oh, oui, c'est mieux que les nouilles.
1: C'est mieux que les nouilles.
3: Attends, c'est très cuit dans la voiture, les nouilles.
1: Ah oui, bah là, ça serait un peu mouillé. Hein. Bon. Alors... Bah, ça veut dire que
2: la tête de la nouille.
1: J'ai la tête de la nouille bouillie. Bah oui, elle est comme ça, la nouille bouillie.
2: Oh, c'est magnifique.
1: Bien, alors, écoute bien, c'est deux chansons différentes, évidemment, l'une après l'autre, et tu devras me dire, au bout des 5 secondes du sadique, qui chante.
4: Bon, c'est un mot qu'on dirait inventé pour...
1: Alors, qu'est-ce que c'est, top chrono? Ça vient d'où?
3: C'est Garou de Notre-Dame de Paris.
1: Ta-ta-ta-ta-ta-la-la-la-la! Olé, oui! C'est un mot qu'on dirait inventé pour elle. C'est magnifique, un point. Alors, attention, voici la deuxième chanson.
4: Mes amis, mes amours, mes emmerdes.
1: Pardon. Qui c'est qui chante?
3: Oh, mes amis, mes amours, mes emmerdes.
1: Mes amis,
3: alors je sais pas si
1: mes amours. Dis un nom, allez, vas-y, au pif. Vite.
3: Je sais pas.
1: Bon, bah, c'était Charles Aznavour.
2: Mes amis, bah oui.
1: Allez, mes amours.
3: Oh, alors là.
1: Mes emmerdes. Un. Bon, bah voilà, tu as quand même un point. Tu es en tête avec 2.
2: Guillaume. T'as entendu la phrase de la dame? Tu es en tête avec 2. C'est pas à toi qu'elle s'adresse. C'est bien sa candidate.
1: Bah oui, c'est à toi. C'est pas lui mon candidat.
2: Guillaume, on est à 0 là, Guillaume.
5: Oui, mais il y a toujours moyen de revenir à égalité.
2: Est-ce que tu as franchement envie que je passe un mauvais week-end?
1: Est-ce que t'as envie surtout que sa femme demande le divorce?
5: Sur la conscience, monsieur Bastien.
2: Mes enfants n'en peuvent plus de me voir perdre. Ils pleurent chaque... C'est vrai. Chaque vendredi à 13h01,
1: ça ne sert à rien de culpabiliser ton candidat qui n'y est absolument pour rien.
2: Un peu quand même.
5: Non, il ne me culpabilise pas, au contraire, ça me remotive.
2: Ouais, bien sûr. J'ai juste une question, est-ce que tu as fermé la porte?
5: Oui, j'ai tout fermé.
1: T'es sûr?
2: Vous vous souvenez?
1: Oui, bah oui, on se souvient.
2: Le mec maniaque des portes.
5: Oui.
2: Totalement, tout soit fermé, porte de la voiture, tout ça. Non, mais je voudrais bien que tout soit fermé à la maison pour que tu sois tranquille pour la question. Parce qu'on a tout fermé.
5: Non, mais je suis tranquille, tout est fermé.
2: Port des toilettes, tout y est.
5: Okay. Bon. Tout.
2: Alors on y va, Guillaume.
1: Chut, on respire. On respire comme ça. Voilà.
2: C'est beau, tout de suite, on sent tous mieux. Voici le quiz. 5 points, pas du tout. 5 secondes. Je voudrais bien les 5 points. 5 secondes pour reconnaître. Oh là là, c'est facile. Allez, on y va. Top chrono, qui chante?
5: Eh ben Céline Dion et Jean-Jacques Goldman.
2: Ben voilà, j'aurais pris l'un ou l'autre, hein, de toute façon. Bien sûr, j'irai où tout ira.
1: Mon pays sera toi. J'irai où tu iras. Qu'importe la place, qu'importe l'endroit.
2: Bien sûr, mais nous on sait où on va, vers la victoire. Avec Guillaume, c'est tout droit au fond à droite.
1: Ouais, merci.
2: Avec cette deuxième chanson, 5 secondes, top chrono. Enfin, top.

0: de chanson, quoi. Et là, on envoie le chrono.
1: Herbert Léonard.
0: Oh, Guillaume. Oh, Guillaume. Oh, tu fais plaisir à papa. Oh, là, Guillaume, on est... on est bien, là.

0: Et tout ça pourquoi?
1: Pour le plaisir.
2: Ça nous
0: ça,
2: fait.
0: C'est du coaching,
2: eh oui, ouais. Ça fait 2 pour Anso, 2 pour Guigui.
0: Attendez, vous êtes en train de dire qu'il a égalisé?
2: Et oui. Ils sont à égalité. Il restera la question cash. Hein, voilà. Allez. Et tout de suite, il faudrait que pleuve l'amour, ça nous rafraîchirait. Pascal Obispo et Francis Cabrel, vous écoutez ici. À tout de suite.

0: Pascal Obispo, Francis Cabrel, extrait du dernier album d'ailleurs de Pascal Obispo. Il faudrait que pleuve l'amour. Sur ici, on vous envoie plein d'amour comme ça.
1: Écoute d'amour.
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3: Et Kinan continue de s'enfoncer la casquette de honte avec tes vannes à deux ballasses. Donc, attention, on rigole pas. Anso à deux, Guillaume à deux, vous êtes à égalité. Hein. Anso, va falloir gagner. Hein. On est d'accord?
4: Je l'avais, Herbert Léonard en plus.
3: Eh ben bah oui, bah oui, bah oui, bah oui, bah oui, vive la France.
4: C'est toujours comme ça, c'est toujours comme ça.
3: Alors, je vais raconter une petite anecdote avant qu'on retrouve la question. Il paraît qu'une fois à l'hôpital, pour soigner un patient, tu as utilisé du gaz hilarant.
4: Oui, c'est ce qu'on utilise voilà. Pour les soins douloureux.
3: Sauf que, avec ta collègue... Vous avez respiré un peu trop de ce gaz parce que vous êtes resté longtemps avec le patient.
4: Et alors, plus longtemps que d'habitude, c'est ça.
3: Et alors, qu'est-ce qui s'est passé sous l'effet de ce gaz?
4: On a commencé à avoir un bon fou rire et on ne sait pas pourquoi on s'est mis à chanter les sardines de Patrick Sébastien.
5: Dans cet hôpital, chante les sardines, chante les sardines.
3: Ah ouais, alors, du coup, forcément. Faut arrêter avec le gaz hilarant.
4: C'est ça, et c'est resté notre chanson. Et à chaque fois qu'on se voit, on a notre petit délire avec nos sardines. Et quand je me suis mariée, c'était ma témoin, et on s'est mis nos sardines, on a dansé nos sardines.
3: Et bah voilà, bah oui, évidemment, ça rapproche hein, des souvenirs comme ça. Bon.
4: Bah voilà, tout à fait.
3: Alors, ma chérie, il va falloir que tu remportes ce point. C'est très important, je te le dis, c'est très très important. Tiens, je te mets une petite réplique drôle.
6: On va manger des chips. T'entends? Des chips. C'est tout ce que ça te fait quand je te dis qu'on va manger des chips.
3: Cet extrait de, vous savez, le film de Azanavicius s'appelle Le Grand Détournement avec Georges Abitbol. C'est très très drôle, si vous ne l'avez pas vu, il y est sur YouTube. Alors écoute bien. Sur les étiquetages Nutri-Score. Tu vois ce que c'est les étiquetages Nutri-Score?
4: Oui, tout à fait.
3: Quelle lettre désigne la moins bonne qualité nutritionnelle? Sur les étiquetages Nutri-Score, c'est quoi la lettre qui désigne la moins bonne qualité nutritionnelle? Top chrono 10 secondes.
4: Alors, je dirais que c'est E, peut-être. Je dirais que c'est E le pire.
3: Eh bien, c'est vrai! Voilà, quand c'est de A à B, c'est pas mal. C'est, ça commence à déconner, D, E, faut arrêter. Bravo, tu as 7. Ce qui veut dire que, quoi qu'il arrive, même si Guillaume gagne...
0: Quoi?
3: Elle a fait plus de points que lui, voilà.
0: C'est le même scénario que tout à l'heure?
3: C'est le même scénario que la semaine dernière.
0: Je me fais avoir, là, encore une fois?
3: Exactement.
0: Mais le même que tout à l'heure?
3: Non, tout à l'heure, c'était pas pareil. C'était pas égalité.
0: Ça veut dire que là, on joue...
3: Tu joues pour la gloire avec Guillaume, parce que t'aimes Guillaume, parce qu'il t'a suivi, et que voilà, c'est tout, il y a un moment donné...
0: Ou pour faire un petit tacle à ta candidate, nous, on joue... Voilà. Hein? Elle n'oubliera pas que c'était Herbert Léonard.
3: Bien sûr, écoute, allez.
0: Bon, Guillaume.
7: Toujours là, toujours présent.
0: Oui, on prend.
3: De temps en temps, de temps.
0: Tu étais mon dernier espoir, Guillaume, quand même. Hein. Tu étais le dernier des Mohicans pour moi.
7: Il y avait égalité, je comprends pas.
3: En fait, mon chéri, c'est simple à comprendre. Parce que Anne-Sophie, toute la semaine, enfin, jeudi, elle a joué avec nous, elle a fait 16 points.
0: Oui.
3: Et
0: d'accord.
3: Toi, tu n'as pas fait 16 points, malheureusement.
0: Tu n'as fait que 14 points.
3: Ben, voilà.
0: Oui. Donc, ça veut dire que même si tu marques, vous êtes à égalité, mais on récompense l'ensemble du parcours.
3: Exactement.
0: Et voilà, et elle a fait plus dans la semaine. Alors bon.
3: Voilà.
0: Guillaume, j'étais ravi. J'étais ravi, ça m'a fait plaisir. Mais voilà, je suis désolé.
7: Et moi aussi.
0: On a joué pour plaisir.
3: Oh, tu pourrais lui faire écouter un petit morceau de musique sympa.
0: Bon, oui, mais parce qu'on est sympa, voici ce que tu aimes.
3: Cinq minutes avec toi. C'est beau, merci Céline d'avoir trouvé ça dans ta machine.
0: Voilà, en deux secondes, elle est forte Céline.
3: C'est vraiment évidemment qu'elle est forte.
0: Elle est pas bretonne pour rien. Bon, Guillaume, on en oublie de jouer, mais enfin, on va quand même répondre à cette question.
3: On va quand même jouer.
0: Bah oui, bien sûr. Avec un extrait, écoute.
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3: Caroline.
0: Alors, c'est pas le prénom Caroline qu'on cherche, mais on cherche le prénom d'MC Solar. Quel est le prénom d'MC Solar? Top chrono 10 secondes pour le fun.
7: Eh ben, il s'appelle Claude.
0: Eh ouais, bien sûr, en plus t'avais raison.
3: Claude,
0: évidemment, Claude Mbali d'MC Solar. Ah, c'est rageant, Guillaume.
3: C'est rageant. Bravo, Guillaume, tu repars avec
7: Bravo Anne-Sophie quand même.
0: C'est gentil. Bien.
3: Bon, écoute, tu repars quand même avec les places du film ici.
7: Mais oui, c'est un beau cadeau. Voilà.
3: On t'embrasse très fort. La finale sera
0: Salut Guillaume.
3: La finale sera Mathieu Anceau, c'est-à-dire le Dami d'Hollande en force, comme d'hab.
0: Ouais, mais qui va accepter de vous lâcher?
3: Bon, on verra, on va tirer au sort. En attendant, pour l'instant, c'est la réclame.
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3: Encore une finale du Dami d'Hollande. À ma gauche, Mathieu, ici Lorraine. 46 ans, il habite Terreville. Croyez-moi, il a été militaire dans l'armée de terre. Il voulait bosser dans un parc d'attractions. Les hauts, les bas, il connaît par cœur. C'est un dur, un vrai. C'est lui qui va gagner. Mais à ma droite, c'est aussi Dami d'Hollande. C'est qui?
0: Anne-Sophie, qui accepte péniblement de jouer avec moi. Elle habite à Sanché, dans les Vosges. Elle est enfermière à domicile. Elle fait de l'aquagym. Elle fait du cardio-box. Et elle sait que même si c'est moi, je vais quand même la mener à la victoire.
3: Bien sûr, évidemment.
0: Tu y crois, Anne-Sophie?
4: Mais oui, on est à fond, on y croit.
3: Voilà. Allez, j'y crois encore. C'est Dami d'Hollande qui va gagner. Ça va, Mathieu? T'es content d'être resté avec maman?
7: Bah oui, hein.
3: voilà.
7: On cherche pas une équipe qui gagne.
3: Évidemment, mon Titi. Alors, je rappelle que tu habites à Terreville, que tu joues avec ici Lorraine, que tu collectionnes les vélos, que tu adores les manèges, que tu, vraiment, t'es formidable. Et je vais vraiment tout faire. Tout ce qui est en mon pouvoir.
0: Tout c'est fini entre nous. Valérie, ça c'est clair. T'es fini. En plus, c'est la dernière de la saison là.
3: C'est la dernière de la saison, mais on va se retrouver tout l'été. On est en direct jusqu'au 17 juillet.
0: T'es en train de me dire que tu vas encore m'humilier pendant 3 semaines?
3: 2 semaines.
0: Ouais.
3: Voilà.
0: Non, 3, à partir de la semaine prochaine.
3: 3 semaines.
0: Ah oui, oh, les maths et vous.
3: Oh, 3 semaines d'humiliation. Le Dami d'Hollande va peupler son royaume.
0: Encore 3 chances pour moi.
3: Bien, alors, comme je sais que tu aimes beaucoup Indochine, ACDC, YouTube, et Coldplay, bah tiens, on va te faire écouter un petit coup de Coldplay. Ah là là là. Alors écoute bien, ce bingo exceptionnellement va faire 15 secondes.
0: Ah oui?
3: Parce que moi, contrairement à Eric Bastien, je rajoute des secondes parce que c'est un bingo, il va falloir donner des trucs longs parfois. Donc j'ai décidé que ça ferait 15 secondes. Parce que, à mon top chrono, tu vas devoir me donner un maximum de séries télé, mais attention, pas n'importe lesquelles. Des séries télé qui ont été diffusées dans les années 80 et des séries télé dans les années 90. C'est-à-dire toutes les séries télé françaises, américaines, anglaises, ce que tu veux, je m'en fous. Mais uniquement 80 et 90. C'est pour ça qu'il y a plus de temps, parce que les titres parfois sont un petit peu longs. C'est parti, à toi de jouer, Mathieu, top chrono.
7: Alors Starsky et Hutch, l'agence Tourisque, Manimal, L'homme qui tombe à pic, Dallas, Chips, Matt Houston, Rick Hunter, Hooker, Supercopter, K2000.
3: Tu m'en as donné 11, mais je t'aime. Et oui, il y avait aussi L'amour du risque, Magnum, il y avait Arabesque, La petite maison dans la prairie, mais tu m'en as donné 11, je t'aime. Bravo.
0: Anne-Sophie.
4: Oh.
3: Anne-Sophie, elle vient d'avoir une petite pépette.
0: Je ne sais plus comment m'y prendre maintenant. N'est pas une piqûre, un truc, un machin, j'en sais rien, de la drogue, un truc quoi. Parce que
4: un coup de gaz hilarant peut-être.
3: Bah, allez, un coup de gaz hilarant, au moins tu perds mais tu te marres.
0: Anne-Sophie, représente l'issue de Lorraine là. Écoute. Anne-Sophie, on va pas s'avouer vaincu.
4: On va y aller, allez.
0: Ouais. Oh là là. Voici un encouragement.
14: Pour ne pas cesser de chanter, gagner le bingo.
0: Et voilà, Florent Pagny, que tu as vu plusieurs fois en concert, que tu adores, comme oui. Patrick Fiori, ou encore Vianney, et Renaud, et Imagine Dragon aussi, tu aimes, c'est marrant, ça, c'est bien.
4: Ah oui.
0: Anne-Sophie, on y va, je te demande, alors on reste dans les séries télé, mais la petite subtilité, la nuance en tous les cas, c'est que je te demande de ne citer que des séries télé dans les années 2000, les plus récentes, on va dire. Les séries télé dans les années 2000, top chrono, 15 secondes.
4: Oh mon Dieu, je regarde jamais les séries. Il y avait Grey's Anatomy.
0: Oui.
4: Doctor House.
0: Oui.
4: Dans les années 2000.
0: Oui. Toujours pas. Est-ce qu'on peut lui rajouter 45 secondes de plus ou
3: Eh bien, ça fait deux.
0: Écoute, tu vas regretter Kaamelott, Breaking Bad, Lost, Malcolm, Dexter. Alors, c'est sûr que si on ne regarde pas la télé, voilà. Prison Break.
4: Je regarde jamais les séries.
0: Well, Mentaliste, Cold Case.
3: Monk.
0: Les experts.
4: Les noms, je les connais, mais alors honnêtement...
3: Caméra Café. Mais oui. Et
0: Capitaine Marlowe, truc récent aussi.
3: Tropic Criminel.
0: Bien sûr.
3: Bon, écoutez,
0: Valérie,
3: c'est Mathieu.
0: Comment c'est Victoire Bonneau.
3: Oui, bon. Mathieu, tu as gagné, mon chéri. C'est toi qui pars à Nancy voir Katy Perry. Bravo, tu pars le 12 juillet au Zénith de Nancy, t'es content?
15: Ah bah je suis super content.
3: Magnifique.
15: Ma fille va être contente aussi.
3: Super, et toi ma petite chérie, tu gagnes, Anne-Sophie, tu gagnes la
0: machine Nespresso Malongo, 32 dosettes.
4: C'est top.
0: T'es contente? Ça te fait plaisir?
3: Bravo mes chéris, encore une victoire pour le Dami d'Hollande. Je vous souhaite à tous un excellent week-end. Je vous aime profondément, vous êtes les meilleurs. Merci à Céline à la technique, Maître Coupez au savoir, Kinan à la technique, Alex au standard et Maître Bastien au n'importe quoi.
0: Et lundi on est là hein, pendant 3 semaines cet
3: lundi
0: été.
3: Lundi on est là, c'est spécial au taquet d'été. On va bien rigoler, on va gagner plein de trucs. Je vous aime, à lundi.

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1: Excellent week-end, courage avec la chaleur, on est à vos côtés.
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1: Voici Wendy Bouchard, Bomba France, à lundi, ciao.
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3: Bonjour à toutes et à tous, bienvenue dans Ma France. Une France qui entrevoit une fin très progressive des chaleurs extrêmes. Courage, dès la nuit prochaine, les températures vont baisser de quelques degrés. Mais deux tiers du pays restent tout de même écrasés par cette canicule d'ampleur. Avec pour conséquence des urgences qui craquent. Nous serons en direct avec Patrick Peloux, président des médecins urgentistes de France. Des annulations en série également, le festival Solidays à Paris et de nombreuses courses en région. On fera le point. Pensez également pour les collégiens qui passent le brevet. Première épreuve ce matin de français, parfois dans une véritable fournaise. Vous l'avez compris, une large partie de cette émission encore aujourd'hui consacrée à la canicule. Mais nous parlerons aussi foot, bien sûr, avec le match des Bleus ce soir en Coupe du Monde contre la Norvège. Bruno Salomon sera en studio avec nous. Et puis on part en road trip, en camping-car également, avec nos deux invités du jour, Audrey et Bastien, couple nomade qui sort un guide pratique pour toutes celles et ceux qui veulent se lancer, mais n'osent pas encore. Alors, comment ça s'est passé cette nuit? Pas trop dur, c'est la question qu'on se pose le plus en ce moment, entre collègues, entre amis, entre voisins, en famille. Après plusieurs nuits caniculaires, les organismes fatiguent, on ne dort pas ou peu, comme ici à Laval.
4: Épuisé, au bout, j'en peux plus, j'ai même plus de voix. La chaleur me tue. Ah mais je dors pas, je me réveille à 4h du matin pour ouvrir les fenêtres, je me recouche à 6h. Et puis bah c'est vraiment par petits coups, donc c'est très compliqué. Oh là non, il n'y a pas du tout de clim, il n'y a rien. En plus je suis au troisième étage, donc c'est hyper chaud. C'est horrible. On se dit finalement, quand il faisait froid, c'était bien. Je veux qu'il revienne.
5: C'est bien insupportable.
6: Vous arrivez à dormir combien de temps par nuit?
5: Là, cette nuit, 2h à peine.
7: Ah bah là, le sommeil, hein, c'est pas facile. 2h à peine, peut-être bien.
8: Ouais, le soir, c'est... un petit peu de fatigue.
9: C'est pas du tout un sommeil réparateur, hein. Ça, je vous l'accorde. Hein. Donc, il se peut que dans la journée, j'ai peut-être des petits coups de mou, c'est fort possible. On se dit qu'on va aller vers des chaleurs un petit peu moins fortes. On va en profiter.
3: Témoignage de la Valois fatigué au micro ici Mayenne de Raphaël Aubry en Mayenne, où les températures commencent à baisser. Qu'en est-il ailleurs? Cyril Ardot, donc bonjour.
10: Bonjour.
3: Alors on se projette avec vous. Est-ce qu'on en voit le bout de cette canicule, Cyril?
10: Eh bien, la première bonne nouvelle dans une très grande partie du territoire, c'est la nuit. La température va baisser la nuit prochaine de quelques degrés, de quoi rafraîchir un peu nos intérieurs. 24 degrés au plus froid cette nuit à Lille et à Reims, 23 à Limoges et Nantes, 22 à Montélimar. Mais les journées, elles, vont rester chaudes un peu partout en France, encore aujourd'hui et demain. C'est dimanche enfin que l'atmosphère se rafraîchira, d'abord dans l'ouest du pays où on perdra une dizaine de degrés en quelques heures. Par exemple, à Rouen, 34 degrés le samedi, 26 le dimanche, 38 à 28 à Paris ou à Bourges, de 37 à 28 à Bordeaux. Dimanche restera une journée chaude à certains endroits, notamment dans l'est de la France. 34 à Chalon-sur-Saône, 36 à Montélimar et jusqu'à 37 à Lyon. Il faudra attendre mardi ou mercredi pour que tout le pays retrouve des températures certes estivales, mais aussi plus normales.
3: Mais ce retour à des températures plus fraîches, Cyril, s'accompagne d'orages.
10: Avec de premiers dégâts hier soir sur la façade atlantique et en Isère, des coulées de boue et des coupures de route, par exemple à Oisans en hiver. Le département de la Mayenne a recensé plus de 800 éclairs en une seule nuit avec de nombreuses coupures de courant. Et dans les Landes, un gros coup de vent a déraciné une dizaine de platanes à Tétieux avec des maisons endommagées. Emma est une habitante de la commune et elle est au micro d'ici Gascogne.
11: Ça a duré 5-10 minutes grand max et tout a volé. Donc des platanes qui se sont déracinées, qui se sont carrément déracinées, quoi. Donc heureusement qu'il y avait personne en dessous.
10: Et des orages sont attendus dans plusieurs départements ces prochains jours, de la Touraine à la Somme samedi après-midi et pour une très large diagonale des Pyrénées au Grand Est dimanche.
3: Merci Cyril Ardot. Redon, vous retrouvez toutes ces prévisions évidemment sur ici.fr et l'appli ici. Mais en attendant la baisse très progressive des températures, 61 départements, on le rappelle, sont en vigilance rouge, canicule, 11 en orange, les organismes souffrent, on va toutes et tous avoir un contre-coup de ces fortes chaleurs. Les hôpitaux sont inquiets pour le week-end à venir, très inquiets. Patrick Peloux, bonjour.
12: Bonjour.
3: Vous êtes président de l'Association des médecins urgentistes de France. Patrick Peloux, quelle est la situation?
12: Elle est catastrophique. C'est-à-dire que là, y a un manque total de place pour hospitaliser les patients. Comme vous l'avez dit, quasiment toute la France est en zone rouge. Donc, ça se ressent au niveau des hôpitaux, hein, l'augmentation de la fréquentation des urgences a été exponentielle, c'est-à-dire très rapide et très forte, entre 25 et 50% de passages en plus au niveau des urgences, beaucoup plus encore d'appels au niveau des SAMU et encore plus d'activité par les sapeurs-pompiers. Donc tout le monde est mobilisé et il y a une surmortalité, ce qui est évidente, impossible à quantifier, mais on est entre 2 et 5 fois plus d'arrêt cardiaque que d'habitude.
3: Donc vous êtes inquiet, selon vous, c'est... qu'est-ce qui se passe? C'est un cataclysme aujourd'hui?
12: Ah oui, oui, oui, oui.
3: On peut utiliser ce mot-là.
12: Ah, on peut utiliser ce mot-là parce que... hier, on a réfléchi, et moi j'ai été partisan que les grands rassemblements de foule soient temporairement suspendus. Mmh. Et le mot cataclysmique revenait régulièrement à la fois dans la bouche de personnalités des pouvoirs publics comme des organisations d'urgentistes. Mmh. Et en fait, là, si vous voulez, ça... prouve que tous les systèmes qu'on a payés depuis des années, nous on était très inquiets parce que c'était, ils nous mettaient des strates administratives pendant qu'ils fermaient encore des hôpitaux. Depuis 2003, on a fermé plus de 120 000 lits d'hospitalisation. La situation est très difficile dans les hôpitaux. Ça fait des années qu'on le dit, mais bon, on prêche dans le désert, comme on dit.
3: Patrick Peloux.
12: Et là, tout le monde s'aperçoit que, bah voilà, où est-ce qu'on va mettre les gens? Vous comprenez? Une personne âgée qui arrive et qui est en hyperthermie. Bien sûr, c'est facile de la réhydrater. On a des protocoles de soins qui sont efficaces pour diminuer rapidement la température avec des bains d'eau glacée, très bien. Ouais. Mais qu'est-ce qu'on fait après? On la renvoie dans son appartement qui est devenu un four. C'est impossible. Donc on est obligé de les garder.
3: Ça va se compliquer encore, Patrick Peloux, dans les jours à venir. On parle de plombs blancs qui vont être activés.
12: Une augmentation là des infarctus du myocarde, des embolies pulmonaires, des accidents vasculaires cérébraux, les personnes qui souffrent d'insuffisance rénale ou d'insuffisance cardiaque, d'insuffisance respiratoire, ça va se compliquer parce que c'est exactement le témoignage que vous avez eu en début d'émission. Les gens sont fatigués. Mmh. Et ça, c'est un élément très important.
3: Des régions plus touchées que d'autres, Patrick Peloux?
12: Plus vous allez dans les grandes villes, et plus ça devient dramatique. Parce qu'en fait, les pouvoirs publics, en 23 ans, ont été incapables d'adapter les grands centres urbains au réchauffement climatique.
3: Vous avez été un lanceur d'alerte en 2003, Patrick Peloux. C'est pire aujourd'hui?
12: Bah, en quelque sorte... Bon, d'abord, ça ne sert pas à grand-chose d'être lanceur d'alerte, hein, je vous rassure tout de suite. Deuxièmement, en gros, tout le monde s'en fout, sauf à vous faire taire. Bon, voilà leur jeu. C'est pire en ce sens que la canicule est beaucoup plus forte, que ce que disait le GIEC, qui est le groupement qui étudie vraiment le réchauffement climatique, confirme que le réchauffement est inéluctable, c'est-à-dire ce qu'on vit là, ça va devenir totalement banal, vous imaginez.
3: Ouais.
12: Et troisièmement, on n'a pas du tout, parce que la canicule par rapport à une pandémie infectieuse, hein, par exemple comme le Covid, nous nous battons sur quelque chose d'impossible à vaincre, c'est la hausse des températures et il faut vraiment un big bang sur l'architecture, l'urbanisme, refaire des couloirs de vent dans les villes et avoir un travail pour l'isolement des logements des personnes, parce que vous apercevrez qu'en 23 ans,
3: un vrai travail de fond.
12: En fait, on a fait des aménagements climatiques pour les lieux de travail et les lieux de commerce, mais pas les lieux de logement pour les personnes. C'est ça qui ne va pas.
3: Merci beaucoup, Patrick Peloux, d'avoir été avec nous. Patrick Peloux, je le rappelle, président de l'Association des médecins urgentistes de France. Et devant ce nombre d'hospitalisations qui ne cesse d'augmenter, le préfet de police de Paris a pris la décision d'interdire à partir de midi aujourd'hui la consommation d'alcool dans la capitale. La vente d'alcool à emporter sera également interdite à partir de 18h, Camille Salcedo-Ruiz.
13: La mesure doit permettre d'éviter les suraccidents liés à l'alcool pendant cette canicule, c'est ce que souligne le préfet de police de Paris, Patrice Faure.
14: L'alcool en plein soleil, ça a des effets dévastateurs qui conduisent à ce que nos pompiers et le SAMU soient sollicités, alors que même que d'autres populations pourraient en avoir besoin. Mon devoir, c'est de faire en sorte que le dispositif, à la fois de secours et de prise en charge hospitalière, ne soit pas embolisé.
13: Une mesure que comprend Caroline, venue se rafraîchir le long du canal Saint-Martin.
15: Il y a beaucoup de gens qui font des déshydratations et tout ça, donc je pense qu'en vrai, c'est quand même plutôt raisonnable.
13: La jeune femme âgée d'une vingtaine d'années se tourne tournera plutôt vers les bars et restaurants où l'alcool ne sera pas interdit. Contrairement à Aurélien, âgé de 28 ans, interdiction ou pas, le programme de sa soirée est déjà prévu.
15: Bien sûr, je vais boire sur les quais, bien sûr.
13: Un peu plus loin, Paul, verre à la main, trinque avec ses amis. Et le jeune homme de 33 ans a déjà la parade pour continuer à consommer de l'alcool ce soir.
16: Il y a le match de l'équipe de France, donc oui, je vais boire de l'alcool le soir. Je vais acheter l'alcool avant 18h pour le consommer après.
13: Ces mesures rappellent celles décidées lors de la fête de la musique, pas du tout respectées, comme le rappelle Lilian.
17: La fête de la musique, c'était pareil. Au final, on s'est tous mis giga mal dès 15h de l'après-midi, en fait.
13: Les deux arrêtés d'interdiction pourraient être prolongés ce week-end si les fortes chaleurs persistent.
3: Et Laurent Nunez, le ministre de l'Intérieur, recommande aux préfets de faire comme à Paris, d'interdire la vente et la consommation d'alcool dans l'espace public, éviter la surcharge dans les hôpitaux, soulager les soignants, protéger les organismes. Patrick Peloux nous le disait en début d'émission, c'est aussi pour cette raison que plusieurs événements sont annulés, comme le festival Solidays qui devait se tenir ce week-end à Paris, à l'hippodrome Longchamp. Son directeur, Luc Barruet, l'a annoncé ce matin aux bénévoles.
18: Je suis là et on est là pour vous annoncer une mauvaise nouvelle. Solidays n'ouvrira pas ses portes du week-end.
19: Quoi ?
18: Oui. Nous sommes dans un scénario qui est le plus regrettable. La décision a été prise qu'il valait mieux que Solidays n'ait pas lieu cette année au regard des incidences sur tous les systèmes de prise en charge, pompiers, SAMU, hôpital. Et donc voilà.
3: L'annulation de Solidays, très préjudiciable, hein, et prive Solidarité SIDA de 3 millions d'euros. Annulation également de la marche des fiertés à Paris, prévue pour demain, pour les mêmes raisons. Idem pour une soixantaine de compétitions sportives qui n'auront pas lieu ce week-end, indique la ministre de la Jeunesse et des Sports, Marina Ferrari. Beaucoup de courses à pied annulées, Noureddine Zidane.
20: À l'exception de 2024, Jeux de Paris oblige, c'est la première fois en 14 éditions que les courses du château de Versailles n'auront pas lieu fin juin, malgré des températures dimanche annoncées moins hautes. Une décision douloureuse pour l'organisateur Christian Foch.
21: La préfecture nous dit on ne peut pas prendre le risque d'avoir un événement de 23 000 personnes qui ont des organismes fatigués depuis une dizaine de jours et qui risquent d'avoir des malaises et vous risquez de venir surcharger les hôpitaux franciliens qui n'en ont pas besoin.
20: Pour Maël Besson, expert en transition écologique pour l'agence Sport 1.5, il est urgent de réfléchir à une refonte du calendrier sportif.
22: On va connaître de plus en plus de jours chauds et intenses dans les mois de juin, même mai, futur et septembre également. Donc ça remet en question notre capacité à organiser des événements sportifs parce que ça a un impact sur la santé, notamment des pratiquants amateurs, avec des malaises, avec des décès ces dernières semaines.
20: Une réflexion déjà menée par certains organisateurs avec des départs avancés plus tôt le matin ou décalés en soirée, voire des changements de format de course. Au Cap d'Agde ce week-end, le marathon a ainsi été annulé, remplacé par un semi-marathon.
3: À noter que la finale du top 14, elle est maintenue samedi au Stade de France. Toulouse affronte Montpellier Hérault Rugby. Et les effets de cette chaleur écrasante se ressentent aussi sur notre réseau électrique. À 9h, 46 000 personnes restées privées de courant, essentiellement dans les Yvelines, en Gironde, dans les Hauts-de-Seine. EDF qui, par ailleurs, annonce débloquer 80 millions d'euros pour équiper établissements scolaires, crèches et centres de loisirs en système de rafraîchissement. C'est ce qu'a confirmé ce matin le ministre de l'Économie, Roland Lescure.
23: EDF, et merci parce que je leur ai demandé de se mobiliser, ils ont répondu présent, va dégager 80 millions d'euros pour des petits climatiseurs pour les établissements les plus exposés. Imaginez que par un coup de baguette magique, on va régler un problème historique sur lequel on a déjà dépensé des milliards, sur lequel, Monique Barbu l'a dit, il va falloir encore en dépenser, c'est mentir aux Françaises, aux Français.
3: Et car depuis le début des fortes chaleurs, les écoles, dans la grande majorité mal équipées, sont en première ligne, avec des parents d'élèves qui bricolent pour faire baisser la température. Ce matin, plus de 850 000 collégiens ont commencé à plancher sur le brevet avec l'épreuve de français. Laurélie Carive, bonjour.
24: Bonjour.
3: Alors, vous êtes dans le 18e arrondissement de Paris, au collège Roland d'Orgelès, et les élèves viennent de sortir, Laurélie.
24: Oui, on a vu les collégiens commencer à sortir par petits groupes il y a une demi-heure environ, goutte de transpiration sur le front, avec pour beaucoup un éventail ou un mini ventilateur à la main.
25: C'était horrible. Je pouvais pas supporter la chaleur déjà, moi je peux pas supporter. Et je pense que des ventilateurs, je pense qu'on devrait en plus en rajouter.
26: En vrai ça va, c'était supportable. Enfin, ils nous donnaient de l'eau régulièrement et tout, et il faisait pas vraiment super chaud en classe.
24: Et vous, vous êtes senti comment avec la chaleur ?
27: C'est vrai que ça gêne un petit peu. Mais si on est vraiment concentré,
0: Bah ça le fait quoi.
26: Parfois la salle a donné beaucoup trop chaud, c'était bien de sortir s'aérer un peu.
24: En effet, les élèves ont eu droit à deux pauses avant et après la dictée, histoire de pouvoir se rafraîchir. Mmh. Avec la chaleur, l'équipe du collège avait dû repenser l'aménagement des salles, éviter celle des deuxième et troisième étages où le thermomètre affichait 34 dès le petit matin pour se concentrer sur celle du rez-de-chaussée et du premier étage. 29 degrés ce matin au début de l'épreuve et équipée chacune de deux ou trois ventilateurs. Philippe Ozet est le principal du collège.
1: Ça a été un stress, mais on a tous travaillé en équipe. On a une infirmière à plein temps qui était là et vigilante. Et finalement, avec l'air qui circule des fenêtres, les ventilateurs, les courants d'air qu'on a pu avoir, c'est supportable. Et d'ailleurs, bon, on n'a pas eu d'élèves qui ont fait de malaise, qui se sont plaints. Ouf!
24: Lundi, place à l'histoire géo, l'enseignement moral et civique, puis les sciences dans l'après-midi.
3: Merci beaucoup, Laurélie Carive, en direct du 18e arrondissement de Paris. Voilà ce qu'on pouvait dire sur cette canicule aujourd'hui. La France entrevoit la fin très progressive de cet épisode de chaleur extrême. 11 départements sont repassés en vigilance orange canicule. 61 départements sont toujours concernés par cette vigilance rouge. 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
3: Dans Ma France, on a le goût du voyage, surtout quand c'est pour découvrir notre pays et au-delà d'ailleurs, autrement. Je vous embarque pour un road trip en camping-car aujourd'hui, à l'approche des grandes vacances. Audrey et Bastien, bonjour.
4: Bonjour.
5: Bonjour.
3: Alors, vous venez nous présenter votre beau livre, Le voyage en camping-car. Sous-titre, les clés pour se préparer, 15 itinéraires pour se lancer. Depuis 10 ans, vous vivez des vacances différentes, plus libres, plus riches, plus proches de l'essentiel, écrivez-vous en introduction. Plus que des vacances, vous vivez carrément sur les routes?
4: C'est ça.
5: Oui, c'est exactement ça.
3: Et le déclic, il a eu lieu en 2008, c'est ça? Racontez-nous.
5: Alors, il a eu lieu en 2005 quand on s'est rencontrés. Ah, okay. On a commencé à parler d'expatriation en Amérique du Sud, et puis on s'est dit qu'il fallait quand même découvrir avant de s'installer, et puis c'est devenu un road trip en Amérique du Nord.
3: Dans un petit van au début, comment c'était ?
4: Oui, un petit van qu'on a acheté au Canada. On n'y connaissait rien du tout à l'époque, hein. Voilà, on avait vu des gens sur les réseaux qui n'existaient pas à l'époque, sur Internet, qui étaient partis en famille surtout. Et puis on s'est dit, bah ouais, je pense que c'est le bon moyen pour traverser les États-Unis, le pays du road trip. Et on est allé jusqu'au Panama. On devait aller jusqu'à Ushuaia et puis on s'est arrêté au Panama.
3: Et qu'est-ce qui vous a tant plu pendant cette première expérience ? La liberté d'abord ?
5: Liberté essentiellement. Mais c'est aussi une manière de voyager plus lente. Ça fait un peu cliché de dire que le voyage, c'est pas uniquement la destination. Et typiquement, en road trip, c'est la destination, c'est-à-dire que c'est la fin.
3: Ouais.
5: Alors que le voyage, c'est tout ce chemin, justement, qu'on va parcourir, les rencontres, les découvertes. Nous, on aime bien se laisser guider par la sérendipité qui nous permet d'avoir découvert des endroits qu'on ne soupçonnait même pas d'exister.
3: Donc, alors, vraiment, vous en avez un en tête?
5: Ils sont dans le livre.
3: Malheureusement, on ne peut pas les voir. C'est à la radio. Allez, un souvenir comme ça.
5: La sérendipité, c'était Irlande. On s'est trompé de chemin et on est tombé sur un château, une ruine. Et ouais, voilà, c'était incroyable. On a passé 2 heures là-bas. Et puis, on a vu des feux d'artifice, qu'il y avait une famille qui pique-niquait là. Et
3: des moments comme ça.
4: Ouais, ou aux États-Unis, par exemple, la route 666, qui est une des routes.
5: Ah, non,
4: la 666.
3: Ah!
4: Qui est la route.
3: J'ai un 6.
4: Et voilà. Et parce qu'en fait, c'est une route qui se trouve complètement dans l'est de l'Arizona, au Nouveau-Mexique. Et c'est la Loneliest Road des Amériques, en fait, ou qui est la route la plus déserte des États-Unis. Et on était au parc à côté, on a fait, oh tiens, on a vu et on l'a prise.
3: Et là, à l'époque, vous étiez tous les deux?
5: Non, à quatre.
3: Ah, vous étiez à quatre.
4: Ah, oui, en 2008, non, on était que tous les deux en Irlande et sur la route qu'on vient de vous dire, nous étions quatre avec nos enfants parce que nous vivons.
3: Et oui, au fil des années, les enfants sont arrivés, le camping-car a évolué, le voyage a évolué. Expliquez-nous.
5: Ben, on doit faire l'école déjà, donc ça c'est quand même, puisque
3: c'est ça.
5: On n'est pas en vacances.
3: Dans le camping-car.
5: L'avantage quand vous partez en vacances, c'est que vous faites pas l'école. Donc nous on a aussi cet aspect-là, mais au-delà du voyage, ce qu'on s'est offert vraiment, c'est de faire clan tous les quatre. Et moi je dis toujours le plus beau cadeau qu'on ait fait à nos enfants, c'est leur leur connexion, parce qu'ils sont tous l'un pour l'autre, ils se connaissent par cœur, et rien que ça aussi, c'est ce qu'on vit dans le road trip par rapport à d'autres voyages où on va peut-être prendre l'avion, aller dans un hôtel, mettre les enfants au kids club. Mais là, le fait de partager la route, de choisir des destinations avec eux, de les impliquer dans les repas qu'on va cuisiner ensemble, en fait, c'est tout un mode de vie, même si c'est que pour des vacances, où on va vraiment être ensemble. Et faire famille. Et ça, c'est hyper important pour nous.
0: Alors, c'est un beau carnet de voyage, ce livre, et c'est aussi un guide très pratique. À quoi il ressemble, votre camping-car, actuellement, par
5: lequel
0: exemple? Lequel? Celui actuel.
4: Celui actuel, c'est un vieux camping-car qui a presque plus de 30 ans maintenant, basé sur les vieux moteurs français J5, C25, que tous les mécaniciens, principalement du monde, connaissent. C'est l'avantage. Et aujourd'hui, il est petit par rapport à ce que nos enfants ont grandi. On a commencé dans un camping-car classique avec les superposés. Après, on est passé sur un school bus aux États-Unis qui nous attend toujours. Oui. On est revenu en Europe. On a racheté un camping-car parce que c'était plus simple, plus rapide. Et le gros avantage aujourd'hui, en fait, c'est que c'est un vieux camping-car, mais la mécanique est simple. Les finitions sont très bonne, on va dire, parce que à l'époque, il faisait des choses qui pouvaient durer. Notre frigo a toujours 30 ans, il fonctionne, donc ça, il n'y a aucun souci.
0: Et vous donnez aussi plein de conseils pour ceux qui aimeraient se lancer, par exemple, et qui n'osent pas.
5: Bah, oui,
0: les trois conseils que vous donneriez à quelqu'un qui veut se lancer, par exemple.
5: Bon, déjà, se lancer. Vous allez y arriver. Quoi qu'il advienne, on
0: arrive. On a peur de perdre son confort.
5: Oui, mais en fait, du confort. Après, justement, le confort qu'on a, c'est qu'on a nos repères, on a nos affaires, on a des placards, on peut faire à manger. Si on est en panne, finalement, on peut dormir, se faire un café, attendre que la dépanneuse arrive, tout va bien, en fait. C'est pas comme un retard d'avion où on est bloqué, on sait pas où aller. Donc, vraiment, c'est très simple. Finalement, c'est conduire une voiture. Le gabarit, faut pas en avoir peur non plus. Alors, je vais revenir sur les camping-cars plus récents ou vraiment pour en avoir essayé.
4: C'est une voiture. Il y a des boîtes auto, il y a la direction
5: assistée,
4: la clim. Et un autre conseil, ça serait, si vous avez peur de vous lancer, louer. Parce que c'est le meilleur moyen d'essayer, au final. Voilà, il y a plein de loueurs en France maintenant. Et après, si vous aimez ça, achetez-en.
0: Alors, Audrey et Bastien, vous sortez un livre, mais vous êtes aussi très très connus sur les réseaux sociaux. Vous avez un compte Instagram, au pire, on part. Et une chaîne YouTube, on va en écouter un petit extrait sur la remise en service du camping-car après une longue hivernation.
6: Et ce vlog, ça va être l'occasion de vous partager comment on prépare son camping-car après un hivernage. Alors, on l'a pas réellement hiverné.
4: On
6: l'a printanisé. Ça fait quand même un mois qu'on est à l'arrêt.
4: Oui.
6: Donc, qu'on l'a vidé, qu'on vit à droite, à gauche, par Mons et par Vaud, mais pas dans le camping-car. Donc là, on va relancer le frigo, relancer l'eau, faire le grand ménage, tout préparer. Et on s'est dit que c'était l'occasion.
4: En parler.
6: Et puis en plus, je dois même faire une vidange.
4: Ouais.
0: Alors, c'est un sacré succès sur les réseaux sociaux aussi. Combien d'abonnés? 55 000, je crois, sur
4: la chaîne YouTube. Ouais, à peu près 55 000 sur la chaîne YouTube. Et c'est vrai qu'au début, on s'est lancé. C'était plutôt pour faire plaisir à la famille et faire des souvenirs de voyage. Et puis, on s'est pris au jeu. Et maintenant, on en vit. Donc, on en est très content.
0: Le camping-car, partir en camping-car comme ça, ce sera ma dernière question. C'est aussi un bon moyen de lâcher prise complètement.
5: Oui. Et non, mais parce que justement.
0: Ça a été facile.
5: Alors, oui, ce qui est difficile, c'est de rester là. On va se le dire, on n'a qu'une hâte, c'est de repartir. On repart la semaine prochaine.
0: Où ça?
5: En France, parce que la France est belle. C'est aussi pour ça qu'on était contente de participer à ce livre, parce qu'il y a 7 itinéraires en France et 8 en Europe, qu'on a tous adoré. Ça a été dur d'en choisir que 15 et que 7 en France. Vraiment, il y a de quoi se faire plaisir sans partir très très loin. Donc profitez-en.
0: Vous avez déjà le parcours de votre prochain voyage?
5: Ça sent un peu le Jura.
4: Ça sent un peu le Jura, les Alpes. On va monter en altitude pour échapper à l'actualité, on va dire. Et en octobre, normalement, on repart, si tout se passe bien, aux États-Unis pour retrouver Cactus, notre bus américain qui nous attend en Arizona.
0: Cactus, ça c'est un joli nom. Merci beaucoup, en tout cas, d'avoir été avec nous dans Ma France.
4: Merci.
0: Et on vous souhaite un très beau voyage.
5: Et de très beaux road trip.
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0: Et Ma France se met à l'heure du mondial de foot comme chaque jour. Pour finir cette émission en beauté, j'accueille Bruno Salomon, notre spécialiste. Bonjour Bruno.
7: Bonjour Marine.
0: Allez, on débute avec les résultats et les qualifiés de la nuit.
7: Oui, effectivement. États-Unis, Allemagne, Côte d'Ivoire, Équateur, Pays-Bas, Japon. Voilà pour les qualifiés de la nuit. Les résultats, pour quand même les signaler, dans le groupe F, les Pays-Bas ont battu 3-1 la Tunisie. Japon, Suède, 1-0. Paraguay, Australie. Australie, ça c'est le groupe D 0 à 0, c'était bien boring. Et il y a eu la Turquie qui a surpris les États-Unis.
0: Pour les non-bilingues. Ouais,
7: c'est ça, ouais. Effectivement. 3-2, c'est vrai que... Pardon, je suis bilingue. Non, je rigole. Groupe E, adieu Curaçao, défaite 2-0 face à la Côte d'Ivoire. Et deuxième surprise, l'Allemagne a perdu face à l'Équateur, 2-1. Un rappel, les autres qualifiés, c'est le Mexique, l'Afrique du Sud, la Suisse, le Canada, le Bosnie-Herzégovine, le Brésil, le Maroc, la Norvège, l'Argentine, la Colombie et la France.
0: La France qui joue ce soir son troisième et dernier match face à la Norvège, match prévu à Boston.
7: Oui, alors Boston de loin quand même, stade de Boston qui n'est pas du tout à Boston.
0: C'est 35 tellement
7: kilomètres.
0: Immense les villes.
7: C'est
0: là-bas.
7: Ça, c'est 35 kilomètres au sud de la ville, une ville qui a vu débarquer les supporters français qui se sont donné hier rendez-vous dans un parc justement de Boston, du cœur de ville de Boston. Ambiance garantie avec la chanson du Cop des Bleus qui commence bien à rentrer dans les têtes. Hein. À la fredonner
0: cette chanson. Sont faciles, hein.
7: Non, alors après il y a un texte du nord de la France. En plus, ça va nous toucher ici, du nord de la France au village de Provence. Quelles que soient nos couleurs, le club de notre cœur, une passion nous unit. Chanter pour notre pays et etc. Allez, la France, allez. Bref, à vous. Je suis sûr que ce soir, Marine, vous allez vous entraîner devant le match. En tout cas, allez les Bleus. Et on souhaite bon courage aux 4000 supporters français de Boston qui sont là-bas pour le match, puisque du centre-ville au Gillette Stadium de Foxborough, eh bien, il va en coûter $80 en bus ou en train pour aller au stade. Ça fait quand même 70 € pour se déplacer pour aller au stade.
0: Ça pique niveau prix, en effet. Bon, ce Norvège-France, on se le dit Bruno, il n'y a pas beaucoup d'enjeux.
7: Non, les deux nations sont qualifiées, 6 points chacune, pas de problème. Mais il y a quand même une première place en jeu qui est importante pour éviter de trop voyager dans les phases à élimination directe. Donc, objectif pour les Bleus, c'est quand même de décrocher la première place. Et puis dans cette rencontre, il y a aussi un match dans le match, un duel de super méga superstars, des méga méga stars. C'est Erling Haaland et Kylian Mbappé, un duel de buteurs, de stars mondiales, en grande forme en plus dans cette compétition, Xavier Monferrand.
8: Quand un journaliste norvégien demande à Kylian Mbappé qui est le meilleur attaquant de ce mondial, le capitaine des Bleus répond sans hésitation.
9: Lionel Messi.
8: C'est vrai que l'Argentin est devant les autres avec 5 buts en 2 matchs dans cette Coupe du Monde. Ce n'est qu'un de plus que Kylian Mbappé et Erling Haaland. Le cyborg aux longs cheveux blonds est une menace très sérieuse pour le milieu de terrain des Bleus, Aurélien Tchouaméni, qui l'a déjà affronté en club.
10: Il peut marquer à tout moment. C'est un joueur de classe mondiale. Il est très adroit devant le but. Les petits moments où on n'est pas concentré, on peut le payer cash, mais on sera prêt pour ce combat-là.
8: Du haut de son 1m95, Erling Haaland est un dragster. Si la Norvège en est là, en remportant tous ses matchs de qualification et les deux premiers au Mondial, elle le doit beaucoup à son attaquant phénomène pour Christian Monge, journaliste au quotidien norvégien Dagbladet.
11: On n'a jamais vu une machine à but comme Haaland. Et c'est fou qu'il soit norvégien. On est quoi, 5,5 millions en Norvège, et c'est peut-être un des 5 meilleurs joueurs au monde. On sait que tant qu'on a Haaland, on a une chance de marquer.
8: Et c'est peu de le dire, Erling Haaland a inscrit 59 buts en 52 matchs avec la Norvège. C'est un de moins que Kylian Mbappé, oui, mais en presque deux fois moins de sélections.
7: Et tiens, petite particularité, c'est le tout premier France-Norvège en phase finale d'une Coupe du Monde. C'est quand même à noter. On y est, effectivement, c'est l'hymne américain, pour retrouver Nicolas Perronnet, notre reporter, commentateur, qui nous fait vivre, eh bien, grâce à ses vocaux d'Amérique, hein, qui nous dit un petit peu comment ça se passe pour lui. Et cette nuit, Nicolas nous a envoyé un petit vocal d'un stade de baseball. J'ai rien compris, mais lui va nous expliquer.
12: Match des Bleus aujourd'hui, mais à Boston, bah, ça fera pas le poids face à l'autre match de la soirée, parce que les Yankees de New York sont en ville, et oui, en ce moment, et d'ailleurs, c'est depuis les tribunes de Fenway Park que je vous fais ce petit coucou. C'est un stade mythique, hein, le stade de baseball le plus ancien des États-Unis. Il a plus de 115 ans, c'est une institution. Les Red Sox de Boston, donc, contre les Yankees de New York. Bon, bah, vous avez la plus grande rivalité
9: tout simplement du sport américain et sans doute du sport tout court. C'est le PSGOM, le Real Barça, du baseball. C'est aussi Boston, la ville de la révolution américaine, fière de son passé, la ville rebelle face à New York, la surpuissance financière, la démesure, etc. Deux franchises qui vraiment se détestent. Donc grosse concurrence avec ce classico du baseball pour France-Norvège. Mais nous, on sera évidemment à Foxborough tout à l'heure et pas à Fenway. Allez les Bleus.
0: Merci Nicolas Perronnet, merci Bruno Salomon. Rendez-vous 20h30 ce soir pour France-Norvège avec Pia Clément et Charlotte Lorgeret, notre consultante. Rendez-vous également sur ici.fr.
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14: Avec cette rando solidaire qui vous attend au château d'Olteribe. Le château d'Olteribe, dimanche 28 juin, et les 4A Chien Guide proposent une rando, la rando du château et un marché de producteurs en partenariat avec Bali Rando et l'association Culture et Patrimoine de Sermentison. Ça se passe ce dimanche 28 juin. Il y a un sentier de 3 km. Départ libre entre 9h et 16h, un sentier de 7 km, départ entre 9h et 11h, un sentier de 10 km, le sentier du bénitier du diable et l'échappée du patrimoine réuni, départ entre 9h et 11h, départ et arrivée sur le site du château d'Olteribe, parking gratuit et marché de producteurs locaux de 9h à 14h. Participation libre au profit de l'association Les 4A Chiens Guides. 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Le château d'Olteribe, rando solidaire, c'est ce dimanche 28 juin.
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1: Bonjour, salut, coucou tout le monde, bienvenue, ravi de vous accueillir. On s'occupe de tout, que vous soyez, quoi que vous fassiez. Ici, Pays d'Auvergne, toujours proche de vous. Et on vous accompagne partout, tout le temps, avec le ventilo qui fait du bien. Je fais super bien le ventilo. Économie, économie, dans un instant, zoom en Auvergne sur le tissu économique régional. Et puis bien sûr, la musique, un titre récent de Zazie, c'est tout nouveau, tout beau, ça s'appelle Peu importe, avant de replonger dans le répertoire incontournable de Daniel Balavoine avec La vie ne m'apprend rien. Bel après-midi avec ici, Pays d'Auvergne. Peu importe.

0: La vie ne m'apprend rien avec Daniel Balavoine et ici Pays d'Auvergne. Nous prenons la direction des Combrailles dans les Côtes d'Issy aujourd'hui et précisément à Saint-Éloi-les-Mines où se trouve l'usine Rockwool. C'est la plus grande usine du groupe en France. 600 salariés y fabriquent de la laine de roche pour l'isolation. Emmanuel Moreau, Rockwool investit pour décarboner au maximum sa production.
1: Avec un investissement de 100 millions d'euros pour électrifier deux de ces trois lignes de production. La troisième l'est déjà depuis 1996. Il faut maintenant transformer les deux autres, qui fonctionnent avec des énergies fossiles, polluantes, pour les convertir à l'électricité. Un chantier de 5 ans qui devrait être bouclé fin 2028. Lionel Gendreau est responsable de ce dossier chez Rockwool.
2: Ça va se traduire par à peu près une réduction de gaz à effet de serre, donc d'émissions de CO2, qu'on va diviser par 2,5. Au niveau du site. On a plus de 70% de réduction de gaz à effet de serre. C'est pas une petite chose, non.
1: Une ligne électrique souterraine de 225 000 volts d'une vingtaine de kilomètres a été mise en service il y a un an pour alimenter les lignes de production

0: solution avec une contrainte particulière à Saint-Éloi, c'est que l'usine est en cœur de ville.
1: On est vraiment situé, alors je ne vais pas utiliser le mot centre-ville, mais on est vraiment au milieu de la ville de Saint-Éloi, donc il faut prendre en compte tout ça. On a régulièrement, une fois par an, une réunion en mairie pour justement présenter nos différents projets futurs et puis parler avec les différentes associations. On a présenté notre permis de construire et on a pris, on va dire, en considération toutes les remarques que les habitants ou le voisinage a pu nous mettre, notamment au niveau bruit. Donc on a déplacé, on a des tours de refroidissement, donc on les a déplacés sur un autre lieu du site pour justement garantir de ne pas dégrader, on va dire, le niveau sonore de l'usine. Donc tout ça a été pris en compte.
0: L'usine Rockwool de Saint-Éloi produit 200 000 tonnes de laine de roche par an, dont 5 000 tonnes recyclées, 25% de plus en un an, avec des débouchés tout trouvés.
1: Essentiellement sur le marché français, en sachant que la demande est de plus en plus forte et on a en cours de construction une usine à Soissons, dans l'autre sens, qui va voir le jour aussi dans quelques années.
0: Rockwool est installé depuis 45 ans à Saint-Éloi-les-Mines. C'est la plus grande usine de Rockwool en France, l'une des trois plus grandes usines du groupe.
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0: Ici Pays d'Auvergne avec Lola Young et Messi, titre qui a su séduire le public. David Hallyday, Tu ne m'as pas laissé le temps dans un instant, chanson profondément personnelle, devenue un des grands succès de l'artiste. Et puis à 14h, ce sera le retour des infos, le 90 secondes en France et dans le monde. Bel après-midi en compagnie d'Ici Pays d'Auvergne.
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1: Ding, ding, dong, 14h, ici Pays d'Auvergne, les infos à l'instant.
2: Le gouvernement se dit préoccupé par des décès à domicile sur l'ensemble du territoire en pleine canicule, sans donner de chiffres précis. Forte activité aussi pour les pompiers, le SAMU et les urgences. De leur côté, les agences régionales de santé ne signalent pas de surmortalité ou de tension particulière dans les EHPAD. Une cellule interministérielle de crise se réunit cet après-midi. Dans ce contexte, le ministre de l'Intérieur recommande aux préfets d'interdire la consommation et la vente d'alcool à emporter dans l'espace public. À Paris, une telle mesure est actuellement en vigueur. De nombreux événements annulés ce week-end à travers tout le pays. L'Ironman de Nice, un triathlon. C'est le cas aussi de la Marche des Fiertés à Paris ou des Solidays. La suppression de ce festival prive l'association Solidarité Sida de 3 millions d'euros selon les organisateurs. Ce sont dans des salles souvent très chaudes que 850 000 collégiens ont passé ce matin les cris de français du brevet. Nouvelle formule qui donne moins d'importance au contrôle continu. Place à l'histoire et aux sciences lundi. Le foot avec la Coupe du Monde et France-Norvège ce soir dès 21h, les Bleus dirigés par Guy Stéphane, car Didier Deschamps a dû rentrer en France pour les obsèques de sa mère. Match à suivre à partir de 20h30 sur votre radio locale ici, ici.fr et sur notre chaîne YouTube. Et puis le tennis avec le tirage au sort du tournoi de Wimbledon ce matin et un défi de taille pour la Française Loïse Boisson qui affrontera dès le premier tour mardi la numéro 2 mondiale Elena Rybakina.
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1: Soleil prévu cet après-midi, on garde la vigilance rouge pour l'Allier et le Puy-de-Dôme et vigilance orange pour le Cantal et la Haute-Loire. Quelques nuages peut-être possibles en altitude avec des orages prévus en fin de journée, mais les températures sous le soleil grimpent encore et toujours. 32 à 42 prévus cet après-midi en Auvergne. La nuit prochaine est calme mais chaude, 19 à 26 au réveil. Et pour demain samedi, un temps ensoleillé du matin au soir, température de 32 à 39. Pour dimanche, ciel dégagé, les nuages arrivent en fin de journée et les températures 27 à 34 pour l'après-midi dominical.
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1: Bonjour, salut, coucou tout le monde, bienvenue, très heureux de vous retrouver pour la suite de votre après-midi. Et oui, les après-midi, c'est qui? C'est Boucry. Et merci. Des chansons françaises que vous aimez, qui racontent des émotions. Belle séquence 100% chansons françaises avec Indochine et Troisième Sexe. L'amour, ça se donne. Et oui, Samuel Bent avec sa nouvelle chanson. Et puis nous terminons avec Kalikoba, Gold, bien sûr, qui continue de nous faire chanter cet après-midi. Voici le joli trio que voici avec ici Pays d'Auvergne.
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0: Ici Pays d'Auvergne avec Bob Marley, les Wailers et Buffalo Soldier, classique du reggae. Nous retrouvons dans un instant Alain Bachung et son incontournable Vertige de l'amour. Avant de découvrir bien sûr la rencontre entre Shakira et Burna Boy pour Die Die, hymne bien sûr de la nouvelle Coupe du Monde. Restez bien sûr en notre compagnie, votre après-midi continue avec Ici Pays d'Auvergne.
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1: Et voici que résonne 15h. Merci d'écouter Ici, Pays d'Auvergne. Nous renouons avec l'actualité.
2: La situation est cataclysmique, selon Patrick Peloux, président de l'Association des médecins urgentistes de France, invité de Ma France aujourd'hui sur Ici. Il y a un manque total de places pour hospitaliser les patients, dit-il. Forte activité aussi pour les pompiers et pour le SAMU. Dans ce contexte, une cellule interministérielle réunie cet après-midi. Le gouvernement se dit préoccupé par des décès à domicile sur l'ensemble du territoire. De leur côté, les agences régionales de santé ne signalent en revanche pas de surmortalité ou de tension particulière dans les EHPAD. Encore des événements annulés ce week-end en raison de la canicule. C'est le cas ce soir du concert d'Orelsan au Chambord Live Festival dans le Loir-et-Cher, de la Marche des Fiertés ou des Solidays en Ile-de-France. La question du devenir de Solidarité Sida et du festival Solidays est posée sur la table, dit le directeur du festival. Cette personne interpellée, une structure criminelle démantelée dans l'Hérault. Elle était spécialisée dans les livraisons par drone au centre pénitentiaire de Villeneuve-les-Maglones. Plus de 20 000 euros ont été saisis. Les amateurs du célèbre bonbon à la réglisse Cachou la Jaunie vont être ravis. La célèbre petite boîte jaune sera de retour. C'est une information d'Ici Occitanie. Plus d'un an après l'arrêt de la production à Toulouse, une pétition pour relancer sa fabrication avait recueilli plus de 50 000 signatures. Et puis dernier match de phase de groupe pour la France face à la Norvège ce soir dès 21h. C'est la Coupe du Monde de foot. Match à suivre à partir de 20h30 sur votre radio Ici, ici.fr et sur notre chaîne YouTube.
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1: Soleil prévu cet après-midi, on garde la vigilance rouge pour l'Allier et le Puy-de-Dôme et vigilance orange pour le Cantal et la Haute-Loire. Quelques nuages peut-être possibles en altitude avec des orages prévus en fin de journée, mais les températures sous le soleil grimpent encore et toujours. 32 à 42 prévus cet après-midi en Auvergne. La nuit prochaine est calme, mais chaude, 19 à 26 au réveil. Et pour demain samedi, un temps ensoleillé du matin au soir, température de 32 à 39. Pour dimanche, ciel dégagé, les nuages arrivent en fin de journée et les températures 27 à 34 pour l'après-midi dominical.
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0: 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Bonjour, salut, coucou tout le monde, bienvenue, ravi de vous accueillir. Excellent après-midi en notre compagnie. Continuons bien sûr ensemble avec cette petite bulle rafraîchissante, je l'espère, 100% chansons françaises. Trois générations, trois styles et toujours bien sûr la même envie de fredonner ensemble. La Java de Broadway, Michel Sardou, Céline Dion et Danson, nouvel hymne bien sûr de Céline Dion écrit par Jean-Jacques Goldman. Et pour terminer cette belle parenthèse francophone, Renaud, Morgane de Toi, titre tendre et populaire de la carrière de, bien sûr, notre ami Renaud. Bel après-midi avec Ici.
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2: Avec cette rando solidaire qui vous attend au château d'Olteribe. Le château d'Olteribe, dimanche 28 juin, et les 4A Chiens Guides proposent une rando, la rando du château et un marché de producteurs en partenariat avec Bali Rando et l'association Culture et Patrimoine de Sermentison. Ça se passe ce dimanche 28 juin. Il y a un sentier de 3 km. Départ libre entre 9h et 16h, un sentier de 7 km, départ entre 9h et 11h, un sentier de 10 km, le sentier du bénitier du diable et l'échappée du patrimoine réuni, départ entre 9h et 11h, départ et arrivée sur le site du château d'Olteribe, parking gratuit et marché de producteurs locaux de 9h à 14h. Participation libre au profit de l'association Les 4A Chiens Guides. Visite du château accessible, chiens tenus en laisse et c'est bien sûr possible pour les personnes en situation de handicap. Le château d'Olteribe, rando solidaire, c'est ce dimanche 28 juin.
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0: pays d'Auvergne avec Iggy Pop qui nous accompagnait avec une Dev Car, titre singulier et envoûtant, devenu culte bien sûr puisque c'est la bande originale du film Arizona Dream. Bravo pour ceux qui suivent. Changement d'ambiance dans un instant avec ABBA et Mamma Mia et puis Gavin Cerz et son nouveau single intitulé 4 enfants plus loin. Avant de terminer tranquillement 7 heures pour rejoindre 16 heures, Francis Cabrel et sa délicate question d'équilibre. 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
1: Et voici que résonne 16h. Merci d'écouter Ici Pays d'Auvergne. Nous renouons avec l'actualité.
2: « 2000 places supplémentaires pour accueillir les sans-abri dans des endroits climatisés », c'est ce qu'annonce le ministre du Travail Jean-Pierre Farandou à l'issue d'une cellule interministérielle de crise. De son côté, la ministre de la Santé Stéphanie Rist évoque une augmentation de l'activité aux urgences et au SAMU. Et justement, l'inquiétude de Patrick Peloux dans Ma France, aujourd'hui sur Ici, la situation est cataclysmique, dit le président de l'association des médecins urgentistes. Il y a selon lui un manque total de places pour hospitaliser les patients. Des événements annulés ce week-end en raison de la canicule, c'est le cas de l'Ironman à Nice, de la Marche des Fiertés à Lyon ou à Paris ou du festival Solidays. La finale de Top 14 de rugby demain au Stade de France, elle, est maintenue, mais la vente d'alcool dans l'enceinte du stade sera interdite. Il faut sauver Willy. Le tribunal administratif de Paris exige de la part de l'État un plan national d'action d'ici un an pour mieux protéger les cétacés dans le golfe de Gascogne, pour limiter notamment les prises accidentelles par la pêche. La justice avait été saisie par des ONG de défense de l'environnement. Une messe géante avec 500 000 personnes, annonce le diocèse de Paris le 26 septembre prochain. Le pape Léon XIV sera en visite en France. Il doit aussi rencontrer Emmanuel Macron et se rendre à Lourdes puis à Metz. Et puis la Coupe du Monde de foot, dernier match de phase de groupe pour la France ce soir face à la Norvège. Coup d'envoi à 21h et rencontre à suivre dès 20h30 sur votre radio ici, ici.fr et notre chaîne YouTube.
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1: Soleil prévu cet après-midi, on garde la vigilance rouge pour l'Allier et le Puy-de-Dôme et vigilance orange pour le Cantal et la Haute-Loire. Quelques nuages peut-être possibles en altitude avec des orages prévus en fin de journée, mais les températures sous le soleil grimpent encore et toujours. 32 à 42 prévus cet après-midi en Auvergne. La nuit prochaine est calme mais chaude, 19 à 26 au réveil. Et pour demain samedi, un temps ensoleillé du matin au soir, température de 32 à 39. Pour dimanche, ciel dégagé, les nuages arrivent en fin de journée et les températures 27 à 34 pour l'après-midi dominical.
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0: C'était Mylène Farmer à l'instant sur Ici Pays d'Auvergne avec son tout dernier titre. C'est à qui le tour ?
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0: Très heureux de vous accompagner cet après-midi sur votre radio préférée, toujours sous un soleil écrasant, mais les choses devraient s'améliorer dans les jours qui viennent. Dans quelques instants, nous allons partager un souvenir marquant de notre jeunesse, Reality, interprété par Richard Sanderson, titre phare de la bande originale du film La Boum de Claude Pinoteau en 1980, dans lequel on vit débuter une actrice qui allait devenir une star, Sophie Marceau, bien sûr. Et après cette Madeleine de Proust, nous retrouverons un beau duo, Sting et Eric Clapton pour It's Probably Me, une chanson qui, elle aussi, a illustré un autre film, L'Arme Fatale 3, avec Mel Gibson et Danny Glover. Ah oui, nous sommes très cinéma cet après-midi. Mais avant, nous avons rendez-vous avec Denis Michaud, qui nous parle de son parcours de vie au micro de Guillaume Claveau. Et aujourd'hui, fini la découverte du métier de Denis au parc animalier d'Auvergne, on découvre désormais quelle est sa vie en dehors de sa responsabilité de vétérinaire.
3: Dernier stop avec Denis Michaud, le vétérinaire du parc animalier d'Auvergne, d'Orléans à Arde-sur-Couze, en passant par l'Antarctique. Et aujourd'hui donc au parc animalier, mais l'Auvergne en dehors du parc, c'est quoi pour vous ? Parce que là on a une belle vue là où on s'est arrêté.
4: C'est un environnement, un terrain de jeu finalement, parce que j'aime beaucoup la nature, j'aime beaucoup les reliefs. Je suis passionné de rando, je fais de l'escalade, donc c'est vrai que c'est assez chouette pour moi, c'est un bon terrain de jeu quoi.
3: Quels sont vos coins préférés en Auvergne ? Là on n'est pas loin du Cézallier, mais enfin il y a...
4: Tout ce qui touche au relief, c'est pas les plus hauts reliefs, mais... Le Puy de Sancy, le Puy de Dôme, tous ces reliefs-là, j'ai commencé aussi le parapente, donc c'est aussi des choses qui ont besoin de relief, donc voilà. Donc c'est ouais, tout ce côté montagneux qui me plaît le plus.
3: En Auvergne, vous avez vos activités, vous avez votre nature, et puis au parc, vous avez trouvé l'amour.
4: Et oui, j'ai trouvé l'amour au parc, exactement. J'ai rencontré Camille, avec qui je suis depuis pas mal d'années maintenant. Et ouais, c'est un peu le classique, on va dire. On passe beaucoup de temps au travail, et voilà, mais c'est super chouette.
3: Et Camille, qu'est-ce qu'elle fait au parc ?
4: Eh bien, Camille, elle est responsable pédagogique, donc c'est-à-dire qu'elle dirige le service pédagogique, donc tout ce qui va concerner la sensibilisation sur ce qu'on fait sur les animaux aux visiteurs. Donc ça passe par plein de choses, ça passe par les panneaux qu'on va avoir au parc, hein, des panneaux qui vont être des visuels. Ça va passer aussi par tout ce qui va être transmission orale, hein, des activités pédagogiques. On en a plein ici, c'est un peu notre particularité aussi. On propose plein de choses. On a des soigneurs d'un jour, un peu comme classiquement. On propose aussi un vétérinaire d'un jour. Il y a pas mal de choses, donc tout ça, c'est Camille qui organise tout ça. Et tout ce qui est visite, guidée, tout ce qui concerne l'explication des visiteurs à un moment donné.
3: Il y a les panthères, mais vous êtes le vétérinaire de l'amour, alors.
4: On peut dire ça, on peut dire ça, exactement.
3: Juste pour terminer, quelle est la philosophie du parc ? Parce que c'est important de le rappeler.
4: Oui, la philosophie du parc, c'est aussi pour ça que je suis venu ici. L'idée, c'est de protéger vraiment les espèces menacées, d'avoir un rôle sur la conservation des espèces menacées. D'ici 2028, l'idée, c'est de devenir le premier parc zoologique en Europe à accueillir 100% d'espèces menacées. Donc ça, c'est vraiment notre philosophie et pour montrer aux gens que les parcs zoologiques ont du sens.
3: Il y en a un qui n'est pas menacé, c'est le paon. Hein.
4: Le paon n'est pas menacé. Le paon, c'est considéré comme une espèce domestique, donc ouais, non, pas menacé.
3: Merci beaucoup, Denis.
4: Avec plaisir.
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0: venez d'écouter Sting et Eric Clapton à l'instant sur Ici Pays d'Auvergne avec It's Probably Me. Merci d'avoir choisi Ici Pays d'Auvergne pour vous accompagner cet après-midi. Et si vous êtes au boulot, vous avez tous nos encouragements pour travailler avec cette chaleur. Boulot ou pas, en tout cas, pensez tous à vous hydrater très régulièrement et privilégiez les pauses à l'ombre si c'est possible. À suivre dans notre programme musical, le meilleur de notre discothèque avec maintenant trois chansons françaises parmi celles que vous préférez. Tout d'abord, Maxime Le Forestier avec Né quelque part, suivi de Vita avec sa chanson Ça fait mal, et enfin Gérard Blanc avec Du soleil dans la nuit. Gérard, le soleil en journée déjà, ça suffit, non ? Que du bon, de la qualité et de grands artistes sur votre radio préférée. Je vous souhaite un très bon après-midi à toutes et tous, au frais si possible, à l'écoute d'Ici Pays d'Auvergne.
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2: Voici une belle idée de sortie puisque le Centre National du Costume de Scène de Moulins fête ses 20 ans cette année avec Tous en Scène, une exposition rétro-festive qui présente ses collections exceptionnelles. Deux décennies de vie, de collection et de création à découvrir ou redécouvrir dans ce musée qui est unique au monde. Une immersion unique dans les coulisses du CNCS, le Centre National du Costume de Scène, révélant les secrets de l'acquisition de costumes et leur intégration. Plus de 100 pièces emblématiques y sont exposées, illustrant le savoir-faire des costumiers et l'art de la scénographie. Le final spectaculaire présente une immense fête d'anniversaire avec un gâteau orné de 20 costumes bougies emblématiques à voir absolument. L'expo Tous en Scène est proposée jusqu'au 3 janvier 2027, donc vous avez le temps d'en profiter. Toutes les infos sur cncs.fr.
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0: Vous venez d'écouter Patrick Fiori à l'instant sur Ici Pays d'Auvergne avec Le chant est libre. Il a raison, Patrick Fiori. Chantez, vous allez voir, ça fait un bien fou. Ben, allez-y, là, tout de suite, si vous voulez. Quoi, vous êtes au boulot? Mais c'est pas grave, vous pouvez chanter n'importe où et si ça se trouve, ça va plaire au patron et vous aurez peut-être une augmentation. Alors, on dit merci qui? Merci Ici Pays d'Auvergne, bien sûr. Dans quelques instants, vous allez pouvoir chanter avec Vivien Savage et sa petite Lady, un succès de 1984. Et ensuite, vous chanterez aussi avec Ten Sharp et son tube You. Mais avant ces pépites musicales, voici la réflexion métaphysique du jour. Dieu a-t-il le sens de l'humour? Chacun ses croyances et chacun son Dieu. Certains en ont besoin, d'autres pas. L'essentiel, c'est de vivre dans le respect des uns et des autres et dans la joie collective. Et quand Fred Ballard aborde le thème de la religion dans l'humour en tube, le tout-puissant a intérêt à avoir de l'autodérision.
1: La religion, c'est un peu comme un forfait téléphonique. On recense trois grands opérateurs principaux.
2: Voilà, bon alors là on est sur un cours de théologie appliquée à la téléphonie, hein, donc faut espérer que le tout-puissant soit équipé fibre et 5G pour qu'il soit MDR avec le conseiller SFR, Régis Maillot.
1: Si vous êtes attaché à la qualité du service client, je vous conseille le judaïsme. Ouais, c'est la boutique la plus ancienne, ça date de Mathusalem. La seconde boutique, le christianisme. Alors le christianisme, c'est une franchise du judaïsme. Ils ont piqué le concept et ils se sont barrés avec le fichier client.
2: Bon bah on comprend tout de suite mieux pourquoi il y a toujours eu des petites tensions qui s'apaisent. Hein, curieusement, quand on ouvre grand les vannes de l'humour éternel. Mais que faire quand le Tout-Puissant vient interférer dans les discussions entre potes?
3: S'il te plaît, prête-moi ta voiture vendredi prochain. On négocie, on dit ok, vendredi prochain si Dieu veut. Je comprends pas Karim, c'est pas toi qui as les clés?
4: M'a passé les clés de sa voiture, je suis parti en week-end sur l'autoroute, je me suis fait flasher.
3: Il me dit, t'es sérieux Richard? Je te prête ma voiture et tu me

0: Intervention, je perds des points et tout. Comment t'expliques ça? Je l'ai regardé dans les yeux, je lui ai dit, c'est Dieu qui donne. Et c'est le trésor public qui reprend, Karine.
1: Voilà, bah chacun sa méthode pour s'arranger avec le grand ordonnateur gestionnaire de fortune. Richard Sabac a trouvé la sienne. Un bon fou rire vaut mieux qu'une sale embrouille, donc humour épais sur terre, comme au ciel.
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0: C'était Ten Sharp à l'instant sur Ici Pays d'Auvergne avec You. Merci d'être fidèle à votre radio favorite. Nous vous accompagnons avec plaisir, même sous la canicule. Mais bonne nouvelle, les températures devraient redescendre ce week-end. Voilà qui nous fera vraiment du bien. Allez, courage, ça s'arrange. Dans quelques instants, pour vous accompagner en musique et pour vous rafraîchir aussi en musique, je vous propose d'écouter Oria avec Soirée mondaine, son dernier titre, et ensuite les célèbres Jackson 5 avec ce tube international de 1970, ABC, avec la voix d'un Michael Jackson tout jeune. Et après ces bons moments musicaux, nous retrouverons les infos de 17h. Merci d'avoir choisi de partager les bonnes ondes d'ici Pays d'Auvergne. Bon après-midi à tous.
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1: À l'écoute d'Ici Pays d'Auvergne, il est tout juste 17h. À 17h, nous retrouvons les infos qui sont présentées par Joshua Métivier. Bonsoir, Joshua.
2: Bonsoir, Marcel. Bonjour à tous.
1: Et enfin, une bonne nouvelle, la canicule perd doucement du terrain.
2: Doucement. 50 départements seront en vigilance rouge pour canicule demain. C'est donc 11 départements qui sont rétrogradés en orange. Ça concerne surtout la façade ouest. Chez nous, pas de changement. Le Puy-de-Dôme et l'Allier restent en rouge. La Haute-Loire et le Cantal en orange. Les prévisions à la fin de ce journal. Un incendie en cours dans l'Allier. Un feu qui s'est déclaré vers midi sur la commune du Verdre, c'est tout au nord de l'Allier, à la frontière de la Nièvre. L'incendie a ravagé 4,5 hectares avant d'être fixé par les pompiers vers 13h. L'intervention est toujours en cours avec des opérations de noyage. En plus de la canicule, l'Allier est désormais en vigilance pour sécheresse. Le manque de pluie devient critique pour nos cours d'eau. La préfecture de l'Allier signale 3 bassins versants particulièrement touchés, le Sichon, le bassin de la Bouble et du Boublon, ainsi qu'une portion du bassin du Cher. Vous pouvez consulter la carte complète sur le site vigio.gouv.
1: Le coup de pouce d'EDF pour aider les écoles face aux fortes chaleurs.
2: L'électricien débloque 80 millions d'euros pour équiper les écoles face aux épisodes de type canicule. Concrètement, EDF s'engage pour 400 euros par équipement du type climatiseur ou brumisateur. L'entreprise promet aussi une prime forfaitaire de 10 000 euros par établissement qui doit servir à des projets de rafraîchissement. Ça concerne les écoles mais aussi les crèches et les centres de loisirs. À Clermont-Ferrand, top départ dans une heure pour le festival Europa Vox. Un départ décalé pour cause de canicule. Les portes devaient ouvrir à 16h. Au final, ce sera donc à 18h. Les horaires de plusieurs concerts ont aussi été décalés. Le festival de musique rassemble chaque année plus de 40 000 personnes sur le week-end. Eux, ils seront 80 000 pour une soirée, la finale du top 14. Demain soir au Stade de France, le leader du championnat Toulouse affronte Montpellier et la Ligue nationale de rugby annonce un dispositif exceptionnel en raison de la canicule. La vente d'alcool sera interdite et des rampes à eau seront installées dans tout le stade. Les spectateurs pourront exceptionnellement apporter une gourde de 50 centilitres pour s'hydrater. On termine avec cette bonne nouvelle pour un site historique de Clermont-Ferrand. L'ancienne synagogue Beit Yaakov fait partie des lauréats pour le prix Sésame décerné par la Fondation du patrimoine. L'édifice construit en 1862 abrite aujourd'hui le centre culturel Jules Isaac. Il va recevoir une dotation de 20 000 euros. La somme va servir à réaliser des projets pédagogiques et mémoriels. Et on précise, c'est d'ailleurs le week-end de la... les journées du patrimoine.
1: Et oui, tout à fait, c'est le week-end du patrimoine, donc il y a plein de choses à voir.
2: Exactement, on va profiter, mais dans une chaleur pour le coup.
1: Oui, il faudra choisir les endroits qui sont au frais pour aller visiter, exactement. Alors effectivement, comme vous l'avez dit, Joshua, nous sommes toujours en vigilance rouge canicule pour l'Allier et le Puy-de-Dôme, orange pour le Cantal et la Haute-Loire. Demain, samedi, le ciel va rester ensoleillé du matin au soir, avec toujours des températures très élevées, mais ce devrait être le pic de l'épisode caniculaire, puisque Météo France nous annonce une baisse des températures à partir de dimanche. Demain matin, pour les minimales, nous aurons de 21 à 24 degrés. Et pour les maximales, 41 à 42 degrés sont attendus demain en plaine, 32 à 35 en montagne. Et dimanche, le temps sera plus instable avec l'arrivée de nuages qui pourront donner des orages localement en après-midi. Les températures en profiteront donc pour baisser un peu. On attend que ça.
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1: Merci d'être à l'écoute d'Ici Pays d'Auvergne, votre radio rafraîchissante. Et oui, rapprochez-vous du transistor, vous allez voir, le haut-parleur bouge et ça fait de l'air en fait. On s'en rend pas compte comme ça, mais ça ventile. Oh, ça fait un bien fou. Oh là là, terrible. Et en plus, quand on rajoute des chansons comme celle-ci, Belle-Île en mer, c'est encore plus frais.

0: Ah, que ça fait du bien. Laurent Voulzy, Belle Île en Mer, Marie Galante. Et Johan, qui réalise cette émission ce soir, m'a donné une excellente idée. Et m'a dit, pour rafraîchir les auditeurs, tu as qu'à souffler dans le micro, ça va sans doute leur faire de l'air. Écoutez, on essaie, on fait l'expérience. Et si jamais ça marche, alors ça sera une grande première technique internationale. Approchez-vous de votre haut-parleur, de votre transistor, de votre poste de radio. Attention, 1, 2, 3, c'est parti.
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0: Allez, réfléchis ou pas, en tout cas, nous continuons avec un beau programme dans les minutes qui viennent, puisque nous retrouverons tout à l'heure Patricia Farah, notre globe-trotteuse, qui nous a trouvé encore un coin vraiment exotique et tout à fait intéressant. C'est pas très loin de Clermont-Ferrand, c'est plutôt du côté de Rion. On en parle dans quelques instants. Nous retrouverons également Émilie Mazoyer pour Décibel, notre magazine de l'actualité musicale. Et puis ensuite, nous parlerons de sport avec les joueurs de l'ASM qui sont en vacances pour les uns. Et bien, nous en parlerons avec nos intervenants sport sur l'antenne d'ici Pays d'Auvergne qui vont nous donner leur avis sur les joueurs qui les ont marqués durant toute la saison. Bref, c'est à retrouver dans Sport d'ici. Ensuite, il y aura un beau cadeau à vous offrir, mais je vous en dis pas plus, c'est la surprise de l'après-midi. Et ensuite, à 18h10, nous retrouverons Cédric Jonchière de la compagnie de théâtre La Transversale. Nous serons en direct du festival Off d'Avignon, où cette compagnie va se produire, compagnie auvergnate, et nous en parlerons dans le Tour des Possibles ce soir. Et ensuite, à H2O, dernier épisode de la semaine, avec Christophe Noiseux qui nous emmène au Martre de Verre découvrir l'aquaponie avec François Petitet. Ce sera à 18h45. Voilà le programme de votre fin d'après-midi. Merci d'être à l'écoute d'ici Pays d'Auvergne. Nous sommes très heureux d'être avec vous. Voici Charles Doré. Famille ou pas famille ?

0: Charles Doré, famille ou pas famille? Eh ben, nous, dans notre famille, nous avons une globe-trotteuse. C'est Patricia Farah qui parcourt l'Auvergne à la recherche de bons plans. Et parmi les bonnes adresses, pour bien manger à midi, Patricia nous propose un peu d'exotisme.
1: En goguette, dans le centre-ville de Rion, je vous invite à découvrir Xiaowan. Xiaowan, c'est rue Saint-Amable à Rion. Ça vient tout juste d'ouvrir, hein, c'est tout récent. On voit Aurélie travailler à travers la vitre. Elle est en train de faire des raviolis.
2: Oui, bonjour.
1: Bonjour Aurélie. C'est vous Aurélie qui tenez Xiaowan. Xiaowan, ça veut dire ?
2: Xiaowan, ça veut dire petit bol. Parce que dans tous mes plats, en général, il y aura toujours un peu un bol de riz.
1: Le projet, c'était quoi à la base? De faire de la cuisine asiatique de façon générale?
2: Asiatique, mais d'inspiration chinoise, japonaise ou coréenne.
1: Et qu'est-ce qui vous a amené ici de Paris à Rion?
2: C'est juste que je connaissais la région depuis longtemps et que c'est bien ici, c'est tranquille. Il y a les montagnes à côté.
1: C'est beau.
2: C'est beau, oui. Les gens sont sympathiques.
1: Vous êtes cliente? Bah, depuis 5 minutes. On va prendre le menu du jour. Quelques ravioles et elle nous a gentiment fait goûter sa soupe miso, qui est délicieuse.
3: Ah ben, ça fait toujours plaisir quand il y a des nouvelles initiatives comme ça. En plus, c'est une cuisine qu'on adore, avec des produits naturels, donc on est tout de suite preneur.
2: Voilà, c'est ça. J'utilise en général des produits que je trouve chez mon maraîcher. Bon, après, je dois avouer que dans la cuisine asiatique, il y a des produits qu'en France, on n'en a pas. Par exemple, le gingembre.
1: Enfin, ça se trouve, mais disons que c'est pas d'origine.
2: C'est pas d'origine française. Et moi, j'essaie faire au maximum, faire travailler les commerçants du coin. Donc, le maraîcher, je le trouve au marché. Tous les samedis, je vais au marché faire mes courses. Et la viande, elle vient de Auvergne-Viande.
4: On sent que ça a été cuisiné le matin et ça, c'est vraiment agréable.
2: Merci,
5: bonne continuation.
2: Au revoir. En fait, le vrai souci que j'ai, c'est que je m'adapte un petit peu quand même à aux habitants du coin, parce que nous dans la cuisine asiatique on laisse par exemple les os et là je désosse tout, mais pourtant vous savez les os ça amène un goût supplémentaire au plat que les gens ils se rendent pas forcément compte. Enfin bon, nous asiatiques depuis qu'on est petit on est à l'habitude de manger le plat direct avec l'os et on fait tout le tri dans la bouche.
1: Qu'est-ce qu'on mange à midi?
2: Alors aujourd'hui c'est du riz. Ensuite il y a bœuf mijoté avec à la façon chinoise, donc il y a des épices asiatiques. Ensuite il y a une salade de choux chinois avec carottes et tout ça c'est à la façon asiatique, hein. Coriandre, sésame, sauce soja.
1: Un petit mot sur les navets.
6: J'adore, ce sont fondantes, j'adore, c'est trop bon.
1: Vous n'osez pas mettre du piment partout?
2: J'aimerais bien, mais en fait, la première semaine, quand j'ai ouvert, j'ai fait quelque chose de pimenté. Tout le monde m'a dit que c'était trop pimenté. Donc depuis, je me suis dit, il faut que je fasse attention.
1: Vous êtes contente depuis un mois, là? Qu'est-ce que vous en retirez pour l'instant?
2: Que les gens, ils sont curieux, et ça me plaît.
7: Bravo, je suis pas ainsi.
0: Et pour l'instant, Xiaowan est ouvert à midi, du lundi au samedi. Vous pouvez manger sur place ou à emporter. Rendez-vous au numéro 2 rue Saint-Amable à Rion-le-Beau. Eh oui, c'est son surnom, Rion-le-Beau. En tout cas, vous mangerez bien. Voici Madonna à suivre avec La Isla Bonita.

0: Madonna, La Isla Bonita en 1987. Ah, ça fait du bien.
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0: Dans quelques instants, eh bien, nous allons retrouver justement Décibel, notre magazine de l'actualité musicale. Mais pour l'instant, c'est Jean-Louis Aubert qui vous accompagne avec son dernier titre, Merveille.

0: Jean-Louis Aubert avec Merveille. Il est tout juste l'heure de retrouver Émilie Mazoyer pour Décibel, notre magazine de l'actualité musicale. Salut Émilie.
1: Salut tout le monde. Émilie au rapport pour votre dose quotidienne d'actualité musicale. Pour son anniversaire, on espère qu'il n'est pas tout seul. Seul. Bon, je sais pas le faire. Ah oui, il le fait bien. Joyeux anniversaire à Garou, 54 ans ce vendredi, et en tournée partout en France dès le mois de novembre et jusqu'en février 2027 avec votre radio ici. Il y aura des places à gagner. Bohemian Rhapsody, le film sur la vie de Freddie Mercury sorti en 2018, avait atteint des recettes records pour un biopic musical, 911 millions de dollars. Eh bien, il vient d'être détrôné. Et par qui, d'après vous ? Michael, le long métrage événement du printemps qui raconte l'enfance et le début de la carrière de Michael Jackson vient de dépasser les 950 millions de dollars de recettes, ce qui en fait le plus gros film biographique musical de l'histoire. À noter qu'en France, Michael a dépassé les 5,5 millions d'entrées. C'est mieux que La Môme, le film sur Edith Piaf qui détenait le record depuis 2007. Découverte en 2009 avec son premier tube Wake Up, sorti sous le nom de scène Slimmy, et qu'elle avait pu entonner en première partie des concerts de Britney Spears et Katy Perry, la chanteuse française Janis a raconté son parcours et sa transition de genre dans le livre Révéler mes visages. C'était il y a 2 ans. La voici de retour, Janis, avec l'album Cry With Us.

loin de l'univers ado fluo qu'on avait tant aimé chez Slimy. L'album de Janis est soul et électro à la fois, et sa voix profonde, sensuelle, ne vous laissera pas indifférent. Arte commence l'été en beauté et en musique avec How Can You Mend a Broken Heart? Comment réparer un cœur brisé? C'est un documentaire très exhaustif et intéressant sur la carrière en montagne russe des Bee Gees des années 60 à aujourd'hui. C'est à voir dimanche soir à la fraîche après 23h à la télé et quand vous voulez sans abonnement sur le site de la chaîne Arte.

Qu'est-ce qui chante bien quand même, c'est Bee Gees, c'est beau. Merci beaucoup Émilie, et ce soir à 20h dans Décibel, nous serons en direct depuis le festival Sœur Jumelle à Rochefort, mais de 19h jusqu'à 20h30 seulement, puisque ensuite, place au foot. Et si vous aimez les chanteuses italiennes, eh bien sachez que Laura Pausini sera en concert dans une tournée européenne, et elle va passer en France fin 2026 et début 2027. Elle passera à Nice, à Lyon et Paris, et des places sont encore disponibles pour aller la voir en concert, et où elle fera la promotion de son tout nouvel album Io Canto Due, et puis bien sûr elle reprendra ses grands tubes comme celui-ci que l'on partage tout de suite sur ICI Pays d'Auvergne. La Solitudine, c'est pour vous, Laura Pausini.

0: Bonheur, là on va pas aux inis, la solitudine.
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0: Allez, des idées de sortie pour les jours qui viennent. Sachez que ce soir à 20h30, vous avez rendez-vous à Gerza, au théâtre Le Cornillon, pour une belle soirée théâtre avec Love, une création théâtrale du pied en coulisses. C'est à partir de 20h30. Le 27 juin, c'est donc demain à Saint-Pierre-Roche, entre Gel. Et puis, j'ai regardé sur la carte pour savoir où était Saint-Pierre-Roche. Eh bien, c'est entre Gel et Roche-en-Montagne, à Saint-Pierre-Roche. Demain, vous aurez droit à toute la journée, il y a une plein d'animations. Il y aura marché de producteurs, un vide-grenier, il y aura du pain qui sera cuit au four du village, on vous le vendra, des animations pour les enfants. Bref, toute la journée, on fait la fête à Saint-Pierre-Roche. Ça s'appelle Festive Roche. Le dimanche 28 juin, c'est dimanche prochain, donc il y aura un marché artisanal à la Galerie des Sources de Vichy. Rendez-vous avec la création locale et le fait main, puisqu'il y aura là un beau marché artisanal, bijoux, décoration, poterie, céramique, ferronnerie, il y en aura pour tous les goûts. Ça se passe à la Galerie des Sources à Vichy de 10h à 18h dimanche 28 juin. Et puis dimanche toujours, si vous avez envie de marcher dans un très joli cadre, rendez-vous au château d'Olteribe sur la commune de Sermentison, c'est pas très loin de Courpierre. Le château d'Olteribe qui, avec les 4A, une association de chiens guides, propose la rando du château et un marché de producteurs sur le site du château d'Olteribe. Ça se passe donc dimanche 28 juin à partir de 9h. Plein d'activités, ça sent le début de l'été dans notre région, profitez-en pour sortir. En plus, dimanche, il devrait faire un peu moins chaud.
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0: Daniel Balavoine avec nous sur Ici Pays d'Auvergne avec Sauver l'amour. Et dans quelques instants, nous parlons de sport et de rugby avec le bilan de la saison ASM.

0: Daniel Balavoine sur ICI Pays d'Auvergne avec Sauver l'amour.
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0: C'est le moment de parler de sport, alors que les joueurs de l'ASM sont en vacances pour les uns ou en sélection pour la tournée d'été pour les autres. On se replonge dans cette saison passée pour faire le bilan. Pour ce dernier sport d'ici de la saison, on a demandé à nos consultants ASM, que vous avez entendu toute année sur notre antenne, de donner leur avis. Avec une question bien sûr, qui a été votre joueur coup de cœur de la saison? Et vous allez voir qu'ils ne sont pas tous d'accord. On commence avec Mathieu Cropy.
3: Comme tout le monde, Harry Plummer, de par son aura, son impact sur le jeu, le nombre de points qu'il a mis au pied à la réalisation, un vrai leader dans l'âme, pour discuter un peu avec les joueurs, il ne voit que par lui, il l'appelle Harry le magicien, donc ça veut tout dire. Il est aimé des supporters, il est aimé des dirigeants, des joueurs, donc c'est le joueur, vraiment la vraie révélation de l'ASM, et j'espère qu'il va encore nous faire canter d'un cran l'année prochaine.
0: Et l'ancien troisième ligne de l'ASM, champion de France 2010, Alexandre Audebert, s'est forcément tourné vers un joueur à son poste.
4: Antim Emery, c'est mon coup de cœur de la saison. Je trouve qu'il s'est rendu indispensable. Il est arrivé un petit peu par la petite porte, un peu comme ça, on ne sait pas trop qui c'était, on ne l'avait jamais trop vu, un peu joueur discret. Et là, il a pris, je trouve, une importance dans tout le travail de l'ombre, le travail défensif, le travail du jeu au sol. C'est pas un joueur qui est spectaculaire, c'est pas un joueur qui va être sous les feux de la rampe, mais c'est un joueur qui a su se rendre hyper essentiel.
0: Et quant à l'international marocain formé à l'ASM, Sohail Jaouda, lui a préféré un arrière et pas le plus évident.
5: Pour moi, c'est Zamora. Il est arrivé sur la pointe des pieds, personne ne l'attendait, et il a été totalement au niveau, il a répondu présent quand il fallait. En début de saison, il ne jouait pas parce que Baptiste Jauneau est quand même le leader incontesté et incontestable de cette équipe. Pour une première saison avec Clermont, voilà, ça a été mon joueur coup de cœur qui a su à chaque fois dynamiser ou redynamiser l'équipe lors de ses rentrées et sur les très peu de temps qu'il avait à jouer quand il était remplaçant. Les charnières ont bien fonctionné cette saison et Zamora en a été un des artisans.
0: Enfin, Youri Meij, ancien allié et ancien ailier formé à l'ASM, passé par Carcassonne et Valence, a lui choisi un centre.
6: Le joueur coup de cœur, franchement, je mettrais Aliveretti Lualois. Moi, j'adore ce type de joueur, ce type de trois quarts un peu qui fait jouer à droite à gauche, qui s'est adapté au niveau top 14, parce que voilà, en venant de Pro D2, on sait que c'est pas simple. Mais voilà, ses qualités, il a su les mettre à profit. Et tout ce qu'il faisait à Nevers, en fait, il a pu le réaliser de mieux en mieux avec l'ASM au plus haut niveau. Donc franchement, allez, moi, s'il y a un joueur coup de cœur pour cette année, je mets Lualois.
0: Et rendez-vous sur ici.fr pour retrouver le bilan complet avec, par exemple, leurs meilleurs et leurs pires moments de la saison.
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0: Il est l'heure de jouer, les amis, pour vous offrir un magnifique cadeau pour cette dernière émission de...

emporte petits et grands dans la quête de cristaux magiques qui, une fois réunis, devraient mener au réveil du volcan. Vous voulez en être? Vous voulez réveiller le volcan, vous aussi? Eh bien, pour gagner ces deux billets, il y a une question très facile, je vous rassure. Je vous demande comment s'appelle la roche en fusion qui parfois jaillit des volcans. Est-ce qu'il s'agit du charbon? Est-ce qu'il s'agit de la boulette? Ou est-ce qu'il s'agit du magma? Vous avez la réponse, 04 73 34 2000. Oui, elle est facile ma question, je suis d'accord. Mais bon, je me suis dit qu'on pouvait quand même faire quelque chose de facile. Comment s'appelle cette roche en fusion qui parfois jaillit des volcans? Le charbon, la boulette ou le magma? Allez, à vous de nous le dire pour gagner ces deux billets pour le réveil du volcan au volcan de l'Antégie. Et pendant que vous nous appelez, nous écoutons Bruno Mars avec I Just Might. C'est parti!

0: toi, Julie Pietri, sur ICI Pays d'Auvergne. Et nous accueillons Claudia. Claudia qui nous appelle des Martres de Verre. Bonsoir Claudia.
1: Bonsoir.
0: Comment allez-vous?
1: Eh bien, ça va bien.
0: Avec la chaleur,
1: chaud,
0: ça va?
1: Ah,
0: il
1: voilà.
0: fait chaud. Vous sortez du boulot peut-être?
1: Tout à fait.
0: Bon, vous travaillez dans quel domaine?
1: Je suis AESH, c'est-à-dire que je m'occupe d'enfants en situation de handicap dans une classe.
0: Eh bien écoutez, on pense bien à vous parce que c'est un travail qui n'est pas facile et qui est indispensable. Bravo Claudia. Alors je vous repose cette question pour que vous puissiez gagner ces deux billets pour aller découvrir le réveil du volcan de l'Antégie. Comment s'appelle cette roche en fusion qui parfois jaillit des volcans? Est-ce le charbon, la boulette ou le magma?
1: Eh bien, c'est le magma.
0: Eh oui, bien sûr, c'est le magma qui fait couler la lave sur les flancs du volcan. Bravo, Claudia, vous remportez donc ces deux billets. Vous allez pouvoir choisir les dates en juillet ou en août pour aller voir ce réveil du volcan. C'est un spectacle de grande envergure qui va vous ravir, j'en suis sûr. Bravo, Claudia.
1: J'étais en train de dire à mon mari que je voulais qu'on y emmène les enfants. C'est parfait.
0: Eh bien voilà, vous y allez en famille et vous allez voir, c'est un lieu magique.
1: Ben,
0: nous sommes très heureux de vous offrir ces deux billets, Claudia, et puis on vous souhaite un très très bon été.
1: Merci beaucoup.
0: Merci pour votre fidélité.
1: Il faut que je passe à la radio?
0: Non, non, vous me faites un chèque, alors c'est au nom de Martial Portail, le chèque, si vous... Non, je rigole, bien sûr, que vous allez passer à la radio. On va vous repasser Tatiana au standard qui va tout vous expliquer, rassurez-vous.
1: Super.
0: De les places vous attendent ici, bien au chaud. Merci Claudia, et puis merci de votre fidélité à ICI Pays d'Auvergne.
1: Merci beaucoup, au revoir.
0: Au revoir. Et allez, encore une auditrice heureuse. Voici Foreigner avec Urgent sur ICI Pays d'Auvergne.

0: bien sûr, ici Pays d'Auvergne avec Urgent.
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0: Magic System avec Magic in the Air.
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0: Et il est tout juste 18h. Voici le journal présenté par Joshua Métivier. Et toujours pas de répit pour l'Auvergne.
2: Face à cette canicule qui s'éternise, pourtant, on aperçoit le bout du tunnel. Le nombre de départements en vigilance rouge continue de baisser. Demain, on passera de 61 à 50. 11 départements qui vont donc respirer un peu mieux. Chez nous, malheureusement, ça continue. Vigilance rouge pour le Puy-de-Dôme et l'Allier. Orange pour le Cantal et la Haute-Loire. Tenez bon, ça va baisser d'un poil dimanche. On fait le point complet sur la météo à la fin de ce journal. Une nouvelle journée de lutte contre les incendies dans l'Allier et une grosse frayeur sur la commune d'Abray, juste au sud de Vichy. Un incendie s'est déclaré vers 16h. Les flammes ont menacé une maison ainsi que des serres horticoles. Un hectare de végétation a été détruit, mais le feu est fixé. Les pompiers qui restent mobilisés aussi sur la commune du Veurdre, c'est tout près de la Nièvre et du Cher. 4 hectares et demi sont partis en fumée en à peine une heure ce midi. Le feu est actuellement maîtrisé. Des opérations de noyade sont en cours.
0: L'Allier qui voit le retour des restrictions d'eau.
2: Après la vigilance canicule, la vigilance feu de forêt, voici la vigilance sécheresse. Elle entre en vigueur dès lundi, 8h. Ça implique plusieurs restrictions, surtout dans les zones en état de crise. C'est le niveau d'alerte le plus sévère. Interdiction donc de prélever pour l'agriculture, mais aussi pour l'usage de l'eau domestique ou pour les espaces publics. Pour retrouver le détail des restrictions en fonction de votre zone, consultez le site vigio.gouv. Un dramatique accident de la route en Haute-Loire. Après une sortie de route sur la départementale 103, une voiture a fait une chute de 15 mètres. Elle a terminé sa course dans un ravin. Ça s'est produit vers 11h30 ce matin sur le secteur d'Issingeau. Une jeune femme de 21 ans a été légèrement blessée. Elle a été remontée par les équipes du SMPM, le secours en milieu périlleux et montagne.
0: À Clermont-Ferrand, une séance bien chargée au Conseil métropolitain.
2: Avec plusieurs dossiers importants au programme cet après-midi. Une hausse des budgets pour la nouvelle présidence, mais aussi la question des subventions pour le territoire zéro chômeur à Gerza, et puis des questions d'actualité qui se sont mêlées au débat, notamment ce rapport de la Chambre régionale. Il relève de nombreuses irrégularités financières sur la candidature de Clermont-Ferrand au label Capitale Européenne de la Culture. Plusieurs élus métropolitains se sont prononcés, parmi eux Olivier Bianchi. L'ancien maire de Clermont avait porté ce dossier. Il se sent visé dans le rapport et tenait à se défendre.
3: Moi, je vais dire la vérité. La question des frais de la direction sont inacceptables. Moi, j'ai passé toute ma vie politique, à ne jamais faire ça. Et donc, je suis choqué et j'ai dit que j'avais le sentiment d'être trahi. Il faut qu'on regarde exactement de quoi on parle. C'est une association de lobbying. Oui, on a fait des actions de lobbying. Je dis attention, parce que à faire un grand amalgame, à faire du sensationnel, en espérant au fond d'ailleurs, parce que le directeur, vous en foutez un peu, la vérité, c'est que si on peut abîmer et salir le président, ça serait très bien, comme ça il ne reviendra pas en 2032. Il ne faut pas me salir avec des choses qui n'existent pas, parce que le retour de manivelle va être terrible.
2: Et de son côté, Julien Bonny, le nouveau maire de Clermont-Ferrand et vice-président de la métropole, a précisé son point de vue.
4: Je n'ai porté aucune accusation personnelle. Je constate que vous vous sentez visé assez rapidement, alors que je n'ai même pas prononcé votre nom. Ce directeur, c'est vous qui l'avez nommé. En dehors de tout cadre statutaire de l'association, il aurait dû être nommé par l'association, recruté par l'association. C'est vous qui l'avez recruté. C'est vous qui ne lui avez mis aucune limite. C'est vous qui ne lui avez mis aucun cadre. C'est décrit dans le rapport. Mais ça, vous ne le dites pas. Vous vous dites blessé. Mais est-ce que quelqu'un peut imaginer dans cette salle, de façon sensée, que peut-être que les contribuables, qui dans une période difficile ont vécu les hausses d'impôts, les hausses de taxes foncières, se sentent peut-être aussi un peu blessés?
2: Et de son côté, le président de la métropole, Hervé Prononce, a indiqué que la métropole va se saisir du dossier la semaine prochaine.
0: 18h04, une très bonne nouvelle pour le Clermont Foot.
2: On l'a appris il y a quelques minutes, le dossier de reprise de Stéphane Tessier est validé. Après une audition mardi avec la DNCG, le gendarme financier du foot français ne prendra aucune mesure à l'encontre du club. Il n'y aura donc pas, par exemple, de restrictions en matière de recrutement. Une autre bonne nouvelle, mais pour le patrimoine en Auvergne, la Fondation du patrimoine a dévoilé ses lauréats pour l'année 2026 à l'occasion des Journées du patrimoine. À Clermont-Ferrand, l'ancienne synagogue Beit Yaakov reçoit le prix Sésame et à la clé une dotation de 20 000 euros. Et puis l'église Saint-Loup de Boud est lauréate du programme patrimoine roman en Auvergne. Elle recevra un chèque de 50 000 euros pour de gros travaux de rénovation. Dans votre reportage ce soir, direction Vichy dans l'Allier, plus du tiers des habitants est à la retraite et s'y ajoutent de nombreux curistes dont la santé est particulièrement fragile. Des populations qui sont donc très à risque face à la canicule. Alors les services de la commune se mobilisent, c'est le rôle du CCAS, le Centre Communal d'Action Sociale. Il appelle tous les jours les personnes inscrites sur le registre communal. Il s'agit de prendre de leurs nouvelles, s'assurer qu'ils prennent les bons gestes face à la chaleur. C'est un reportage de Kevin Baudreau.
5: Ça va comme un petit vieux. Vous avez bien dormi? Vous avez erré un petit peu ce matin? Bonjour, Nathalie Daconcé-Sao, chargée de l'accueil au niveau du pôle senior du CCAS de la ville de Vichy.
6: Ces coups de téléphone, ce registre que vous épluchez chaque matin, vous le faites à partir de quand?
5: On appelle déjà avant qu'on voit qu'il fait bien chaud, avant que le plan canicule soit déclenché, on appelle. Mais une fois qu'il est déclenché, on appelle les gens tous les matins. S'ils ne répondent pas, on les rappelle. Et si on n'a pas de nouvelles, et ben on voit au niveau de la famille qu'on appelle la famille pour savoir s'il n'y a pas un souci au niveau de la personne.
6: Ça fait combien de personnes à appeler alors?
5: Alors là, je ne sais pas, on est peut-être à peu près à 70 personnes à appeler le matin, pour l'instant, parce que la liste, elle s'allonge. Okay. On a plus de monde qui vient s'inscrire au niveau du plan canicule.
6: Ce sont les personnes elles-mêmes qui s'inscrivent la plupart du temps?
5: Alors, il y en a, oui, mais d'autres, c'est la famille qui les inscrit.
7: C'est ça.
5: Ça peut être les enfants ou le voisinage. Donc, il y a des personnes qui viennent spontanément, mais d'autres, non.
6: Comment se passent ces échanges au téléphone, parce que vous me dites des fois c'est la famille qui les a inscrits, donc c'est pas forcément eux.
5: Alors en principe les personnes sont très très heureuses parce que ça leur fait un coup de téléphone et on parle un moment, ça leur passe 5 minutes au téléphone et elles sont contentes parce qu'on s'occupe d'elles. Des fois c'est une seule coup de fil qu'elles ont et elles voient personne non plus, donc une petite relation qu'elles attendent. Et à côté, oui, il y en a d'autres qui sont pas très contentes parce que c'est les enfants qui les ont inscrits. Mais nous, du moment qu'ils sont sur le plan, sur le registre, on est obligé de les appeler tous les jours.
6: Et c'est difficile pour ces personnes âgées, cet épisode de canicule qu'on traverse là?
5: Pour beaucoup de personnes, oui, c'est difficile, oui, parce qu'elles se retrouvent seules. Elles ne savent pas, il y en a qui ne savent pas trop gérer. Donc simplement de leur dire de se mettre de l'eau, de beaucoup s'hydrater, de bien fermer leurs volets et fenêtres en journée et d'ouvrir que la nuit ou le soir très tard. Donc après, elles ont besoin de petits conseils, bien sûr.
6: Certaines sont omnubilées par les températures qui peuvent faire à l'intérieur, par la durée de cet épisode caniculaire.
5: Oui, le premier jour, non. Et maintenant, donc, les gens s'aperçoivent qu'il fait de plus en plus chaud, de plus en plus longtemps. Donc oui, ça les inquiète quand même, les personnes âgées.
2: Et on ajoute que le CCAS de Vichy propose aussi des solutions pour trouver des espaces climatisés. Pour tout renseignement, appelez le 04 70 97 18 50. La météo martiale, on le disait dans ce journal, on s'accroche jusqu'à dimanche.
0: Mais oui, jusqu'à dimanche, c'est le jour où les choses devraient changer, où on devrait voir arriver des orages. Alors, comme vous l'avez dit, Joshua, nous sommes toujours en vigilance rouge canicule pour l'Allier et le Puy-de-Dôme, orange pour le Cantal et la Haute-Loire. Demain, samedi, le ciel reste ensoleillé du matin au soir, avec toujours des températures très élevées. Mais ce sera le pic de l'épisode caniculaire. Météo France nous annonce une baisse des températures à partir de dimanche. Demain matin, pour les minimales, nous aurons déjà 21 à 24 degrés. Pour les maximales, on attend 41 à 42 degrés en plaine demain, 32 à 35 en montagne. Et donc dimanche, le temps qui sera plus instable, avec l'arrivée de nuages à partir de la mi-journée qui donneront des orages localement l'après-midi. Les températures en profiteront donc pour baisser avec l'arrivée de la pluie.
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0: Dans quelques minutes, dans le Tour des Possibles, nous allons partir du côté du Festival d'Avignon parce qu'une troupe théâtrale de Clermont-Ferrand se produit dans le Festival Off et nous en parlerons en direct. Ils sont sur place à Avignon et nous les accueillons. C'est la compagnie La Transversale que nous accueillons dans quelques instants sur ici Pays d'Auvergne. Voici tout d'abord Earth, Wind & Fire. Let's groove.

0: Fire, let's groove sur ICI Pays d'Auvergne.
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0: Et dans le tour des possibles ce soir, nous allons partir en voyage, nous allons nous délocaliser puisque je vous emmène à Avignon. Avignon où se déroule bien sûr le festival de théâtre que l'on connaît internationalement, et nous y allons parce que nous avons une compagnie théâtrale clermontoise qui se trouve là-bas, la compagnie La Transversale, et nous accueillons Cédric Jonchière. Bonsoir Cédric.
3: Bonsoir, bonsoir.
0: Alors Cédric, vous êtes en Avignon, comme on dit ?
3: Oui, tout à fait. Là, je vous parle depuis les loges du théâtre. J'espère que ça résonne pas trop.
0: Alors, première nouvelle, dites-nous s'il fait plus chaud à Avignon qu'à Clermont-Ferrand.
3: Eh ben non. Alors, à mon grand désarroi pour toute la famille que j'ai laissée en Auvergne avec les infos que je viens d'écouter, en fait, il fait plus chaud chez nous qu'ici à Avignon.
0: Ah mince.
3: Parce que je crois qu'on a un cran de vigilance en moins. Quelqu'un de ma famille me disait, ah non, mais je suis rassuré pour toi, mais vous êtes seulement en vigilance orange. Donc bon courage à tout le monde, bon. J'ai entendu jusqu'à dimanche, waouh.
0: Ben écoutez, en tout cas, pour vous, ça va être plutôt une bonne nouvelle du coup, parce que vous allez pouvoir vous produire en ayant moins chaud. Justement, la compagnie La Transversale, on va la présenter. Vous allez vous produire à quel endroit au Festival d'Avignon ?
3: Alors écoutez, on a la chance de se produire dans un théâtre qui s'appelle le 10e Avenue, qui appartient à un ensemble de théâtres qui s'appelle Les 3T. Il se situe 10 Avenue de la Triade, c'est juste au bord des remparts. Je dis la chance parce que voilà, c'est un théâtre qui... Il y a une nouvelle direction qui prend la tête de ce théâtre là cette année. On ne le connaissait pas du tout, et c'est un théâtre avec un grand plateau de 10 mètres de large sur 7 mètres de profondeur. Il y a 285 places. Je ne veux pas donner de mauvais arguments de vente, mais il y a la clim.
0: Wow.
3: Non mais c'est voilà, pour jouer c'est aussi des conditions avec toute l'énergie nécessaire, ça devient un enjeu. Bon. Et donc bah on est hyper heureux de venir donner notre adaptation de Virginie Despentes, l'adaptation de Vernon Subutex.
0: On va en parler bien sûr.
3: Dans ce théâtre là, dans des conditions qui sont bonnes, avec là on est, je vous disais que j'étais dans les loges, en fait on est dans la journée technique de la compagnie, donc où on vient se brancher avec tout ce qu'on a préparé, voir tout ce qui ne va pas, tout ce qui va, trouver les solutions de son, de vidéo. Finalement, l'image est trop grande, donc on la réduit. Voilà, avec une équipe, une vraie équipe technique qui nous entoure. Voilà, avec quatre techniciens qui aident, qui donnent la main, qui sont d'hyper bonne volonté et qui ont commencé ça hier et même bien avant, et qui vont continuer toute la semaine jusqu'au début du festival, où ils seront encore là et ils font un taf. Un taf de fou. Voilà.
0: C'est une première pour la compagnie de la Transversale, le Festival d'Avignon ?
3: Eh ben non. Non, c'est pas une première. Justement, on y revient parce que la première fois, qui était en 2022, nous avait donné envie. Alors, avant encore, on avait connu le festival d'Avignon. On a eu la chance avec plusieurs camarades de la compagnie de faire le festival in, puisqu'il y a donc un festival in et un festival off. Donc, le in étant la programmation officielle et le off étant une programmation indépendante. Donc, le in a notamment diffusé dans plusieurs lieux, dont notamment le bien connu Palais des Papes.
0: Et oui, bien sûr.
3: Voilà. Donc, c'est là où il y a des grandes productions, des artistes de pointe de l'époque, et historiquement, voilà, il y a eu d'autres artistes qui ont eu envie de venir sans forcément être programmés dans ce cadre-là. Et du coup, le Festival Off s'est agrandi de façon énorme. Donc nous, on a eu la chance de connaître les deux à la fin de nos études, le Festival In, et maintenant on prend goût au Off en y revenant avec voilà, avec nos productions et notre façon de faire complètement indépendante.
0: C'est l'occasion aussi pour vous de rencontrer d'autres passionnés de théâtre, pourquoi pas des producteurs, des gens qui peuvent vous aider dans votre démarche ?
3: Bien sûr, bien sûr. Alors, cela dit, il faut être très clair, quand on va au Festival d'Avignon, vendre le spectacle qu'on montre, ça peut être une rareté. Hein. C'est pas le taux de retour au niveau de la vente du spectacle montré est pas énorme. Il y a relativement peu de compagnies qui arrivent à faire ça. Malgré tout, ça existe. Et puis, de toute façon, c'est l'expansion peut-être pas zéro, mais c'est comme un couteau suisse. Enfin, il y a plusieurs canaux. Il y a plusieurs intérêts à y aller. D'abord, on va jouer 20 dates de suite, donc ça, quel théâtre fait des séries de 20 dates. Voilà. Donc, si vous voulez, en tant qu'artiste, bien sûr, il s'agit de plaisir, mais il s'agit aussi de progresser dans son art, de progresser dans le discours qu'on a entre les mains, de monter en niveau artistique. Il s'agit, bien entendu, aussi de rencontrer un public, parce que, voilà, 20 fois avec un potentiel de plus de 200 places, là aussi, ça arrive de façon extrêmement rare. Et oui, en ce qui concerne les producteurs, bien entendu qu'il va y avoir des rencontres. On peut en rencontrer de nouveaux, ou bien rencontrer les partenaires historiques, puisque Avignon, il faut le dire, reste quand même le plus grand marché théâtral du monde. Ça a une position là-dessus. Ça reste un passage relativement obligé, même s'il y a plein d'autres petits festivals tellement précieux, parce qu'ils sont aussi indépendants de ce marché central. Mais néanmoins, voilà, il y a plein d'intérêts, rencontrer des producteurs pour les projets à venir de la
0: bien
3: compagnie
0: sûr,
3: aussi.
0: Exactement.
3: On ne se contente pas de un compte punk, bien sûr.
0: Cédric, on va se retrouver dans quelques instants pour continuer à parler de votre présence au Festival Off d'Avignon, et on parlera de la pièce que vous allez présenter, un conte punk inspiré de Virginie Despentes et de son personnage Vernon Subutex. On en parle dans quelques instants après Gaëtan Roussel. À tout de suite.
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0: Roussel, tout s'en va sur Ici Pays d'Auvergne.
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0: Et ce soir, dans le Tour des Possibles, nous sommes en compagnie de Cédric Jonchière, de la compagnie La Transversale, compagnie théâtrale clermontoise, qui est au Festival Off d'Avignon. Et vous allez présenter un conte punk d'après une œuvre de Virginie Despentes et le personnage de Vernon Subutex. Cédric, vous nous en parlez de cette pièce?
3: Oui. Donc c'est déjà, je me permets de dire que c'est un travail d'équipe. Il y a toute l'équipe de La Transversale qui s'empare de ce travail-là. Donc là, au plateau actuellement, il y a Yves Boger, le metteur en scène du travail, qui est en train de régler des détails à la technique, et j'ai la chance de jouer le rôle de Vernon auprès de mes camarades Alexandra de Cizancourt et Agnès Adam, avec également Rémi Aurine Belloc qui est à la guitare. Puisque c'est une histoire de musique.
0: Et oui.
3: Vernon Subutex, c'est un disquaire qui perd son magasin de disques dans les années 2000 à cause de l'arrivée du numérique. Donc ça rappellera quelques-unes des inquiétudes qu'on peut avoir à l'heure actuelle. Et le tour de force de Virginie Despentes, c'est que, en fait, cette histoire, Vernon, il va aller vraiment de malheur en malheur, mais si vous voulez, c'est comme dans un film muet où quelqu'un marche sur un râteau et qui prend le. C'est plutôt drôle, en fait. C'est assez terriblement drôle. C'est une pièce qui parle de la brutalité du monde. D'ailleurs, il y a un personnage au début de la pièce qui commence ça et il dit, voilà, qu'est-ce que c'est la mode aujourd'hui? Comment ça fonctionne? Et la force, c'est la brutalité. C'est la même chose. Le monde fonctionne comme ça. Et au milieu de tout ça, il y a ce personnage de Vernon Subutex qui, donc, à cause de ce malheur initial de perdre son magasin de disques, va devoir passer d'appartement parisien en appartement parisien. Il va retrouver des copains. Il va retrouver les vieux copains de l'époque du punk, avec lesquels il a fait les 400 coups. Lui n'est pas devenu musicien. Lui tenait ce magasin qui s'appelait Revolver. Et si vous voulez, Revolver, c'est tout un chacun a un lieu emblématique de sa jeunesse, qu'il mette Revolver dedans. C'est l'endroit où tous les copains viennent, où ils parlent de musique, où on parle des meilleurs concerts auxquels on a assisté, peut-être de ceux qu'on a fait, ou si il y a des gens qui nous écoutent qui ne sont pas fans de musique, mais que pour eux c'est plutôt le théâtre, ou pourquoi pas plutôt le sport, ou plutôt la peinture, ou plutôt, enfin, leur passion, mais quelle qu'elle soit, mais c'est le lieu où on se retrouve pour parler de ça.
0: Bien sûr.
3: Les Revolvers, c'est ça. C'est ce moment où on est ensemble, où on parle de ce qu'on aime, et où il se passe quelque chose de positif entre les gens. Et ça, c'est explosé. C'est explosé par l'argent, c'est explosé par les puissances du profit. Il y a un personnage de super producteur comme ça, très puissant, très inquiétant. C'est explosé par les excès dans lesquels nous pousse un monde qui n'est pas plein de tendresse.
0: Bien sûr. Et en fait, c'est ça qui va être, c'est là où va être la drôlerie quelque part, c'est que ce disquaire, il va se confronter à une époque moderne et où les copains ont peut-être changé aussi.
3: Oui, parce que toute une partie de ses copains, alors c'est là où on voit les deux, si vous voulez, un peu les deux camps, entre guillemets. Il y a toute une série de personnages comme ça qui restent, ou même des nouveaux personnages, des nouvelles rencontres qui, eux, vont aller vers quelque chose qu'on pourrait appeler fantasy, qu'on pourrait appeler imaginaire, qu'on pourrait appeler bulle d'air, qu'on pourrait appeler poésie. Il y en a. Et puis, il y a tous ceux qui étaient là-dedans dans leur jeunesse et qui tout d'un coup, Virginie Despentes, elle a une expression pour dire ça, elle dit, le personnage d'Émilie par exemple, elle dit, elle a rangé sa basse à la cave.
0: Et
3: voilà, et c'est vraiment très très troublant, je trouve, moi, de ce qu'on se demande tous à nous-mêmes, mais à quels endroits de notre vie parfois on range notre basse à la cave, quoi. Des moments comme ça où par totale nécessité, hein, simplement, c'est-à-dire que la vie,
0: Despentes,
3: elle parle toujours de du souci de comment tu fais pour payer ton loyer à Paris à la fin du mois. Enfin, c'est un truc vraiment très très concret qu'elle pose comme question. Et comment garder une part comment garder une part d'étincelle? Qu'est-ce que c'est que Vernon Subutex? En fait, c'est vraiment l'histoire de une sorte de musique intérieure comme ça qu'on aurait perdue. Et comment elle va revenir, comment on va réussir à la retrouver, voire peut-être à en trouver une nouvelle et à se projeter dans une utopie qui nous ferait du bien à tous.
0: En tout cas, ce sont des questions qu'on se pose tous. Effectivement, vous avez raison, qu'on soit musicien ou pas, on se retrouve tous confrontés à ce type de questions dans la vie. Cédric, on va se retrouver dans quelques instants pour continuer à parler de cette pièce et puis on parlera de l'aspect technique également et concret, comment on fait pour aller déplacer justement tous les décors, tout ce que vous avez besoin pour aller faire une représentation en Avignon. On se retrouve dans quelques instants après un beau voyage en Italie.
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0: Dans quelques instants, nous repartons en Avignon pour retrouver la compagnie clermontoise La Transversale qui se produit au Festival Off d'Avignon. Notre invité Cédric Jonchière nous fera vivre en direct les événements, comment ça se passe pour cette compagnie pour s'installer en Avignon et faire ses représentations. Mais avant, je vous emmène en Italie avec une grande vedette italienne, Gianna Nannini, I Maschi. Ce titre, en 1987, est monté dans le top 50 en France. C'est le seul titre de cet artiste connu en France, mais je peux vous dire que c'est quelqu'un qui a une vraie, belle, grande carrière. Et pour vous ce soir, on va l'écouter, Gianna Nannini, I Maschi.

0: La Dolce Vita italienne sur ICI Pays d'Auvergne avec Gianna Nannini et Maschi.
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0: Et la magie du direct avec la radio, c'est qu'on peut passer de Clermont-Ferrand à Avignon. Et nous repartons en Avignon, retrouver Cédric Jonchière de la compagnie La Transversale au Festival Off d'Avignon. Alors, on en parlait de cette pièce que vous présentez, inspirée de Vernon Subutex, le personnage de Virginie Despentes. C'est un gros travail, la mise en place de cette pièce.
3: Oui, c'est énorme. c'est énorme parce qu'il y a tout le travail d'adaptation qu'on a mené en commun dans la compagnie. Il faut aussi que je cite Philippe Cotten, qui est un comédien proche de la compagnie et avec lequel on a élaboré le texte, avec donc Yves Bauger, le metteur en scène, Alexandra de Cizancourt et Agnès Adam, dont je parlais tout à l'heure. Et bien sûr, il faut trouver, comme dirait l'autre, la substantifique moelle, c'est-à-dire, mais pour le dire plus simplement, le nerf, parce que il y a beaucoup de portraits. Vernon Subutex, c'est une myriade de personnages. Vous avez absolument toutes les couches de la société, et c'est ça qui est passionnant, quoi, des puissants aux humbles, une sorte de comédie humaine comme ça, hein, mais punk et rock. Et donc déjà, faut réussir à trouver de quoi ça parle, parce que ça suffit pas de, si c'était qu'un éclatement de portrait, ça ne serait pas intéressant. Donc nous, on a cet axe autour de voilà, de la violence et de comment y résister, et de comment retrouver de la vie. Et une fois qu'on a fait ça, il faut commencer à le jouer. Mais parfois d'ailleurs, c'est le jeu, c'est en allant en répétition au plateau qu'on va trouver des choses qui vont faire écho à une partie du texte et qu'on va pouvoir choisir quelque chose. Naturellement, il y a aussi toute la partie technique, hein, vous employiez le mot tout à l'heure, et là il faut beaucoup de soutien. Si je reste centré non pas sur la création mais sur comment partir à Avignon avec tout ça, avec tout un univers, là récemment je peux pas ne pas citer à la fois la cour des trois coquins, où on a eu la chance de répéter 15 jours juste avant de partir.
0: C'est vrai.
3: Donc, où on a pu refaire, on a tracé au scotch blanc sur le sol noir du théâtre les dimensions des murs du théâtre dans lequel on va.
0: Il faut tout prévoir.
3: Donc de théâtre sans mur qu'on recrée à l'intérieur d'un autre théâtre. On a fait descendre les perches à la même hauteur que le plafond du théâtre dans lequel nous allons aller. Il faut placer tous les projecteurs, ça on l'a fait grâce à Jean-Michel et Pierrick, je vous salue, à la cour des trois coquins si vous nous écoutez, et également grâce à la formidable équipe du théâtre d'Issoire Animatis, où on a été en résidence les trois dernières années, et dont le directeur technique Jean-Michel Chandenay et Jimmy Vidal, un des techniciens lumière de la salle, nous ont énormément aidés par leurs conseils, par leur appui, par leurs paroles. Donc c'est des liens, en fait, c'est des liens professionnels, mais qui au bout d'un moment quand même dépassent un peu le professionnel. C'est des liens quasiment parfois de transmission, parce que pour des raisons aussi budgétaires, parce qu'il y a un gros enjeu budgétaire dans Avignon, énormément de travail de comptabilité, de gestion. Nous partons au festival sans technicien.
0: D'accord.
3: Voilà, sans technicien. Donc ça veut dire que nous avons dû nous faire transmettre, apprendre, comment manipuler les lumières, parce que comme il y a cet aspect punk dans le travail, hein, donc le punk, c'est do it yourself, hein, donc c'est fais-le toi-même. Donc on est en plein dedans, ça tombe bien, ça va très bien avec le théâtre, avec une débrouillardise comme ça. Donc toutes les lumières, elles partent du plateau, tous les sons partent du plateau, donc les consoles sont, les consoles lumières sont au plateau. On a dû se former un logiciel dont on n'avait jamais entendu parler en 15 jours pour diriger les lumières depuis le plateau.
0: Ah oui, ça doit nécessiter quand même pas mal de polyvalence de votre part, tout ça.
3: Ouais, pas mal, oui, c'est sûr. Mais si vous voulez, c'est une contrainte énorme, et c'est ça aussi le jeu, en fait. C'est-à-dire que, bien entendu, qu'on pourrait, on le souhaiterait si jamais on avait cette chance-là, peut-être. Effectivement, c'est une chance d'avoir l'équipe au complet, avec les chargés de diffusion, de production, tous les techniciens et créateurs autour. Ça fait une plus grande famille, et ça, on ne peut que le souhaiter. Mais, en même temps, dans cette façon de faire au terrain, c'est autre chose, quelque chose d'autre né. Il y a cette polyvalence qui arrive, il y a ce plaisir à apprendre de nouvelles choses, même quand c'est dans la difficulté, avec des moyens qui sont pas toujours donc en adéquation, hein, c'est sûr. Mais voilà, même sur les champs artistiques, en fait, peut-être c'est ça aussi, c'est l'appétit artistique qui permet d'affronter et d'emmagasiner les autres apprentissages, qu'ils soient administratifs, comptables ou autres, puisque voilà, quand on rencontre un marionnettiste sur notre chemin et qu'on lui demande comment tu fais, on a un spectacle qui naît avec des marionnettes. Quand on rencontre un musicien, on dit tiens, spectacle avec musique live, le conte punk à Avignon. Quand tout d'un coup on rencontre un roman dans lequel il y a un circassien qui fait du trapèze, que mon camarade Yves, qui faisait la mise en scène encore de ce projet-là, me dit Cédric, ça serait bien ce rôle pour toi. Je lui dis oui, d'accord, je vais apprendre le trapèze, et c'est ce qui s'est produit.
0: À tous les niveaux, vraiment. Je vous propose qu'on se retrouve dans quelques minutes pour la toute dernière partie, parce qu'il y a tellement de choses à dire sur votre présence en Avignon. On se retrouve dans quelques instants pour la dernière partie de cette émission. À tout de suite.
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0: C'était Lenny Marlin avec Sitting Down Here.
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0: Dernière partie de notre émission, le tour des possibles ce soir, nous parlons théâtre avec Cédric Jonchière de la compagnie La Transversale, compagnie clermontoise, qui se produit au Festival Off d'Avignon, avec un conte punk inspiré de Vernon Subutex de Virginie Despentes. Alors je voulais vous poser la question, Cédric, est-ce que, puisque vous avez déjà joué en Avignon, est-ce que il y a une différence au niveau du public entre le public qui est un public peut-être plus spécialisé à Avignon sur le théâtre par rapport à celui que vous rencontrez en région Auvergne habituellement?
3: Ah, c'est drôle que vous posiez cette question. Je dirais pas ça. Je pourrais pas dire ça. Enfin, sinon, si ce n'est que différent, on l'est tous. Mais ce public spécialisé, vous savez, nous, on est une compagnie malgré le fait qu'on est monté au début de l'histoire de la compagnie des romans, dits grands romans, qui essaye de parler à tous. On est très attaché. En fait, on s'est rendu compte que dans nos travaux, il y avait une question qui revenait tout le temps, c'était celle des rapports justement entre le centre et la périphérie. Mais votre question est très intéressante parce que effectivement là on va dans un centre, voire dans un hypercentre, mmh. et artistique, mais aussi commercial, je le disais tout à l'heure, avec un spectacle qui n'est pas du tout, qui parle quand même de gens qui sont un peu cassés de la vie, hein,
0: et oui, tout à fait.
3: À tel point que voilà, avec leur maladresse et tout, ils en sont troublants, ils en sont aussi drôles, on rentre en tendresse avec eux, mais c'est vraiment des gens de la périphérie et physiquement, hein, le personnage de Vernon, il s'éloigne de plus en plus du centre de Paris, comme ça une sorte de chute qui va en fait lui faire découvrir des choses, hein. C'est encore une fois, c'est une comédie que nous jouons, mais effectivement, en tout cas, nous, le public qu'on a croisé en 2022, non, on peut pas parler d'un public de spécialistes. Écoute, je me souviens, pour donner un exemple concret de la dernière soirée, on se disait, ah là là, est-ce qu'on va réussir à remplir ce soir, c'est la fin, il y aura peut-être personne, et puis on croise une bande de jeunes qui étaient là en formation pour leur BAFA. Donc je rappelle que Vernon Subutex, c'est une majorité de personnages de cinquantenaires, surtout dans le tome 1. Et on croise ces jeunes qui ont 20 ans, et ils ont un truc à faire au BAFA, il faut qu'ils décrochent les meilleurs prix pour emmener leurs copains voir une pièce. Bon, nous on leur dit ce qu'on fait, ils nous rappellent, et ils viennent. On était dans une petite salle de 50 places à l'époque, en 22, et ils amènent 25

0: personne. Donc déjà, bon, on est content, bien entendu, hein, le comédien veut manger le soir, et donc
1: bien sûr,
0: voilà, bien sûr, il y a cet aspect-là. Mais quelle rencontre, mais quelle rencontre avec ces jeunes, avec lesquels on boit un verre après, qui nous disent ce qu'ils ont aimé, ce qu'ils n'ont pas aimé aussi, là où ils divergent, et qui découvrent aussi ce souffle du rock et du punk, cette génération-là. Et on voit, on l'a reconstaté depuis, à quel point cette pièce-là peut parler à la jeunesse. Parce qu'elle met en scène des gens qui ont vécu une époque d'utopie folle, par leur pratique artistique, par leur pratique sociale, dans leur sexualité aussi, et dont certains prennent le retour de bâton de ça, mais dont d'autres vont encore essayer de trouver quelque chose. Et donc voilà, on a eu cette surprise avec ce public qui n'était pas du tout un public de spécialistes, pas du tout. Et je crois en tout cas pour nous en 22, mais c'est peut-être... Peut-être aussi que Virginie Despentes amène ce type de public non spécialiste du théâtre, peut-être.
1: Et puis quelque part, c'est aussi ça, le spectacle vivant, le théâtre, c'est la découverte, c'est aussi de se laisser emporter par une histoire, par un spectacle, et c'est là, justement, ça montre vraiment que ça marche, ça fonctionne.
0: Ouais. Et puis je crois. Alors bien sûr, je parle du travail de la compagnie. Donc forcément, je vais pas en dire du mal, mais je crois vraiment que ce travail-là sur ce texte-là, c'est pas pour rien qu'on le joue depuis plusieurs années. C'est que encore une fois, l'époque, les violences qu'on vit. Mais je peux peut-être être un peu plus concret. Ces violences
1: rapidement,
0: prennent,
1: parce qu'on va arriver.
0: Ces violences qui nous prennent des choses auxquelles on tient. Mais je pense notamment à ce qui vient de se passer à Clermont-Ferrand. Là, alors il y a les violences dans les rues, mais il y a aussi par exemple là Canal Plus qui s'est retiré du festival du court-métrage, qui est un de ces endroits Revolver dont je parlais tout à l'heure, où les gens se retrouvent, où les gens parlent entre eux, et voilà. Donc on sait bien qui est à la direction du groupe Canal Plus, et on voit bien qu'il y a cette pression de certains puissants sur les endroits de réunion, de rêve et de culture, et sur la nuit intime de tout un chacun.
1: Et c'est pour ça que c'est important que le spectacle vivant continue, pour éveiller les consciences. En tout cas, Cédric Jonchière, merci beaucoup de nous avoir présenté votre passage en Avignon avec la compagnie La Transversale, et on vous souhaite de très très belles représentations en Avignon. Bravo à
0: venez,
1: tous.
0: Venez, on a besoin de vous. Venez, vous verrez, c'est bien.
1: Exactement. Merci à vous, Cédric.
0: Merci beaucoup de nous avoir accueillis. Merci.
1: À bientôt.
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1: Et dans quelques instants, nous allons retrouver notre reportage H2O du jour. Il s'agit d'aquaponie cette semaine, du côté des martres de verre. Ce sera avec notre ami Christophe Noiseux, après Benjamin Biolay et Cantotal.

Benjamin Biolay, écran total. Pas besoin d'écran total pour aller du côté des Martres de Verre où nous attend Christophe Noiseux en compagnie de François Petitet pour nous parler d'aquaponie.

0: balade avec H2O.
1: C'est une balade H2O originale qu'on vous propose à travers l'aquaponie que l'on découvre en compagnie de François Petitet sur la commune des Martres de Verre. François, vous avez créé autour de votre maison tout un écosystème fait de bassins avec des poissons, des truites en l'occurrence, mais pas seulement, et puis des plantes qui profitent justement de l'action des truites, de leur déjection et puis de la filtration de l'eau, cette eau qui nourrit les plantes. Donc un système circulaire. Parlons justement des acteurs principaux du système sur lequel repose l'aquaponie, les poissons. Donc vous les récupérez tout petits, ces poissons?
2: Oui, je les récupère à la taille en fait que je souhaite, et surtout que le pisciculteur a et peut me fournir. Il faut savoir que c'est de la truite domestiquée qui n'a rien à voir finalement avec de la truite sauvage. C'est un petit peu la même différence qu'on a entre le mouton et le mouflon. Là, c'est une truite qui a été domestiquée depuis environ 150 ans, qui est parfaitement adaptée à vivre dans des milieux clos et au contraire qui lui sont favorables. On conseille plutôt d'avoir une densité autour de 25 kg par mètre cube pour qu'elles vivent en groupe et qu'elles puissent justement un petit peu perdre leur instinct de prédation et d'agressivité et de concurrence. À savoir aussi que ce qui est extraordinaire, c'est que la croissance de ce poisson, c'est environ 30% par mois. Donc très rapidement, quelques chiffres, si on a un mètre cube d'eau, on peut monter à 25 kg de poisson. Et la croissance est autour de 30% par mois si on fait un nourrissage très régulier, ce qui veut dire qu'on peut tirer à peu près 8 kg de poisson par mois, ce qui veut dire qu'on nourrit une famille.
1: Ah, c'est considérable.
2: C'est énorme. Ah oui. Aucun animal n'a cette productivité. En fait, on connaît assez peu le poisson et c'est vrai que ça fait partie du challenge aussi de faire connaître cet animal sous tous ses aspects.
1: Alors, on a eu l'occasion de le révéler un petit peu dans les épisodes précédents. Vous avez la truite, Fario arc-en-ciel. Vous avez d'autres espèces de poissons?
2: J'ai saumon de fontaine, j'ai eu de la perche, on peut avoir du sang, mais en fait, il faut viser un animal dit domestiqué. Ouais. D'ailleurs, il ne s'agit pas d'extraire un animal de la nature pour le remettre après en circuit fermé. En fait, il s'adapterait très mal. Faut prendre tout simplement des poissons qui sont chez les pisciculteurs.
1: Et vous voulez récupérer au stade d'Alvin?
2: Moi, j'y récupère selon les possibilités, œufs, dit œillets, c'est-à-dire fécondés et déjà, on va dire, transportables. Il y a des petits détails sur le sujet. Ça peut être aussi, là, j'ai actuellement alevin, mais le mieux, c'est de la truite de 100 grammes. C'est assez robuste, c'est déjà bien, on va dire, ça a passé tous les stades antérieurs, en fait. Donc, forcément, c'est des poissons qui sont un peu plus robustes.
1: Alors, on rappelle que le principe de l'aquaponie, ce sont les déjections des poissons qui, indirectement par la filtration, vont nourrir les plantes que vous cultivez sur les bassins, c'est ça?
2: Exactement.
1: Je prends des raccourcis.
2: Hein, oui, mais c'est très bien, c'est exactement ça. Justement, c'est hyper simple, c'est extrêmement simple, et de résumer comme ça, c'est absolument parfait. Ouais.
1: Et quel que soit le stade d'évolution des poissons, ils peuvent, par leur déjection, apporter, ou est-ce qu'il y a un âge où ils commencent à être intéressants dans ce domaine?
2: Tout stade, ça c'est une particularité du poisson. En fait, à partir de quelques grammes jusqu'à 10 kilos, jamais j'aurai des poissons de 10 kilos dans mes installations, mais la truite peut atteindre 10 kilos, a systématiquement tout le temps le même comportement, en fait, a tout le temps les mêmes caractéristiques. Juste une sensibilité un petit peu plus grande au stade de truitelle, à certains éléments, mais ça a tout le temps le même comportement.
1: Là, on entend les grosses truites hein,
2: ouais, d'un mouchage, des bassins. Oui.
1: Qu'est-ce qu'elles font, là, exactement?
2: Elles se baladent, elles sont dans leur monde. On n'arrive pas à savoir, en fait, finalement, ce qui se passe dans l'eau. Hein. Nous sommes des étrangers. Hein. Je n'arrive pas à savoir exactement ce qui se produit. Par contre, le critère, c'est tant qu'elles bougent, quand elles chassent, c'est qu'elles vont bien. Un poisson qui n'est pas bien meurt très, très vite. On le tient pas plus d'une semaine. Un poisson qui a un problème, qui ne se sent pas bien dans son environnement, meurt au bout d'une ou deux semaines, en fait.
1: Et il n'y a pas de concurrence entre eux?
2: C'est l'intérêt de la forte densité, entre guillemets. C'est-à-dire qu'il y a tout le temps une truite qui peut être dominante, mais quand on a une densité autour de 25 kg par mètre cube, en fait, simplement, je pense qu'elle ne sait plus donner de la tête et finalement, elle fout la paix à tout le monde.
1: D'accord, on atteint un point d'équilibre.
2: Ouais.
1: Où chacun se supporte.
2: Oui.
1: C'est vraiment, alors là j'ouvre une toute petite parenthèse, hein, mais ce petit bruit d'eau là qu'on a depuis le début de notre balade chez vous, c'est apaisant. Je sais pas si ça te fait ça, Benoît Allard qui réalise la prise de son de ce reportage, mais on se sent bien, on se sent zen. Hein.
3: Tout à fait.
1: Ouais, Benoît atteste, il zen beaucoup l'aquaponie.
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3: Dans quelques minutes, sur Ici Pays d'Auvergne, vous allez retrouver 100% années 80 avec Laurent Petit-Guillaume. Et puis ensuite, à 20h, dans Décibel, nous serons en direct du festival Sœurs Jumelles à Rochefort, jusqu'à 20h30 seulement, puisqu'ensuite, il y aura du football. Donc, on laissera place au ballon rond.
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3: À l'écoute d'Ici Pays d'Auvergne, il est tout juste 19h. Voici le journal.
8: Des records de température absolue battus aujourd'hui à Strasbourg et à Metz selon Météo France. 50 départements seront en alerte canicule rouge demain contre 61 aujourd'hui. Ce sont notamment des départements du nord et de l'ouest du pays qui repassent en orange. Depuis près d'une semaine, nos organismes sont mis à rude épreuve. Le SAMU, les urgences alertent sur une très forte activité, tout comme les pompiers que vous avez suivis à Lyon, Christophe Vincent.
9: Vous vous rendez sur la commune de Villeurbanne pour une douleur thoracique aggravée à la demande du SAMU. Parlez. Reçu.
10: Les pompiers traversent Villeurbanne, toute sirène hurlante, et s'engouffrent dans un immeuble. 10 minutes plus tard, ils ressortent avec un homme livide en fauteuil roulant, le lieutenant Kylian Guégan.
11: Cette personne présente aussi des maux de tête depuis 2 jours. Donc on a réalisé un électrocardiogramme directement avec notre matériel. Transmission de l'électrocardiogramme au SAMU. Cette victime sera transportée aux urgences. Ce sont des symptômes qu'on peut retrouver toute l'année, mais effectivement la chaleur peut être un facteur aggravant aussi sur ce type de situation.
10: Nouvel appel pour un malaise en pleine rue, près d'un hôpital de jour. Une fille de 13 ans, sa mère, témoigne.
12: Elle était déjà un petit peu patraque en venant ce matin. On a eu le trajet, une heure de trajet. Je pense aussi peut-être, oui, la chaleur. Elle se sentait déjà mal, toute pâle. On a traversé la rue et là, elle a fait un gros malaise, je pense. Oui. Chute de tension. Elle a perdu connaissance un petit temps, mais tout de suite derrière, ils sont bien occupé d'elle, donc elle a repris connaissance, elle a un petit peu parlé, et voilà.
10: En 24 heures, la caserne de Villeurbanne a totalisé 30 interventions, 15% de plus qu'en temps normal.
8: Un reportage de Christophe Vincent à Lyon et concernant les hôpitaux, le plan blanc est déclenché en Ile-de-France, mais aussi au CHU de Rouen, à Guéret, à Tours ou encore en Vendée. Cela permet aux établissements de santé de rappeler par exemple des personnels. Le drame à Marseille, un bébé de 18 mois qui avait été retrouvé mardi dans une voiture stationnée sur le campus universitaire de l'hôpital de la Timone est décédé. Le nourrisson était en état d'hyperthermie et avait été transporté aux urgences pédiatriques de l'hôpital. Aux vigilances canicules rouges et oranges s'ajoutent les vigilances aux feux de forêt. Les Pyrénées-Orientales en rouge demain. 43 départements, principalement du centre et du sud du pays, en orange selon Météo France. Encore des événements annulés ce week-end en raison de la canicule. C'est le cas ce soir du concert d'Orelsan au Chambord Live Festival dans le Loir-et-Cher, de la Marche des Fiertés à Paris et à Lyon ou des Solidays en Ile-de-France. C'est 3 millions d'euros de pertes pour l'association Solidarité Sida selon les organisateurs du festival. Dans l'actualité également ce soir, le pourvoi en cassation du footballeur du PSG Achraf Hakimi. Il avait fait appel fin mai de l'ordonnance qui le renvoyait en procès pour le viol d'une femme en 2023. La cour d'appel de Versailles avait ensuite confirmé la tenue d'un procès devant une cour criminelle. Votre maillot de l'équipe de France est-il prêt? Tout comme votre maquillage bleu blanc rouge. Et début dans 2 heures de France-Norvège. Dernier match de phase de groupe en Coupe du Monde pour la France. Bonsoir Nicolas Perronnet.
13: Bonsoir.
8: En direct de Boston pour ici, l'objectif est simple pour la France, c'est la première place du groupe.
13: Oui, un nul ou une victoire, hein, et les Bleus seront premiers d'ailleurs de ce groupe. Objectif affiché clairement face à cette équipe de Norvège, qui est la plus redoutée quand même jusqu'à présent. Meilleure équipe d'Europe, on le rappelle, lors de la phase de qualification de ce mondial. Erling Haaland, la superstar norvégienne, meilleur buteur de cette phase de qualification. Carton plein comme la France pour la Norvège depuis le début de la compétition. Sauf que on en aura la confirmation dans quelques minutes. Le duel entre le cyborg et Kylian Mbappé ne devrait pas avoir lieu, pas en début de match en tout cas. L'équipe de Norvège va quelque part aider les Bleus dans la quête de leur première place en alignant une équipe bis, car la Norvège se contente largement visiblement de cette deuxième place pour l'instant, synonyme de qualification pour le tour principal pour la deuxième fois seulement de son histoire. Les quatre Norvégiens vont être réservés des sauvages
8: Le banc
13: du côté des Bleus, un peu de rotation sans doute avec notamment la première du défenseur
8: Nicolas Perronnet, qu'on a perdu, la liaison est mauvaise, mais en tout cas on vous retrouve ce soir au commentaire de ce match France-Norvège, coup d'envoi dès 21h et avant match dès 20h30 sur votre radio locale, ici sur notre site ici.fr, sur l'application et bien entendu sur notre chaîne YouTube ici, 19h04.
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8: Des orages attendus dans une très large moitié nord du pays, à l'exception de la Bretagne, du Grand Est, de la région parisienne, de la Bourgogne-Franche-Comté. Une nuit encore assez chaude avec localement 26 à 29 degrés attendus. Demain, des orages pour le quart nord-est du pays avec des températures toujours encore élevées. Il fera au plus chaud de la journée 30 à Rennes, 34 à Lille, 37 à Paris, 39 à Auxerre et à Lyon et jusqu'à 41 à Vichy. Et puis la suite pour ce soir, c'est avec Émilie Mazoyer, Décibel en direct de Rochefort.
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16: Salut à tous et bienvenue sur votre radio ici, c'est Décibel en direct de Rochefort dans ce merveilleux festival Sœurs Jumelles et en mode avant-match puisqu'à 20h30 vous allez suivre en direct le troisième match des Bleus à la Coupe du Monde de Foot, hymne

0: bleus, la France et la Norvège face à face, ce sera à 20h30. Et d'ici là, un décibel de gala. Avec d'abord Julien Doré. Son film concert, Le Dernier Pestacle, sera projeté dans 350 salles de cinéma jeudi prochain. Et ici est la fière radio partenaire de l'événement. Alors Juju Doré va tout vous raconter. Et puis au festival Sœurs Jumelles, où nous sommes installés depuis 3 jours, ce vendredi est une journée spéciale consacrée en grande partie aux droits des femmes et avec une programmation très féminine. Mentissa, Vanille et la Fondation des Femmes seront avec nous dans Décibel. Et puis enfin, le choc, la mauvaise nouvelle du jour, c'est l'annulation du festival Solidays pour cause de canicule. Hildag Benou, la programmatrice de Solidays, viendra dans Décibel tout à l'heure pour faire un point et nous dire surtout comment faire pour aider Solidarité Sida, dont le fonctionnement dépend largement de la réussite du festival Solidays. Ça sera à la fin de l'émission, mais pour le moment, c'est l'heure de Julien Doré. Salut Julien!
1: Salut ici et salut toutes les équipes d'ici.
0: Ah merci, merci. On est ravis de pouvoir parler avec toi du Dernier Pestacle, un film de cinéma qui sera projeté le 2 juillet prochain dans 350 cinémas partout en France. J'aimerais, pour bien comprendre où tu nous emmènes avec ce film, qu'on remonte un petit peu le temps et qu'on se mette en novembre 2022. C'est la fin de la tournée Aimé. C'est une énorme tournée. T'as fait 50 zéniths, 600 000 spectateurs, t'as passé toute l'année 2022 sur la route. Et en fait, très vite, t'as envie d'un nouveau spectacle, sans nécessairement qu'il y ait de nouvel album d'ailleurs, tu nous l'avais dit en interview.
1: Exactement.
0: Est-ce que tu te souviens quand cette idée de nouveau spectacle qui allait devenir le Pestacle a germé dans ta tête?
1: Oui, parce que effectivement, j'avais le sentiment d'avoir, sur la tournée Aimé, d'avoir accompli une tournée qui était évidemment folle, et d'avoir été pour la première fois dans une mise en scène particulière qui à la fois me ressemblait et qui en fait avait éveillé chez moi l'envie d'aller plus loin. C'est vraiment ça le souvenir que j'en ai. Et de me dire aussi qu'en tant qu'artiste, cette zone-là, celle de la scène, devenait tout aussi importante que celle du studio, de l'écriture, de la composition, etc. Et que peut-être même ça devenait une zone expérimentale, artistique, dans laquelle j'avais peut-être, envie d'y retourner plus vite que prévu. Et je voulais pas que ce soit un rythme qui soit dicté et bercé par un nouvel album qui ensuite allait m'amener sur scène. Je voulais que ce qui m'amène sur scène, c'était l'envie d'y aller en proposant un spectacle à proprement parler. Et c'est exactement dans cet ordre-là que ça s'est fait. Et c'est glissé au milieu, alors que la mise en scène, j'avais déjà commencé à l'écrire, c'est glissé au milieu un album qui s'appelle Imposteur, qui a été un album de reprise, mais qui était plus un album, on va dire, de synthèse de ces 20 années de musique, plus qu'un album que j'allais porter totalement sur scène. Parce que finalement, ce Pestacle-là, il y a quoi? Il y a 5 reprises, je crois, de chansons, et puis tout le reste, c'est mes chansons.
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1: Un homme heureux, un très très beau duo tiré de l'album de reprise de Julien Doré, Imposteur. Ici, il chantait avec Francis Cabrel. Julien Doré, invité ce soir de Décibel pour nous parler du dernier Pestacle, un film qui sera projeté dans 350 salles de cinéma jeudi prochain et dont ici est partenaire Julien Doré. Pour bien comprendre, en fait, je crois qu'il faudrait que tu nous donnes ta définition du spectacle versus le concert. C'est quoi la différence dans ton esprit d'artiste?
2: C'est quelque chose qui est d'ailleurs de plus en plus établi chez les artistes aujourd'hui qui ont la chance de se produire dans des grandes salles. C'est l'idée d'amener quelque chose de total. L'idée que les gens qui nous aiment bien et viennent nous voir plongent à, j'allais dire, à 360 degrés dans un univers où il y aura effectivement les chansons qu'ils aiment, mais où il y aura quelque chose qui va faire qu'on a l'impression d'être immergé dans une ambiance totale qui ressemble à l'artiste. Voilà. Alors parfois c'est plus ou moins réussi, parfois c'est... Non mais dans le sens où parfois c'est trop, parce que ça n'est pas adapté à ce qu'on est en train de faire musicalement. Et c'est là où moi... C'est là où se joue le plus important pour moi, c'est que quand je fais des folies de mise en scène, je veux qu'elles aient un écho poétique juste, en accord avec la chanson que je suis en train de faire autour de cet effet. Et c'est ça qui est très important pour moi. Quand j'utilise du feu ou des baleines qui volent, je veux que ce feu ou ces baleines, au moment où elles volent ou que les flammes s'élancent dans les airs et surprennent, je veux que c'est un sens avec la chanson que je suis en train de faire et un décor total. Et c'est là où est le plus subtil, le plus excitant et parfois le plus délicat. C'est comment trouver cette chose-là pour qu'elle soit cohérente, même si elle est folle visuellement, quoi. Et c'est là où tout se joue. Ouais.
1: Alors, une des réponses, comment trouver ça, c'est sans doute l'écriture. T'as passé une bonne partie de l'année 2023 à rêver ce spectacle 2023 et 2024 et à balancer les idées les plus folles à tes équipes. Mais forcément, un spectacle de cette envergure-là, ça s'écrit. Donc, est-ce que finalement, le fait qu'il soit aussi devenu un film aujourd'hui, est-ce que quand t'écrivais le spectacle, quelque part, t'étais pas déjà en train d'écrire le film?
2: Ah, je pense pas, parce que je m'étais mis en tête déjà sur la précédente tournée que le spectacle vivant, c'était le spectacle vivant, et que quand on essayait de le capter, de l'attraper pour le diffuser, notamment en télévision, on n'arrivait jamais à rendre ce qu'on avait vécu ou ce qu'on pouvait ressentir dans la salle. Et moi, je m'étais un peu mis ça en tête. Je m'étais dit, tournée précédente, il y avait 600 000 personnes qui ont vu le spectacle, c'est déjà magnifique, pourquoi vouloir plus? Pourquoi vouloir que ça passe par un autre format? Et puis sur cette tournée, franchement, quand elle a commencé et tout, quand c'est devenu de plus en plus fou, c'était pareil dans ma tête.
1: Ouais.
2: Et puis là, on m'a dit, mais pourquoi on produirait pas ensemble exactement le film que tu souhaites, c'est-à-dire ton spectacle, mais filmé comme tu le veux, avec des axes de caméra qui seraient ceux un peu de tes yeux tels que t'as pensé ton spectacle. Et surtout, pourquoi on le diffuserait pas une fois, un seul soir, comme un concert, en fait, au cinéma? Et là, je me suis juste figuré que, en fait, je pouvais avoir, alors c'est un peu obsessionnel, mais soudainement, je pouvais avoir la main sur, sur le rendu exact, et poétique de ce que j'avais passé tant de temps à créer, et que j'allais pouvoir repasser du temps pour essayer de créer une forme visuelle sur un écran immense, où en plus, quand on était assis dans son fauteuil de spectateur, comme ça va être le cas le 2 juillet, ce fauteuil, finalement, il ressemble étrangement à celui dans les gradins, des zéniths et des arénas. Donc, que j'allais pouvoir à la fois m'approcher, finalement, de la perception qu'on pouvait avoir de mon spectacle dans les zéniths et les arénas, mais en plus, d'y injecter la magie qu'on voit pas, c'est-à-dire celle qui est cachée, celle de mes techniciens qui agissent, celle de mon stress quand je suis sous la scène ou quand je suis en dehors de la scène en train de regarder mes musiciens, que j'allais pouvoir montrer des images au plus proche de ce que font mes musiciens ou mes techniciens, que j'allais pouvoir filmer les portraits des visages du public qui ressent, de montrer les visages quand j'interprète les yeux de la mama, par exemple, à un moment donné, ou les visages qui sourient en voyant Gilbert Montagnier débarquer sur scène en scooter, ces sourires et ces yeux, je trouve beau, et je pense que n'importe quel documentariste dirait la même chose, je trouve beau de montrer les visages des gens d'aujourd'hui qui en plus sont multigénérationnels me concernant. J'ai la chance d'avoir des enfants comme des grands-parents qui viennent me voir. Montrer avec beauté ces visages qui sont à un instant où ils ressentent, c'est sans doute ce qu'il y a de plus beau dans ce film-là. Et voilà, c'est que je me retrouve avec le 2 juillet la possibilité de montrer non seulement mon spectacle, mais de montrer comment vous l'avez regardé. Et peut-être que vous avez déjà vu le spectacle et vous irez le revoir au cinéma. Peut-être que vous ne l'avez pas vu aussi parce que vous n'avez pas pu avoir de place ou tout simplement parce que aujourd'hui, se faire plaisir en allant voir des spectacles, tout le monde ne peut pas le faire. Et le cinéma permet d'une façon beaucoup plus accessible d'aller voir exactement ce qui s'est passé dans ce spectacle-là et peut-être de se faire aussi du bien, quoi. Parce qu'on a entendu parler d'un spectacle qu'on n'a peut-être pas pu aller voir. Donc voilà, c'est un mélange un peu de tout ça qui a fait que je me suis dit, mais attends, en gros, après ton cinquième Accor Arena, là, tu vas pouvoir passer des semaines à regarder les images, à les monter, à soigner un film dont tu seras peut-être pas fier, mais en tout cas dont tu seras heureux qu'il ait été capturé comme un souvenir.

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1: Julien Doré et son public, qui chante pas forcément toujours très juste, mais avec énormément de cœur. C'était Les Limites. On est toujours en direct du festival Sœurs Jumelles. Et alors que les voix féminines du festival ce soir, Vanille, Mentissa, se préparent à faire leur entrée sur votre radio ici, on termine notre conversation avec Julien Doré. Julien qui sera dans tous les cinémas de France jeudi prochain avec votre radio ici pour son film Le Dernier Pestacle. Au-delà de toutes ces émotions qui remontent quand tu te revois toi, quand tu revois les gens, quand tu revois les baleines, quand tu revois tous ces moments qui ont touché, je le rappelle, un million de spectateurs, est-ce que aussi ça pousse en toi cette envie que t'avais, t'es jamais très loin du cinéma, Julien, t'es jamais très loin de l'image, enfin t'as fait les Beaux-Arts, Brice VDH avec qui tu fais tes clips, il est là sur Le Dernier Pestacle en co-réalisateur, est-ce que une prochaine étape pour toi, ça peut aussi passer par là?
2: Oui. Mais ce sera quand j'aurai alors arrêté, c'est un grand mot, mais quand j'aurai mis la musique un peu de côté, ouais. Ça c'est sûr. Mais pas que. Tu vois, moi je me rends compte que ça fait des années qu'avec Brice on commence à écrire notamment une série ou des idées de documentaire et tout ça, et puis qu'on va jamais au bout parce que je reprends ma tournée, parce que je vais en studio et que parfois je viens te voir en promotion, et puis qu'à chaque fois on repousse un peu les choses. Et en fait je me rends compte là à 44 ans dans quelques jours que la seule façon pour moi d'aller vers ces domaines qui me font rêver depuis toujours, ça va être d'être à 100% disponible pour eux. Et ce sera quand je vais mettre un peu de côté la musique, je vais sans doute travailler un an, deux ans, peut-être plus sur une série que je rêve de faire, ou un documentaire, de faire un livre pour enfants, d'une sorte avec une bande dessinée, une histoire, produire des artistes. Mettre en scène des spectacles d'artistes qui auront peut-être envie que je vienne leur filer un coup de main, tout ça, voilà. Mais ça, j'ai enfin compris, il m'a fallu du temps, mais j'ai enfin compris que ça serait possible quand je serai à 100% disponible pour ça, c'est-à-dire vraiment dans des moments où je mets la musique vraiment de côté, où j'arrête, quoi. Et ça m'excite beaucoup parce que je sais que ça va arriver à un moment donné, ouais.
1: On va tous aller voir Le Dernier Pestacle le 2 juillet, et toi? Tu vas y aller ou pas? Tu vas te glisser alors, dans une salle pour faire une surprise? Ouais.
2: J'ai eu la chance de faire une avant-première à Montpellier le 23 juin, et c'était exceptionnel. Non, mais le 2 juillet, ce qui est très très drôle, c'est qu'on est en répétition pour les festivals d'été. Il nous reste 15 dates de concert avant que cette tournée s'arrête totalement. On a des endroits absolument magnifiques comme le Théâtre Antique de Vienne, les arènes de Bayonne, les arènes de Nîmes, les Sables d'Olonne. On joue dans des endroits absolument fous. Et donc, on est en répétition. Donc, qui veut dire en répétition, c'est que non seulement je suis avec mes musiciens, mais je suis aussi avec mon équipe technique. Et donc, on se dit que, vu qu'on va finir, allez, on va dire vers milieu d'après-midi, que peut-être ça pourrait être chouette d'aller dans un cinéma tous ensemble pour vivre ce dernier pestacle en film ensemble dans une salle de cinéma, ouais.
1: Trop bien. Une des 350 salles de cinéma en France, en Suisse, en Belgique et au Luxembourg, Le Dernier Pestacle de Julien Doré avant une belle tournée de festival d'été. Et tes 20 ans de carrière l'an prochain? Ça rigole
2: ouais,
1: pas.
2: Ouais, c'est bizarre. Hein. C'est fou de se dire que tout ça s'est inscrit naturellement dans les années qui passaient, et en même temps tout ça me paraît toujours si fragile. Et sans doute de plus en plus précieux plus les années passent, au sens où au début, j'avais peut-être l'impression juste d'être un gars qui faisait sa passion et à qui on laissait une chance. Et puis, au bout de 20 ans, quand même, tu te dis, wow, attends, on m'a laissé ma chance quand même vachement longtemps. Est-ce que ça serait pas devenu mon métier, en plus de ma passion au cœur de mon cœur? Et c'est quand même fou que dans cette époque-là, qu'on m'autorise à ce que ça dure, quoi. Donc ouais, ça devient de plus en plus précieux. Et devenant de plus en plus précieux, bah forcément, j'ai envie de quand je me mets au travail de partager des formes artistiques qui sont pour moi le plus abouties et qui créent le plus d'émotions possible, que ce soit effectivement dans la mise en scène des spectacles ou peut-être dans les futures chansons avec lesquelles je reviendrai à un moment. Aujourd'hui, j'ai la chance de juste me poser la question de savoir si ça a du sens, quoi. Si ça a du sens de faire tout ça. Donc, ouais, 20 ans. C'est complètement fou. Si on m'avait dit ça à la Nouvelle Star à l'époque, je l'aurais pas cru, ouais.
1: Eh ben, nous, on t'aime et on est ravis et on trinque par avance aux 20 années suivantes. Merci beaucoup, Julien.
2: Ben, merci à toi, Émilie, et merci à ICI et à toutes les équipes. C'est toujours un plaisir d'être avec vous et de parler de musique. Voilà.
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1: Mais oui, à Rochefort, le festival. Je sais pas si vous entendez derrière moi, mais ça y est, la grande scène vient de se réveiller. On va y revenir. Pour le moment, il est bientôt 19h30 et Décibel reviendra donc après des infos utiles et pratiques tout près de chez vous.
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1: Et ce soir, à Rochefort, sur la scène du Lab, va jouer une artiste que vous connaissez bien, une amie de la maison, c'est Vanille. Salut Vanille.
19: Salut Émilie.
1: Bienvenue. Ça va et toi?
19: Ouais.
1: Alors on est dans un endroit assez incroyable, hein, le festival Sœurs Jumelles. Il y a beaucoup d'artistes qui arrivent même carrément la veille de leur concert pour pouvoir profiter un peu. C'est un festival qui mélange la musique et l'image. Toi, est-ce que c'est un festival que tu connaissais déjà ou tu le découvres là en venant jouer?
19: Non, je le connaissais déjà et je le suis déjà depuis un moment. J'aimais beaucoup la programmation. Je suis des artistes qui ont déjà été programmés ici, donc j'étais bien au fait de ce festival.
1: Ah, formidable. Est-ce que toi, d'ailleurs, justement, la question de la musique et de l'image se pose? On rappelle notamment que, alors même si c'est un phénomène qui est complètement hors de nos mains, mais ta chanson « Suivre le soleil », on va suivre le soleil, et elle est devenue, pour beaucoup de gens, une image plus une musique qui a été beaucoup partagée sur les réseaux, par exemple.
19: Tout à fait. Elle a explosé au niveau du streaming grâce aux réseaux sociaux.
1: Ouais.
19: Et les gens mettaient les images de leurs vacances, de leur coucher de soleil.
1: C'est
19: voilà.
1: Ça qui est fou. C'est que c'était pas des images que toi, t'avais choisies. Et à chaque fois, pour eux, ça collait parfaitement.
19: Voilà. Donc, ma bénédiction vient de l'image. Non, mais c'est vrai.
1: C'est dingue. Alors, on s'est vu la dernière fois, ma chère Vanille, pour la sortie de ton album Regarde. Je précise qu'il y en a deux autres qui sont disponibles. Amazona à part entière. Trois albums au compteur, ça veut dire maintenant que il faut que tu fasses des choix quand t'es en concert. Comment tu prépares ta setlist? Est-ce que c'est prêt dans ta tête depuis des semaines ou est-ce que t'es en train de l'improviser avec tes musiciens là?
19: Alors moi j'ai un côté assez scolaire sous mes airs, donc
1: pourtant un look de hippie parfait aujourd'hui, on dirait qu'on est à Coachella. Mais donc tu es scolaire.
19: Ouais, en tout cas pour le travail, j'aime bien faire les setlists, c'est des trucs. Donc je prépare vraiment en amont et ensuite je teste ça sur scène, je vois comment ça s'enchaîne le mieux, etc. Voilà, l'intérêt c'est vraiment de faire des hauts, des bas, calmer un petit peu, remonter. Bon, en festival on essaye de rester un petit peu au top tout le temps et de faire ces chansons qui bougent le plus. Donc là j'ai déjà ma setlist depuis un petit moment parce que j'ai eu la chance de faire pas mal de dates avant celle-là, donc j'ai un peu testé tout ça en direct live.
1: Alors d'ailleurs, puisqu'on parle de dates, je vais vous annoncer celles qui arrivent. Si vous n'avez pas la chance d'être à Sœurs Jumelles ce soir à Rochefort, sachez que Vanny fera un plateau commun avec une artiste avec qui t'as enregistré d'ailleurs un duo, Flavia Coelho, la brésilienne. Ça sera au festival Les Villégiatures au château de Biron le 22 août. T'as une très jolie date parisienne, la Maroquinerie. On adore cette salle. Génial, hein. Ça sera le 7 octobre. Et puis Vanny également à Rennes le 9 octobre.
19: Voilà. Et je serai aussi au Nuit Bressane le 4 juillet.
1: Excellent. Ah, mais dis donc, je l'avais pas celle-là dans ma petite liste. Bah, c'est bien que tu me dises. Tu fais le même concert pour tous les festivals ou est-ce que tu t'adaptes au lieu où tu te trouves?
19: Alors je m'adapte souvent parce que il y a des horaires souvent différents, des durées de set différentes. Donc du coup, quand c'est souvent c'est une heure. Donc là, je garde à peu près le même set en festival. Ouais. Et sinon, dans les concerts normaux, soit c'est assis, soit c'est debout. Donc là, je m'adapte.
1: Je
19: m'adapte en fonction du public.
1: Est-ce que c'est très différent pour toi de jouer quand il fait jour, quand il fait nuit, quand il y a un petit peu de monde, parce qu'il y a des festivals où finalement il y a juste une poignée de milliers de personnes.
19: Ouais.
1: Il y a des festivals où il y a 40 000, 50 000, tu sais même plus.
19: Ouais.
1: Il y a vraiment, toutes les configs possibles. C'est, par exemple, le jour et la nuit, est-ce que ça a une incidence sur toi?
19: Moi, en général, je reste plutôt moi, je fais mon show et quoi qu'il arrive, j'essaye vraiment d'aller chercher les gens, quoi.
1: Et la condition idéale, alors tu préfères jour, tu préfères nuit, tu préfères taille humaine, tu préfères énorme?
19: Alors, comme on a dit tout à l'heure, avec mon titre Suivre le soleil, c'est sûr, quand j'arrive sur coucher de soleil, c'est parfait. C'est-à-dire commencer le concert, tu vois, il fait encore jour, le soleil se couche, à la fin du concert, il fait nuit. Là, c'est un peu la config parfaite.
1: Ouais. Alors, Vanny, ce qu'il faut dire, c'est qu'aujourd'hui, au festival Sœurs Jumelles, c'est une journée particulière. Déjà, c'est un festival particulier, on l'a dit, rencontre de la musique et de l'image, fondée par Julie Gayet, qui est à la fois une comédienne, une productrice, avec une formation de chanteuse lyrique. Donc évidemment l'oreille musicale, mais aussi un militantisme, un activisme féministe, voilà, qui est connu de tout le monde. Elle est très engagée auprès de la Fondation des Femmes. Et aujourd'hui, c'est une journée qui est consacrée à ça. Il y a énormément de femmes sur les scènes. Il y a des stands de prévention, etc. Est-ce que tu es sensible à ça, toi? Est-ce que c'est un thème qui te parle?
19: Moi, je suis extrêmement sensible à ça. Dans mon deuxième album, j'ai une chanson qui s'appelle Une ombre, que j'ai écrite pour une de mes amies qui s'est fait tuer par son mari. Donc, c'est quelque chose qui m'a vraiment touchée de plein fouet et qui est... Donc justement, c'est vraiment, ça n'arrive pas qu'aux autres. Ça, on se dit, ça peut pas nous arriver. Ça peut
1: on
19: pas
1: voit
19: arriver.
1: Ça, on voit ça aux infos.
19: Ouais, voilà.
1: Pas les gens qu'on connaît.
19: Et en fait, on voit que la violence, elle est partout. Moi, j'ai un fils, et donc comme on sait, le droit des femmes et des enfants est extrêmement lié. Donc moi, tout ce qui se passe en ce moment avec Liana et pour le droit des femmes et des enfants, aujourd'hui, il est très mal pris en charge par la justice. On connaît tous les chiffres que la Fondation des Femmes donne dans les classements sans suite, etc. Et c'est vrai que c'est deux combats qui sont liés et quand on est maman, le droit des enfants, c'est évidemment aussi une priorité. Et donc je suis très contente d'être là ce soir parce que pour moi ça a beaucoup de sens et je suis d'ailleurs tous les lundis à la place Vendôme pour essayer de faire bouger les choses.
1: Alors il y a la place Vendôme à Paris parce que c'est là où il y a le ministère de la justice, mais je sais qu'il y a plein d'autres villes où les femmes et les hommes qui partagent ce combat évidemment se réunissent. Voilà, alors on a choisi le lundi parce que c'est pratique, je ne sais pas.
19: Ouais.
1: En tout cas, tous les lundis, voilà, des manifs. C'est pas des manifs agressives, mais c'est des manifs où on montre qu'on est là, qu'on est nombreuses et nombreux et qu'on veut, oui, que les choses changent. Il y a beaucoup d'artistes, c'est vrai. Est-ce que tu penses que une chanson, qu'une prise de position, une prise de parole, peut-être ce soir, sur scène, à ton concert, est-ce que tu penses que c'est important de faire ça pour toi en tant qu'artiste?
19: Je pense que c'est important, pas seulement pour moi, c'est important de prendre la parole au maximum là-dessus. Donc aujourd'hui, je vais pas chanter cette chanson Une ombre dont je t'ai parlé parce qu'elle est pas plombante, mais elle est pas gaie, quoi.
14: Et puis elle est pas adaptée à un set de festival. Voilà. Où on fait la fête.
19: Exactement. Ouais, mais le plus on en parle, voilà. De toute façon là, on ne peut être que d'accord.
14: Ouais.
19: Je vois pas comment. Là, c'est un fait, quoi. On voit qu'il y a des chiffres.
14: Oui.
19: On voit qu'aujourd'hui, il y a un dysfonctionnement de la justice et on voit qu'il faut que ça avance. C'est tout. Il n'a pas le choix.
14: Ouais. Donc, artiste ou pas artiste, de toute façon, tu t'engages.
19: Ouais. Je pense que là, c'est important. Et je t'avoue que dans mon entourage, je vois qu'il y a beaucoup de gens qui ouvrent les yeux parce que moi, j'avais ce sujet déjà depuis plusieurs années.
14: Ouais. Et là, en ce moment, tu penses qu'on est sur une période de prise de conscience?
19: Je trouve.
14: Bon, bah écoutez, c'est terrible qu'il faille des drames comme l'histoire de Liana pour ça, mais en même temps, voilà, cette journée, elle est étrange parce qu'on parle à la fois de choses très graves et à la fois il y a de la musique, on chante, on danse, mais c'est comme la vie.
19: Et ça, c'est ce que j'allais dire. Ouais. Mais c'est ça la vie, hein. La vie, c'est ça.
14: Vanille, je te souhaite une belle soirée, évidemment un bon concert tout à l'heure. Je rappelle que ton album Regarde est disponible et que donc tu joueras. Alors le festival le 4 juillet, c'est où?
19: Au Nuit Bressane, c'est en Bresse, c'est à Louhans, c'est
14: Ouais. Louhans Cuiseau, équipe de foot. J'étais fan quand j'étais petite, je te jure, c'est vrai. Trop bien. Allez à Louhans, les amis, voir Vanille le 4 juillet. Et puis, il y a le festival des villégiatures au château de Biron le 22 août, Flavia Coelho et Vanille. Rendez-vous aussi à Paris, à la Maroquinerie, le 7 octobre et le 9 octobre à Rennes. Merci, Vanille.
19: Merci, Émilie.
14: Si soleil, tu me suis?
19: Bien sûr.
14: En plus, elle a un beau soleil sur son t-shirt. Je sais pas si c'est ta tenue de scène, mais t'es magnifique.
19: Merci beaucoup. Non, tu verras, ma tenue de scène, elle est un peu Amazon, coquillage, un petit mélange.
14: J'adore. Vanille, dans Décibels, merci.
19: Merci, Émilie.

0: s'appelle Vanille et elle jouera ce soir au festival Sœurs Jumelles sur la scène du Lab. Et juste à côté de la scène du Lab, il y a la grande scène. Et sur la grande scène, il y aura Mentissa. Bonsoir Mentissa.
1: Bonsoir.
0: On s'est vu il y a vraiment pas longtemps pour la sortie de ton album Enfant Difficile, mais j'ai pas résisté à l'idée déjà de te revoir. Parce que voilà, moi je t'adore.
1: Merci. Moi aussi je t'adore. J'avais passé un super moment.
0: Oui.
1: Un agréable moment. C'était la seule promo le jour de la sortie de mon album. Et je me suis dit, c'était une chouette promo. C'était un échange, c'était pas une promo. Donc je
0: tenais à te remercier. Bah oui, je t'avais trouvé généreuse. Effectivement, on a parlé de tes chansons, on a parlé, Mentissa aussi, de ton parcours. Et qui fait que cet album-là, il est vraiment un album à ton image, un album qui te ressemble.

0: très longtemps. Je trouve que musicalement c'est pointu et à la fois c'est populaire, c'est pop, c'est cool, c'est voilà. Ouais. On a tous, je pense, envie d'être un peu Charlotte Gardin. Elle a un truc vraiment un peu mystérieuse, ouais. Cool girl. Ouais. Moi j'ai rien de mystérieux. Moi genre alors... on voit. Moi c'est what you see is what you get et c'est ok hein. Mais genre parfois je me dis ah j'aimerais bien être comme Charlotte Gardin
1: un peu mystérieuse.
0: Et
1: oui mais
0: ça, je sais pas.
1: Il y a les deux équipes dans la vie et il y a des filles merveilleuses dans les deux équipes. Mais ça, moi je suis comme toi.
0: Oui.
1: J'ai pas de mystère en fait. Et tu regardes, hier soir il y avait Vanessa Paradis. Alors pareil. Oui. Vanessa Paradis c'est pas une femme, c'est une fée.
0: Oui.
1: Alors tu regardes les fées comme ça et tu dis mais c'est très bien aussi de pas être une fée. Comme
0: on peut pas okay. Tout être des fées. Voilà.
1: Non, voilà. Non, sinon après voilà c'est un Disney, c'est plus la vie. Donc Mentissa j'aime bien parce que t'as ce recul sur toi-même et à la fois je dois dire que moi ton parcours il me laisse quasiment sans voix, heureusement pas complètement, sinon bah là il y aurait un blanc. Mais je suis impressionnée par la dimension que tu prends là. Avec ce deuxième album. Pour celles et ceux qui l'ont pas encore écouté, qu'est-ce que tu pourrais dire pour leur faire comprendre à quel point il est toi aujourd'hui, 2026?
0: Je pense que j'ai osé dire des choses dans mon album que je n'avais encore jamais dit à voix haute, que ce soit à mes proches, que ce soit à ma maman, que ce soit à moi-même. J'ai osé dire des choses que je ne pensais peut-être ne jamais avoir le courage de dire dans ma vie. J'ai osé aborder des sujets qui pour moi étaient un peu honteux. J'ai osé parler de mes problèmes de famille, de la petite moi.
1: Oui, voilà, violence aussi,
0: des violences conjugales dont j'ai été témoin. C'est des sujets que je j'aurais jamais pensé un jour aborder et je l'ai fait parce que je pense que j'étais prête à le faire et que j'ai peut-être senti que c'était peut-être aussi pour ça que j'étais là. C'était pas juste pour faire des belles chansons, mais c'était peut-être aussi pour faire des chansons qui allaient changer peut-être le cours des choses pour moi et pour d'autres personnes qui peut-être aujourd'hui subissent aussi la même chose. Donc voilà, j'ai envie de dire ça. J'ai envie de dire que j'ai osé beaucoup, je suis sortie de ma zone de confort et j'en suis fière parce qu'il n'y a rien de plus libérateur que de sortir de sa zone de confort.
1: Voilà. Et puis, il y a cette idée que celle qui était qualifiée d'enfant difficile, donc dans le système scolaire, en Belgique, mais enfin en France, on t'aurait pas mieux traité, je pense. Quand elle était petite, de se dire bah voilà, en fait, il suffit d'apprivoiser, de comprendre comment on fonctionne, comment nos cerveaux fonctionnent, et puis ça n'empêche pas après d'être voilà une belle jeune femme heureuse, épanouie dans ce qu'elle fait. Donc c'est aussi un message à tous les enfants difficiles qui viennent de se prendre un bulletin du troisième trimestre un peu compliqué.
0: Exactement.
1: On vous envoie de l'amour, quoi.
0: Oui, oui. Non, mais vraiment. Et quand on est enfant et qu'on est catalogué d'enfants difficiles ou qu'on a des mauvais points, qu'on n'a pas la moyenne, on a tendance à se dire que c'est la fin du monde et qu'on réussira peut-être jamais notre vie. Moi, je me suis dit ça un milliard de fois, en fait. Moi, j'ai toujours voulu être artiste, donc j'ai pas trouvé ma place, moi, à l'école, dans aucune matière. Et je me rappelle quand j'ai fini mes études en secondaire et qu'il fallait faire des hautes études, dans toutes les matières, il y avait rien qui m'intéressait. Je me suis dit, mince, je vais rater ma vie. Et c'est aussi ce message-là que parfois, notre place, elle n'était pas forcément dans le système scolaire. Notre place, elle est ailleurs. Et voilà, il faut prendre le temps de se chercher et ne surtout pas avoir peur et s'écouter vraiment. Moi, j'ai longtemps eu peur de ma petite voix et je pense que la meilleure chose que j'ai pu faire, moi, c'est de m'écouter, c'est d'écouter la petite Mentissa et de garder un peu cet enfant intérieur aussi.
1: Donc, écoutez, les amis, enfants difficiles, le nouvel album de Mentissa. Vraiment, ça va vous toucher au cœur et vous allez forcément trouver des petites phrases où vous vous dites, mais elle me connaît, elle l'a écrit pour moi, ça. Tiens, Mentissa, c'est ça, parce que plus c'est intime et plus en fait c'est universel, plus ça touche de monde. Ça va ressembler à quoi ton concert ce soir?
0: Oh, ça va être très pop.
1: Pop, on va danser. Être... Ça, oui. T'as envie aussi de faire, oui. Ça, de faire danser.
0: Exactement.
1: La France, le monde.
0: C'est ça. En fait, ouais. j'ai envie de faire danser les gens sur des textes qui sont un peu tristes.
1: Oui, voilà.
0: C'est ça que j'aime faire. Donc ça va être pop, ça va être un peu rock aussi à certains moments.
1: Ouais.
0: Et puis, y aura aussi des belles balades parce que c'est ce que j'aime faire.
1: Ah là là. Ta vie sur scène?
0: Oui.
1: C'est une heure et demie que nous on voit. T'es hyper, voilà, évidemment, dans la lumière, t'es dans le don, t'es dans le partage, tu donnes tout, tu chantes, nous on crie, on te donne aussi. C'est un très très bel échange et tout. Mais sauf que dans une journée de tournée, eh ben, il reste 22h30, on va dire, à passer. Est-ce que la vie de tournée, elle est agréable pour toi ou est-ce que c'est un peu une épreuve?
0: Ça dépend. Moi là, je viens vraiment tout juste de commencer ma tournée.
1: Ouais.
0: On est vraiment à la deuxième date. Ouais. Hier, c'était ma toute première et je n'ai plus été en tournée depuis 2 ans. Donc là, j'avoue que je suis pas hyper confortable parce qu'il faut que je reprenne un peu mes repères, mes marques.
1: Faut que tu réapprennes à dormir dans des bus.
0: Exactement. Ouais. Les petites habitudes de voilà, l'échauffement vocal, 1 heure avant le concert, toutes ces petites choses là. Moi, je suis quelqu'un. J'ai vu que je suis très casanière et que je ne sors pas beaucoup. J'ai besoin de un peu reprendre mes marques. Mais je pense que ça va être très sympa. Et puis surtout, je n'ai aucune inquiétude.

0: que j'ai une équipe, mais super.
1: Ah, génial.
0: Voilà, j'ai une régisseuse qui s'appelle Elsa, qui est adorable. Mes musiciens, je les connaissais déjà. C'est les musiciens, c'est mes musiciens de ma première tournée. Et en fait, je suis bien entourée. Donc, même s'il y a des moments où je suis peut-être pas confortable, je sais que bah, j'ai mon équipe qui est là. They got my bag.
1: Ouais. Yes. Et ça, c'est beau.
0: Ouais.
1: Mentissa, je précise que si tu es ce soir sur la grande scène du festival Sœurs Jumelles, ici à Rochefort, sur ce sublime site de la Corderie Royale, tu iras ensuite, dimanche, faire un petit coucou au printemps de Pérouge, où tu partages l'affiche avec Louane.
0: J'adore Louane.
1: Génial. Avec Hélène Ségara au festival de Trélazé le 2 juillet. Eh, t'as des co-plateaux, toi.
0: Mais vraiment 100%, on est 100% féminine.
1: On est fangirl, on est au
0: girl
1: premier
0: power.
1: Ouais, c'est beau.
0: Oui.
1: C'est beau. Tu joueras avec Vanessa Paradis aussi au festival Lacemo au Parc d'Anguin en Belgique le 11 juillet. Et voilà, il y a tout un tas de très très beaux festivals d'été. Et ta tournée française qui va donc porter ton nouvel album, eh bien, elle commence le 1er octobre à l'autre canal à Nancy. Et là, tu vas passer. C'est absolument partout en France et en Belgique, hein, bien sûr. Tu seras à Paris à l'Olympia le 5 novembre.
0: Ouh, incroyable, j'ai tellement hâte d'être à l'Olympia. Ah, c'est une vraie consécration pour moi.
1: Ouais. Alors on prend rendez-vous et on se quitte en écoutant une de mes chansons préférées sur le nouvel album Enfant Difficile. Mmh. J'aime bien quand Mentissa, la gentille, Mentissa, la lumineuse, Mentissa sort les griffes quand quelqu'un se permet des choses qu'il ne devrait pas se permettre.
0: Exactement. C'est important parfois, hein, d'être gentil, mais de connaître ses limites et de communiquer avec les gens où sont nos limites.
1: Voilà. La chanson s'appelle Fais gaffe à toi. N'hésitez pas à l'envoyer aux garçons qui vous embêtent, les filles. Merci Mentissa.
0: Merci beaucoup.
1: À la prochaine. Salut, bon concert.
0: Merci.

0: Vous écoutez, ici il est 19h52 et nous sommes en direct du festival Sœurs Jumelles à Rochefort. On est en ce moment installé sur la scène du Lab qui verra tout à l'heure Vanille. Camille, n'importe quoi. Camille, c'était sur la grande scène le premier soir. Là, c'est Vanille qui sera là tout à l'heure. Et puis Mentissa qui vient donc de partir pour aller dans les coulisses de la grande scène où elle se produira tout à l'heure. Je vous l'ai dit tout à l'heure, le festival Sœurs Jumelles aujourd'hui laisse la parole à la Fondation des Femmes. Alors nous aussi, sa présidente est avec nous, Anne-Cécile Maillefer. Bonsoir.
1: Bonsoir.
0: On s'est vu il n'y a pas longtemps puisque tu nous as offert une magnifique playlist féministe.
1: Voilà,
0: c'est vrai. Les chansons
1: mais
0: préférées.
1: C'est toujours un plaisir de parler avec toi, Émilie.
0: Ah, merci. Et puis il y a de l'actu en ce moment, évidemment. Alors, l'actu dramatique avec l'affaire Liana, on en a parlé, mais ça a lancé un grand mouvement en France. Les femmes veulent défendre leurs droits, les droits de leurs enfants, et joie, des hommes nous rejoignent dans ce combat. Alors, la Fondation des Femmes est présente ici sur le festival avec une opération qui s'appelle Nos Voix pour Toutes, parce qu'il y a des chanteuses, des artistes qui soutiennent la Fondation.
1: Oui, la Fondation des Femmes, c'est aussi tout un réseau de personnalités qui peut nous soutenir et qui se mobilise, par exemple, via ces concerts Nos Voix pour Toutes, qui sont des concerts au profit de la Fondation des Femmes. Et ce sont des concerts qui à la fois dans lesquels il y a des chansons qui nous font du bien, des chansons féministes, chantées par des chanteuses et des chanteurs qu'on adore. Et c'est aussi des refrains qu'on peut reprendre un peu tous et tout en cœur, et des moments aussi où on passe des messages de sensibilisation. Et cette année, en 2026, Nos Voix pour Toutes part en tournée. Ouais. Donc on commence aujourd'hui avec ce festival ici.
0: C'est trop bien. Donc vous croiserez peut-être Nos Voix pour Toutes, la Fondation des Femmes, sur des festivals que vous aimez, sur des concerts, sur des tournées, allez savoir, ou même simplement près de chez vous. Tu y crois, Anne-Cécile, à la prévention sur les sites de concerts, aller voir les gens, ouvrir des stands, ouvrir le dialogue avec des gens qui n'étaient pas venus forcément pour ça? C'est un truc qui fonctionne, tu penses?
1: Oui, je pense que ça fonctionne. Je pense que ça permet déjà de normaliser le sujet, c'est-à-dire, en fait, c'est normal de parler des violences sexuelles, c'est normal de parler des inégalités entre les femmes et les hommes, parce qu'en fait, ça arrive, ça existe, et c'est un sujet qu'il faut sortir du tabou.
0: Ouais.
1: Parce que c'est un sujet qui pourrit la vie des femmes, très clairement.
0: Ouais.
1: Et la première étape, c'est de montrer que ça existe, donc, et que c'est ok d'en parler. C'est normal d'en parler.
0: Est-ce que vous avez fait avec le mot féminicide, par exemple, qui n'existait pas? Je me souviens, il y avait des académiciens ou des gens comme ça qui avaient dit, oh là là, mais non, c'est pas un mot. Aujourd'hui, non seulement c'est un mot, mais c'est utilisé par tout le monde. Oui.
1: Ouais,
0: donc en fait, ça existe à partir du moment où on en parle, t'as raison.
1: Exactement. Eh ouais. C'est vraiment la première étape. Et de pouvoir en parler un peu partout, y compris dans ces lieux, c'est important. Nous, on pense que le féminisme, il est pour tout le monde. Et que donc, venir dans des festivals, sortir un peu de l'entre-soi, de certaines associations militantes, de manifestations, etc. Et en faire vraiment aller chercher aussi le grand public, parce que les violences faites aux femmes et aux enfants, c'est partout. C'est dans tous les milieux, c'est dans toutes les régions. Il y en a ici, malheureusement, aussi. Et donc c'est aussi à nous de nous déplacer pour sensibiliser. Et puis la prévention, elle est essentielle.
0: Ouais.
1: Nous, on pense que c'est pas un phénomène naturel comme ça qui nous tombe sur la tête sans qu'on y puisse rien. On pense que les violences faites aux femmes, ça vient aussi d'une éducation de certains hommes, et que pour pouvoir changer ça et faire en sorte que demain, idéalement, il y ait plus de femmes victimes de violences conjugales, ou il y ait plus d'enfants ou de femmes victimes de viols, en fait, il faut vraiment parler de ce sujet et sensibiliser les hommes et les garçons aussi au fait que ce sont des violences qui détruisent, et qu'on peut avoir d'autres types de relations avec les femmes.
0: La Fondation des Femmes présente ce soir au festival Sœurs Jumelles des artistes féminines à 100% sur la grande scène. Ça commence maintenant avec PR2B, il y aura ensuite Mentissa et Charlotte Cardin. Et Anne-Cécile Maillefer, la Fondation des Femmes a un rendez-vous à nous donner. Sortez les agendas, les filles, synchronisation des montres, et les gars, rendez-vous le 4 juillet, samedi 4 juillet, à Paris, mais aussi dans toutes les villes de France qui voudront participer, pour une grande marche citoyenne contre les violences sexuelles. Est-ce que tu peux nous en dire un mot pour que tout le monde se motive? Déjà, ce sera plus la canicule le samedi 4 juillet. Donc, on pourra sortir. C'est important.
1: Voilà, ça va être sûrement la première sortie pour une grande partie de la France. On en rigole, mais en vrai, c'est très grave, la canicule.
0: Oui.
1: Et ça a des répercussions très importantes. Et ça parle aussi de l'avenir, et de l'avenir pour nos enfants. Alors, justement, cette cette grande marche, c'est une grande marche contre les violences sexuelles faites aux femmes et aux enfants. Pourquoi il y a cette grande marche? Bah en fait c'est tout simple. Je pense que ça, voilà, tout le monde a vu, malheureusement, entendu parler de ce drame affreux de cette jeune fille qui s'appelait Liana, jeune enfant, qui a été violée puis tuée. Et en fait, quand on a commencé à découvrir cette affaire avec la Fondation des Femmes, on a vu qu'en fait il y avait eu énormément de manquements,
0: oui.
1: Mais de manquements qu'on dénonce nous depuis des années et des années et des années. Et donc en fait, ça nous a révoltés au plus haut point. Déjà parce que en soi, la mort d'un enfant, c'est absolument révoltant, bien sûr.
0: Bien sûr.
1: Voilà, je pense que toute la France était en deuil, mais révoltée surtout parce qu'en fait, on a face à nous des politiques, des responsables qui auraient pu faire quelque chose, qui auraient pu changer des choses depuis des années déjà, et qui l'ont pas fait. Alors, qu'est-ce qu'on peut faire? C'est la loi intégrale,
0: ouais,
1: contre les violences sexuelles. Une loi intégrale, ça veut dire une loi qui à la fois parle de prévention, qui parle de justice, qui parle de réparation, qui permet d'améliorer vraiment les choses pour les femmes et les enfants qui sont victimes de violences sexuelles ou à risque de l'être. Et pour le moment, le gouvernement ne bougeait pas, quoi. Et donc, quand on voit que ça amène à la mort de cet enfant, c'est insupportable, en fait. Et donc, on s'est réunis. Vraiment, on avait tellement, si tu veux,
0: la boule au ventre
1: d'injustice. Donc, on a eu besoin de se retrouver le premier lundi devant les tribunaux. Et on s'est retrouvés. On était des milliers partout en France devant les tribunaux pour dire, en fait, à un moment donné, ça suffit. La coupe, elle est pleine. C'est pas possible qu'on continue comme ça sans changer des choses, sans agir sur cette situation. Et le gouvernement ne voulait pas bouger, mais on avait quand même cette loi qui était à l'Assemblée nationale, et à force de se réunir tous les lundis, ils ont été obligés de craquer. Et donc ça y est, ils veulent bien étudier cette loi intégrale contre les violences sexuelles. Donc déjà, ils veulent bien nous accorder du temps,
0: ouais.
1: Wow. Mais encore faut-il par contre qu'ils ne détricotent pas cette loi. C'est-à-dire,
0: oui,
1: si c'est en parler pour l'amoindrir ou pour la vider, alors là on va vraiment pas être contente. Donc du coup, très très très important qu'on soit très très très nombreux et nombreux le 4 juillet partout en France, parce que c'est à ce moment-là qu'on va pouvoir montrer à quel point la vie des femmes, la vie des enfants, elle compte, elle est importante, et qu'il est urgent qu'on ait des responsables qui se bougent.
0: On va bouger, n'est-ce pas, toutes et tous, le 4 juillet. Vous avez toutes les infos sur le site fondationdesfemmes.org. Anne-Cécile Maillefer, merci infiniment.
1: Merci à toi.
0: Et bon festival.
1: Merci.
0: T'as pas volé tes concerts ce soir. Merci.
1: Merci.
0: Merci à la Fondation des Femmes pour ce travail merveilleux. 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
0: 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Il est 20h.
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0: Dernière partie de Décibel pour ce soir. Ah oui, vous avez vu, on avait un programme absolument incroyable, hein, entre musique, actualité, festival, cinéma avec Julien Doré. Et ben, c'est pas fini, les amis, puisque tout à l'heure à 20h30, il y aura du foot, et pas n'importe quel foot, le troisième match de l'équipe de France, les Bleus, au Mondial. On va en parler. On va également, parce que c'est très important, reparler, oui, bah, des têtes d'affiche du festival, bien sûr. Et là, pour l'heure, il est temps de retrouver Pia Clément. Mais oui, c'est maintenant. Allô, allô, Pia.
5: Salut, Émilie Mazoyer. Salut, tout le monde.
0: Salut. Alors, Pia Clément, moi, c'est la femme qui me fait aimer le football. C'est notre experte.
5: On donne tout, Émilie.
0: Mais oui, c'est vrai, Pia. Non, mais c'est vrai, incroyable. Ça me donne envie. Franchement, Pia, quand je te croise dans les couloirs de la radio, ça me donne envie de m'acheter des petits maillots de foot, tu vois.
5: J'en ai plein à prêter, Émilie. J'en ai plein dans mes placards à la radio. Tu me demandes et je te rhabille.
0: C'est génial. Alors, Pia, tout à l'heure, à partir de 20h30, on est en mode aller les Bleus. Le match, c'est Norvège-France. Déjà, est-ce que tu peux me parler des enjeux de ce match ce soir? Est-ce qu'on est très tendu ou est-ce qu'on y va un peu comme au spa?
5: On n'est pas très tendu, on veut quand même que ce soit réussi, mais voilà l'enjeu. En gros, si on gagne ce match ou si on fait match nul, on va terminer premier de notre groupe et ce sera la Norvège qui sera deuxième.
0: Okay.
5: En revanche, si on perd ce match, on terminera deuxième du groupe. Et ça fait des différences, Émilie, parce que déjà, on n'affrontera pas les mêmes adversaires au tour suivant.
0: Ah oui, on est récompensé si on est premier.
5: Exactement.
0: Ouais.
5: Et puis, il y a une autre chose à savoir, c'est que si on est premier, on continue à jouer sur la côte est des États-Unis. Si on est deuxième, on va partir jouer dans des régions plus chaudes sud et à l'ouest, donc avec plus de voyages, plus de fatigue pour nos joueurs.
0: Et
5: donc,
0: du décalage horaire.
5: Exactement, donc il faut à tout prix qu'on finisse premier pour arriver à, dans des conditions optimales au tour suivant.
0: Ok, alors t'es pas toute seule ce soir, Pia. Il y a notre consultante, Charlotte Lorgeret. Il y a Bruno Salomon, notre journaliste des services des sports d'ici. Et puis il y a les auditeurs et les auditrices qui participent. Ça, c'est vraiment la signature ici sur les grands moments de football.
5: Voilà, et ce qui est trop bien, c'est que maintenant, c'est ultra interactif. Donc vous avez deux solutions pour nous contacter et pour nous envoyer vos meilleures blagues sur la soirée ou vos meilleurs avis foot, évidemment, qui peuvent être drôles aussi. Hein.
0: Faut
5: parfois,
0: pas me chauffer,
5: arrive.
0: Pia. Attention, tous les jeux de mots sur le but, tout ça.
5: J'ai hâte. Sur les noms norvégiens, ça peut être sympa. Voilà. Donc, il y a deux solutions. Soit vous passez par WhatsApp au 0810 055 056 ou avec le numéro de votre local. Via WhatsApp, on va tout recevoir. Vous pouvez même nous envoyer des vocaux qu'on peut passer à l'antenne. Soit vous allez
0: sur... Des chansons.
5: Ouais, exactement, mais bien sûr. Soit vous allez sur la chaîne YouTube ici, la chaîne de notre radio, mais vraiment au niveau national, ici tout court. Pas ici Occitanie, pas ici Brésil, juste ici. Et là, vous aurez le live. Donc, vous verrez ce qui se passe en studio en direct et vous pourrez parler avec nous via le chat vraiment pendant tout le match. Si la mi-temps, comme sur le dernier match, dure 2h12, vous pourrez participer à, voilà, à nous tenir éveillés jusqu'à la fin du match.
0: Alors, c'est génial. Donc ça, c'est un match de l'équipe de France absolument participatif. Donc préparez déjà tout ce qu'il faut pour pouvoir joindre Pia et toute sa bande. Tu parlais, oui, de cette mi-temps qui n'en a qui n'avait pas
5: contre
0: de fin.
5: L'Irak, c'était,
0: voilà, c'était à cause de la pluie. Est-ce que, du coup, quand on est, comme toi, experte en foot, il faut aussi devenir experte en météo ? Et qu'est-ce qu'on attend ce soir ?
5: Alors, il y a des orages qui sont annoncés. On est en plein après-midi aux États-Unis. Pour l'instant, on ne sait pas encore si les orages vont débuter pendant le match ou après le match. Mais il y a un vrai risque que ça débute pendant le match. En fait, je réexplique le principe. Si un éclair tombe dans un rayon de 13 km autour du stade, on arrête le jeu pendant une demi-heure.
0: Et si ça c'est la souplesse américaine.
5: Ouais. Ça, on ne transige pas. Voilà, donc c'est une demi-heure d'arrêt. Et si jamais au bout de 28 minutes d'arrêt, il y a un deuxième éclair qui tombe, on re-arrête pendant une demi-heure. Donc ça peut durer très longtemps, tu vois.
0: Ah oui, mais 2h13 la dernière fois, c'est ça ?
5: 2h13 juste pour la mi-temps en fait. Une mi-temps, tu pars sur 15 minutes, tu te dis on a 15 minutes pour débriefer, on est bien. Et en fait, ça dure 2h12. Et toi, pendant 2h12, tu improvises. Donc
0: incroyable.
5: Je peux te dire qu'on y a été en termes de blagues, de duels de musique. On a cherché toutes les musiques qui venaient de la ville dans laquelle se passait le match. Enfin voilà, on a bien rigolé, c'était très sympa.
0: Alors, j'aimerais que tu départages, s'il te plaît, toi qui es vraiment... Ah bah, tu es ma référence en foot. J'aimerais que tu départages quelque chose. Parce que, juste avant le début de ce mondial, sur le continent américain, on nous a dit, le nouvel hymne, c'est Shakira, c'est Die Die. Extrait. Ouais. J'étais partie là-dessus, ça m'allait très bien, j'adore Shakira. Et puis là, la FIFA, genre juste au début de la compétition, nous dit non, finalement, l'hymne, c'est David Guetta et Andrea Bocelli, DNA, More Than a Game. Je ne vais pas vous dire ce que j'en pense, je vais vous laisser seul juge.
5: Alors, voyons.

0: très bien entendu, mais il y a Andrea Bocelli dedans.
1: Là, je l'ai cherché, Andrea Bocelli.
0: Oui, oui, bah, c'est... attends, peut-être qu'il arrive après, je sais pas. C'est pas son meilleur moment, là, effectivement, Andrea, on l'a pas entendu. Non, mais c'est pour dire, c'est très étrange. Tu as compris que j'ai un parti pris, moi, pro Shakira?
1: Oui, j'ai compris. Alors,
0: ah, c'est lui, c'est Andrea, il est là.
1: Alors, voyons voir.
0: Voilà. Bon, ok. Moi, j'ai l'impression qu'ils lui ont même mis des effets sur la voix, ce pauvre Andrea.
1: Ouais, en tout cas, il y a de la réverb. Et en plus, il chante en anglais, Andrea Bocelli en anglais.
0: Bah, c'est bizarre,
1: allons,
0: non
1: les gars. C'est bizarre. Moi, personnellement, je suis pas du tout cliente. Après, je trouve que Die Die est pas fou non plus. Et honnêtement, je te le dis franchement, on continue tous à écouter Waka Waka de la même Shakira, qui date de la Coupe du Monde en Afrique du Sud. Et en fait, c'est celui-là que finalement, bah, tout le monde rechante et ressort pour cette Coupe du Monde.
0: Bah, tu sais quoi, on va faire pareil. Alors,
1: ah bah,
0: en plus,
1: nickel.
0: Il m'a été raconté que Charlotte Lorgeret a une chorégraphie particulièrement réussie sur Shakira.
1: Exactement.
0: N'est-ce pas, notre consultante?
1: À la fin des 2h12 de mi-temps, la dernière fois, elle nous a fait sa choré. Comme c'est filmé sur YouTube, c'était très cool parce qu'on a pu la revoir après. On avait la preuve en image. Et c'était un moment très sympa.
0: Très bien. Alors, vous pouvez faire comme Charlotte Lorgeret, danser à la maison. Nous, on écoute Shakira avec Waka Waka, en souhaitant aux Bleus, évidemment, un destin différent de celle de la Coupe du Monde de 2010. Mais a priori, c'est pas parti pour être la même. Allez, les Bleus. Et à tout à l'heure, Pia, ça commence dans tout pile 23 minutes. Notre soirée foot sur Ici à toutes.
1: Merci, Émilie.

0: Waka Waka, hey hey, Shakira était sur votre radio ici et le match de foot. C'est à 20h30, donc c'est tout bientôt.
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0: Le choc, la mauvaise nouvelle du jour, c'est l'annulation du festival Solidays, le jour où le festival devait ouvrir ses portes, pour cause de canicule. Hilda Gbenou, la programmatrice de Solidays, qui était venue d'ailleurs dans Décibel nous annoncer la belle et grande fête que ce festival allait être, est avec nous ce soir au téléphone. Bonsoir Hilda.
2: Bonsoir Émilie.
0: Bienvenue, merci beaucoup de prendre le temps de venir nous parler. Hilda, on voulait te parler à toi, à toute l'équipe de Solidays, déjà envoyer tout notre amour, nos pensées, notre solidarité. Et puis rappeler à celles et ceux qui nous écoutent que Solidarité SIDA, l'association donc qui lutte comme son nom l'indique contre le sida, dépend largement de la réussite de Solidays pour fonctionner toute l'année, aider les malades ou les associations. Là, cette année, le fait que le festival n'ait pas lieu, est-ce que ça met en difficulté Solidarité SIDA ?
2: Ah bah oui, clairement, c'est vrai que Solidays, ça représente 70% des ressources de l'association. Donc cette annulation, c'est un choc et ça plonge l'association dans une réalité assez brutale, puisque là, il y a quand même l'avenir de l'association et des nombreux programmes qu'on soutient et qu'on finance qui est en jeu. Donc oui, là, ça a des vraies incidences.
0: Ceci dit, j'ai lu dans le communiqué que vous avez envoyé pour annoncer l'annulation que vous comprenez, vous ne contestez pas la décision de la préfecture de police qui dit c'est dangereux de tenir un festival par ces températures-là. Mais j'imagine que vous avez quand même un message à passer, vous, Solidays, et plus largement Solidarité SIDA, pour celles et ceux qui nous écoutent. Qu'est-ce qu'on peut faire pour vous aider ?
2: Alors oui, effectivement, on comprend et on accepte complètement cette décision. Elle s'impose, elle est nécessaire face à la canicule. Donc il y a pas de sujet là-dessus. Maintenant, comme je le disais juste à l'instant, elle plonge l'association dans une réalité assez brutale et dans une inquiétude. Oui. Alors pour pallier à ça, nous on a réouvert la billetterie pour ceux qui veulent nous soutenir. Alors il est évident que le remboursement sera proposé à tous les festivaliers qui le souhaitent. Ils pourront aussi choisir d'ailleurs s'ils veulent avoir un remboursement intégral ou un remboursement partiel, parce que comme vous pouvez tous l'imaginer, on a besoin de soutien et on appelle à la mobilisation de chacun. Et donc c'est une façon de nous soutenir, pardon.
0: Oui, donc soit de ne pas demander le remboursement du billet, soit carrément pour celles et ceux qui n'avaient pas de billet, et ben d'en acheter un aujourd'hui, même si ils savent que le festival n'aura pas lieu. Mais ça, c'est vraiment un acte militant solidaire finalement, donc qui va très très bien avec les Solidays. Il y a beaucoup d'artistes qui se sont manifestés aujourd'hui sur les réseaux. Je pense à Big Flo et Oli qui ont fait une vidéo pour vous. Est-ce que ça vous fait un petit peu chaud au cœur quand même?
2: Ah bah ça nous touche bien évidemment parce que d'abord on les attendait, ils avaient hâte d'être là aussi et puis ils savent ce que ça signifie pour l'association. Surtout en plus là on cite Big Flo et Oli, ce sont des proches, ce sont des artistes qu'on programme, qu'on accueille depuis un certain nombre d'années, ils connaissent très bien le projet, ils sont eux-mêmes un festival, donc ils savent très bien ce que tout ça signifie par ailleurs. Donc oui, ils sont touchés et ça nous touche qu'ils le témoignent.
0: Ouais, côté artiste aussi d'ailleurs, ils peuvent faire un geste, hein, tout comme les festivaliers peuvent ne pas demander le remboursement de leur billet de Solidays. Les artistes aussi peuvent demander à pas toucher l'intégralité du cachet qui était prévu, par exemple. Enfin, je veux dire, tout le monde peut faire quelque chose.
2: Tout le monde peut faire quelque chose à sa manière, à son niveau. Il y a plein de choses à inventer pour nous soutenir. Donc c'est vrai que nous, on est un petit peu créatifs en la matière et on sait que les artistes savent l'être aussi.
0: Bon, et ben on vous souhaite le meilleur. Si jamais il y avait un Solidays édition hiver, comptez sur nous. Je sais pas si c'est possible, je dis ce truc là, voilà, vraiment en impro total, Hilda, mais voilà, en tout cas ça a brisé le cœur de tout le monde de voir que une annulation de festival, c'est jamais une bonne nouvelle, mais une annulation de Solidays, c'est carrément une mauvaise nouvelle. Alors on pense bien fort à Solidarité SIDA, à toutes celles et tous ceux aussi dont la vie, le confort, le soutien dépend de vous, et on vous envoie plein de courage et on a hâte d'être au prochain épisode et d'oublier celui-ci. Merci Hilda.
2: Merci beaucoup Émilie.
0: Et je rappelle solidarité-sida.org ou alors directement le site des Solidays. Si vous avez envie de faire un don, c'est exactement le bon moment. À bientôt, Hilda.
2: À bientôt, merci beaucoup, Émilie.
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0: parce que je la vois aussi. Alors je la monte du doigt et ça devient possible.
1: Pic Floyoli sur la lune. Vous écoutez ici et il y a deux jeunes filles qui sont arrivées justement. Je les ai vues en chantant Pic Floyoli. Elles sont fans, mais pas que. Elles sont ce soir à Sœurs Jumelles pour applaudir Mentissa, que vous avez entendu tout à l'heure, et Charlotte Cardin. Elles s'appellent Lily et Charlotte. Bonsoir, mesdemoiselles.
2: Bonsoir.
1: Bienvenue dans Décibel. Oui, vous vous dites, tiens, les voix sont jeunes. Oui, elles ont 12 et 13 ans, mais écoutez, il n'y a pas d'âge pour commencer la radio et pour commencer les festivals. Aussi. En plus, aujourd'hui, à Sœurs Jumelles, c'est une programmation voilà, très féminine. Donc, ça fait plaisir d'avoir deux fans de musique avec moi. Charlotte, tu t'appelles comme Charlotte Cardin.
2: Oui.
1: Il n'y a pas que ça que t'aimes chez elle, quand même, son prénom génial. Qu'est-ce que t'aimes chez Charlotte Cardin? Qu'est-ce qui fait que tu te déplaces en pleine canicule pour aller l'applaudir sur scène?
2: Bah, j'ai toujours adoré ses chansons.
1: Ouais.
2: Et je l'ai beaucoup écoutée depuis... 4 ans, j'arrête pas d'écouter ses chansons en boucle.
1: Ah ouais, donc t'étais petite en fait quand t'as commencé à écouter Charlotte Cardin.
2: Tout à fait.
1: Et c'est la première fois que tu la vois en concert?
2: Oui.
1: Oh.
2: J'ai toujours voulu la voir.
1: Et c'est aujourd'hui que ça se passe à Rochefort, à Sœurs Jumelles.
2: Oui.
1: Oh, c'est trop bien. Et toi Lily, donc t'aimes aussi beaucoup Charlotte Cardin évidemment.
2: Oui.
1: Voilà, mais Mentissa également, c'est une artiste que t'aimes beaucoup. Est-ce que, pareil, comme Charlotte, c'est la première fois que tu les vois en concert?
2: Oui.
1: Ah, d'accord. Alors, vous êtes fait des looks, je vois. Là, vous êtes quand même hyper belles, toutes les deux, pour venir au concert. Vous avez passé du temps à choisir ce que vous alliez porter pour aller à ce concert?
2: Oui.
1: Racontez-moi, alors, comment vous avez fait? Combien de tenues vous avez testées?
2: Moi, j'en ai testé 15.
1: C'est vrai. Et toi, Lily?
3: J'en ai testé 3.
1: Bah en tout cas, bravo, vous êtes magnifique.
2: Merci.
1: Ah ouais, ouais, ouais. Mais c'est important. Attendez, on peut pas aller au concert comme ça n'importe comment. Alors, je vois qu'il y a un papa sympa qui vous accompagne. Est-ce qu'il connaît un peu les chansons quand même?
2: Oui, c'est mon papa et je l'ai beaucoup entraîné à écouter Mentissa et Charlotte Cardin.
1: C'est bien, c'est bien. Alors, est-ce que l'objectif de la journée, c'est de récupérer aussi peut-être un petit autographe?
2: Un autographe, une photo.
1: Ouais.
3: Ouais, une photo aussi.
1: Vous avez déjà croisé des stars, des artistes?
2: Oui, oui.
1: Ah, racontez-moi, qui donc?
3: Moi, c'était Soprano dans une rue dans Paris.
1: Oh! C'est pas vrai. Un Marseillais à Paris, ça, c'est une info. Et toi, Charlotte, t'as vu qui déjà?
2: Moi, j'ai vu Lofofora, un jour.
1: Non! Mais énorme groupe de métal français qu'on
2: adore.
1: J'adore.
2: Je connais toutes leurs chansons par cœur.
1: Alors attends, parce que ça, c'est génial, Charlotte. Donc, t'es une métalleuse fan de Charlotte Cardin. En fait, ton rêve, ce serait que Charlotte Cardin, elle aille chanter sur du métal.
2: Parfait.
1: Et t'es musicienne ou pas? Parce que souvent, les gens qui aiment le métal, ils font de la musique.
2: Je joue un peu de guitare.
1: Ouais.
2: Mais je fais principalement beaucoup de sport.
1: Voilà, c'est incroyable. Incroyable d'être tombée sur vous deux. Non, ça fait super plaisir. Ça fait vraiment plaisir. Alors, ce festival Sœurs Jumelles, ce soir, vous allez en profiter, on l'a compris, pour écouter Charlotte Cardin et Mentissa. Mais imaginez, je suis la fée Clochette, je sais, il faut beaucoup d'imagination, mais imaginez. Et d'un coup de baguette magique, je peux vous faire le festival parfait. Il y a qui dans ce festival alors?
2: Bah, Mentissa.
1: Oui, ça c'est bon, c'est réglé. Ça y est. Hop, vœux exaucés, comme c'est facile d'être la fée Clochette. Qui d'autre?
2: Moi j'aime beaucoup, comme vous l'avez dit, Big Flo et Oli.
1: Ah ok, donc on met Mentissa, Big Flo et Oli, ça marche.
2: Charlotte Cardin, mais elle y est déjà.
1: Ouais, ça marche.
3: Après, j'aime bien aussi Angèle.
1: Angèle, ouais.
3: Amel Bent.
1: Ah oh oui, j'aime beaucoup. Un petit Metallica aussi, peut-être?
2: Ouais.
1: Voilà.
2: Et Diams.
1: Et Diams. Eh ben, écoutez, c'est le festival parfait, hyper éclectique de Lily et Charlotte qui sont passées nous voir ici sur la scène qui est collée à la grande scène du festival Sœurs Jumelles. Merci beaucoup à toutes les deux d'être passées nous voir.
2: Merci à vous.
1: Ça m'a fait très plaisir. J'espère que vous aurez pas trop chaud ce soir pendant le concert et que vous aurez de la voix et que vous allez chanter très fort. Ça vous va si on écoute Charlotte Cardin maintenant?
2: Ça me va, oui, totalement.
1: Allez, c'est parti, un petit feel good. Bon concert, les filles.
2: Merci.
3: Merci.

0: Charlotte Cardin en tête d'affiche du festival Sœurs Jumelles. Elle montera sur la grande scène tout à l'heure, un petit peu après 22h. Charlotte Cardin qui se fait une très très belle tournée de festival cet été. Vous risquez de la croiser près de chez vous. Et puis qui vient de faire pour la première fois Bercy, qui est un endroit, une des plus grandes salles de France et un endroit vraiment emblématique pour elle. Bravo Charlotte.
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0: Les amis, je sens que vous vous dites mais le foot c'est dans moins de 5 minutes sur ici. Oui exactement, c'est dans moins de 5 minutes. Juste le temps pour moi de remercier pour leur accueil toujours merveilleux toutes les équipes du festival Sœurs Jumelles. Remercier aussi l'équipe de Décibel qui a été héroïque parce que travailler à distance depuis Paris, eh ben c'est pas facile. Alors bravo Iris Guitoni et Emma Quenardel. Et puis travailler sur place c'est pas facile non plus, vous en doutez, vous entendez le bruit. On fait la fête au festival Sœurs Jumelles mais on bosse aussi beaucoup. Alors merci à Hervé Dinf, à Paul Caillot, à Géraldine Mayer et puis celles et ceux qui nous ont accueillis sur la scène du Lab ce soir, Marion, François, Noé et Zora. Allez, on se met dans l'ambiance football, si ça vous dit, une chanson faite pour ça, et signée Queen, We Are The Champions.

0: les champions, ah, c'est un peu prématuré pour le dire, mais en tout cas, on y croit. Allez, les Bleus, le foot, dans quelques secondes.
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0: Il est 20h30 les amis, la Coupe du Monde en direct sur ici, c'est parti.
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2: Bonsoir à tous, bienvenue sur votre radio ICI pour suivre la J3. C'est comme un J9, mais avec seulement 3 places. C'est la troisième journée de la phase de poule de Coupe du Monde entre la Norvège et la France. Un match qu'on attendait tous avec tellement d'impatience parce qu'on se disait c'est génial, on va voir Erling Haaland, Haaland et Mbappé jouer sur le même terrain en même temps. Et en fait, pas du tout. Ce n'est pas ce qui va se passer. Je ne veux pas vous spoiler les compos, mais on en reparlera évidemment tout à l'heure. Autour de moi dans le studio pour vivre cette soirée, notre consultante Charlotte Lorgeret, ancienne joueuse, très jeune retraitée. Salut Charlotte.
4: Salut Pia, salut à tous.
2: Et danseuse de très belles chorées sur Waka Waka de Shakira.
4: Peut-être chanteuse, on sait pas.
2: on sait pas, ça peut venir. Ça peut venir. On va faire sûrement beaucoup de blagues sur la mi-temps de France-Irak puisque les trois personnes qui sont dans ce studio ont vécu une mi-temps de 2h12 avec vous tous. D'ailleurs, on vous remercie pour l'interactivité, vos messages, vos vannes et vos retours depuis aussi. Et vous êtes très nombreux à nous avoir dit, hein, c'est vrai Charlotte, que ouais. Grâce à nous, vous aviez réussi à rester réveillée au cœur de la nuit, donc merci pour ça. Et justement, si ce soir, quoi qu'il arrive, orage, pas orage, mi-temps très long, pas mi-temps très longue, si vous voulez interagir avec nous, l'homme avec qui vous allez devoir gérer votre soirée, c'est Bruno Salomon. Salut Bruno.
5: Salut Pia et salut Charlotte, salut à toutes et à tous.
2: Donc Bruno, à la base, tu commentes les matchs du PSG sur l'antenne d'ici Paris-Île-de-France, oui. Mais pour la Coupe du Monde, tu parles dans un micro peluche sandwich.
5: C'est ça. Voilà, pour ceux et celles qui nous rejoignent sur la chaîne YouTube aussi, puisqu'on le rappelle, vous pouvez suivre le match à l'antenne, mais aussi sur notre chaîne YouTube ICI, ICI, vous venez et on commence à discuter tous ensemble. Et vous allez donc retrouver Cheesy. Cheesy, c'est ma petite mascotte désormais qui fait le voyage avec moi. Je vous rappelle que c'est le sandwich de Philadelphie. On n'est pas à Philadelphie ce soir, on est du côté de Boston. Mais j'ai pas de peluche de Boston, donc je garde Cheesy avec moi qui nous a porté chance. Je vous rappelle que si vous voulez nous parler dans ce match, on passe aussi sur les réseaux sociaux d'ici et aussi au 0810 055 056. Vous pouvez laisser des messages sur notre compte, sur les WhatsApp, et on mettra vos questions. Si vous avez des questions à Charlotte, à Pia et à notre homme de main. L'homme qui est du côté de Boston et qui fait toutes les rues de Boston, il les connaît toutes par cœur désormais, qu'on va retrouver dans quelques instants.
2: Exactement, c'est celui qui vit la Coupe du Monde pour de vrai, pour vous, pour nous tous, là-bas, sur le terrain aux États-Unis. Alors on a décidé de lui mettre une petite musique à chaque match qui correspond à un artiste qui vient de la ville dans laquelle il va commenter le match. On s'est penché sur le cas de la ville de Boston, et bien figurez-vous que Boston, South Boston, le sud de Boston, c'est la ville d'un groupe de punk qui s'appelle les Dropkick Murphys. Alors on va accueillir notre journaliste Nicolas Perronnet avec punk. Et qui est aussi un peu punk, un peu comme toi Bruno, et peut-être un peu comme moi aussi. On n'est pas trop en mode Shakira nous, Charlotte. Donc avec les Dropkick Murphys. À Boston.
6: Salut à tous. Et oui, c'est très celtique ça comme ambiance. C'est très Boston.
2: Ouais.
6: C'est très punk. Alors j'ai pas la crête pour incapacité de la faire.
2: On t'aime quand même, Nico. C'est pas grave.
6: Mais ouais, c'est vrai que c'est très Boston. Bravo.
2: Bon, alors Nicolas, tu es à Boston. La première question que je vais te poser et qu'on se pose tous, c'est la mi-temps va-t-elle durer 2h12?
6: Eh ben, je crois que non. Ah. Je crois qu'il va faire... alors beau, c'est un grand mot, mais je crois qu'on va même éviter la pluie, les amis. Et ça, c'est quand même une bonne nouvelle. Je vous dis ça parce que, vous savez, on a des petits écrans de contrôle ici. Alors évidemment, on a le petit écran pour les ralentis où on a les images du match, mais on a aussi un petit écran où voilà, on a les compos, on a deux, trois petites infos sur les joueurs, bon, qui nous servent pas grand chose, faut bien le dire, mais on a quand même surtout l'avancée du match en termes de carton jaune, en termes de remplacement et tout, ça c'est un peu plus utile. Et en fait, ce tout petit écran qui est une espèce de tablette, quand on est arrivé, t'es protégé par une bâche plastique. Et là, il y a des bénévoles de la FIFA qui viennent de passer pour enlever la petite bâche sur les écrans. Donc,
2: c'est un signe.
6: Ça veut dire que oui, c'est un signe et c'est confirmé par le ciel autour de moi qu'on voit bien parce qu'il n'y a pas de toit non plus ce soir ici du côté de Boston au-dessus de nos têtes. Mais c'est assez c'est assez clair. On avait annoncé la météo annonçait un petit risque de pluie. A priori, on pourrait donc passer entre les gouttes. Et là où je vous rassure, c'est qu'il n'y avait pas de risque du tout d'orage. Et c'est bien l'orage qui nous a fait passer 2 heures
2: devant. Ce sont les éclairs, évidemment.
6: Voilà. Donc a priori, c'est bon pour ce soir. Croise les doigts.
2: Bon, le stade est plein comme un œuf, très rouge, Nico. Et le rouge, c'est pas la couleur des bleus.
6: Et non, le rouge, c'est la couleur de la Norvège. Évidemment, les Norvégiens qu'on a vu faire, vous savez, la célèbre célébration viking. Maintenant, le Viking Row, voilà, on rame un peu tous en même temps. On a vu le virage là qui est à ma gauche le faire.
2: Bruno Salomon est jaloux, hein. Ils se rêveraient norvégiens
5: toute leur com, les Norvégiens, sur les Vikings, sur la série Viking, pour annoncer la compo des 26 qui partaient en Norvège et tout. Je suis hypé complet de ce genre de truc. Mais voilà, c'est mon côté un peu.
6: Non, mais ça marche bien. Il y a des Français qui ont participé en dehors du stade tout à l'heure à ce Viking Row. Donc on va dire, c'est quoi? C'est ramé en fait, ouais. La célébration viking qui
2: est effectivement.
6: Le Drakkar qui s'inspire un petit peu du clapping des Islandais qui avait fait. Le buzz il y a quelques années de ça. Bah là c'est effectivement la célébration viking dont on parle beaucoup, et donc il y a des Français qui s'y sont mêlés également en dehors du stade, donc ça donnait des images très sympas, très très Coupe du Monde. Et ce fameux virage viking, on va l'appeler comme ça, ce virage rouge, il est sur ma gauche, il occupe quasiment tout le virage gauche, mais il est sous un écran. Mais alors la taille de l'écran, les amis, il fait 113 mètres de long sur 18 mètres de haut, donc c'est un écran géant absolument immense qui lui est surplombé d'un phare. Il y a un vrai phare en fait qui est contigu au stade, et en fait c'est le phare le plus haut des États-Unis hors côte. Voilà, c'est un phare qui en fait rend hommage un petit peu à toute l'histoire maritime du Massachusetts, l'état dans lequel se trouve Boston. Il y a beaucoup de côtes ici, et donc quand on a construit ce stade, on a fait un phare. On n'a pas fait de toit, voilà. Ça c'est
2: toujours pas.
6: C'est la volonté du propriétaire des New England Patriots, parce qu'on est dans un stade de NFL, et l'équipe ici, c'est une équipe légendaire, celle de New England, l'équipe de Tom Brady. Et justement ma droite, où vous avez le virage qui est bleu, le virage des supporters français. Vous avez aussi les petits fanions des 6 titres remportés par cette équipe des New England Patriots et par Tom Brady, les 6 Super Bowls remportés, le dernier en 2018. Donc c'est quand même un bel écrin, pour ce France-Norvège. C'est un stade atypique, mais assez sympa.
5: Tom Brady, il faut juste qu'il s'occupe du foot US, parce qu'il a fait une petite sortie sur les réseaux sociaux pour dire que c'était la meilleure, la plus belle des Coupes du Monde. C'était waouh, amazing. Bon, calme-toi, Tom. Tout va bien, elle est sympa votre Coupe du Monde, mais quand même, on en a vu des meilleurs.
2: Alors, c'est marrant parce que il y a des gens qui disent que ça fait longtemps qu'ils n'ont pas vu une aussi bonne Coupe du Monde.
5: Mmh.
2: Je sais pas. Hein.
5: Ouais.
2: Non, okay. pas ouf. Charlotte,
5: je sais pas.
4: Non, je pense qu'on attend tous la Coupe du Monde, mais en soi, quand on réfléchit bien, c'est cata ce qui se passe aux États-Unis.
2: Ah non, mais bien sûr.
5: Ils ont beau se s'égosiller, c'est sympa de voir les Écossais, les Norvégiens. Il s'est quand même passé plein de choses avant qui font que on peut pas dire que c'est exceptionnel. Donc voilà, Tom joue au ballon. Juste vous dire, les amis, c'est parti. On commence à voir les premiers messages. Vous n'hésitez pas. Notre chaîne YouTube sur ICI. Vous nous rejoignez, vous venez commenter, vous faites comme Kevin. Le bonsoir à toute l'équipe de Mulhouse en Alsace. Merci d'avoir mis la petite précision entre parenthèses. En Alsace, il y a Mouyoulou qui nous met plein de pouces, de cœurs, des biceps avec marqué super compo. Je suis trop fier de l'équipe de France. Et il y a Ega Z qui nous dit un petit coucou de Catalogne. Eh bien, on salue aussi de Catalogne.
2: Et attends, Kevin nous dit aussi qu'il nous écoute depuis le boulot, un taf de nuit, et que ça lui fait super plaisir de nous voir et de nous retrouver. Donc, on est très heureux. Alors, on espère qu'on ne va pas t'accompagner trop loin dans ta nuit, Kevin. Je te cache pas que...
5: Oui, Kevin, à 23h, nous, on boucle.
2: On serait content que tu ne dures pas non plus 4h. Mais bon, voilà. Charlotte, on a évoqué le fait que le match se jouait à Boston, on est dans l'Est des États-Unis. Le gros enjeu du match de ce soir, Charlotte, c'est de savoir si l'équipe de France terminera première ou deuxième du groupe. Ça fait une énorme différence parce que si on termine deuxième, on devra jouer des matchs dans le futur du tableau sur la côte ouest et donc voyager beaucoup. Ton objectif à toi ce soir, Charlotte, en tant qu'observatrice et en tant que supportrice de l'équipe de France, c'est quoi? C'est la première place? C'est pas perdre? C'est quoi?
4: C'est un peu tout, mais je pense que clairement, c'est de pas perdre, l'objectif numéro un. Et après, forcément, il y a la logistique qui rentre en compte. On sait que le staff de Didier Deschamps, Guy Stéphan, la logistique, la gestion un peu du tempo et des joueurs, c'est très très important. Mais pour moi, faut mettre un message fort, faut sortir premier de ce groupe, parce que l'objectif, c'est de gagner, de mettre la pression à l'équipe adverse, même si on va en parler de cette composition d'équipe des Norvégiens. Mais après, c'est la suite de la compétition le plus important.
2: Alors justement, Nicolas Perronet, est-ce que tu peux nous annoncer d'abord la compo de l'équipe de France, dans laquelle il y a quand même au moins une petite surprise, et en tout cas des changements par rapport au match précédent. Et puis ensuite, la compo de l'équipe norvégienne, qui moi personnellement m'a beaucoup étonné. On t'écoute, Nico.
6: Alors l'équipe de France, effectivement, il y a un petit peu de rotation. On peut commencer par ça, notamment dans la charnière centrale, puisque Maxence Lacroix va connaître son premier match de Coupe du Monde, le défenseur de Crystal Palace, qui avait d'ailleurs gagné sa place en Coupe du Monde ici même aux États-Unis, et particulièrement dans le stade de Boston en mars, lors de la tournée américaine des Bleus. C'est là qu'il avait tapé dans l'œil un petit peu de Didier Deschamps. Il est finalement dans le groupe, Maxence Lacroix. Et il est titulaire en charnière centrale associé à Upamecano, parce que il faut faire souffler un petit peu Saliba, qui souffre, on le sait, du dos. Donc titularisation, vraiment rotation, simplement pour faire souffler des cadres de Maxence Lacroix. L'autre titularisation au milieu de terrain, c'est Manu Koné, qui était déjà titulaire lors du dernier match des Bleus face à l'Irak. Là, l'idée, c'est de faire, avec le retour de Tchouaméni, faire souffler un petit peu Adrien Rabiot, qui a eu également deux matchs pleins. Et puis, on est aussi dans la rotation devant, avec la titularisation de Désiré Doué en lieu et place de Bradley Barcola. C'est un match chacun pour l'instant, depuis le début de cette Coupe du Monde. Ça nous donne donc un 11 quand même assez costaud, concocté par Guy Stéphan en l'absence, oui, on le rappelle, de Didier Deschamps, qui est en France malheureusement pour les obsèques de sa maman aujourd'hui. C'est donc Guy Stéphan à qui s'assiera tout à l'heure sur le banc, avec Mike Maignan dans les buts. Maxence Lacroix donc associé à Upamecano en charnière centrale, à sa droite Koundé, à sa gauche Théo Hernandez. Là aussi il y a de la rotation, je l'avais oublié, puisqu'il est préféré à Lucas Digne. Tchouaméni et Koné au milieu de terrain, avec devant toujours le quatuor offensif qui change très peu, Michael Olise en meneur de jeu, à sa gauche donc Désiré Doué, à sa droite Ousmane Dembélé, et le capitaine Kylian Mbappé en pointe. Donc assez peu de surprises quand même pour cette équipe de France. Une compo qui prouve en tout cas que l'objectif est bien d'aller chercher la première place du groupe, ce qui n'est évidemment pas le cas à la lecture de la compo norvégienne.
2: Charlotte, déjà en l'absence physique de Didier Deschamps, qui aujourd'hui donc a assisté aux obsèques de sa maman, est-ce que ça aurait été ultra risqué de faire une compo un peu trop changeante au niveau de la France, alors que le coach n'est pas là? Imagine, l'équipe se serait plantée, ça aurait pu avoir peut-être des répercussions, non?
4: Non, je pense que ça a été géré depuis pas mal de temps. Je pense qu'en fait, on anticipe tous les cas de figure quand on débute une compétition. Moi, je trouve que il y a quelques surprises quand même, parce que même si oui, Maxence Lacroix, il avait fait des matchs de prépa, notamment contre la Colombie, qui était intéressante, et le Brésil, mais pour moi, je comprends pas le fait que Jules Koundé soit titulaire. Ah. C'est le Merci. Point numéro un que je ne comprends pas. Même si oui, on sait que du côté du Barça, il a une saison, deuxième partie de saison compliquée, il était énormément blessé. On sait que Jules Koundé, il aime énormément jouer, enchaîner les matchs, etc. Mais si on compte sur

0: qui lui passe clairement devant.
1: Qui est le numéro 2 maintenant.
0: Ah oui, oui,
1: voilà, c'est derrière Saliba. Nicolas Perronnet, dans un instant, on revient vers toi pour qu'on évoque la compo de la Norvège qui a vraiment, pour le coup, beaucoup fait tourner. Mais d'abord, on va partir du côté de Saint-Ouen. C'est comme Boston par rapport aux États-Unis. Saint-Ouen, enfin non, j'allais dire c'est à l'est de l'Île-de-France. En fait, c'est complètement au nord, mais un peu à l'est quand même, avec le journaliste du service des sports de Radio France, Jean-Pierre Blimeau, qui est en direct depuis la fan zone de Saint-Ouen. Bonsoir Jean-Pierre.
2: Oui, bonsoir à tous et à tous.
1: Merci
2: à tous et à toutes, pardon.
1: Oui, y a beaucoup de filles dans le studio. On est en majorité, donc on est contente. Hein, on en profite avec Charlotte. Jean-Pierre Blimeau, est-ce que autour de vous, les supporters dans la fan zone ont l'air contents et fiers, comme certains des supporters qu'on a eus sur le chat de la chaîne YouTube, de la compo proposée par l'équipe de France ce soir?
2: Alors écoutez, pour l'instant, moi, le mot que j'utiliserais, c'est souriant et confiant. En tout cas, j'ai pu discuter avec plusieurs d'entre eux tout à l'heure. Alors, ils ont tenu à se réunir dans cette fan zone, qui est une des nombreuses fan zones qu'il y a en France. Et ici, à Saint-Ouen, c'est un ancien lieu industriel, qui appartenait notamment à Alstom, qui a été reconverti en lieu de fête, de convivialité. On peut y manger, on peut y boire. Ça s'appelle Communal Saint-Ouen. Et il y a eu déjà des retransmissions sportives qui ont fédéré beaucoup de joie, notamment la finale de la Ligue des Champions, je ne vais pas vous l'apprendre. Il y a eu aussi l'Euro 2024. Et là, je vois des supporters très souriants qui sont arrivés très tôt d'ailleurs ici, tout simplement parce qu'il n'y a pas énormément de places restantes à l'heure actuelle. Et je vois même bien des spectateurs, en tout cas des supporters qui sont même en train de ressortir parce qu'ils n'ont pas trouvé de place. Il n'y a plus de place, c'est archi-comble pour un match de l'équipe de France qui pourtant n'est pas décisif. Mais c'est la passion, c'est la volonté aussi, me disait tout à l'heure l'un des fans de l'équipe de France qui avaient un maillot sur les épaules, hein, bleu, blanc, rouge. C'est la volonté de se retrouver ensemble, c'est la volonté de vibrer le football ensemble, d'être un petit peu par la pensée aussi avec tous ceux qui sont aux États-Unis, qui ont la chance d'avoir trouvé des places, d'avoir pu aussi se payer le voyage et d'être quelque part avec les joueurs de l'équipe de France, comme ça, de se rassembler. Alors tout à l'heure, évidemment, il y aura beaucoup plus d'ambiance. Il faut savoir aussi qu'il fait toujours chaud, mais un petit peu moins chaud quand même que à la même heure hier. Qu'à l'intérieur, la température évidemment est un petit peu plus chaude parce que les gens sont plus serrés, mais que de toute façon tout le monde s'en fiche un peu ce soir. La chaleur, ce sera dans le cœur et surtout on va voir comment ça va réagir si les Français marquent des buts. Je peux vous dire que pour le moment, les sourires sont de mise, la confiance aussi. Les gens continuent à arriver, continuent à tenter leur chance pour trouver de la place. C'est pas facile. Voilà, l'équipe de France fédère, l'équipe de France attire. On veut se retrouver autour d'elle et c'est ce qui est en train de se passer ici dans la banlieue de Paris, à Saint-Ouen.
1: Merci beaucoup Jean-Pierre Blimeau, à Saint-Ouen, donc dans la fan zone qui s'appelle la Communale Saint-Ouen, et où on entend les gens qui papotent derrière sous un soleil quand même écrasant, une chaleur en tout cas écrasante en Ile-de-France comme dans toute la France. On va maintenant partir à Sceaux. Là, on est dans le sud de l'Ile-de-France avec notre journaliste Féline Leloir-Duhaut qui, elle aussi, est dans une fan zone. J'espère qu'il y a de l'ombre là-bas, Féline. Bonsoir.
3: Bonsoir Pia, bonsoir Charlotte, bonsoir Bruno. Oui, alors il y a un peu d'ombre en effet, le soleil est presque couché, donc ça va. Ici à Sceaux, il fait beau et chaud, hein, 34 degrés d'après le thermomètre. La guinguette bat son plein, la bière et la citronnade sont de sortie. Et on sent une bonne odeur de frites, on se croirait presque en vacances. Mais c'est bien pour le match France-Norvège que tout le monde est rassemblé ici. La pelouse devant l'écran géant est déjà bien bien remplie entre les tables et les nappes de pique-nique. Je dirais qu'au bas mot, il y a environ 500 personnes, mais ça continue à arriver tranquillement. Une ambiance très familiale, beaucoup d'enfants s'amusent avec des pistolets à eau, ils attendent le coup d'envoi tranquillement. Et puis j'ai aussi beaucoup de monde autour de moi et j'ai aussi deux supportrices de l'équipe de France qui m'ont accepté de me répondre, Clara et Manon, bonsoir.
4: Bonsoir.
3: Alors vous, est-ce que vous pouvez me dire déjà quel est votre joueur préféré de l'équipe de France?
4: Je pense un peu classique, mais Kylian Mbappé.
5: Bah oui, hein, le capitaine. Hein.
6: Bah ouais, le capitaine.
3: Il est toujours là pour nous impressionner. On espère un nouveau doublé peut-être.
5: Bien sûr, minimum.
3: Bien sûr, il va le faire. Et est-ce qu'on a un petit prono pour ce soir, les filles?
4: On pense 2-1.
3: 2-1, oui. 2-1 pour les Bleus ou 2-1 pour la Norvège?
4: Pour les Bleus, quand même.
3: Évidemment. Ce que j'allais dire, ce soir, il y a quasiment que des maillots de foot bleus. On voit pas un maillot norvégien.
4: Oui. Non. Il a pas intérêt.
5: Vraiment pas.
3: Ouais, vous entendez Pia, Charlotte et Bruno ici. On soutient les Bleus. Il y a aucun doute là-dessus. L'écran vient d'être allumé. Ah non, il vient de s'éteindre, mais il va être allumé dans quelques minutes. On attend le début du match. J'espère, parce que là, il y a vraiment plus d'images. Donc là, dans 10 minutes, il faut que l'écran soit allumé pour le début du match. Et comme ça, on pourra tous profiter.
1: On croise les doigts et sinon vous dites aux gens d'écouter ici sur leur téléphone et s'ils n'ont pas l'image, ça sauvera quand même leur soirée.
3: Évidemment, je mettrai une radio, vous inquiétez pas.
1: Exactement.
3: Merci
1: Féline Leloir-Duhaut, merci mille fois et merci à Clara et Manon qui étaient avec vous. Nous,

0: va se tourner maintenant vers Nico Peyronnet qui est à Boston pour nous faire suivre le match. Les joueurs, Nico, sont en train d'arriver dans le couloir et on l'a dit, Nicolas, la Norvège a énormément fait tourner pour ce troisième match de la Coupe du Monde pour eux contre l'équipe de France.
1: Oui, je vais vous donner les noms des Norvégiens, puis je vais vous donner les clubs également des joueurs qui seront sur la pelouse et qui sont effectivement en ce moment dans le couloir de ce stade de Boston. Le gardien Egil Selvi qui joue à Watford, sur la droite de la défense on aura Fredrik Horsnes qui joue à Benfica, qui est le seul des Norvégiens qui était sur le 11 de départ, dans le 11 de départ face au Sénégal. Il y a 10 changements opérés par le sélectionneur Stolpaken. Ouais, même le gardien, c'est le numéro 2 par rapport au dernier match. Et donc, tout le reste, ce sont des joueurs qui n'ont pour l'instant débuté aucun des deux premiers matchs. Falchener, il joue à Stavanger, associé à Østigard, qui joue au Genoa en charnière centrale. Sur la gauche de la défense, Bjørkan, joueur de Bodø/Glimt. Au milieu de terrain, on aura Patrick Berg, qui est le capitaine ce soir, joueur de Bodø/Glimt également. Milieu de terrain, associé à Torsved, Sassuolo, Asgard, Glasgow Rangers, et puis devant Oscar Bob, joueur de Fulham sur la droite de l'attaque norvégienne, Schjelderup, joueur de Benfica également sur la gauche, et puis Jorgen Strand Larsen en attaque, en numéro 9, en attaquant de pointe, coéquipier de Mateta à Crystal Palace. Voilà, vous n'aurez pas entendu le nom d'Erling Haaland, pas celui d'Ødegaard, pas celui de Storlott. Tous les cadres norvégiens sont sur le banc. C'est clairement l'équipe B de Norvège qui est alignée ce soir. C'est l'équipe des coiffeurs, hein, clairement, puisque la Norvège se contente finalement de cette deuxième place. Alors ça ne veut pas dire qu'elle ne veut pas de la première, mais elle se contente très clairement de la deuxième place, et le sélectionneur prépare la suite de la compétition. C'est la deuxième fois, hein, seulement dans son histoire que la Norvège passe la phase de groupe, donc l'objectif est partiellement déjà atteint pour cette équipe, et l'objectif ce soir clairement c'est de faire reposer les cadres. Ça ne veut pas dire qu'on ne verra pas le duel Haaland-Mbappé au cours du match, mais en tout cas pas pour débuter. Et en tout cas, c'est l'occasion rêvée pour l'équipe de France d'aller la chercher, cette première place, parce que si les Norvégiens n'en veulent pas, et le staff des Bleus en veut, malgré la problématique qu'il y a derrière. Effectivement, on peut en parler, hein. Terminer premier, c'est mieux en termes de logistique, c'est pas cadeau en termes de tableau. Terminer deuxième, c'est peut-être un peu mieux, et encore ça se discute en termes de tableau, mais par contre en termes de logistique, il va falloir effectivement beaucoup plus voyager. Donc voilà un petit peu la problématique et la physionomie de cette rencontre, alors que Kylian Mbappé et le capitaine norvégien, donc Patrick Berg, entre à l'instant sur la pelouse. Mais c'est vrai que c'est une composition assez surprenante de la part de la Norvège.
0: Bruno Salomon.
2: Juste pour vous avertir que l'on dit les coiffeurs en norvégien, en scandinave, c'est friseur. Voilà, c'était juste pour vous avertir. Voilà,
1: c'est, on peut comprendre.
2: Voilà, on comprend tout de suite.
0: Et on salue Tina qui nous écoute depuis Tbilissi.
2: Tout à fait.
0: Je ne sais pas comment on dit coiffeur là-bas, mais Tina, n'hésite pas à nous le dire, ça nous fera plaisir. Vous pouvez nous retrouver évidemment sur le chat de la chaîne YouTube ici. Vous pouvez voir aussi nos ganaches et la super déco du studio qui est vraiment festive. Charlotte, est-ce que toi, ça t'a étonné de voir à quel point la Norvège faisait tourner? 10 changements sur 11, ils ne veulent vraiment pas de la première place.
3: Bah, ils s'en foutent clairement de ce match, hein. Ils veulent juste énormément faire tourner. Moi, je suis très, très étonnée que Haaland ne soit pas titulaire. Ouais. Pour juste dans le sens où... le match contre Mbappé, en fait.
0: Bah ouais.
3: À un moment donné,
0: mis 4 buts en 2 matchs. Il est dans la course contre Mbappé, mais si tout le monde, enfin tous les grands.
3: Surtout que c'est contre une équipe de France qui, on le rappelle, même si contre l'Irak ils n'ont pas pris de but, mais c'est une équipe de France qui prend des buts à chaque match. Donc en fait, il y avait peut-être moyen pour lui de mettre un ou deux pions. Donc ouais, très très étonné. Après, en fait, on le fait sortir. Tu le fais sortir à la mi-temps. Si tu t'en fiches de ce match-là, tu te dis, bon, la deuxième place, elle me va complètement. Bah, à un moment donné, quand t'es buteur et que t'as des envies de statistiques et d'être un grand dans cette compétition, eh ben, tu dois être titulaire.
0: Bruno.
2: Moi, ça ne me choque pas. L'équipe de France, sur les dernières Coupes du Monde, on a souvent mis les friseurs. Hein. Ils étaient régulièrement... On mettait une équipe qui, avec 5, 6, 7 changements. Là, cette fois-ci, on ne les fait pas. Pour moi, la Norvège, en fait, elle fait voir surtout que c'est une nation, c'est une équipe, c'est un groupe. Et en gros, tout le monde va participer. Ils se qualifient pour la première fois depuis 1994 pour un tour suivant. Ils ont réussi leur objectif. Alors, il l'a dit, il a fait oui, l'équipe de France, si vous voulez.
3: Que c'était du bluff un peu.
2: Eh ben non, en fait, il fait voir que c'est une nation, c'est 26
3: gars. Ouais, mais ça montre la mentalité aussi, parce que Kylian Mbappé, lui, il veut jouer tous les matchs.
2: Oui.
3: donc en fait, c'est juste pas la même mentalité.
2: Kylian Mbappé est dans la trempe des Messi, Ronaldo, qui ne lâcheront pas un centimètre. Il y en a un autre qui est capable de dire, toi, copain, vas-y, joue, t'as le droit à ton match, t'inquiète pas, je ferai le boulot, j'irai mettre les buts quand il faudra en mettre. Je suis pas totalement choqué. Et vous savez qu'on va avoir des problèmes, hein. Ils vont nous poser problème.
0: Alors justement, c'est ce que j'allais de poser comme question à Nico Perronet à Boston. Nico, quand on voit entrer Patrick Berg avec le brassard, c'est l'heure des hymnes?
1: Oui, c'est l'heure.
0: On va écouter les hymnes alors, l'hymne norvégien.

0: Lyonne qu'on a l'habitude d'entendre beaucoup aux Jeux Olympiques d'hiver, un peu moins
1: oui, c'est vrai,
0: à la Coupe du Monde évidemment, parce que c'est la quatrième participation, on l'a dit, seulement de la Norvège qui bah, prépare la suite, et ceci explique cela en termes de composition d'équipe. On va avoir droit à la Marseillaise ici à Boston.

0: même pour Guy Stéphan, hein, qui se retrouve sur le banc à la place de son ami Didier Deschamps, qui lui a enterré sa mère aujourd'hui. C'est quand même une soirée particulière pour lui, Nico. Hein.
1: Oui, c'est une soirée effectivement très très particulière, et on a pu dire aujourd'hui, parce que c'est l'info qu'on avait eue, qu'une minute de silence serait observée en hommage au deuil que traverse Didier Deschamps. Ça a été rectifié en fait, il y aura bien une minute de silence au coup d'envoi de ce match, donc dans quelques minutes maintenant, mais c'est en hommage aux victimes du tremblement de terre qui a eu lieu au Venezuela, qui a fait des centaines et des centaines de morts. Donc il y a eu un vrai vrai problème de communication entre la FIFA, le staff de l'équipe de France, etc. Donc voilà, mais c'est vrai que c'est pour Guy Stéphan un moment forcément particulier. Il l'a dit hier en conférence de presse, je me sens pas à ma place. Ma place, c'est de mettre des plots sur le terrain de foot à l'entraînement. Ma place, c'est vraiment d'être la petite main quelque part de Didier Deschamps. On essaie de rendre la situation la plus normale possible, une situation qui n'est absolument pas normale, puisqu'on a quand même une équipe de France qui est privée de son sélectionneur pendant plusieurs jours en pleine compétition. Donc oui, moment particulier pour lui qui était déjà sur le banc. Ça lui est arrivé une fois face au Danemark en Ligue des Nations en juin 2022, parce que Didier Deschamps à l'époque avait perdu son papa. L'équipe de France s'était inclinée sur ce match-là du but à 1. Stéphane, c'est le fidèle parmi les fidèles de Didier Deschamps. Il a été adjoint de Didier Deschamps depuis 2009, déjà à l'Olympique de Marseille. Ça fait 17 ans qu'ils travaillent ensemble, et depuis 2012, évidemment, dans le staff des Bleus. Donc, moment très, très particulier, forcément, pour Guy Stéphan, qui est allé s'asseoir sur le banc après avoir sans doute été traversé de beaucoup d'émotions pendant cette Marseillaise.
0: Ouais, et il y a un autre joueur et plusieurs autres joueurs qui doivent vivre quelque chose de très spécial ce soir. Charlotte, c'est les joueurs norvégiens qui appartiennent à l'équipe de Bodø Glimt. C'est le cas du capitaine de ce soir, Patrick Berg. Ils ont vécu une dinguerie en Ligue des Champions cette année, cette équipe de Bodø Glimt. Et là, ils se retrouvent à être capitaine en match de Coupe du Monde contre la France. C'est assez incroyable de vivre ça sur la même saison.
2: Il faut avoir les nerfs assez solides. Ah ouais. Et c'est vrai que c'est ce que tu disais, hein, Pierre, de cette équipe de Norvège, cette solidarité, cette cohésion. Et ils essayent de retranscrire sur le terrain. Donc le sélectionneur a fait énormément de changements. Ça montre toute la confiance qu'il a en son groupe et récompenser tout le monde. Clairement, c'est les valeurs de cette équipe-là.
0: Et Nico, faut pas s'attendre à des Norvégiens, des coiffeurs, comme on dit, qui vont laisser la France faire ce qu'ils veulent. Hein. Ils vont se battre, évidemment, l'équipe B de la Norvège, pour arriver à faire quelque chose ce soir.
1: Oui, moi je pense pas qu'ils ne veulent pas de la première place. Je pense qu'effectivement, je suis assez d'accord avec Bruno, c'est quelque part une gestion d'effectifs de la part d'un staff qui pense que son équipe peut aller loin dans la compétition, qui s'en fout un petit peu de terminer premier ou deuxième tant que le ticket est validé, et c'est le cas depuis leur deuxième match. Pour l'instant, ils ont fait quand même une très très belle compétition, 6 points sur 6, et on rappelle que ça a été la Norvège, la meilleure équipe de la phase de qualification pour ce mondial de toute la zone Europe, hein, 24 points sur 24, Erling Haaland meilleur buteur. Donc voilà, ils sont dans cette compétition pour aller loin. Ils savent qu'ils ont une génération assez exceptionnelle, et donc ils gèrent comme l'équipe de France a pu gérer par le passé un troisième match de groupe. C'est la fameuse minute de silence ici à Boston, et on reviendra évidemment au match après.
0: Avec tout le respect évidemment qu'on a et toutes les pensées qu'on a pour la population équatorienne qui est dans la douleur à cause du tremblement de terre qui est advenu hier, en radio on ne peut pas laisser une minute de silence, sinon c'est le disque de secours qui part. Donc on va rester en studio, mais tout en ayant un œil sur les images de ces joueurs qui sont réunis évidemment autour du rond central en se tenant l'épaule pendant cette minute de silence. On va rappeler peut-être les compos pour l'équipe de France. Là, c'est Kylian Mbappé qui est en pointe évidemment, Désiré Doué qui a été préféré à Bradley Barcola sur l'aile gauche, Michael Olise dans l'axe derrière Kylian Mbappé, Ousmane Dembélé sur l'aile droite, Manu Koné et Tchouaméni sont associés au milieu de terrain, c'est la première fois depuis le début de ce mondial, en tout cas en tant que titulaire. Et puis la défense est composée à gauche de Théo Hernandez, Maxence Lacroix dans l'axe avec Dayot Upamecano, Jules Koundé latéral droit et Mike Maignan dans les buts. La minute de silence est terminée, Nicolas Perronnet, à Boston.
1: Oui, exactement, avec des gros plans sur les visages effectivement de l'équipe de France qui ont forcément une pensée pour leur sélectionneur Didier Deschamps. On a vu le capitaine Kylian Mbappé avec le regard un petit peu baissé comme tous ses coéquipiers. Il y a eu une demande également de la part de l'équipe de France, demande de porter un brassard noir pour ce match. Ça a été refusé également par la Fédération Internationale, et donc l'équipe de France va évolué sans signe distinctif pour ce coup d'envoi pour son sélectionneur. En revanche, il y aura le maillot extérieur et la tenue extérieure pour tous les joueurs. Vous savez, ce fameux maillot vert menthe qui a un succès fou.
0: Vert statue de la liberté, Nico.
1: Ouais, c'est ça. C'est le fameux... Oui, oui, mais c'était. Oui, mais oui, c'est vrai. Mais moi, je dis vert menthe. On dit vert de gris aussi, mais ça veut rien dire.
0: On peut dire vert canon aussi. Moi, ouais, j'adore ce maillot.
1: Vert statue de la liberté, c'est ça. Mais il est en rupture de stock en France, maillot. Il a un succès, mais dingue. Mais
0: bien sûr.
1: Et, ouais, c'est la première fois. Je crois qu'il fait partie des trois maillots de l'équipe de France les plus vendus dans l'histoire des Bleus. Et donc, les Bleus sont en vert menthe ou en vert statue de la liberté, effectivement, pour ce coup d'envoi qui va être donné à l'instant par l'équipe de Norvège qui va attaquer de la gauche vers la droite avec, pour le coup, pour les Norvégiens, le maillot classique, tout en rouge avec la croix bleue sur le torse. Et les Français qui récupèrent le premier ballon avec déjà là-bas peut-être Kylian Mbappé qui va pouvoir être lancé sur le côté droit et récupère ce ballon, le capitaine, et il frappe. Ouais, c'est sur la barre. C'est sur la barre. Moins de 30 secondes de jeu, 23 secondes et déjà la frappe sur la barre de Kylian Mbappé qui avait été oublié là-bas sur le côté droit. C'est pas terminé, c'est récupéré par l'équipe de France. Ouais, il est très bon ce début de match. Elles sont très bonnes ces premières secondes de la part des Bleus, parce que oui, il a eu de l'espace tout de suite, Kylian Mbappé, sur son côté droit. Il avait du champ, il a avancé, il avait peut-être des solutions pour centrer sur sa gauche, mais finalement, eh bien, vu qu'il y avait le repli défensif, il a frappé et s'est allé, eh bien, à deux doigts de tromper déjà le gardien de cette équipe de Norvège, Egil Selvik. 23 secondes de jeu et déjà une énorme situation pour l'équipe de France, la frappe de Mbappé sur la barre.
2: C'est exactement pour ça que lors des coups d'envoi, on recherche la touche. C'est pour pas perdre le ballon et pas avoir des situations comme ça, parce que justement, ils ont recherché ce côté droit de Jules Koundé. Et donc, du coup, le latéral gauche est monté énormément. Cigare, il fait une boulette monumentale et Mbappé, après, il avait la solution, frapper, c'était le bon choix.
1: Allez, les Français qui sont donc bien rentrés dans cette partie avec le premier ballon, là, justement, touché par Maxence Lacroix, premier ballon en Coupe du Monde. Ça fait forcément quelque chose pour le défenseur de Crystal Palace, qui est titularisé en lieu et place de William Saliba, on le rappelle. Pas de souci sérieux pour William Saliba, mais on sait qu'il est régulièrement touché au dos. Il doit se faire opérer d'ailleurs après la Coupe du Monde, donc il est clairement préservé par le staff de l'équipe de France. Petit arrêt de jeu, le premier de cette partie, tout simplement parce que l'arbitre de la rencontre, on n'en a pas parlé, il est britannique, il s'appelle Michael Oliver, on le connaît bien. Du côté de la Première Ligue notamment, eh ben, il a touché le ballon là involontairement, donc on va le rendre à l'équipe de France et à Manu Koné en l'occurrence, qui va aller chercher Upamecano. Sur sa droite, on est dans la moitié de terrain de l'équipe de Norvège. Oh, le mauvais contrôle là-bas d'Ousmane Dembélé. Franchement, là, il a regardé tout sauf le ballon. Il a, je pense, un petit peu regardé ses coéquipiers et pensé à ce qu'il allait faire avant. Et alors, le contrôle est complètement raté. Ça part en touche. Ça arrive, ça, Charlotte.
2: Oui, ça arrive même au meilleur. Il a anticipé l'action. Mais c'est vrai que c'est bien ce que font les Français. Là, on met la pression. Grosse opportunité de Kylian Mbappé dès le début du match. Ça montre les intentions des Bleus. Bonjour, Salomon.
3: Et on rappelle, 0810 055 056, venez nous laisser vos messages vocaux mais aussi vos messages pour encourager les Bleus, par exemple comme Blondine qui sur Pimp My Life qui nous dit 3 buts à 2 pour la France, j'y crois. Et puis on a aussi Anthony qui nous écrit de Toulouse, ici Occitanie c'est sa locale, et il dit allez les Bleus. Et je vous rappelle que vous pouvez nous rejoindre aussi sur notre chaîne YouTube ICI, et là les messages sont très nombreux. Un petit coucou par exemple de la part de Matt qui nous dit coucou de Sochaux qui monte en Ligue 2. On salue bien évidemment ici nos amis d'ici Belfort et Hervé Blanchard, commentateur émérite du FC Sochaux Montbéliard.
0: Nicolas Perronnet à Boston.
1: 3 minutes de jeu, ça démarre plutôt bien pour l'équipe de France qui s'est déjà procuré une occasion très très sérieuse. La frappe de Kylian Mbappé sur la barre transversale du gardien norvégien. Les Français qui monopolisent le ballon. Il y avait là tout à l'heure encore côté droit, encore du côté de Kylian Mbappé. Une vraie occasion de partir pour le capitaine des Bleus. Ça a un petit peu était lent à mettre en action, c'est pas grave, c'est pour l'instant très bien ce que font les Bleus. Ousmane Dembélé là, c'est bien aussi ce qu'il fait là. Oh, la passe, elle est magnifique de Dembélé dans la surface de réparation, le centre en retrait de Jules Koundé là qui s'était infiltré. C'est pas terminé, la frappe derrière de Manu Koné, c'est cadré, c'est arrêté ou plutôt repoussé par le gardien. C'est toujours pas terminé, on est encore dans la surface de réparation. C'est déjà très très chaud pour la Norvège avec Désiré Doué là en profondeur là pour Michael Olise. Grosse chaleur dans la surface de réparation. attention, la frappe de Manu Koné, puissante.
0: Incroyable.
1: Malheureusement, un petit peu trop sur le gardien. Et derrière, ouais, c'est, tout est parti d'une magnifique passe d'Ousmane Dembélé, la vista là. Mais ben, on est à deux doigts déjà de l'ouverture du score pour l'équipe de France.
0: Charlotte, magnifique, hein, Manu Koné là.
2: Ouais, Manu Koné est toujours très très bien placé aussi. L'intelligence de Jules Koundé qui est resté très très haut. Mais là, on était 6 voire 7 Français dans la surface de réparation. On est reparti sur de bonnes bases, comme face à l'Irak lors des premières minutes.
1: La frappe là de Désiré Doué également. Décidément, bah, on cadre du côté de l'équipe de France. Là, on a cadré, mais c'était complètement écrasé. Cette frappe plein axe de Désiré Doué qui a pris sa chance. C'est ce qu'il devait faire, hein, parce que franchement, je trouve que le pressing norvégien, mais alors, il est pas là du tout pour l'instant. On se balade un petit peu dans une zone de vérité. C'est tant mieux pour l'équipe de France. Il y a beaucoup d'espace. Côté droit, notamment la balle, côté d'Ousmane Dembélé, franchement, on a l'impression qu'on peut faire partir Ousmane en profondeur ou Kylian, qui est souvent dans le coin assez facilement. Attention, parce que là, il y a de l'espace également côté droit, mais cette fois-ci, celui de la Norvège, avec ce ballon qui est un des premiers ballons à négocier pour les Norvégiens en attaque placée et qui va être rapidement perdu. Ouais, il y a faute là-bas sur Jules Koundé, oui. Il était en retard. Le destinataire de ce ballon, en l'occurrence Schveld de Rupp, qui a été devancé par Jules Koundé. Il a quand même essayé de récupérer le ballon. Ce sera un coup franc à venir pour l'équipe de France dans sa moitié de terrain. Et c'est Upamecano qui va relancer court avec Maxence Lacroix. Allez, l'équipe de France qui va chercher, j'imagine, voilà qui est fait, Michael Olise. Le décrochage de Michael Olise avec Théo Hernandez qui lui aussi fait son retour dans le 11 titulaire avec la rotation avec Lucas Digne qui était titulaire au dernier match. Et encore voilà côté droit Ousmane Dembélé trouvé en première intention, il y a du champ pour Ousmane Dembélé, trouvé par Kylian Mbappé, le crochet d'Ousmane Dembélé, la frappe d'Ousmane Dembélé, le but d'Ousmane Dembélé. Et ben le voilà, le ballon d'or. On les voyait les espaces sur ce côté droit de l'attaque française. Kylian Mbappé en première intention qui est allé chercher Ousmane Dembélé, un crochet, deux crochets dans la surface de réparation, la frappe croisée. Ça ressemble beaucoup au but d'Ousmane Dembélé face à l'Irak. 1-0 pour l'équipe de France, la 7ème minute de jeu seulement. Ils se baladent les bleus. Ousmane Dembélé, c'est parti.
2: C'est un but d'école parce que Dembélé il est vraiment très très large sur son côté droit. Et après c'est Bjørkan là qui est absolument mal placé. Il est dans cette surface de réparation. C'est que quand on est défenseur, on doit faire attention. Et on voit, hein, que l'alignement est pas bon, hein, du côté de la Norvège. Et ensuite on est beaucoup trop loin face à Dembélé qui a le temps de faire ses petits crochets pied droit, pied gauche. Et ensuite l'enchaînement trouvé opposé aussi, pas simple. Le gardien est peut-être mal placé également, mais la fin de frappe pour ensuite retrouver de l'espace et avoir l'opportunité de frapper pied droit, il est masqué. Hein.
0: Alors que le Sénégal a ouvert le score face à l'Irak, puisque le match évidemment des deux autres équipes du groupe I se joue en même temps, donc Sénégal-Irak 1-0, Nicolas Perronnet à Boston.
1: Eh ben, ça se passe bien pour cette équipe de France qui, pour l'instant,
0: ils veulent être premiers du groupe, hein, c'est clair.
1: Totalement. Oui, je crois que là, on a la réponse.
0: Je pense que c'est clair.
1: Je crois qu'ils sont bien à Boston, que le camp de base à Boston, plutôt à Bentley, à l'université de Bentley, qui est dans la grande banlieue de Boston. Je pense que ça leur va bien. Je pense que le staff Didier Deschamps et Guy Stéphane, qui le supplée aujourd'hui sur le banc, a pas envie d'aller traverser les États-Unis.
0: Et Nico, en 7 minutes, 4 tirs de la France, 4 tirs cadrés.
1: Ouais, c'est vrai qu'on avait eu du mal à cadrer, souvenez-vous, face au Sénégal. C'était la première mi-temps de la Coupe du Monde derrière l'Irak. Franchement, moi je sais pas trop quoi en penser parce que on retiendra seulement les orages, mais l'Irak c'était quand même d'une faiblesse telle qu'on va pas en avoir beaucoup de conclusions. Et puis là, face à la Norvège, ce qu'il y a de sûr, c'est qu'on cadre effectivement beaucoup. Il y a eu la frappe de Manu Koné, il y a eu celle de Désiré Doué, écrasée certes, mais cadrée. Donc ouais, c'est un bon début de match de l'équipe de France, mais c'est quand même cata du côté de la Norvège, hein, franchement. Et là-bas, notamment du côté d'Ousmane Dembélé, parce que 7 minutes depuis jusqu'à l'ouverture du score, il est parti dans le dos de la défense avec des espaces de fou, mais à 3 reprises, quoi. Donc il a eu raison tout de suite, hein, Kylian Mbappé, de lever la tête, de voir son ancien coéquipier au Paris Saint-Germain avec du terrain à gagner devant lui et d'aller chercher cette passe décisive, parce que franchement, faut insister là-bas côté droit, que ce soit Bjørkan ou Asgard, ça passe vraiment très très facilement du côté d'Ousmane Dembélé. Donc oui, et dans les intentions effectivement, l'équipe de France veut aller chercher cette première place. C'est vrai que on parle de Boston parce que si les Bleus sont deuxièmes, la question aurait pu se poser puisqu'il y a un bien déplacement à Miami, un déplacement à Atlanta également. Enfin, on aurait pu peut-être, hein, et le staff se poser la question d'un possible déménagement d'un camp de base. Ils sont bien du côté de Boston, ils sont bien en termes de météo. C'est l'un des camps de base les plus au nord des États-Unis. On sait que Didier Deschamps est très très attaché à ça en termes de chaleur. Alors oui, ok, il fait un petit peu moins chaud ici dans le nord-est des États-Unis. En revanche, il y a des orages, quoi. Voilà, ça, il n'avait pas prévu qu'il y avait des orages comme ça à cette période-là de l'année dans des stades où on n'a pas de toit. Ça peut créer d'autres problèmes, mais clairement, oui, ils ont fait leur choix. Ils veulent une partie de tableau où la logistique sera plus facile. Et d'ailleurs, ce qui est assez marrant et anecdotique, c'est que si la France, on imagine que c'est quand même plutôt bien parti vu les intentions, vu l'équipe en face, même si là, attention à la situation où c'était très dangereux, là, ce ballon perdu pour parler français, ça va aller pour Mike Maignan, mais heureusement que la frappe, la passe là vers Strand Larsen, elle est très très mal assurée et qu'elle est un petit peu interceptée miraculeusement. Comme un cadeau offert au Upamecano, parce qu'on s'est mis en danger sur un ballon perdu. Je termine juste sur ses sorts. Voilà, donc maintenant on va revenir parce que là on perd les ballons ballon sur ballon du côté de l'équipe de France. Et c'est un peu plus inquiétant que le début de match. Allez, ça va être récupéré. Juste pour terminer, ouais, la logistique, et on reste à Boston. Et surtout, bah, si on repart comme ça avec une équipe de France première du groupe, on fait exactement ce qui s'est passé depuis le début de la compétition, c'est-à-dire bah, les prochains matchs, c'est New York, Philadelphie, puis Boston. Donc voilà, on ne changerait pas nos habitudes.
0: Bah, on est bien comme ça, hein. Ça fonctionne. Donc voilà. Par contre, Charlotte, moi je me pose une question sur la Norvège. Ils font tourner énormément, ils vont sans doute prendre un peu une piquette ce soir. Est-ce que quand même, c'est pas le genre de situation qui peut influer aussi sur, je sais pas, sur le mental du groupe?
2: Mais bien
0: ça
2: sûr,
0: m'étonne, moi.
2: Surtout pour ceux qui n'ont pas de temps de jeu. Ils se disent, bon, bah, nous, on est là que pompiers de service, mais sauf que quand on en change un ou deux, ça va, parce qu'on est encore dans le truc, mais quand c'est quasiment toute une équipe, en fait, on se dit quoi? On ne sert pas à grand chose, et en plus, on se prend une piquette. Donc, oui, les valeurs de ce groupe, c'est de la solidarité, on est tous ensemble, etc. C'est que la quatrième Coupe du Monde, on va dire, de ce pays, mais quand même, c'est vrai que dans les têtes, s'ils s'en prennent 5 ou 6, ils rentrent à l'hôtel, ils dorment pas forcément bien, quoi.
0: Nicolas, à Boston.
1: Ouais, ils se font manger, hein, clairement. Ils se font vraiment manger. C'est facile pour l'équipe de France. Là, on a vu un centre pour aller trouver Kylian Mbappé sur le côté droit. C'est un petit peu compliqué, mais il a réussi quand même à remettre ce ballon dans la surface de réparation, à le redresser. Il n'y avait personne à la récupération. J'ai l'impression que, oui, on est sur un deuxième France-Irak, hein, en termes d'opposition pour l'instant. Franchement, après quoi, à peine 10 minutes de jeu, ouais, 12 minutes de jeu ici à Boston. Première impression très faible donnée par cette équipe de coiffeurs norvégiens qui essaye là de se relancer, qui vont perdre le ballon. Et justement Kylian Mbappé qui va le récupérer pour Michael Olise. Le voilà peut-être, le 2-0. La frappe de Michael Olise, elle était cadrée, elle était dangereuse, mais le repli défensif en panique, en catastrophe de la défense norvégienne qui vient contrer ce ballon. Mais là encore, le ballon perdu, mais à quoi? Plein axe, 25 mètres, récupéré facilement par Kylian Mbappé. Ils sont en perdition, les Norvégiens, sur ce début de match.
0: Ouais, et nous on était en perdition aussi dans le studio parce qu'on avait oublié de changer le score sur notre petit panneau, tu vois, où on change le score. Bruno l'a fait et Kevin, qui voit le match depuis le boulot, nous dit on vous voit sur écran géant sur le quai au taf de nuit entre deux déchargements. Donc bah du coup il voyait en gros notre oubli. Donc pardon Kevin, merci de nous assister, on en a bien besoin, et on embrasse tous les collègues de Kevin qui nous regardent et nous écoutent. Nicolas.
1: Allez, la touche ce sera un coup franc pour la Norvège. Sur cette tentative laborieuse signée Christian Torstvedt, joueur de Sassuolo sur le côté droit, et ça va être une espèce de corner très très ouvert là pour les Norvégiens. Alors il n'y a pas Erling Haaland dans la surface de réparation pour faire parler sa taille, il n'y a pas Sørloth non plus, joueur de l'Atlético Madrid, et c'est 1m95. Après ça reste des Norvégiens, il y a quand même de la taille là-bas au milieu de la défense française. Et attention à ce premier coup de pied arrêté pour la Norvège après 13 minutes de jeu, donc de la droite vers la gauche. Mike Maignan qui est attentif, les Bleus qui sont alignés, c'est parti, c'est point de pénalty et c'est la tête d'Upamecano pour écarter le danger. Ce sera Norvégien, le deuxième ballon là-bas, le duel qui s'engage face à Jules Koundé, qui est bien aidé, ouais, Jules Koundé. par Michael Olise, mais malgré tout les Norvégiens s'en sortent quand même. Oh, le ballon qui est récupéré, oh c'était magnifique ce qu'a fait Strand Larsen là dans la surface de réparation avec le contrôle qui a mis tout le monde dans le vent, et notamment Dayo Upamecano, pour se mettre ce ballon sur son pied droit et tenter eh bien la frappe. Le contrôle est absolument somptueux devant vraiment le visage d'Upamecano et derrière l'enchaînement, et heureusement qu'il se rate, parce que là eh ben tout seul il est allé se créer une occasion très très très dangereuse, l'attaquant de Crystal Palace. Comme quoi on n'est pas à l'abri avec cette équipe de Norvège, il y a du talent.
0: Charlotte, ouais, c'est beau, hein.
2: C'est beau, mais c'est trop compliqué à analyser. Upamecano, il met la tête, c'est le choix juste. Après, techniquement, il le fait pas exprès. Hein. Larsen, je suis désolé, mais il le fait pas exprès de faire un contrôle
3: tête, hein.
2: Comme ça.
3: C'est touché de la tête par Upamecano.
0: Tu crois?
3: Ouais, c'est légèrement frôlé. Ouais.
2: Donc non. Réussite, ouais. Mais être très concentré jusqu'à la fin, pas baisser le rythme. Il faut absolument mettre le deuxième le plus rapidement possible.
0: On espère que Larsen ne l'a pas fait exprès, hein, Nico?
2: Bah, c'est impossible.
0: Bah, on verra la suite du match. Écoute, on ne sait pas. Hein. On ne voit pas souvent jouer. Donc, Nicolas Perronnet à Boston.
1: Bientôt le quart d'heure de jeu. Et l'équipe de France qui mène 1-0 déjà grâce au Ballon d'Or, grâce à Ousmane Dembélé. La frappe pied droit croisé à la 7e minute de jeu. Les Français qui sont de nouveau à l'attaque avec justement là-bas, collé à sa ligne de touche côté droit, Ousmane Dembélé. À côté de lui, son capitaine Kylian Mbappé. Pour Michael Olise, on a les trois fantastiques là qui se font des petites passes dans un petit périmètre sur le côté droit, et Michael Olise qui va écarter cette fois-ci côté gauche en passant par Manu Koné, Théo Hernandez avec Tchouaméni. Koné encore, le décrochage d'Olise, ça joue tranquillement, et Désiré Doué là, la petite talonnade qui ne donnera rien pour les Bleus. Bien parti dans ce troisième et dernier match du groupe I. On le rappelle, une victoire ou un match nul, et c'est la première place du groupe assurée pour l'équipe de France. Une victoire qui ne serait bien plus le cas depuis 2006 pour les Bleus, si elle advenait, puisque depuis 2006, eh bien, l'équipe de France a à chaque fois perdu, ou en tout cas pas remporté, son troisième match de groupe en Coupe du Monde ou à l'Euro. 16 minutes de jeu ici à Boston. C'est donc bien parti pour les Bleus qui mènent 1-0.
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0: Avec Charlotte Lorgeret, ancienne joueuse et consultante ICI pour la Coupe du Monde, en studio avec nous. Bruno Salomon est là pour lire vos messages sur le chat de la chaîne YouTube ICI, ICI. Venez discuter avec nous, nous raconter des blagues, on adore ça. Et Nicolas Perronnet, journaliste au service des sports de Radio France, est à Boston et nous fait vivre ce match, donc 1-0 entre la France et la Norvège. Nico.
1: Le dégagement de Selvik, le gardien numéro 2 de cette équipe de Norvège, qui joue à Watford. Allez, la récupération, elle est pour l'équipe de France. Il y a peut-être de la vitesse là, possiblement, pour Désiré Doué qui lance Kylian Mbappé en profondeur dans la surface de réparation. Kylian Mbappé sur le côté gauche, la frappe de Mbappé, c'est cadré. Et encore un tir cadré pour l'équipe de France. Ah ouais, là ça cadre très sérieusement. On a réglé la mire pour les Bleus, et il s'en veut, Kylian Mbappé, parce que il a fait un petit peu un non-choix. Il avait possibilité peut-être d'ouvrir un peu plus son pied droit, ou de faire un petit peu la spéciale, vous savez, quand il rentre sur son pied droit et puis qu'il referme au dernier moment pour aller chercher le premier poteau. Là il a cadré, certes, mais c'était quand même sur le gardien Selvik. Mais encore une fois, mais alors il y a des espaces dans le dos de cette défense. On a beaucoup parlé du côté droit, le côté par où est venu le but d'Ousmane Dembélé, et là c'est côté gauche qu'Ousmane Dembélé a été lancé. Le ballon est encore dans les pieds des Français avec Tchouaméni qui se balade là, latéralement dans la zone des 30-35 mètres. Jules Koundé, Ousmane Dembélé désormais sur le côté droit. Ousmane Dembélé qui va peut-être aller provoquer. Il n'a pas beaucoup de solutions, donc il va peut-être tenter le dribble à l'accélération. Non, il n'y a pas de solution du tout. Donc on va repasser derrière avec Maxence Lacroix. Tous les Bleus sont dans les 40 derniers mètres, hein, pour vous dire la facilité avec laquelle l'équipe de France compose. En ce début de match, Michael Olise.
0: Alors que l'Irak a reçu un carton rouge face au Sénégal, le score est toujours 1-0 pour le Sénégal. Juste, Charlotte, tu as fait de grands gestes en studio quand Nico a évoqué la défense norvégienne. C'est pas foufou pour l'instant ce qu'il propose.
2: C'est pas foufou parce que les Bleus, ils mettent les ingrédients. Quand tu as Olise, Désiré Doué, Dembélé, Mbappé qui courent vers l'avant, qui courent à plus de 30 km/h comme ça, quand tu es défenseur, même début du match, tu saignes un peu du nez. Ah bah oui, parce que tu sais pas qui prendre, en fait. Tu sais pas qui prendre. Quand tu as encore un joueur. C'est un peu plus simple, tu fais des prises à 2, à 3, mais quand t'as au moins 4 joueurs qui mettent de l'intensité, t'as le tournis très rapidement.
0: Et Nico, c'est la Norvège là qui a le ballon.
1: Ouais, mais déjà perdu et récupéré par Manu Koné. Ouais, ils n'arrivent pas à.
0: Ils l'ont mis en touche tout seul en même temps.
1: Ouais. Non, mais c'est vrai que c'est. Après, ils se sont quand même procuré une grosse occasion malgré tout. Voilà, il y a eu tout à l'heure deux ballons perdus par les Bleus. C'est peut-être le seul bémol de ce début de match pour l'équipe de France. On a perdu des ballons un petit peu facilement dans des zones dangereuses. Il y en a eu deux, ça a été pas très bien négocié, ça aurait pu l'être mieux. Est-ce que ce sera le cas là sur ce ballon? Attention, il y aura une frappe de loin pour l'équipe de France. Et Tchouaméni là qui s'est bien sacrifié, qui est allé tacler intelligemment pour dévier la trajectoire du ballon. C'était plein axe. Et c'est à nouveau venu d'un ballon perdu, mais derrière, eh ben, il y a possibilité de compte pour l'équipe de France. Et si ça passe pour Kylian Mbappé qui est accroché par le maillot, il laisse jouer l'arbitre de la rencontre. C'est Ousmane Dembélé qui va être servi. La frappe, Ousmane Dembélé. Ça fait 2-0 pour l'équipe de France. Ça fait des grands sourires sur les visages des Français. Et ça fait une petite célébration. Fermez vos bouches de la part d'Ousmane Dembélé. 2-0 en 20 minutes. Ousmane Dembélé, pied droit pour son premier, pied gauche pour son deuxième et troisième but dans cette Coupe du Monde. C'est trop facile pour l'équipe de France. 2-0 après à peine 20 minutes de jeu.
2: Oh là là, Charlotte. Tiens, à quoi ça me fait penser? Quand on voit les vidéos de l'équipe de France là, qui s'entraîne à la fin de l'entraînement, où ils font des frappes devant le but là, tout seul, sans défenseur, bah, c'est exactement la même chose. Là, c'est très très bien fait. Dembélé, techniquement, c'est propre, mais il n'y a aucune adversité. Il y a Mbappé aussi qui lui ouvre cet espace pour rentrer pied gauche. On voit toute la détente, la décontraction d'Ousmane Dembélé, et on ne peut rien faire du côté du gardien Selvic. Mais franchement, je ne comprends pas la faiblesse défensivement. À un moment donné, il faut sortir sur le porteur. T'es quatre défenseurs, t'en as un qui a le ballon, il faut sortir. Tu sais que t'as tes copains qui sont derrière, qui peuvent un peu couvrir, mais si tu laisses le ballon d'or ou des joueurs comme Kylian Mbappé tout tranquillou, bah, tu vas te prendre une fessée dès la première période.
5: En tout cas, Dembélé déjà en doublé, on est à la 21e minute du match. Un but du pied droit, un but du pied gauche.
1: Réduction d'écart.
5: Oh non.
1: Réduction d'écart. C'est quoi ce match? La réduction d'écart pour la Norvège. Avec ce ballon-là récupéré dans la surface de réparation, bah là, pour le coup, la passivité défensive, elle est clairement du côté de l'équipe de France. C'est Tello Asgard qui remet la Norvège dans le coup. Alors franchement, quasiment sur l'engagement. C'est parti là-bas d'un ballon négocié tranquillou côté gauche. Et alors vraiment... dans la surface de réparation, mais c'est qui? C'est Upamecano là qui fait absolument n'importe quoi sur le... Ah mais il se fait avoir, mais c'est même pas un crochet qui nous fait...
2: Non mais c'est un peu tout, hein, parce que Dembélé était pas repositionné, il était allé célébrer avec le banc, et en fait il y a un décalage. Tchouaméni, il doit absolument prendre la place de Dembélé, et finalement il y a... tout le monde est là, mais personne n'y va. Et puis Upamecano, en fait, juste d'une... même pas une feinte de corps, en fait, du Norvégien.
5: Ah non, il abandonne sur la
1: bande. Bien qu'il le laisse passer, oui.
2: Parce qu'il y avait Tchouaméni qui était pas loin. Est-ce qu'ils se sont fait une petite politesse? Mais ils se sont fait bêtement avoir, hein, les Français.
1: Ah bah on parlait des errements défensifs norvégiens. Bah en voilà un beau, hein, clairement là. Parce qu'ils sont restés sur la célébration, les Français. Ils sont restés sur Ousmane Dembélé, bah sur ça, les sourires.
2: Ça a joué vite, en fait, Nico. Ça a joué très vite. On était mal positionnés. Après, on est revenu tranquillou, sans intensité. Et finalement, personne n'a pris le porteur et celui qui a récupéré le ballon.
1: Et bah, donc, 3 buts en 22 minutes.
5: Pas de suffisance pour l'équipe de France, ce serait mieux, quoi. Ou en tout cas, pas de déconcentration. Peut-être que suffisance, c'est pas le bon mot, mais pas de déconcentration après avoir inscrit les buts, ce serait mieux.
1: Absolument. Et c'est vrai que j'allais vous dire, pour revenir au but d'Ousmane Dembélé, sur le premier, le gardien Selvic, il est quand même pas ouf, quoi. Sur le deuxième, il peut rien faire, hein. Franchement, la frappe pied gauche d'Ousmane Dembélé.
5: Et puis l'arrêt qui sort juste avant sur l'occasion de Mbappé est quand même vachement bien. On l'a revu après. Et il arrête pas du torse. Il l'arrête de la jambe. Il a la jambe pliée. Et franchement, c'est un bel arrêt.
1: Allez, avec Michael Olysée, là, c'était sur corner, bien récupéré ce ballon deuxième poteau et bien remis surtout par Kylian Mbappé. Corner d'Ousmane Dembélé, remise deuxième poteau, limite de la ligne de sortie de but, en retrait, en première intention par Kylian Mbappé, et Michael Olysée également en première intention pour la reprise. Décidément, je pense qu'il va y avoir quand même des buts dans cette rencontre, parce que honnêtement, il y a des occasions sur chaque situation ou presque.
5: Et on a Claude sur le chat de la chaîne YouTube ici qui nous dit: match, c'est les peintres contre les électriciens qui ont pris un coup de jus. J'adore. Allez, c'est la poésie de Masson.
1: Encore en situation d'aller porter le danger avec la frappe cette fois-ci de Théo Hernandez qui se fait plaisir à son tour. Ben voilà, la déconcentration, ça a payé pour l'équipe de France. Asgard a remis la Norvège miraculeusement dans cette rencontre, mais ça change quand même pas l'impression générale, hein, qui est celle d'une domination totale de la part de l'équipe de France. Et pause fraîcheur ici, ou pause publicitaire qui est comme bien désormais dans tous les stades, conspué par le public de Boston.
5: Ouais, je pense que c'est unanime aussi pour les gens qui ne sont pas au stade. Je pense, hein, les pauses fraîcheurs, Charlotte, Bruno.
3: Comme d'habitude,
5: as usual. On n'aime pas ça. Bon, merci beaucoup. On reste évidemment ensemble.
3: Charlotte, ça la dérange pas. Voilà.
5: Ouais, parce que Charlotte, elle est joueuse. Mais vous attendez, souvenez, j'avais juste un jingle à envoyer. Excusez-moi, je me permets. J'envoie mon jingle et on arrive.
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5: Voilà, accompagné de Bruno Salomon en studio et de Nicolas Perronnet au stade. Charlotte, je te laisse quand même finir ta phrase.
2: Mais non, mais vous vous souvenez, je vous avais donné les arguments du pourquoi. En
5: bien
2: fait, enfin, je peux comprendre qu'on soit mécontent, que ça casse le rythme, etc. Mais on sait que la VAR, des fois, ça prend 5 minutes de voir s'il y a un hors-jeu. Pour moi, il y a aucune incidence vraiment.
5: La différence, c'est que tu vas voir ton coach sur le bord du terrain. Tu peux te donner des.
2: Oui, mais combien de fois on fait aussi quand il y a un problème tactique, il y a le gardien qui se met au sol et en fait, après, il y a les joueurs qui vont sur le côté. Donc, j'entends les deux, mais moi, après, oui, j'étais ancienne joueuse, donc j'ai envie de parler que des joueurs. Et même, il y a pas mal de joueurs qui ont dit que ça pouvait ne pas les déranger parce que justement, on met beaucoup d'intensité. On veut tout le temps faire plus de courses, plus de spectacles, plus d'actions. Bah, physiquement, ça demande beaucoup d'efforts.
3: Sauf que quand on regarde par exemple le match face à l'Irak, les 20 premières minutes sont excellentes. Pause fraîcheur, les Irakiens retravaillent tactiquement et on n'est plus embêtés.
2: Mais après, c'est la catastrophe.
3: Ils ont réussi à resserrer un peu les choses. Là, 2-1, tu te dis, les Norvégiens, ils ont pris le bouillon, mais maintenant, ils ont vu à peu près ce que ça donnait, et ils vont proposer d'autres choses.
2: Mais après, je pense que là, c'est vraiment la première grosse compète où on fait ça. Peut-être au fur et à mesure, si ça se réitère, on arrivera plus à switcher, à rebasculer dans le match, même à l'entraînement, peut-être travailler aussi un peu différemment.
5: Espérons que ça ne se poursuive pas, l'expérimentation. En tout cas, l'UEFA a dit que eux, en Ligue des Champions, a priori, ça serait pas le cas. Nicolas Perronnet, qu'est-ce que t'as pensé de ce premier carton du coup de l'équipe de France globalement?
1: Quasiment parfait jusqu'à cette erreur défensive. On va dire que c'est sans conséquence en tout cas au score et dans l'objectif victoire et première place de l'équipe de France, mais quand même quoi. Enfin, je trouve que pour le
5: coup, ça fait tâche.
1: Ouais, ça fait un petit peu tâche parce que quand on est dans des staffs, et Charlotte j'imagine pourra le confirmer, de se recentrer de cette fameuse minute ou ces 2-3 minutes après un but, on les travaille quoi, et c'est quand même des joueurs de très haut niveau qui jouent dans des clubs immenses et qui peuvent pas, enfin qui n'ont pas le droit je pense d'avoir comme ça un petit trou d'air.
2: Non mais en fait c'est tellement dur. Je trouve que ça fait partie dans le football des moments les plus durs, parce qu'en fait quand on a la possession, qu'on voit que l'adversaire il est vraiment plus faible que nous, en fait on sent un peu pousser des ailes et on a envie d'un peu d'être offensif. Les deux milieux de terrain ils sont beaucoup plus hauts que d'habitude. Quand t'as moins d'adversité, en fait finalement tu déjoues un petit peu. Donc c'est là qu'il faut trouver les armes, faut avoir les leaders aussi, les cadres pour remettre un peu d'or. Donc à Aurélien Tchouaméni aussi et à Upamecano derrière, c'est eux les patrons, donc un peu d'équilibrer tout ça.
5: Bruno Salomon.
3: On rappelle que sur la chaîne YouTube ICI, ici on chatte ensemble et on voit le match ensemble avec pas mal de messages sur Ousmane Dembélé, par exemple Joanie qui nous dit bravo Ous. Ça sent le supporter parisien quand on commence à dire Ous, c'est que bien souvent on a des petites habitudes avec le Ballon d'Or. Et puis il y a aussi Upamecano qui ramasse un petit peu avec Mickaël Amourette qui nous dit c'est pas possible, toutes les erreurs d'Upamecano, c'est hallucinant. Je pense qu'il fait un package global sur le début du tournoi en tout cas, et il trouve qu'Upamecano est assez moyen. Voilà pour les messages en tout cas. Et effectivement, sur les réseaux aussi, Upamecano se fait un peu tailler un short. Juste célébration d'Ousmane Dembélé aussi fait réagir. Savoir pour qui, est-ce qu'il est deux fois il a dit chute.
5: Ouais.
3: Voilà. Est-ce que c'est pour la presse? Est-ce que c'est pour quelqu'un d'autre?
5: On laisse parler quoi.
3: Ouais, on laisse parler. Allez-y, continuez de parler.
5: Et on va laisser parler Nico du coup.
3: C'est vrai. Je me tais. D'accord. C'est bien. Je m'en vais.
5: Non mais pour savoir ce qui se passe.
1: Parce que les Norvégiens là sont en situation peut-être pourquoi pas d'aller créer le danger. Voilà, il a mis là, dans le vent Michael Olysee pour mettre ça sur sa ligne de CV là, le Norvégien avec sa petite feinte de corps, c'était joli, même si c'était loin début. Et il commence à composer pas mal, ça s'est bien joué, la talonnade dans la surface de réparation, les Norvégiens qui vont créer le danger à nouveau, c'est pas terminé. Ouais, qu'est-ce qui se passe, Mike Maignan, il faut le prendre ce ballon, voilà qui est fait dans la confusion, premier poteau, tout est parti d'un geste technique magnifique, la petite talonnade pour décaler dans la surface de réparation. Bah il y a du talent quand même dans cette équipe de Norvège.
5: Ils ont fait ce qu'on appelait quand j'étais petite un tas de gens. On fait un tas de gens, on court et on se jette tous les uns sur les autres. C'est ça, hein ?
7: Les jeux de partie que tu veux qu'on
5: ouais, c'est, pas, c'est, bah, c'est famille voilà, nombreuse. Pierre, voilà, famille nombreuse.
7: D'accord, un tas de gens.
5: T'as jamais fait des tas de gens, Nico ?
1: Des tas d'hommes, moi je faisais à la fin, on appelait ça des tas d'hommes, c'est pareil. Hein.
5: Bon, c'est pareil.
1: Oui, c'est vrai. Si, d'accord. Si, ouais. On avait... ouais.
5: Bref.
1: Voilà. Célébration tas d'hommes, ouais.
5: Bon, alors du coup,
1: là,
5: sur,
1: ce que vous entendez,
5: sur le terrain.
1: C'est le Viking Row, là, la fameuse célébration, puisqu'on en parle. Ils le font même en plein match. C'est vrai que ça fait débat quand même dans les autres pays nordiques et scandinaves, notamment ça en Suède et au Danemark. C'est critiqué en fait. On dit ouais, c'est trop pour la télé, les traditions, etc., etc. Bref, ça rend jaloux parce qu'en fait, c'est repris partout et c'est vrai que c'est quand même une belle trouvaille, quoi. C'est très très télégénique en
5: ouais,
1: fait.
5: Donc, c'est clair. Ouais.
1: Ben oui. Donc en fait, ça rend jaloux les Suédois et les Danois. Bref. Allez, les Norvégiens, eux, tentent là de revenir dans ce match parce que, bah oui, même s'il a été un petit peu offert ce but, bah il fallait le mettre quand même de la part de Tello Asgard. Et puis, bah, ils se disent que pourquoi pas aller désormais tenter de revenir dans cette partie. Et bah, on a quand même l'impression, et là je rejoins Bruno sur son analyse tout à l'heure, que la pause fraîcheur, et bah, elle a fait du bien. Comme souvent, à l'équipe qui souffre, parce qu'ils sont un petit peu mieux là depuis le retour sur le terrain, les Norvégiens.
5: Charlotte.
2: Après, je pense qu'à un moment donné, les Français, ils savent qu'ils pourront pas avoir tout le temps le ballon. Donc, quand on est en phase défensive, il faut que tout le monde défende, pas juste à moitié. On se replace un peu tranquillou, mais sans mettre d'intensité dans la récupération du ballon. Là, c'était Jules Koundé, il savait pas où aller parce que devant lui, il y avait pas le boulot qui était fait. Donc, être très vigilant par rapport à ça.
5: Nico.
1: Allez, les Norvégiens encore en possession du ballon. La demi-heure de jeu, ça y est, ici à Boston, vous me croirez ou non, mais sous le soleil qui est revenu. Et les voilà encore dans la surface de réparation avec Strand Larsen là, qui a été bien pris. Cette fois-ci, là, par le retour défensif des Français, ça manquait un petit peu de vitesse, mais on arrive quand même hein, vraiment à se trouver des situations depuis quelques minutes de la part de cette équipe de Norvège. Allez. Les Français là se remettent dans la partie, remonter ce ballon. Il y a tout le terrain à remonter, c'est Manu Koné qui s'en charge, qui n'est pas attaqué. Qui va trouver le soutien d'Aurélien Tchouaméni à proximité du rond central. Ousmane Dembélé, déjà double buteur ce soir là-bas sur son côté droit face à trois joueurs. Donc il va repliquer dans l'axe et tenter ouais, de combiner avec Michael Olysee. Ballon presque perdu, mais sauvé finalement par la pépite du Bayern Munich. Kylian Mbappé désormais, on est passé côté gauche avec Désiré Doué qui fait le petit passement de jambe. On joue un petit peu au handball là, le long de la surface de réparation, mais on progresse quand même avec Ousmane Dembélé dans la surface encore, qui va peut-être encore prendre sa chance. Et il est là, le triplé d'Ousmane Dembélé. Il compte sur ses doigts. Et 1, et 2, et 3-0 pour l'équipe de France. Oh là là. Et 1, et 2, et 3-0 pour Ousmane Dembélé. Qui fait ce qu'il veut dans cette surface de réparation. C'est le patron de la surface de réparation norvégienne. 32 minutes de jeu et Ousmane Dembélé s'offre un triplé face à la Norvège. Le ballon d'or de l'équipe de France a pu être critiqué, mais là je peux te dire que les réponses, elles sont là. 3-0 pour les Bleus, 32 minutes ici à Boston.
5: C'est incroyable, Charlotte.
2: Je pense qu'on a vite oublié que Ousmane Dembélé, sa plus grosse progression, c'est son efficacité devant le but, même si là on voit que l'adversité que depuis quelques secondes c'était du handball. Mais quand on a un ballon d'or, quand on a un joueur comme ça de son standing, il faut pas défendre de cette manière là on peut pas attendre qu'il frappe, en fait on peut pas dire on met juste le mur et voilà, il faut sortir sur lui. Mais vraiment, ouais, cette progression,
5: c'est qu'à côté il y a Mbappé et Michael Olysee, ouais. Et Désiré Doué, c'est un enfer pour les défenseurs,
2: c'est un enfer. Mais là franchement on peut féliciter Ousmane Dembélé. Donc oui, certes ballon d'or, mais son efficacité maintenant devant le but, c'est ça qui lui manquait depuis toutes ces années. Et ce que Luis Enrique a réussi à faire avec ce garçon, c'est vraiment cette finesse technique devant le but.
1: Ouais, il va faire des cauchemars hein, de Dembélé, Selvic là, franchement. dès qu'il a le ballon là, le gardien norvégien qui voit Ousmane Dembélé, si on se met à sa place, ça se passe un petit peu sur sa gauche là, ça rentre dans l'axe, il se dit mais qu'est-ce qui va se passer, qu'est-ce qui va me trouver encore comme solution. Il ressemble un petit peu au deuxième but hein. Pied gauche, petit ouais, filet opposé, enfin techniquement c'est magnifique quoi.
5: C'est magnifique et je crois que Bruno a envie d'être lyrique un petit peu.
3: Non mais deux choses.
5: Je sais pas ce qu'il va dire, mais il peut parler.
3: On parlait du match sur le match France-Irak, rappelez-vous, on s'est dit est-ce qu'il y a un match marquant d'Ousmane Dembélé dans l'histoire des Bleus. Non. Réponse, non. Là, ce soir, il est en train d'impacter les supporters. Et il est en train, oui, peut-être qu'il fait fermer des bouches, mais ça faisait quand même 60 matchs qu'on attendait un match comme ça. Donc bravo à lui. Et il y a un truc, c'est que les Norvégiens ne sont concentrés que sur Mbappé. Donc il y a une espèce de plan Mbappé, ouais. Mais par contre les gars, excusez-nous, on a le ballon d'or. Donc vous allez voir, s'il commence à marquer, ça peut faire mal. Je voudrais juste rappeler qu'il rentre dans la course pour essayer de battre le record désormais, puisqu'il n'y a pas que Messi ou Mbappé, lui aussi il est là.
1: Attention Michael Olysée, parce qu'il a encore du champ là-bas. S'il sert à droite Ousmane Dembélé, c'est pas possible. Ousmane Dembélé qui va rentrer encore dans la surface de réparation, toujours avec son pied gauche. Qu'est-ce qu'il va nous faire cette fois-ci? C'est la passe pour Aurélien Tchouaméni. Et la frappe qui passe largement au-dessus d'Egil Selvik. Maintenant à chaque fois que Dembélé va toucher le ballon, on va se dire on est à deux doigts du quatrième. Effectivement Ousmane Dembélé, 61e sélection ce soir. Il était à 8 buts donc avant la Coupe du Monde. En fait il était à 7. Il a marqué son 8e but face à l'Irak. Et là il met 3 buts. En quoi 32 minutes exactement? Alors je regarde le exactement parce qu'en fait on va se pencher dans les statistiques évidemment pour cette soirée, mais un triplé en 32 minutes en équipe de France, il n'y a pas dû en avoir 50 000 quoi. Donc oui, match référence en bleu très clairement pour Ousmane Dembélé qui passe à 11 buts désormais en équipe de France. Et c'est vrai que le maître mot qui le caractérise, c'est l'efficacité ce soir, celle qu'il a trouvée année après année pour être le ballon d'or qu'il a avec le Paris Saint-Germain, qu'il n'avait pas réussi encore à trouver en équipe de France. Mais alors là ce soir, franchement, pour Ousmane Dembélé, c'est magnifique. Je disais le ouais parce que là Michael Olysée, il était gêné par l'arbitre alors qu'il était à deux doigts de récupérer le ballon. Je pense qu'on aurait presque pu remettre le ballon sur un entre-deux. Bref, c'est pas grave, ce serait un ballon norvégien à négocier. Vous savez quoi, il y a beaucoup de maillots bleus dans ce stade, parce qu'on l'a déjà dit hein, face à l'Irak, c'est vraiment un phénomène ici. Il y a évidemment les supporters français, mais il y a énormément de maillots bleus sur des épaules de supporters américains. Et alors Kylian Mbappé évidemment de très très loin numéro 1, mais forcément Ousmane Dembélé et son ballon d'or, il est aussi sur beaucoup beaucoup de maillots. Donc voilà, ça va pas freiner le phénomène.
5: En tout cas,
1: Dembélé et équipe de France dans cette Coupe du Monde. Franchement, les Américains sont in love des superstars de l'équipe de France, et Dembélé évidemment en fait partie avec ses 3 buts ce soir encore. Ça va durer.
5: Et on les comprend. Il y a eu seulement 2 triplés français dans toute l'histoire de la Coupe du Monde. C'est juste Fontaine qui avait mis un triplé et Kylian Mbappé évidemment en finale en 2022.
3: Et je vous annonce qu'il fait le quadruplé ce soir.
1: Y a Ousmane
3: ou pas? Ouais, je annonce qu'il va mettre un quadruplé.
2: Tu parais quoi, un paquet de bonbons?
3: Ouais, si tu veux, j'en ai là. J'ai des Ritz.
2: Ouais, mais c'est pas cela.
3: Tu veux pas cela? Bah oui, mais il fallait me le dire.
2: Non, c'est
3: pas de problème. Un paquet de bonbons, ok. Un paquet de schtroumpf, pas de problème.
5: Nico, on vit notre meilleure vie ici.
3: on vit des trucs.
5: Pendant que toi, tu bosses, nous, on mange des bons becs. Vas-y, Nico, on t'écoute.
1: On s'est quitté sur un match. Alors, c'était sympa hein, la soirée, mais le match le plus long de l'univers. On a souffert, on était sous des bâches, c'était n'importe quoi. Les cahiers étaient tout pourris. Enfin voilà, on a gagné certes, ça s'est terminé au bout de la nuit. Là, ça mange des bons becs. Moi, je suis sous le soleil qui est revenu. On a un triplé de Dembélé. Franchement, tout va bien. Hein. Tout va bien. On connaît des boulots plus compliqués que celui-là. L'équipe de France qui va bien. Je suis assez d'accord. Alors, je sais pas à quel moment on va faire souffler quand même les cadres, nous aussi. Dans cette partie, est-ce que Guy Stéphan va le faire dès la mi-temps ou pas? Parce qu'il y avait un petit débat quand même hein, sur la nécessité ou pas d'aligner Kylian Mbappé sur cette rencontre. Après, Kylian Mbappé veut jouer tous les matchs. Et c'est pas Guy Stéphan qui allait lui dire non, celui-là.
5: Ouais, t'imagines? Joue pas. Alors, on va tout changer. Dédé est pas là. Kylian, benché. Ce serait fou. Par contre, moi, j'attends vraiment de voir Warren Zaïre-Emery jouer ce soir. Bah,
1: je pense qu'on aura quand même des changements qui seront des vrais changements de rotation pour faire souffler. Enfin, j'imagine quand même en deuxième période. C'est ce qui me fait dire qu'on n'aura peut-être pas le quadruplé d'Ousmane Dembélé ce soir. Mais bon, vu qu'à chaque fois qu'il touche le ballon dans cette première période, déjà, il va au bout ou presque, il lui reste 8 minutes.
5: Ouais.
1: au Allez, Ballon d'Or pour aller, pourquoi pas, chercher le quadruplé. Le voilà justement en possession du ballon. La passe en première intention, c'était bien joué, c'était ce qu'il fallait faire, mais malheureusement elle est dans le dos de Michael Olysee. C'est récupéré par le duo Koundé Tchouaméni. La transversale pour aller toucher et trouver Théo Hernandez sur le côté gauche. Théo Hernandez face à deux Norvégiens qui va essayer de passer entre les deux. C'était pas mal fait, il y avait de l'idée, mais il s'est fait bloquer.
5: Bruno,
1: le oui. joueur d'Agilal.
3: Juste vous dire que sur la page ICI, n'hésitez pas à réagir et interagir sur notre chaîne YouTube, bien sûr. Sur la chaîne YouTube ICI, nous vous proposons le match en direct. Vous voyez nos têtes en train de réagir, vous voyez Pierre en train de manger ses gâteaux et moi mes bonbons. En tout cas, il y a justement, il y a Sonson qui dit: qu'est-ce que vous mangez? Vous êtes en train de vous goinfrer de bonbons. C'est pas goinfrer, un petit comme ça, bon, on a quand même le droit.
2: Vous avez remarqué, c'était Bruno et Pierre, moi ça c'est va, ça. Je fais attention.
3: J'ai pas encore proposé dans quelques instants à Charlotte. Et par contre, on a Patrick qui nous dit: c'est franchement pas très pro de la part de cette équipe de Norvège de se présenter ouais. avec une équipe bis face à la France. Vraiment, j'espère qu'ils vont prendre une tôle. Voilà pour le petit message.
5: C'est bien parti.
1: Après, il y a peut-être aussi un petit peu de tactique. Alors, je sais pas ce que vous en pensez, parce que c'est un débat qu'on avait eu aussi. Moi, je trouve que finalement, les deux tableaux, que ce soit en haut ou en bas, donc c'est-à-dire premier ou deuxième de groupe, ils sont quand même assez équilibrés, mais peut-être que la Norvège se dit: bon allez, moi je préfère aller dans le tableau du bas, c'est-à-dire prendre la Côte d'Ivoire en 16e, prendre
5: ils sont fous.
1: Brésil ou Japon en 8e, possiblement ouais. l'Angleterre en quart, possiblement l'Argentine en demi. Je suis pas sûr que ce soit mieux que ce qui attend les Bleus, c'est-à-dire la Suède a priori en 16e, puis l'Allemagne. Alors ça, ouais, ok, c'est un petit peu le petit caillou dans la chaussure, mais les Pays-Bas ou le Maroc ensuite en quart, puis l'Espagne en demi, je trouve que c'est kiff-kiff quand même en termes d'adversité. Bref, ouais. on pourra y revenir évidemment. La pause ici dans 5 minutes et tout se passe pour le mieux pour les Bleus à Boston. 3 buts à 1 pour l'équipe de France. Le triplé de qui? Pas le triplé de Kiki, le triplé du Ballon d'Or Ousmane Dembélé.
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5: Avec dans le studio Charlotte Lorgeret, notre consultante, Bruno Salomon qui lit vos messages sur la chaîne YouTube ICI. Vous pouvez interagir avec nous pendant le match. Et Nicolas Perronnet qui vous fait vivre le match depuis le stade à Boston entre la France et la Norvège. La France mène 3 à 1 grâce à un triplé donc d'Ousmane Dembélé. Nico.
1: Allez, Ousmane Dembélé, justement, par qui tout passe, vraiment tout, tous les ballons. Il est concurrence, hein, je pense Michael Olysee ce soir en termes de ballons touchés, parce que là il est clairement en position au milieu de terrain. Hein. Ousmane Dembélé il avait quitté sa ligne de touche après avoir fracassé totalement la défense norvégienne en une demi-heure. Et le voilà dans le cœur du jeu, là, Ousmane Dembélé qui décroche vraiment. Il nous fait du Michael Olysee, hein, c'est lui là-bas, Michael Olysee, qui est plutôt passé sur son côté, Théo Hernandez.
5: Il a gagné le droit de revenir dans l'axe ça. Avec son
1: la
5: triplé.
1: Liberté un petit peu. C'est énorme. Pour Ousmane Dembélé avec Kylian Mbappé.
5: Ils ont touché 30 ballons pour Ousmane et 36 pour Olysee pour l'instant.
1: Ah, bah, il est encore un petit peu au-dessus, ouais. effectivement. Mais là, ça fait 31 avec Ousmane Dembélé encore. Ah, la passe mal ajustée. Pour le coup, il nous fait mentir. Ousmane Dembélé là qui allait chercher justement Michael Olysee qui avait pris sa place sur le côté droit et s'est intercepté directement par les Norvégiens. Mais alors derrière le contre-pressing de l'équipe de France, il est très haut, il est très très agressif. Ça montre bien que les Bleus se contentent pas pour l'instant de ces trois buts. Oh, il va être offert celui-là. Oh là là, pour Kylian Mbappé. Aïe aïe aïe, le but quasiment offert pour Kylian Mbappé qui fait pas le bon choix là, je pense, sur cette très mauvaise passe en retrait. Je crois que c'est Falchener vers son gardien, mais alors pas assez appuyé du tout, récupéré

0: tu verras pas ça contre l'Argentine ou contre l'Espagne, je pense. Hein.
1: Non, c'est sûr, parce que techniquement, ils se positionnent un petit peu mieux, mais je trouve qu'il y a des prises de risque de tout le monde, en fait.
0: Mentalement, parce qu'ils sont pas à 100%. Ouais. Je sais pas, Nico, ce que t'en penses, mais si tu trouves que... ils ont l'air d'être à 150% ce soir.
2: Attention avec Ousmane Dembélé dans la surface de réparation. Ousmane Dembélé pour le quatrième. Non, cette fois, oh, c'est la passe. Oh, je pense qu'il n'a pas osé tirer. Ousmane Dembélé, il s'est dit 3. Ça va faire un petit peu beaucoup. Mais il a voulu être trop altruiste à Ousmane Dembélé parce que c'était ouvert devant lui, pied droit. Il est presque allé chercher la difficulté. Je ne sais pas ce que vous en pensez. Mais là, sur ce contre, c'était ouvert pour Ousmane Dembélé. Il fallait la prendre encore une fois, la frappe croisée. Parce que certes, il y avait Kylian Mbappé et Mathieu Olysée sur son côté gauche, mais il a voulu faire jouer les copains.
1: Par contre, Upamecano, il te fait une sortie presque comme un gardien, une aile de pigeon juste devant le Norvégien. Mais après, en fait, il n'avait pas d'espace, hein, Dembélé, pour vraiment faire le bon choix. Il y avait Kylian Mbappé qui était juste à côté de lui. Après, je crois que c'est peut-être Olysée. Mais en fait, il a ralenti. C'est pour ça qu'il a pu l'opportunité de frapper. Il a ralenti sa course. Donc, c'est pour ça que la fenêtre de tir était plus possible.
0: Et en tout cas, je crois que c'est Olysée qui fait la passe vers Dembélé. Elle est sublime, cette passe.
1: Mais après, il y avait Kylian Mbappé, il y avait Dembélé, il y avait
0: Il y avait trois joueurs parisiens. Cette déformation professionnelle. Trois joueurs français au même endroit avec aucun défenseur norvégien parmi eux, quoi. Et le ballon est arrivé au milieu d'eux, donc c'est quand même assez dingue.
2: Ah bah c'est d'une facilité avec Manu Koné. Oh, la 1-2 magnifique avec Kylian Mbappé. C'est même Manu Koné maintenant qui vient jouer les artistes dans la surface de réparation pour vous dire à quel point c'est simple.
0: Oh là là.
2: Perforer cette défense norvégienne. Oh, il a failli aller nous mettre son petit but, Manu Koné. Franchement, ça nous aura fait plaisir. Ah ouais, c'est Manu Koné, Neymar, là, tout ce que vous voulez, avec le petit appui sur Kylian Mbappé, la belle inspiration de Kylian Mbappé qui joue en première intention le 1-2 avec Koné. Il a voulu se l'emmener avec une petite roulette là pour dribbler Selvik, le gardien norvégien. Ah, c'est dommage qu'il la joue pas peut-être en première intention, mais franchement, cette défense norvégienne.
1: Ah, mais là, clairement, il n'y en a pas un qui sait nager. Ils sont tous en train de se noyer. Mais clairement, ils savent plus où prendre l'information, tellement qu'il y a des. Et en plus, c'est pas simple. C'est facile parce que, à un moment donné, tu sais que va avoir le 1-2, tu le sens, ce genre de choses-là. Mais en fait, il n'y a aucune anticipation.
0: Bruno,
2: allez, il reste quoi ?
0: Ils sont pas bien. Hein.
3: Ah non, c'est clair. J'hallucine effectivement, mais après je trouve dans l'équilibre, mais c'est pas simple, hein, parce qu'on voit quand même que les Norvégiens arrivent par petites séquences à arriver vers notre but, parce que je trouve qu'on penche énormément vers l'avant. Ouais. Donc c'est un régal, offensivement, mais je trouve que le bloc est pas
0: contre
3: très équilibré.
0: Contre une autre équipe, ce serait dangereux.
3: Ah ben,
2: il va encore y avoir danger, les amis. Il va encore y avoir danger avec Désiré Doué cette fois-ci sur le côté droit, avec là-bas, si ça part à droite, il y a de l'espace. C'est pour Michael Olysée. Et cette fois-ci, ça passe au-dessus. Bah, franchement, je sais pas quelle va être la facture là pour l'équipe de Norvège. Tout à l'heure, si ça continue comme ça. Mais on a l'impression, franchement, que l'équipe de France peut aller marquer à chaque ballon touché. Et que les trois buts pour l'instant, c'est pas cher payé pour les Norvégiens.
3: C'est le premier tir non cadré en fait de l'équipe de France, je crois, non ? C'est pas à la 40.
1: Ouais, parce qu'après il était arrêté avant.
0: Il y a eu trois buts
3: avant.
0: Il y en a que deux.
3: C'est deux tirs non cadrés. C'est un truc de
0: fou. C'est complètement fou. Il y a eu
2: 14 tirs.
0: Voilà, 14 tirs
2: à 5.
0: Exactement.
2: 14 tirs sur une mi-temps, c'est pas mal quand même.
1: On a vu bien des matchs de l'équipe de France. On a vu des matchs à peut-être deux tirs en première période.
0: Quand on pense à la première période contre le Sénégal, ils ont réglé.
2: Ouais, les premiers tirs cadrés, je crois, à la 60e ou 70e presque, hein, je crois, contre le Sénégal. Enfin, super tard, quoi. On est dans le temps additionnel. Hein. Je vous l'ai pas dit, mais il y aura 5 minutes de temps additionnel et moins que ça désormais, puisqu'il en reste plus que 3. Et l'équipe de France se balade à Boston face à l'équipe B, C, D ou Z, on ne sait pas trop de la Norvège, en tout cas une équipe de coiffeurs très clairement alignée par le sélectionneur norvégien. Et l'équipe de France se dirige tout droit vers la première place du groupe et vers un 16e de finale. A priori contre une autre équipe scandinave, la Suède, mais on y reviendra. C'est pas totalement sûr, mais quasiment. Je crois qu'il y a 99% de probabilité de jouer la Suède si on est premier. Manu Koné qui tente de perforer le dernier des ailes là. Sa petite incursion dans la surface de réparation. Mais il aura tort de se priver parce que il n'est pas pris, donc il quitte un petit peu.

0: son rôle de ratisseur et puis il gagne du terrain. Manu Koné avec encore une fois là sur la droite, cette fois-ci Tchouaméni qui va lui aussi se porter là-bas tel un ailier pour centrer. Aurélien Tchouaméni qui va le récupérer, ce ballon, il est sorti, oui, non, oui, finalement il est sorti et ce sera un 6 mètres, un dégagement pour le gardien Selvic. Ben voilà, même Manu Koné et même Aurélien Tchouaméni, les sentinelles de cette équipe de France, se prennent à rentrer comme dans du beurre dans cette défense norvégienne, avec des petites passes, des petites incursions, des jeux à deux, des jeux à trois. Ça veut tout dire quand même de la facilité française sur cette première période, les toutes dernières minutes, secondes de cette première période, justement, alors que les supporters norvégiens vont rentamer sans doute une petite célébration viking. Allez, ce ballon, faut le mettre au sol pour Kylian Mbappé, qui lui n'a pas, quoique soigné les statistiques, je crois qu'il est à une passe
1: décisive.
0: Deux, hein. Ouais, ouais, il y en a deux pour Kylian Mbappé, donc c'est quand même pas mal.
1: C'est fait. Quand même, ouais. On valide quand même.
0: On valide, ouais, pour Kylian Mbappé dans sa course. Évidemment aux statistiques, mais c'est vrai qu'on pense au but en Coupe du Monde parce que il y a Léo Messi qui est toujours devant dans ce duel à distance, mais voilà, c'est un match quand même pour aller les soigner aussi, les statistiques de but pour Kylian Mbappé, qui fait pourtant une bonne première période, hein, même s'il m'a pas marqué. Franchement, ces deux passes, elles sont magnifiques.
1: Les quatre attaquants font une bonne première période.
0: Ouais.
1: Bah. Parce que tu vois, là, il y a quelques secondes, là, c'était Olise qui était sur l'aile gauche et Doué qui était dans l'axe. Ils combinent énormément tous les quatre. Hein.
0: Ouais, Doué qui est justement en possession du ballon avec Olise. C'est vrai qu'on a l'impression quand même, alors c'est un peu quelque part, bon, tant mieux que la France prenne ce soir les trois points facilement et cette première place facilement si ça continue comme ça. On va pas se plaindre, mais on attendait quand même le premier gros test de ce mondial. On l'a pas, quoi. Voilà, on l'a pas très clairement. Le Sénégal s'en était un, mais bon, c'est le premier match d'une Coupe du Monde avec une première période ratée. Voilà, on attendait de revoir cette équipe de France. L'Irak, honnêtement, l'opposition, Didier Deschamps avait beau avant le match nous dire attention, méfions-nous, c'est une bonne équipe, etc., etc. Franchement, l'Irak, c'était quand même assez bidon d'une manière générale. Et là, on n'a toujours pas cette opposition. Donc, il faudra attendre les matchs opposition directe pour voir vraiment, non pas ce que cette équipe de France a dans le ventre, parce qu'on commence à le savoir, et puis la confirmation du quatuor offensif, du talent qu'on a devant, on l'a eu malgré tout sur cette phase de groupe. Mais voir ce que cette équipe de France vaut face à une forte opposition. Ce ne sera pas le cas sur cette première période qui se termine ici à Boston sur un carton de l'équipe de France. C'est Ousmane Dembélé qui rentre à grandes enjambées là-bas dans l'angle du côté du vestiaire. Ousmane Dembélé, auteur de sa meilleure période en bleu dans sa carrière en équipe de France, triplé pour le Ballon d'Or, le premier but à la 7e minute de jeu, le deuxième à la 20e, le troisième à la 32e, la réduction de l'écart à la 21e, signé Asgard sur une grosse erreur défensive française. Tout va bien pour les Bleus, 3 buts à 1 ici à la mi-temps à Boston.
1: Nicolas Perronnet, tu vas partir faire une petite pause de 15 minutes pour pouvoir respirer un peu. Nous, on reste là en studio avec Charlotte Lorgeret, notre consultante, avec Bruno Salomon, journaliste sportif à Ici Paris Île-de-France, qui lit vos messages sur le chat YouTube de la chaîne Ici ICI. Et on fait d'ailleurs une bise à Rosette qui nous dit « Yo la team ». La France va gagner. Mais écoute Rosette, je pense que tu es dans le juste, dans le vrai. En tout cas, on l'espère tous, évidemment. On arrive dans une seconde. T'inquiète, Bruno.
2: Moi, je voulais juste dire que Julien disait qu'on était la meilleure radio. C'est
1: mais
2: tout.
1: Oui ah, et qui nous écoute depuis 6h30 du mat.
2: Et voilà.
1: Mais je lance un jingle et je reviens te voir. Ok.
2: Allez,
1: on fait un petit point sur les réseaux, tout ça, tout ça. À tout de suite, on est là.
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1: Merci de vivre cette soirée avec nous. Vous êtes de plus en plus nombreux à nous écouter et à nous rejoindre aussi sur le chat YouTube, sur la chaîne YouTube. Ici, ICI, Bruno Salomon est avec nous dans le studio. On a de la chance de l'avoir. On s'est dit, on ne sait jamais si la mi-temps redure 2h12. Il vaut mieux que Bruno soit dans les parages.
2: Qui reviennent taper la dispute tranquillement. Il y a plein de sondages de la part de la part de Lucas qui gère aussi le chat de cette chaîne YouTube. La Norvège prend l'eau pour Charlotte. Est-ce que vous êtes d'accord? Elle a raison à 100%, voilà, comme ça au moins. Ouais. Alors voilà, on peut pas trop dire à Charlotte après, quand on lui dit elle a raison, elle va se la péter un petit peu, tout ça, tu vois, elle va se la raconter.
6: J'aurais plus de place
2: dans tes chaussettes.
6: Dans mes chaussettes.
1: Voilà. Donc là, Charlotte, pour ceux qui nous regardent pas sur YouTube, Charlotte, elle a la jambe en l'air et elle montre ses chaussettes bleu, blanc, rouge.
2: Elle en est très fière.
6: Parce que la jambe en l'air, ça peut
2: Elle en est très fière. C'est-à-dire qu'elle est déjà arrivée au bureau en disant,
1: mais mes chaussettes. Ça fait 4 fois qu'elle nous montre ses chaussettes. Alors, mais c'est pas grave, je vais faire pareil. Moi, j'ai des chaussettes jaunes. Tout ça. Jaune citron, Bruno, est-ce que tu peux lutter contre ça?
2: Je peux pas lever la jambe. Chaussette noire. Voilà, chaussette noire. Chaussette noire. Laissez-moi tranquille. Juste pour vous dire que sur les réseaux sociaux, alors un numéro aussi, 0810 055 056. Vous n'hésitez pas, vous venez laisser des messages
1: sur WhatsApp. Pas le téléphone, en WhatsApp.
2: Ouais, c'est ça, WhatsApp directement. Vous laissez un petit message. Vous pouvez aussi mettre message écrit, message audio, et on le fera passer sur l'antenne. Et puis après, sur les réseaux sociaux, il y a Jean-Mike qui nous dit le Mbappé, Kylian. Il est magnifique sur cette Coupe du Monde. Quand c'est bien, il faut aussi le dire avec Kylian Mbappé. C'est vrai qu'il est en taille patron.
1: Il fait une grande Coupe du Monde pour l'instant.
2: C'est vrai, sur ses trois premiers matchs, il faut le souligner. Il y a Maxime qui nous dit le football et la confiance, acte 565, signé Ousmane Dembélé. C'est vrai que quand on le voit comme ça, Ousmane Dembélé, ça fait plaisir. Et d'autres disent, voilà, les experts sur les réseaux sociaux du foot, taisez-vous maintenant, Ousmane a marqué, etc., etc., etc. Il y en a un petit peu partout pour, voilà, c'est, et vraiment, c'est Mbappé qui est mis en avant, c'est Kylian Mbappé. Lui, qui est dit bien souvent égoïste, a été extrêmement généreux dans cette première période face à cette équipe de Norvège. Il y a aussi beaucoup de messages en disant maintenant, on arrête de rigoler, faites rentrer vraiment l'équipe 1 de cette équipe de Norvège. Il en manque quelques-uns quand même.
1: Dans un instant, on va se tourner vers toi, Charlotte, pour que tu nous délivres un peu ton analyse tactique du match et que tu nous dises aussi qui t'a le plus plu, évidemment, à part Ousmane qui a inscrit un incroyable triplé. Mais il y a eu des belles choses aussi, par exemple, du côté de Manu Koné. Il y a eu pas mal de points positifs. On va d'abord aller faire un tour avec Jean-Pierre Blimeau, journaliste au service des sports de Radio France, dans la fan zone de la communale Saint-Ouen. C'est au nord de l'Île-de-France, collé à Paris. Jean-Pierre, est-ce que l'ambiance est torride et enthousiaste autour de vous?
7: Oui, puisque vous savez qu'ici, il y a quasiment 2000 personnes, il y a 2500 places au maximum quand on est assis ou debout autour des écrans géants, des tables où on se restaure, où on se désaltère, où il fait chaud malgré la climatisation, parce qu'il y a tellement de monde, c'est un petit peu comme un wagon bondé, ben voilà, il fait chaud quand même malgré la clim. Et la clim, c'est les Français qui l'ont mise aux joueurs de la Norvège. Je suis avec Eric.
8: Tout à fait.
7: Oui.
8: Bonsoir.
7: Bonsoir Eric. Vous venez de Toulouse.
8: Tout à fait.
7: Pour le match de rugby de demain, c'est la finale du top 14 de rugby entre Toulouse et Montpellier. Mais ce soir, vous teniez à être avec l'équipe de France de foot. Et pour l'instant, on peut dire que vous avez raison d'être venu ici. Qu'est-ce que vous pensez de cette première mi-temps?
8: Alors, une très belle première mi-temps par les Français avec Ousmane Dembélé juste magique. Qui a bien compris où était le coin droit du gardien. Donc, un petit peu comme disait Adrien tout à l'heure, on a vu un Ousmane Dembélé des grands jours qui postule pour le Ballon d'Or l'année prochaine. Donc on voit bien que si la Coupe du Monde est à la France, on a le prochain Ballon d'Or aussi. Donc on espère qu'on aura les deux, comme nous sur Toulouse, on espère avoir le quadruplé demain soir puisqu'on est là pour ça. Ça a été compliqué de monter jusqu'à Paris aujourd'hui avec la canicule, avec les problèmes de train, mais on est là. Et on prend un plaisir fou à la communale ici à Saint-Ouen. C'est un bel endroit avec des gens charmants, souriants, adorables. Donc, magnifique soirée. On se régale, on espère que ce sera la même chose demain soir.
7: On précise qu'Adrien, c'est votre fiston qui est à côté de vous. On a eu l'occasion de discuter ensemble tout à l'heure. Alors, qu'est-ce qu'on peut espérer pour la deuxième mi-temps, vous qui connaissez bien le sport? Est-ce qu'il faut appuyer? Est-ce qu'il faut se préserver pour les 16e de finale? Est-ce qu'il faut faire des changements? Vous seriez sur le banc à la place de Guy Stéphane. Qu'est-ce que vous faites?
8: Alors, je lui laisse la place, bien évidemment. Hein, c'est pas mon rôle. Mais bon, là, on va avoir encore beaucoup de matchs à venir. Ça veut dire que les Norvégiens doivent encore marquer 3 buts. Le premier, ils l'ont marqué un peu, pas dire par chance, mais par une mauvaise préparation de l'équipe de France. Donc, moi, je serais plutôt pour sortir pour sortir Dembélé, pour sortir Mbappé, les préserver pour la suite parce qu'on aura des échéances plus fortes avec l'Allemagne, probablement, avec peut-être le Maroc, avec l'Espagne, certainement en demi-finale. Donc pour moi, il faut préserver les joueurs aujourd'hui, mais bon. Ça, c'est Guy Stéphane est là pour faire le boulot. Et puis, je lui laisse. C'est lui qui aura raison à la sortie, de toute façon.
7: Et juste un dernier mot pour vous demander pourquoi vous êtes venu ici avec tous ces gens pour être un petit peu au stade aussi avec eux, ceux qui ont la chance d'être là-bas, pour être ensemble, pour vibrer, pour entendre des clameurs de sport, de foot. C'est mieux que devant un canapé à l'hôtel.
8: Alors, c'est clair, oui. Donc, on a cherché une fan zone sur Internet et on a vu qu'on a l'appartement qui n'est pas très, très loin d'ici. On a vu que la communale retransmettait le match. Je connais déjà par mon boulot cet endroit et c'est vrai qu'il y a une ambiance qui est magique. Donc c'est pour ça qu'on est là. Mais on aurait pu très bien aller au centre de Paris en prenant le métro, c'est assez facile. Mais bon, aujourd'hui on se régale, l'ambiance est énorme. Donc on va profiter au maximum de l'événement et puis encore une fois, c'est magique. On espère qu'ils vont continuer comme ça et au moins préserver le score, voire l'accentuer.
7: Voilà, tout est dit donc ici à Saint-Ouen. Les spectateurs, les téléspectateurs, les supporters, les fans de rugby, de foot sont tous confiants. Hein. Vous avez bien compris. Hein.
1: Et allez les bleus. Voilà. Merci beaucoup Jean-Pierre Blimeau en direct de la fan zone de la communale Saint-Ouen au nord de l'Île-de-France. On traverse l'Île-de-France et on part à la fan zone du Jardin de la Ménagerie à Sceaux avec Féline Leloir-Duhaut. Féline, j'imagine que l'enthousiasme est au rendez-vous aussi du côté de Sceaux.
6: Eh oui, exactement, Pierre, Charlotte et Bruno. Bah, vous imaginez bien ici. Bah, c'est la fête, hein. Tout simplement à Sceaux. Ousmane Dembélé, c'est le grand champion. À chaque but, c'est bien plus de 1500 personnes qui ont crié et chanté son nom à tous les sens. Ousmane Ballon d'Or, Ousmane Champion, ça, c'est sûr. Et parmi tous ces supporters, il y a bien sûr, bah, Clara et Manon. Je vous les ai présentés dans l'avant-match. Alors, les filles, est-ce qu'on peut faire un petit résumé de cette première mi-temps?
9: Ah bah, c'est très belle première mi-temps, surtout pour Ousmane. On en attend encore pour la deuxième.
10: Ah oui, moi j'attends que Ousmane, là, il remarque encore quelque chose. Hein.
9: Voilà, donc ouais. Encore un, voire deux buts en plus pour la deuxième mi-temps.
10: Ah, et moi, après, je pense encore un but de la France.
6: Hein, parce que c'est vrai qu'on avait dit 2-1, là 2-1, c'est mort.
9: Pour revoir à la hausse
10: les pronostics. On les a un peu sous-estimés, je pense. Maintenant, il faut qu'on soit sur des bleus, quoi, en fait.
9: Ouais.
10: On sait que c'est bon, là, c'est bien parti. Ousmane, il va encore marquer, moi j'en suis sûre. Et. C'est un beau match.
6: Oui. Peut-être un petit but de Mbappé.
9: Ah bah on espère, hein, pour un peu qu'il s'exprime un peu plus pendant ce match. On verra, mais en tout cas très bon début pour le moment.
6: Ok. Et donc du coup donc on partirait sur un 5-1, un 5-2, un 4-2.
10: 4-2 pour moi. Ouais, 4-2. 4-2 pour la France.
9: Moi je me dis pour revenir de cette petite pause, 5-2.
6: 5-2, 4-2, vous voyez, Pia, Charlotte et Bruno, nous on est en tout cas très positifs, très optimistes. C'est sûr que la France va gagner, personne n'a aucun doute ici à Sceaux. Et ben là, on attend tranquillement que la pause se termine tranquillement. On boit des bières, de la citronnade, on mange des frites. Bref, écoutez, on profite bien, nous, de notre côté.
1: Merci beaucoup Féline, merci à Clara et Manon. Je retiens la phrase de l'une des deux qui disait maintenant il faut qu'on soit sûr des bleus. En gros, voilà, il faut qu'on leur fasse confiance. Merci Féline. Charlotte, c'est tout ce qu'on a envie de faire en fait. On a envie de les laisser dérouler leur football parce que franchement, il n'y a pas grand-chose à demander de plus que ça face à un match comme ça.
11: Oui, parce que face à l'Irak, il y avait eu quoi 15-20 bonnes premières minutes. Là, c'est quasiment, à part sur le but qu'ils ont concédé, quasiment la mi-temps. Donc en fait, on monte crescendo avec cette équipe de France. Moi, je suis très satisfaite dans l'utilisation du ballon, dans l'animation. Tout le monde est connecté offensivement, on fait beaucoup de courses vers l'avant. Parce qu'à partir du moment où on met l'adversaire en difficulté à chaque action, ça veut dire qu'on fait des bonnes choses offensivement. Après, c'est très très dur quand on est défenseur. Là, les quatre, là, je peux vous dire qu'ils ont la sueur parce qu'à chaque fois qu'il y a une petite transition, on est désorganisé. Il y a un déséquilibre constant pour les défenseurs de l'équipe de France. Donc c'est pour ça que il faut être un petit peu dans l'anticipation. Il faut peut-être rappeler un peu plus Tchouaméni ou Koné. Leur dire les gars c'est bien vous voulez apporter mais il faut qu'au moins un des deux soit sûr qu'il soit devant nous donc c'est juste ce petit bémol dans cette deuxième période qu'il faudra rectifier.
1: Et c'est vrai que Tchouaméni en conférence de presse hier a parlé de ça, a parlé du fait qu'il s'était bridé sur son premier match parce qu'il s'était rendu compte que l'équipe penchait vers l'avant et qu'il s'était dit vaut mieux que je reste un peu en arrière. Après, ça lui avait été aussi reproché, puisque les gens disaient, exactement, oui, bah, regarde, Didier Deschamps a mis Manu Koné à sa place parce que Manu Koné est plus offensif, mais en fait, il faut quand même que quelqu'un reste un peu tenir la baraque.
11: Et
1: quoi.
11: Peu importe l'adversaire, à un moment donné, oui, il faut un peu se sacrifier. C'est un peu ce poste qui peut être mis en lumière, et en même temps, c'est un poste qui est assez ingrat, parce que quand on a des équipes comme la Norvège qui sont très très faibles, ben, il faut que Tchouaméni prenne un peu ses responsabilités.
1: Équipe B de la Norvège.
11: Voire même l'équipe C, hein, franchement, ouais. on peut le dire.
1: Bruno Salomon, qui est avec nous en studio et qui lit vos messages sur le chat de la chaîne YouTube.
2: Et vous êtes de plus en plus nombreux à nous rejoindre.
1: Bien.
2: Ça monte effectivement. Vous êtes plus de 360 là actuellement en direct en train de.
11: Ils attendent ma danse Waka Waka.
2: C'est ça,
1: est-ce que vous attendez la danse Waka Waka de Charlotte? Vous pouvez nous répondre? Parce que moi j'ai découvert qu'elle chantait aussi. Donc on peut innover aussi.
2: Mais il faudrait peut-être trouver un titre. Il faut peut-être qu'elle nous signale un titre. Il y a un titre où. Waka Waka.
11: Non, mais là la facture va être plus chère. Si je commence à danser, chanter, Charlotte, dans le contrat, c'était pas marqué.
1: T'es une star ou t'es pas une star, Charlotte? Bon, alors Bruno, qu'est-ce que ça dit sur les réseaux?
2: De nombreux messages sont annoncés sur notre chaîne ICI, notre chaîne YouTube. Vous n'hésitez pas. Avec, par exemple, PJD qui nous dit « Moi, j'aimerais vraiment bien que Doué sorte et que Barcola rentre pour cette seconde période. » Il y a Laurent Ngouba qui nous dit « Je suis content pour Dembélé, mais pas content de la composition de l'équipe de France. J'aurais vraiment aimé plus de variété. » Et par exemple, lui aurait voulu Warren Zaïre-Emery pour débuter la rencontre. Ça va, moi je vous annonce, Warren Zaïre-Emery, ça c'est un avis tout à fait personnel. Vous verrez que ça sera N'Golo Kanté qui rentrera avant
1: Warren. Mais la dernière fois, il a fait rentrer à Cliouche.
2: Oui, c'est ça. Donc je pense que c'est je pense que vraiment ça sera lui, c'est un remplaçant, il est là juste pour regarder ce qui se passe. Il y a Kevin qui nous dit la possession de l'équipe de France est de 63%, c'est quand même assez important dans cette rencontre. Voilà pour les premiers messages. Pascal nous dit la danse de Charlotte. Il veut la danse de Charlotte. Voilà,
1: c'est annoncé. Il veut la chanson aussi en même temps. Juste un message pour Capac qui fait partie des viewers qui sont sur le chat avec nous, qui nous a envoyé plein de messages qui sont tous super intéressants. Pour aucune raison, on n'en a pas lu à l'antenne, et du coup Capac il est un peu vénère.
2: D'accord.
1: Il dit bah super les gars, merci en gros.
2: Il y en a effectivement tellement. Alors.
1: Ouais. Attends, il y en avait un qui était vachement intéressant. Bon, outre le fait que Capac.
2: Il est du Mexique, Capac, ouais, déjà, première chose.
1: Du Mexique. Voilà, au pied de la Mexique. Sierra Sur.
2: Voilà, c'est ça. Donc la prochaine émission se fera là-bas, tranquillement.
1: Avec
2: on va y aller.
1: Hein,
2: on va peut-être se délocaliser. Ça, je pense que ça serait bien.
1: Même si je sais que tu préfères le nord de l'Angleterre, oui. mais bon, passons. En tout cas, Capac il avait soulevé une chose que je voulais évoquer avec toi, Charles. Les joueurs sont en train de revenir dans le couloir, donc on terminera le débrief de la mi-temps là-dessus. Mais il a souligné le fait qu'il était un petit peu inquiet de la prestation de Mike Maignan. C'est vrai qu'il a encaissé un but. Le gardien norvégien en encaisse trois au même moment. Mais en tout cas, Mike Maignan, il n'a pas beaucoup de tirs qui lui sont opposés et il ne les gère pas forcément super bien.
11: C'est la difficulté quand on est gardien d'une grande équipe comme ça. On a peu de choses à faire et souvent, c'est les erreurs des défenseurs ou des milieux. Et lui, en fait, il peut pas faire forcément quelque chose de bien derrière. Donc, j'ai été trouvé un petit peu attentiste, mais non, moi, je suis pas inquiète pour Mike Maignan. C'est un joueur qui a énormément d'expérience. C'est le boss des gardiens de but. C'est lui qui donne la voix. Donc, même si cette année c'était un petit peu mieux du côté de son club, du côté de Milan, l'année dernière c'était un peu plus compliqué. Mais non, je suis aucune inquiétude. C'est vrai que à mon avis, il doit essayer de communiquer un peu plus à ses défenseurs pour que ensuite, il discute avec ses milieux terrains, etc., etc.
1: Ouais. Et en tout cas, on a Fred aussi sur le chat qui demande qu'on lance la propagande. Ah, t'allais le dire, Bruno,
2: Non, c'était pas. Bah, il faut lancer. En fait, il demande à ce qu'on lance la propagande. Ousmane Ballon d'Or. Voilà. Bis, bien évidemment.
1: Parce que Ballon d'Or, je l'appelle Ballon d'Or maintenant. Ousmane Dembélé, évidemment, champion d'Europe et qui vient de claquer un triplé en Coupe du Monde, et c'est pas fini le match. Donc honnêtement, ça pourrait se dessiner comme ça. Hein. On ne sait pas, mais franchement, ça pourrait, ce serait mérité en tout cas. Vous êtes sur ICI, la France mène 3-1 contre la Norvège et la deuxième mi-temps va bientôt commencer.
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1: Et on retrouve au stade à Boston Nicolas Perronnet. Il y a du changement, Nico, dans l'équipe norvégienne.
12: Ouais, qui fait un petit peu ce qu'elle peut pour
0: essayer de pas sombrer totalement dans cette il fallait les mettre dès le début, je suis d'accord avec toi. Mais en tout cas, il y a deux changements opérés à la mi-temps. Holmgren, Pedersen qui va remplacer Bjorkan, c'est lui qui a pris le bouillon pendant 45 minutes et qui va faire des cauchemars d'Ousmane Dembélé pendant
1: latéral gauche
0: des générations à venir. L'autre changement, c'est Morten Thorsby qui va remplacer Christian Thorstvedt. Deux changements donc opérés par le sélectionneur de cette équipe de Norvège. Holmgren Pedersen, c'est un cadre de cette équipe de Norvège, donc on va essayer de remettre un petit peu peut-être de solidité défensive, ça va être bien compliqué en tout cas pour les Vikings qui ont pris le bouillon, tout ce que vous voulez, en première période avec ce super Ousmane Ballon d'Or, auteur d'un triplé, son premier en bleu, avec 3 buts, 2 buts du pied gauche, 1 but du pied droit, qui est clairement pour l'instant le grand bonhomme de cette victoire. On l'espère en tout cas, qui se profile pour l'équipe de France au vu de l'opposition norvégienne. Pour l'instant, je regardais pendant la mi-temps, vous savez, les fameuses expected goals, c'est la qualité de l'occasion. Enfin, c'est-à-dire que quand vous êtes tout seul devant un but complètement ouvert et que vous avez qu'à pousser le ballon pour le mettre au fond, vous avez un gros coefficient. Et puis quand c'est pas si évident que ça, c'est un petit coefficient. Et les trois coefficients des buts d'Ousmane Dembélé, le premier 0,03, le deuxième 0,07, et le troisième 0,09. C'est vous dire la qualité de la finition
1: incroyable
0: d'Ousmane Dembélé, qui a totalement retrouvé son efficacité sur cette première période.
1: En gros, ça veut dire qu'il avait quasiment aucune chance de marquer et qu'il a réussi à marquer les trois fois, quoi. Je traduis.
0: C'est ça. Alors c'est un peu bizarre parce que c'est débattu, ces histoires d'expected goals, mais en tout cas, ça veut dire pour m'en vulgariser que c'était franchement pas évident et qu'il fallait faire le geste parfait, quoi. Quelque part, même si les buts a pas paru facile à vitesse réelle, c'est pas ce que je veux dire, mais il fallait vraiment l'occasion en elle-même était pas forcément était un peu moisie, quoi. Il a fallu la bonifier, la convertir avec le bon tir, le bon angle, le bon tout, quoi. Et ça montre à quel point il a progressé dans ce domaine-là, quoi. Lui qui a été on s'en souvient, il y a quelques années, notamment avant qu'il arrive au Paris Saint-Germain du côté de Barcelone, critiqué justement pour son dernier geste.
1: En tout cas, Nico, tu prends le temps de parler parce que c'est la Norvège qui a le ballon et que les Bleus ne pressent pas trop, leur laissent le ballon pour l'instant.
0: Ouais, c'est reparti effectivement depuis 2 minutes et pour l'instant les Bleus attendent et ils vont le récupérer le ballon parce que c'est une touche qui leur est accordée. Allez, Jules Koundé. Oh, première intention et deux fois. Là, Jules Koundé, c'était plutôt bien vu ça avec Michael Olise, mais derrière le contrôle n'était pas évident pour Michael Olise et le ballon est perdu. Les Norvégiens et qui vont s'en sortir, il n'y a pas de changement, on l'a pas dit, mais ça va de soi pour l'équipe de France qui repart avec le même 11. Attention, ce ballon perdu là par Maxence Lacroix, pas très bien inspiré, le défenseur français de la tête. Et peut-être un peu plus de sang-froid à mettre dans son intervention, c'est pas le cas. Et le ballon est négocié par les Norvégiens qui s'approchent de la surface de réparation avec là-bas le beau dédoublement côté droit. Ça s'est bien joué, ça va entrer dans la surface de réparation. Le premier dribble, deuxième dribble, pénalty pour la Norvège. Penalty pour la Norvège à la 48e minute de jeu. Qui a été bien cherché, c'est Théo Hernandez là. Je crois qu'il est, qui est fautif.
1: C'est ça.
0: Sur
11: il y a Koné aussi. Hein.
0: Koné
11: aussi, il défend pas bien.
0: Quand même, là, encore, hein. Ouais, on est un peu passif. Franchement, dans cette sur cette occasion là, et c'est Oscar Bob, le jeune joueur de Fulham là-bas. Et qui va donner à la Norvège, dans ce drôle de match, l'occasion, malgré tout, de revenir non pas à hauteur des Bleus, mais de réduire l'écart et d'aller inscrire un deuxième but. Il était laissé le chercher tout seul. Alors ça part en fait d'une mauvaise, non pas relance, mais je trouve d'un mauvais geste défensif de la part de Maxence Lacroix, qui était la tête un petit peu en panique, qui avait mieux à faire sans doute pour sécuriser le ballon. Et derrière, ça a été récupéré. Ça, c'était plutôt côté gauche. Et puis, ça s'est développé côté droit. Le ballon qui est arrivé jusque dans les pieds d'Oscar Bob. Premier petit crochet, un peu de réussite. Le contre gagnant pour s'emmener ce ballon. Et puis derrière, sur Théo Hernandez. Il s'est fait totalement avoir sur le crochet et il n'y a rien à dire sur le ralenti, il y a faute.
1: Non, c'est clair.
0: De Théo Hernandez, penalty très logiquement accordé à la Norvège. Bon, et c'est Jørgen Strand Larsen, l'attaquant de Crystal Palace, qui va mettre ce ballon
1: On évoquait Mike Maignan à la mi-temps, ouais, Nico, bah, ça va être l'occasion
0: de... du Mondial, effectivement, pour Mike Maignan, on sait qu'il est excellent sur cet exercice des tirs au but. Mike Maignan, les bras en croix, les bras écartés face à Strand Larsen qui va tirer pied droit, et ben voilà le test qui est réussi magnifiquement pour Mike Maignan qui se détend sur sa gauche. C'est pas très bien tiré, voire mal tiré, voire très mal tiré, mais c'est bien arrêté et c'est bien là l'essentiel pour Mike Maignan, parce qu'il est tiré quasiment plein axe. Il a eu au moins le mérite de partir du bon côté, et c'est ça, les bons gardiens sur tir au but. Et ben voilà, Mike Maignan qui évite au bleu de se mettre une petite panique et de redonner espoir à la Norvège.
1: Quelle équipe
0: on sent un petit peu la peau de Théo Hernandez. Et quand effectivement il y a des choses qui vont pas bien, quand il y a des erreurs individuelles, et ben on peut compter effectivement sur cette équipe de France pour sauver des situations. Cette fois-ci c'est Mike Maignan.
1: Et on vient de le voir faire un clin d'œil à Théo Hernandez en prenant le checker, ouais. L'air de dire t'inquiète, je suis là. Bruno, t'as pas trop aimé cette séquence là.
2: Ah non, la séquence est bonne, mais ce qui est très bien pour la France est parfait, mais le tireur de pénalty, on va arrêter les gars qui prennent pas d'élan et qui font n'importe quoi. Et en plus, ce qui est extraordinaire, c'est que Mike Maignan reste bien sur sa ligne, ne donne aucune indication au tireur, donc il ne sait plus quoi faire. Le gars, en fait, est en panique générale dans ce qu'il va faire. Donc l'arrêt est pas mal, mais voilà, c'était là-dessus que je réagissais.
0: Attention dans la surface de réparation encore, ils sont en difficulté là les Bleus. Ils démarrent pas de balle cette deuxième mi-temps les Norvégiens, mais heureusement derrière c'est récupéré. Il y a un contre pour les Bleus et pour Ousmane Dembélé dans la surface de réparation. Désiré Doué plutôt, pardon, qui a été lancé en profondeur. Il a mis la vitesse pourtant, Désiré Doué, pour aller le récupérer, mais il était un petit peu court sur la passe de Kylian Mbappé là.
1: C'était Mbappé qui a mis la vitesse. C'est Doué qui a lancé Mbappé.
0: C'est Doué pour Mbappé. Ouais, ouais. Je déconfonds depuis le début de
1: match. Bah ouais, mais ils combinent tout le temps. Alors,
0: bah oui, c'est
1: ils permutent.
0: Ils ont bien resté à leur place aussi.
1: Exactement. En tout cas, Mbappé était à l'origine de l'action parce qu'il avait fait une talonnade justement vers Désiré Doué, vers l'arrière, qui était bien inspiré. Hein, Charlotte.
11: Ouais, l'appel aussi de Olise, où on voit la prise d'info de Dembélé pour dire c'est bon, il y a Olise sur ma droite, donc moi je vais rester bien dans l'axe pour au cas où si Mbappé, je peux être disponible pour lui. Et puis je te rejoins, Bruno, par rapport au tir de pénalty, moi je comprends pas. C'est soit tu sais tirer ce genre de pénalty comme ça, où tu t'arrêtes avec ton avant-dernier pied d'appui, ou soit en fait tu mets de l'intensité parce que le gardien il a pas le temps d'y aller. Là on a vu que Mike Maignan il a fait son petit pas vers la droite pour prendre son impulsion pour aller vers la gauche. Oui. Et quand on est droitier, qu'on tire un pénalty, qu'on est droitier, c'est beaucoup plus simple de mettre croisé que de mettre ouvert. Parce que le travail de hanche, on a beaucoup plus de force quand on croise que quand on ouvre. Donc là, c'est une prise de risque. Et si on ouvre, eh ben, on doit pas souper.
2: En tout cas, ça a été tant mieux pour Mike Maignan. C'est parfait.
11: Mais depuis la mode de Neymar, Vitinha, ouais, qui s'arrêtait comme ça, tout le monde veut tirer comme ça.
1: Il n'y a que Manu Koné qui a le droit d'imiter Neymar ce soir. Nicolas Perronnet à Boston.
0: La 53e, l'équipe de France qui mène 3-1. J'ai l'impression qu'on est quand même davantage sur un bloc qui a reculé. Hein. Du côté de l'équipe de France, on a tendance à vouloir aspirer un petit peu cette équipe de Norvège.
1: D'ailleurs, 36% de possession sur la deuxième mi-temps. La France a seulement 36% de possession sur les premières minutes, contre 63% de possession en première mi-temps.
0: Ouais, on les laisse un petit peu plus jouer, on les laisse approcher pour aller les piquer en contre. Ça a failli marcher avec Désiré Doué et Kylian Mbappé. Et ce ballon qui va être récupéré là justement par Jules Koundé de manière assez autoritaire, c'est pas un cadeau là pour le dégager. Et donc si Michael Olise était sur la trajectoire, le ballon va être récupéré quand même malgré tout par les Norvégiens côté gauche. Allez, le récupérer ce ballon. C'est vrai que la séquence est plutôt norvégienne depuis le retour des vestiaires. Heureusement ils n'ont pas converti. Le pénalty mal tiré et bien arrêté. Oh, encore Upamecano là. Oui. C'est à la mi-temps qu'on avait quelqu'un qui nous disait que Upamecano ne faisait pas le match de sa vie. Ben là, pareil, dans la surface de réparation, le mauvais contrôle d'Upamecano. Ça aurait pu être dangereux. Ce sera corner quand même pour la Norvège. Et pas totalement dans son match, hein, David Upamecano. Effectivement, il y a pas mal de petits déchets techniques.
1: Bruno, tu voulais nous lire un message ?
2: Oui, plusieurs messages, puisque depuis tout à l'heure, vous êtes de plus en plus nombreux à nous rejoindre sur la chaîne ICI, ici, la chaîne YouTube. Venez discuter entre vous, entre fans de cette équipe de France.
1: Attends, juste le corner ?
0: Ça va aller le corner.
1: C'est bon ?
0: C'était un Norvégien qui était dessus, mais la tête est trop décroisée.
1: Ok.
0: Petite alerte, mais tout va bien pour lui.
1: Vas-y, Bruno.
2: Berg nous dit, la Croix fait beaucoup trop de fautes, il faut le remplacer. On a Atub qui nous dit, Maignan sauveur, merci quand même là, à la Norvège, avec des messages aussi pour Mike Maignan. Et
1: je pense que tu l'as lu Atub, son nom, je pense que c'est Mathieu.
2: Mais non, Mathieu.
1: Tu vois.
2: Non, R. Ah oui, mais
1: c'est vrai
2: R,
1: que. Mais c'est vrai qu'on peut.
2: C'est un peu troublant.
1: On peut lire Atub. Je précise qu'à mon avis, c'est Mathieu.
11: C'était original, j'ai
2: rien dit. Ouais, c'est. Écoute, c'est. Voilà. Il y a Collapse qui nous. Ça je
1: oui, ça dis pas, bon.
2: C'est bon, Collapse. Avec Nullard de Viking. Alors, ça rame fort, point d'interrogation. Et il continue à ramer. Mais il rame dans le vide. Hein. Nos amis norvégiens, c'est pas facile pour eux ce soir.
1: Nico.
0: Allez, les Bleus là qui attendent de se remettre un petit peu dans le sens de la marche. La 55e ici à Boston, la tête d'Upamecano sur le dégagement du gardien norvégien. Allez, ouais, ça c'est bien, ce ballon l'a gratté, ce deuxième ballon avec McEnolizé, il a une solution peut-être sur sa gauche avec Désiré Doué qui va le récupérer, ce ballon pas forcément bien donné par McEnolizé, mais il y aura une situation pour Kylian Mbappé qui prend sa chance de l'extérieur de la surface de réparation, qui ouvre son pied droit, ça passe pas loin, début Degil Selvik. Ouais, pas loin du tout même. Juste au-dessus, là, il est allé chercher la lucarne opposée avec son pied droit. On a encore tardé à monter, hein, vraiment, du côté de la défense norvégienne sur le capitaine des Bleus, qui a exprimé toute sa frustration de ne pas avoir ouvert son compteur but, mais ça passe pas loin de l'arrêt. C'était un bon geste.
1: Charlotte.
11: On dort encore, clairement. Il n'y a pas d'attaquant, il n'y a personne. Les Norvégiens, les défenseurs et les milieux, il n'y a personne dans la surface à droite, à gauche. Ils sont juste en dehors de la surface et il n'y a personne qui anticipe ces petits ballons en retrait. Je comprends pas. Je suis à deux doigts de venir prendre les crampons et.
1: Ça va pas aider.
0: Non, c'est quand même un drôle de match, hein, parce qu'on a un triplé d'Mbappé, on a une attaque française
1: Dembélé.
0: Dembélé.
1: Tu veux pas. Tu fais un blocage psychologique, je crois.
0: Non, pas du tout. Tout va bien. Un triplé de Dembélé. On a un quatuor offensif qui est quand même très convaincant ce soir et qui joue contre rien. Hein, c'est-à-dire, il n'y a pas de défense. Et puis, quand même, malgré tout, une équipe de Norvège qui était à deux doigts de revenir. On concède des pénalties. Enfin, c'est dur à lire quand même dans sa globalité ce match parce que je trouve qu'il y a quand même des. Il y a quand même des gros bémols quoi du côté de l'équipe de France, notamment derrière, parce que se faire mettre en danger par une équipe si faible de la Norvège, on était quand même à deux doigts du 3-2. Je sais pas, je trouve que la satisfaction n'est pas totale, mais peut-être que je suis un petit peu.
1: Alors, ça fait des gestes en studio. Charlotte.
2: Déséquilibre.
11: Oui, c'est ça, ouais. Le déséquilibre. Mais en fait, après, oui, on est tellement exigeant parce qu'on a une équipe de la Norvège qui est pas bonne du tout. Mais c'est trop dur. C'est trop dur parce qu'on défend jamais ensemble. Il n'y a jamais 11 joueurs qui défendent. On n'a que 4, 5 à la limite face à peut-être de temps en temps 6 Norvégiens. Et on est toujours en déséquilibre. Donc, mais ils ont la capacité même d'être en infériorité, d'être largement meilleurs. Ça, je te rejoins, Nico. Mais ça, après, c'est pas si simple que ça.
1: Bruno, tu voulais ajouter un truc ?
2: J'étais en train de regarder des statistiques, ouais. Et ce que je viens de trouver, des stats sur Ousmane Dembélé, sur tout ce qu'il vient de faire. Et c'est complètement fou ce qui arrive à Ousmane Dembélé, puisqu'il faut le savoir, avec ce triplé, Ousmane Dembélé compte désormais 11 buts chez les Bleus, dont 4 inscrits lors des 5 derniers jours.
1: On rappelle,
2: 1 face à l'Irak et donc 3 face à la Norvège. Dembélé a inscrit donc les 3 buts en 32 minutes. Ça n'est arrivé qu'une seule fois dans l'histoire de la Coupe du Monde, c'était Eric Probst, un Autrichien, en 24 minutes contre la Tchécoslovaquie. Sinon, eh bien, jamais personne n'avait inscrit des buts comme ça. Voilà, donc toutes ces petites stats pour dire qu'il est en train de faire un match, ou en tout cas de proposer une fiche de stats assez extraordinaire.
1: Nico.
0: Alors là, on a un hélicoptère, les amis, mais qui est à, je sais pas, peut-être à 10 mètres du stade, quoi. Vous l'entendez peut-être, non ?
1: On l'entend. Ouais.
0: Alors, c'est hallucinant. Il est en train d'atterrir. Mais vraiment, les gens, tout le monde regarde l'hélicoptère. Il est en train d'atterrir, mais à 10 mètres du stade, il est passé. Mais voilà.
1: Bon. Il y a peut-être un accident.
0: Ouais. En tout cas,
1: il est en train d'atterrir.
0: En fait, juste à côté, là, sur la droite, il y a une grosse zone où c'est possible d'atterrir parce qu'il y a les terrains d'entraînement des New England Patriots, hein, l'équipe de foot américain, dont c'est le stade. Ici, ce fameux Gillette Stadium, on a pas l'air de l'appeler comme ça, mais c'est son nom, pendant la Coupe du Monde. Et effectivement, on a un hélicoptère qui est en train d'atterrir. Bref, quasiment l'heure de jeu, la 59e, et les Bleus sont devant, c'est moins tranchant moins d'occasions qu'en première période, au cours de laquelle les trois buts de la rencontre, le triplé d'Ousmane Dembélé a été inscrit en 32 minutes effectivement, et là le ballon est perdu par Théo Hernandez. Est-ce que ça s'échauffe du côté de l'équipe de France? Oui, on a pas mal de joueurs partis à l'échauffement.
1: Ah, alors qui?
0: Alors on a du Ryan Cherki. Alors je suis très très haut. Hein, donc,
1: c'est vrai qu'on a Ryan Cherki sur le banc, disons.
0: Oui, oui, c'est vrai.
1: On est inferno.
0: Il y a Mateta qui est là également, ah ouais, qui est parti à l'entraînement. Les autres, ils sont dans le coin là-bas. On a du Malo Gusto également. Je vois pas de Warren Zaïre Emery. Hein. Je veux pas. Voilà.
1: Ça m'énerve.
11: Il faudra qu'on ait un débat sur ça.
1: Moi, je comprends pas.
11: Qu'est-ce qu'il doit faire de plus?
1: Ah ouais, je comprends
11: pour
1: pas.
11: Jouer.
1: Je comprends pas. Autant en finale de la Ligue des Champions, vu l'effectif et vu le 11, ça pouvait se défendre. Mais là, je comprends pas.
11: Il y a peut-être un peu plus de débat. C'est un terme de choix. Là, c'est pas. Là, Warren Zaïre, il a le profil pour jouer. Peut-être pas titulaire tous les matchs, mais au moins d'être dans la rotation et d'être devant N'Golo Kanté.
2: Il va faire une Thuram. Tu vas voir, il va avoir le droit à une minute à la fin
11: même
2: du
11: pas,
2: match.
11: Même pas, il va faire une Adil Rami.
2: Laisse-le chez lui, en fait. Hein. Laisse-le tranquille chez lui et qu'il se prépare pour la saison prochaine, dans ces cas-là. Enfin, je veux bien goûter à la Coupe du Monde, mais au moins fais lui croquer un tout petit bout du fruit, un truc. Pardon. Ah, ça m'énerve.
0: Ouais, il est pas là. Hein. Je vous confirme, il est pas en train de s'entraîner dans les quatre joueurs là qui s'entraînent. Il y a pas de Warren Zaïre Emery. Les coups francs pour l'équipe de France. L'heure de jeu, Michael Olysée, le pied gauche. On est à 25-30 bons mètres début. À s'est tiré deuxième poteau, c'était pas mal. Faut aller chercher là-bas. Deuxième poteau, mais c'est trop long, ça sort en sortie de but. C'est Maxence Lacroix là qui s'était projeté. Et qui était, je pense, en situation de hors-jeu si l'aventure il avait réussi à redresser ce ballon, ce qui n'a pas été le cas. Le dégagement.
1: Le Sénégal vient de marquer contre l'Irak 2-0, sachant que l'Irak joue à 10 contre 11. Qu'est-ce qui se passe?
0: Il se passe rien, c'est juste okay. un petit pont.
1: Bruno, c'est juste un petit pont.
2: Joanie qui nous dit l'hélicoptère, c'est simplement pour sauver les Norvégiens de la noyade. Voilà, c'est pour aller les chercher. On est sur notre chaîne YouTube. Je vous le rappelle, rejoignez-nous, la chaîne YouTube ICI, tous les matchs en direct de l'équipe de France. Il y a un message plutôt sympathique de la part de Laurent qui nous dit tellement heureux de voir des filles de qualité mener des soirées football. Donc ça, c'est pour vous, mesdames. Oui.
1: J'en profite pour dire que je viens d'apprendre par le chat que ma cousine Léonore avait accouché d'une petite amée.
2: Très bien,
1: j'ai juste envie de pleurer, voilà, je suis trop contente.
2: Ça va, Tata?
1: Ça va. Je suis trop
11: on a repère du Pia.
2: On a perdu Pia, on va te laisser reprendre. Nico, on est en train de perdre Pia. En tout cas, vous êtes très nombreux avec 6000 qui nous dit allez la France. Voilà, plein de messages pour encourager les Bleus.
0: Ryan Cherki va rentrer, les amis. Et il y aura un autre changement également. Je le vois pas d'ici. Mais en tout cas, Ryan Cherki, c'est une certitude. Là, il vient d'enlever la chasuble. Il va aller. Je pense que c'est. Bon, bref, on verra bien. C'est potentiellement Barcola, mais je suis pas sûr. En tout cas, Ryan Cherki, je pense qu'il va rentrer effectivement dans le prochain changement. Il y a beaucoup, beaucoup moins de rythme hein, dans cette seconde période. Ce sera possiblement long hein, jusqu'à la fin de cette rencontre pour l'équipe de France qui a fait le boulot. Grâce à son ballon d'or, Ousmane Dembélé qui mène 3-1. Attention quand même à rester concentré parce que là, derrière, on a réussi à trouver Strand Larsen. Encore une fois, c'est bien défendu de la part d'Upamecano, mais le ballon va rester norvégien avec Oscar Bob qui nous a fait presque le même coup que tout à l'heure. Tout à l'heure, il était revenu sur son pied droit. Ça avait créé un pénalty parce qu'il avait mis dans le vent Théo Hernandez. Cette fois-ci, il a persévéré pour tenter d'aller trouver un petit peu d'espace pour tirer pied gauche, frapper pied gauche, et ça n'a pas été le cas. Et ballon récupéré par Kylian Mbappé, et là c'est intéressant dans la surface de réparation pour Kylian Mbappé, peut-être le but du capitaine de l'équipe de France. La frappe, il a un petit peu oublié Michael Olysée qui était sur sa droite. C'est pas terminé, le ballon revient dans les pieds de Kylian Mbappé, et là cette fois-ci de Michael Olysée, mais toute la défense norvégienne s'est regroupée. Ah, c'est dommage là de la part de Kylian Mbappé. On sent qu'il a envie d'aller marqué hein, lui aussi son petit but. C'est une soirée pour lui parce il que a Ousmane Dembélé marqué son triplé, et là il est un petit peu forcé
1: parce que Nico aussi Jean-Philippe Mateta s'échauffe. Ça veut dire que potentiellement Kylian Mbappé pourrait sortir hein.
11: Oui, parce que je ne le vois pas aller côté gauche
1: non.
11: Du tout, donc ça peut être du poste pour poste, ça c'est sûr.
0: Ouais, c'est bien Bradley Barcola qui va accompagner Ryan Cherki sur cette première rotation. Mateta, il est toujours en train de s'échauffer hein. Effectivement, il y a Akliouche également.
1: 3-0 pour le Sénégal.
0: Et il n'y a toujours pas de Warren Zaïre-Emery, effectivement. Allez, les bleus là, de l'espace pour Ousmane Dembélé. Ousmane Dembélé sur son côté droit. Ousmane Dembélé qui recentre, j'allais dire qui se met sur son pied gauche. C'est ce qu'on allait, on a tous pensé qu'il allait faire ça, mais finalement, il a voulu centrer pied droit et il s'en veut parce que c'était pas le bon choix. Ce sera quand même un corner à suivre pour l'équipe de France. Est-ce qu'on va faire les changements maintenant? Je pense que oui. Voilà qui est fait de la part de l'arbitre, le coup de sifflet pour permettre à Ryan Cherki et Bradley Barcola de rentrer. Et c'est le héros de la soirée qui va laisser sa place. Ousmane Dembélé et ses trois buts, le ballon d'or et son triplé, accompagné de Michael Olysee, qui sortent pour laisser donc la place à Ryan Cherki et Bradley Barcola. Bradley Barcola qui va aller immédiatement se placer deuxième poteau là-bas pour ensuite rejoindre sans doute son côté gauche. Je pense que Doué va passer à droite. Et Ryan Cherki lui est directement allé du côté du poteau de corner pour tirer ce corner de la droite vers la gauche avec son pied gauche. Ce sera le premier ballon touché par Ryan Cherki. Voilà qui est fait. Est-ce que ce sera une passe décisive? Non, la tête norvégienne met le deuxième ballon. Et français, malgré tout, on le remet par-dessus. C'était dangereux, mais ça file en sortie de but. Voilà donc le premier changement opéré par Guy Stéphan à la 65e minute de jeu. 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
1: Vous écoutez ICI, la France mène 3 à 1 contre la Norvège. Pour l'instant, la France est première de son groupe. Le Sénégal, de son côté, mène 3 à 0 contre l'Irak. Nicolas Perronnet au stade à Boston.
0: Le dégagement à suivre et le changement d'abord opéré. Nouveau changement, cette fois-ci, pour l'équipe de Norvège. Avec l'entrée de Langas sur la pelouse de Boston, qui est plutôt de bonne qualité. C'est vrai qu'on a beaucoup parlé de la pelouse en ce début de mondial pour les Bleus. Ça concerne essentiellement la très très vilaine pelouse de New York. Mais sinon, depuis, c'est vrai qu'on n'a pas entendu à nouveau de critiques dans la voix des Bleus, que ce soit du côté de Philadelphie ou du côté de Boston. Ici, c'est important parce que vu ce qui se profile, effectivement, un haut de tableau pour l'équipe de France avec cette première place qui lui tend les bras désormais. Et ce sont des stades que les Bleus vont fréquenter à nouveau, à commencer par le stade de New York en 16e de finale sans doute. Puis il y aura à nouveau Philadelphie. D'ailleurs, Philadelphie, ce sera le 4 juillet, le jour de la fête nationale américaine et le jour des 250 ans de l'indépendance américaine. Ça va être un sacré bazar dans Philadelphie et une belle fête en marge de ce match de l'équipe de France. Si l'équipe de France, évidemment, est toujours là, c'est l'Allemagne qui se profile, on le rappelle, en huitième sans doute. Si les Bleus arrachent un point ce soir, reviennent avec un point minimum, parce qu'on rappelle qu'un match nul suffirait, même en cas, je sais pas, de transformation génétique non prévu des Norvégiens en super attaquants, on sait pas.
1: Un changement suffirait, puisqu'ils ont un mutant quand même sur le banc.
0: C'est une bonne question. J'ai pas regardé sur ma gauche là qui s'échauffait du côté de la Norvège. Personne pour l'instant, et surtout pas Erling Haaland.
11: Ils ont vraiment pas envie de
1: se faire harakiri, quoi. Ils ne veulent pas être premiers du groupe, quoi.
0: Non, clairement, là je crois que les choses sont claires.
1: Et pour Haaland, ça doit être dur, il doit avoir des fourmis dans les jambes là.
11: Non, mais parce que pour eux, pour sortir du groupe, c'est ça y est, ils ont réussi leur Coupe du Monde.
1: Non, mais ils ont dû choisir le parcours du deuxième rapport aux adversaires, par rapport à tout le reste.
11: Et pour revenir au changement, Ryan Cherki, il doit marquer un peu plus de points là. Je pense qu'il en a perdu même depuis le dernier match où il est rentré un petit peu en dilettante. Donc j'attends beaucoup de Ryan Cherki.
0: Pause fraîcheur ici à Boston, la deuxième. On en profite pour faire une haut là. Dans ce stade qui a plutôt bien pris, et vu qu'on est sympa, on participe à la haut là, voilà, avec tous les copains de l'équipe Radio France qui est présente ici aux États-Unis. Une petite haut là pour passer le temps, autant vous dire qu'on n'est pas trop stressé sur la première place du groupe. Ça devrait quand même plutôt bien se passer pour les Bleus. Oui, je disais qu'un match nul même pourrait suffire, puisque l'équipe de France est devant, la différence de but avant le coup d'envoi. Donc voilà, l'équipe de France va sans doute se profiler vers un adversaire qui s'appelle la Suède. Ça risque quand même de ressembler à l'Euro, la suite de la compétition, parce que quand on regarde les adversaires probables, alors il y a encore une petite, on va dire incertitude, même si tout est incertain à partir de la phase d'élimination directe évidemment, mais voilà, on peut pas s'empêcher de se projeter. Il y a peut-être on va peut-être croiser le Maroc, mais sinon ça peut être Suède, Allemagne, Pays-Bas, Espagne quoi. Donc on est à l'euro.
1: Pour l'équipe de France. Si on pouvait faire un meilleur euro que le dernier euro, ce serait mieux. Ça a l'air plutôt bien parti pour, parce que bon, c'était au niveau du jeu, on était quand même. C'est hallucinant d'ailleurs, Charlotte, hein, quand on pense au jeu de l'équipe de France il y a 2 ans à l'euro, et quand on voit ce qu'on a aujourd'hui, mais c'est le jour et la nuit.
11: C'est clairement ça. On a l'impression que c'est même pas la même équipe.
1: Non, il n'y avait pas Michael Olise.
11: Voilà. Et puis il n'y avait pas ce Ousmane Dembélé qui vraiment vraiment était au-dessus du lot. Donc non, parce que clairement ils ont fait beaucoup de travail, et que je pense que le fait d'avoir ouvert à 48 équipes aussi, on a des équipes qui sont quand même un petit peu plus en dessous. Donc Sénégal, en fait, le recul que j'ai pour ce groupe là, je pensais que le Sénégal allait être plus fort. Je pensais que la Norvège allait être un chouille plus fort, et l'Irak, je m'attendais quasiment à rien. Mais le fait d'avoir pris le Sénégal tout de suite, ils n'étaient pas prêts, comme l'équipe de France où ils ont fait une première période pas foufou. Et en fait, après, t'as tellement des individualités de fou, voilà, ça fait la différence.
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1: Vous êtes sur ICI, donc la France mène 3-1 contre la Norvège, a gardé plutôt la tête du groupe. La Norvège est donc deuxième derrière la France qui a 9 points, Norvège avec 6 points, Sénégal 3 points, le Sénégal potentiellement qui peut être qualifié parmi les meilleurs troisièmes de groupe. À ce stade, il serait qualifié, mais évidemment toutes les troisièmes journées n'ont pas été jouées. Bruno Salomon, est-ce que ça te dit des petites choses? Ah mais le jeu a repris. Mais Nicolas Perronnet. Excuse-moi Bruno.
2: Nico a fait un AVC, tout va bien.
1: Excuse-nous Bruno, on était lancé. Voilà, le jeu a repris.
0: Elle a 70e et un petit vent qui vient de se lever aussi. Ça.
1: Bruno, tu l'as bien senti, le vent.
0: Non, il n'y aura pas d'orage. Il n'y aura pas d'orage, je suis sûr. Non, c'est clair. Franchement, il y a des nuages autour, mais ils sont blancs. Tout va bien. Il n'y aura pas d'orage. On n'est pas là jusqu'au bout de la nuit. C'est dommage. Hein. Moi, je suis bien avec vous, mais
1: ah oui.
0: Il n'y aura pas de record battu de durée de match. Ce soir, vous savez qu'il y a quand même 48 heures, il y avait un risque. Hein. Oh, attention, alors, le ballon là qui est perdu encore une fois dans l'entrejeu par l'équipe de France. Il y aura une grosse situation pour la Norvège et l'énorme arrêt de Mike Maignan sur cette frappe d'Oscar Bob. Et voilà, il est chaud, il n'a pas beaucoup de ballons à négocier, mais il arrête un penalty. Et là, il est impérial pour venir gagner son duel face à Oscar Bob. Mais encore une fois, parmi les bémols dont on parlait tout à l'heure, il y a ces ballons perdus quand même, hein, dans l'entrejeu cette fois-ci. Et ça donne une grosse occasion pour la Norvège. Et alors là, il va vraiment au sol avec sa main droite très rapidement, Mike Maignan. C'est pas forcément très très bien négocié de la part d'Oscar Bob, mais c'est un duel, hein. c'est vraiment à bout portant, donc il va quand même vite au sol, hein. Et puis il lit très très vite les intentions de Bob. Attention, corner à suivre. Avant d'avoir votre avis là-dessus, ça va aller, ça va fuir et ça va être dégagé par l'équipe de France.
11: Alors, heureusement que Oscar Bob, il est un peu déséquilibré. Mike Maignan, il sait qu'il est gaucher, Oscar Bob, donc du coup il a anticipé un peu cette trajectoire. Mais ce mauvais ballon là de Koundé qui met en difficulté, justement, je sais pas si c'était Aurélien Tchouaméni, et derrière Maxence Lacroix, il fait pas le bon geste défensif où il doit anticiper justement ce petit ballon à Oscar Bob et anticiper cette passe là. Attention, surtout que là il y avait un boulevard au milieu de terrain, attention, c'est perte de balle.
0: Ouais, on s'en sort pas mal sur ce coup-là. Et Mike Maignan, au moins ça le met en jambe pour la suite de la compétition. Il avait quasiment rien eu à faire face à l'Irak. Il avait pas beaucoup vu non plus face au Sénégal. Et là, un pénalty arrêté. Cet arrêt qui est quand même assez significatif. Même si en face, il n'y a pas grand danger, y en a quand même un petit peu. Cette équipe de Norvège qui est vraiment affligeante, en tout cas en première période défensivement, mais qui arrive quand même avec des individualités, et des ballons récupérés un petit peu offerts quand même par des inattentions de la part de l'équipe de France, qui arrive à se créer le danger par Oscar Bob, par Strand Larsen, qui sont quand même des bons joueurs, même si ce sont des joueurs de l'équipe B de Norvège. Le choix fait par le sélectionneur norvégien pour ce troisième match de groupe. Ouais, la grosse faute là d'Aurélien Tchouaméni. Au milieu de terrain, il y aura peut-être un petit carton jaune, le voilà. Effectivement, pour Aurélien Tchouaméni qui est averti, qui accepte, qui le montre avec un petit geste de la main droite. Et on abuse de la célébration viking.
1: Ouais.
0: Vous l'entendez derrière.
1: Ah oui, on l'entend, ouais.
0: Sur ma gauche.
2: J'ai l'impression que t'es saoulé, Nico, la célébration.
0: Non, moi j'aime bien, non. Non, non, franchement, j'aime bien. En plus, c'est... Même de loin dans un stade, quand on voit un clapping, bon bah ça se passe au-dessus de la tête, ça fait droite gauche quoi. Tu vois ce que je veux dire? Bah là ça fait avant arrière. Je trouve ça sympa. Franchement c'est assez sympa.
2: Ça te rappelle les soirées Paquito ça.
1: Mais bien sûr.
0: Bah, ouais, Bruno. Ils le font bien. Tout le monde participe et tout. Non c'est ouais. Voilà c'est sympa et on le voit à la télé. Bah mais c'est télégénique. Et voilà. Et derrière on s'applaudit du côté des Norvégiens. Ils ont trouvé la bonne formule, hein. Franchement c'est bien cette célébration viking.
1: C'est très sympa. Et Bruno, tu voulais dire quelque chose tout à l'heure, est-ce que tu veux le dire maintenant?
12: Quoi?
1: Je sais pas.
12: Je ne sais pas.
1: Tu sais, on t'a mis en vent tout à l'heure.
12: Ouais, c'est bien. On m'a mis en vent, voilà.
1: Ben, ça t'a décoiffé
12: à
1: jamais.
12: Voilà, on roule tout droit.
1: Ok, on roule tout droit, ok, ça marche. Nicolas Perronnet.
0: La 75e, les Norvégiens encore. Attention à ce ballon là, ouais, qui est bien prolongé par Aurélien Tchouaméni. Mais voilà, c'est ces ballons là, moi, qui m'inquiètent un petit peu dans ce match, je trouve. Quand on fera le bilan global, c'est qu'il y a quand même des ballons qui sont perdus. Il y a du déchet technique un peu au milieu de terrain. Il y a des mauvais choix parfois en défense où on se fait peur. Alors pas sur l'ensemble du match, mais sur des situations comme ça, on se fait un petit peu peur. Et Upamecano, va laisser sa place.
1: Ah tiens.
0: Ouais. À Ibrahima Konaté. Là pour le coup c'est de la rotation poste pour poste. C'est pour faire souffler j'imagine Upamecano. Même si je trouve que franchement il n'a pas fait un super match ce soir d'Ayu Upamecano. Il s'est emmêlé les pinceaux sur 2-3 petites choses pas très compliquées.
1: Charlotte, pour toi ça...
11: Surtout qu'en plus il avait fait des super articles où il disait moi j'adore les 1 contre 1, j'adore être un peu en difficulté et je me retrouvais un peu dans ses paroles parce que moi aussi j'adorais un petit peu manipuler mes adversaires et lui il était un petit peu comme ça. Mais sauf que quand techniquement on n'est pas propre, on n'arrive pas après à être un peu plus libéré, à avoir un peu plus de confiance. Donc c'est vrai que c'est un match quand même moyen, mais je réitère le fait que c'est pas facile de jouer face à une équipe qui, où quand on a tout le temps le ballon, on est à chaque fois déséquilibré défensivement.
1: Et on retient que Charlotte adore manipuler ses adversaires.
11: Ouais, exactement. Comme dans la vie,
1: on le note.
11: Mais vous n'êtes pas adversaire, vous êtes mes copains.
12: Ouais, oui, c'est vrai. Voilà, mais ne pas jouer au poker ou au loup-garou.
1: Nicolas Perronnet.
0: Ouais, les Norvégiens qui combinent encore avec un
1: 4-0 pour le Sénégal.
0: Sur l'approche de la surface de réparation et il nous fait un petit peu mal Oscar Bob parce que là ça passe, la petite passe latérale malgré la sortie de Ryan Cherki derrière. On va s'en sortir du côté de l'équipe de France et franchement ils font une plutôt bonne période hein, je trouve les Norvégiens globalement. Ça va beaucoup mieux en tout cas. Ils sont au niveau de la possession pas si à la rue que cela et finalement ils se sont procurés. Plus de situations que les Bleus, même si les Bleus ont clairement reculé. Hein. Là, on n'est pas sur un bloc très très bas, mais on joue les transitions du côté de l'équipe de France. Allez, on va voir ce que donnent ces premières minutes d'Ibrahima Konaté. Là, il se fait avoir là sur le petit jeu à deux. Ibrahima Konaté qui était pourtant ressorti avec l'agressivité. Ballon qui va rester dans les pieds norvégiens là-bas sur le côté droit. Ils arrivent à aligner quand même pas mal de passes, hein, les Norvégiens, et à se montrer... un petit peu plus entreprenant, on va dire, qu'en première période. Ça, c'était bien joué également dans la profondeur.
1: C'est vraiment la Norvège.
0: Dans la surface de réparation, Irene Cherki qui veille au grain.
1: Excuse-moi, Nicolas, c'est la Norvège qui a la possession sur cette deuxième mi-temps. Hein. 59% de la possession pour la Norvège en deuxième mi-temps.
0: Ouais, qui va encore appuyer là, côté gauche. Norvège qui va tenter quand même de revenir dans ce drôle de match. Et là, c'est bien récupéré par Jules Koundé qui ne s'est pas fait avoir. Par le petit ballon touché par l'extérieur du pied de son adversaire qui a tenté le petit pont sur Jules Koundé. Il n'y avait pas de souci, il était là, Jules Koundé et Oscar Bob qu'on voit de plus en plus hein, en cette fin de match, là qui combine au milieu de terrain et qui combine plutôt bien dans le petit jeu à 3. On est dans la surface de réparation des Bleus. Attention, si ce ballon il traîne, il peut être récupéré. Si ça frappe derrière, il va le laisser à son coéquipier. Effectivement, Patrick Berg, le capitaine de cette équipe de la Norvège, qui arrivait pleine balle, qui a mis la précision, peut-être pas la puissance pour inquiéter les Bleus, mais la frappe était cadrée et dégagée par l'équipe de France. On est un petit peu en difficulté. C'est pas dingo, mais un petit peu en difficulté quand même. Face à cette équipe de Norvège qui fait tout un petit peu mieux qu'en première période. Allez, ça c'est bien joué de la part de Cherki pour donner de l'air à l'équipe de France et à Jules Koundé.
1: Est-ce qu'on n'a pas le sentiment que les Bleus ont un peu levé le pied et que dès qu'ils vont réaccélérer, ça va mettre la tête sous l'eau aux Norvégiens, Charlotte?
11: Ouais, mais là, l'état d'esprit est pas bon. Ouais, on se trompe un petit peu de combat, là. Clairement, on en fait un petit peu moins. Ceux qui sont un peu plus fatigués, ceux qui rentrent, ils n'arrivent pas à se mettre au rendez-vous. Donc, c'est mieux de la part des Norvégiens, parce que je pense qu'ils veulent pas prendre plus de buts que ça. Et après, le fait qu'Ousmane Dembélé soit sorti, il y a un homme fort qui était vraiment fort en première période, et Olysée. Mais là, Cherki, il a quasiment pas touché de ballon. On voit quasiment plus Kylian Mbappé. Là,
2: Kylian Mbappé reste sur le terrain, Charlotte. J'ai un vrai problème. Je veux bien que ça soit la star, il faut pas y toucher.
11: Là, j'ai pas envie de me dire que le staff, il se dise peut-être qu'il veut marquer son but et après je le sors. Enfin, j'espère que c'est pas ça. La raison, peut-être que
2: c'est fou quand même. Je veux bien, mais je sais.
11: Parce qu'en plus, t'as 3-1, donc oui, la Norvège, c'est un petit peu mieux. Tu peux faire sortir, tu peux faire rentrer, régaler un petit peu Mateta, qu'il est un peu de minutes, mais au moins là il a changé derrière, il a mis Konaté, il a sorti Upamecano. Je pense que sinon je pensais pas qu'il allait sortir.
0: En train de se chauffer Mateta, hein. je pense qu'il va avoir quelques,
11: et même moi je comprends toujours pas que Jules Koundé, tout le monde va me dire
13: Barcola dans la surface, Barcola dans la surface, la frappe de Bradley.

0: De réparation, le petit passement de jambe de Ryan Cherki, le centre pied droit, deuxième poteau, il n'y a personne. C'était vers Kylian Mbappé, mais défenseur norvégien pour écarter le danger, pas pour longtemps, ça va revenir. Allez, ça fait longtemps qu'on n'a pas vu les bleus dans cette partie du terrain, dans les 30 mètres adverses. Kylian Mbappé encore à l'angle là-bas, à l'arrêt de la surface de réparation, qui va s'appuyer sur Désiré Doué et derrière la transversale de la gauche vers la droite pour la poitrine désormais de Ryan Cherki, qui se met sur son pied gauche dans la surface, à la limite, aidé par Jules Koundé, ouais, c'est laborieux, et ballon perdu par Ryan Cherki, pas très bien inspiré là sur, ce duel où il a perdu vraiment très facilement le ballon. Ça va permettre à la Norvège de se dégager. Allez, peut-être ouais, ça c'est bien négocié. Ils sortent bien les ballons, hein. Ils jouent quand même beaucoup mieux les Norvégiens, et le voilà, il n'y a pas grand chose de la part de Bradley Barcola. Il a raison de s'énerver, Bradley Barcola, sur son repli défensif qui était je trouve plutôt bon sur Oscar Bob.
1: Il y a faute, mais il n'y a pas de carton.
0: Ouais. Ouais, moi je trouve.
1: Enfin, l'arbitre n'a pas donné carton en tout cas.
2: Bon. Non, il n'y a pas vraiment faute. Il ne fait pas un bon contrôle, Oscar Bob. Il fait un contrôle pied droit, il est gaucher, donc après il est déséquilibré. Mais quand on voit une flèche comme ça qui nous met un peu de pression, on perd un peu l'équilibre. Pour moi, il n'y a absolument pas faute.
0: Allez, voilà les Norvégiens, encore une fois, la Plenax qui tente de nous perforer. Elle joue un petit peu à l'arrache, hein, ça va. Là, c'est bien sauvé finalement par Aurélien Tchouaméni, mais c'est vrai que ouais, je trouve qu'on est parfois quand même.
2: On est à la limite en fait. On est à la limite à chaque fois.
0: Ouais, ouais. Oh, et là derrière l'incompréhension entre Jules Koundé et Upamecano, ben voilà, c'est ces petites choses-là qui vont nous laisser un petit goût, non pas amer, hein, y a pas de souci, c'est pas pour voir que le négatif, mais. J'ai envie de voir cette équipe de France face à un vrai test et pas face à des demi-équipes ou quoi, parce que je trouve qu'il y a quand même des petites choses comme ça. Là, l'incompréhension entre Jules Koundé et Ibrahima Konaté, par exemple, c'est une passe en corner, quoi. Voilà, et ça va mettre quand même cette équipe de Norvège en situation d'aller porter le danger dans la surface de réparation. Quand en face on aura des équipes d'un tout autre calibre, c'est vraiment ce genre de petits déchets techniques, de petites incompréhensions qu'il faut essayer de bannir au maximum.
1: Nico,
0: nouveau changement, hein, ouais, du côté de la Norvège.
1: Deux changements et la Norvège fait sortir ses deux ailiers, Bob à droite et Schjelderup à gauche. Et c'est Noussa qui rentre à gauche, et lui pour le coup c'est un des meilleurs Norvégiens depuis le début de la Coupe du Monde. Et donc à droite à la place de Bob c'est Auge. Je suis pas sûr de moi. Tu peux dire Auge si tu veux. On est entre nous.
0: Voilà, il a peut-être des grands-parents quelque part en France, mais sinon on va dire Auge. Hein.
1: Ok, c'est, ça marche. On parle là-dessus.
0: Le corner pour l'équipe de France. Ouais, là c'est bien. Tchouaméni là, qui cette fois-ci vient montrer l'exemple avec autorité, avec le ballon récupéré par Théo Hernandez derrière Maxence Lacroix, qui saute l'échelon Konaté pour aller trouver de l'autre côté Jules Koundé, et avec Manu Koné remettre un petit peu de calme au milieu de terrain. On est à 7 minutes les amis de la fin du temps réglementaire. Encore là le mauvais contrôle de Manu Koné cette fois-ci, et encore une fois à la limite, et encore une fois un peu à l'arrache on récupère ce ballon malgré tout. Faut tout recommencer, repartir de Mike Maignan avec Tchouaméni. Konaté, Tchouaméni à nouveau, Maxence Lacroix.
1: Konaté, elle est moins bien. Konaté. Manu Koné, je veux dire, elle est moins bien sa deuxième période. Il a l'air un peu déconcentré, non ?
2: À l'image de un peu tout le monde, on fait moins les efforts. Mais là où je suis un peu inquiète en soi, c'est que là, c'est les montagnes russes. Là, on était première mi-temps de feu. Là, on monte en puissance. Oui, il y a quelques erreurs, mais parce qu'on parlait de ce fameux déséquilibre. Mais là, c'est pas un déséquilibre. C'est juste que techniquement, on est reparti comme cette première période du Sénégal où on n'arrive pas à faire un bon contrôle. Ah oui, clairement. Est-ce que c'est mentalement ? Est-ce que on a un petit manque de confiance parce que le groupe est pas encore assez fort tous ensemble ? Est-ce qu'on s'appuie trop sur les individualités pour faire des différences ?
1: Malo Gusto et Mateta vont rentrer. Bruno, tu voulais ajouter quelque chose ?
3: Oui, sur le chat de la chaîne ici, avec le live qui vous est proposé. Vous nous voyez en train de vivre ce match à notre façon, dont une qui est en train de boulotter une partie de boîte de biscuits. je
1: tiennes,
3: me tairai le nom, je n'ai pas touché. En tout cas, il y a Valéria qui nous dit « Cherki perd trop souvent des ballons, ce qui donne lieu à des attaques adverses ». C'est vrai qu'il y a pas mal de déchets pour Cherki. Il y a Popeye qui nous dit: est-ce que Patrick Berg a un lien de parenté avec Elling Berg, l'ancien défenseur de Manchester United? Alors vous imaginez bien que je suis allé regarder avant, parce que je vais pas nous mettre dans la sauce. Donc, il n'y a pas de, il n'y a pas de

0: bien. C'est pas parent ou autre, voilà, peut-être lointain cousin, mais en tout cas, ce n'est pas annoncé comme ça. Patrick Berg, qui est lui du club de Bodø/Glimt, et il y a toute la famille qui a joué du côté de Bodø, mais là, il n'y a pas pour Henning.
1: Et il y a Chris Tapin qui nous dit, en gros, Rabiot nous manque. Nicolas.
2: Kylian Mbappé va sortir, les amis. Il est en train de
1: donner son
2: brassard de capitaine.
1: Ah, ça j'aime.
2: L'arbitre.
1: Non, mais c'est déjà bien.
0: Ça, c'est pas suffisant.
2: Et juste parce que c'est Ibrahima Konaté qui va mettre le brassard de capitaine. Ça, c'est pour la petite anecdote. Et c'est bien Mateta qui va remplacer l'attaquant de l'équipe de France.
1: Et c'est intéressant parce qu'on avait Zounès sur le chat qui nous disait, si en Argentine on ne fait pas sortir Messi n'importe comment, en France on devrait l'accepter pour Mbappé. C'est la star de l'équipe de France et qui plus est, une star planétaire, but ou pas. Ça débat hein, sur le chat. En tout cas, moi, j'apprécie le fait que Mbappé sorte, même s'il n'a pas marqué de but.
3: Oui, non, mais là, c'est pas faut le sortir pour le faire sortir. C'est juste le gérer. On aura besoin au fur et à mesure de lui des rencontres. C'est en plus, il touchait quasiment plus de ballon, donc faut protéger aussi le joueur. C'est plutôt ça.
1: C'est Tchouaméni. C'est Tchouaméni qui a récupéré le brassard. Hein. C'est pas Konaté, Nico.
2: Ouais. Ah ok, pardon, ouais, de loin j'avais... effectivement, ouais, c'est Tchouaméni, ouais. Oh, mais je le vois.
3: De toute façon, il y a plusieurs vice-capitaines. Hein. Il y a Kanté, Tchouaméni, Konaté qui peuvent avoir le brassard aussi après Kylian.
2: Ouais, on s'est encore mis en difficulté là, sur un ballon en plein axe, mal négocié par justement Konaté et Maxence Lacroix. On s'est parlé là, entre les deux défenseurs centraux. Derrière, ça a donné une frappe alors qui s'est envolée dans les tribunes du stade de Boston. Mais quand même, c'est vrai qu'elle n'est pas terrible cette seconde période. Et je ne sais pas ce que tu en penses, Charlotte, mais le point commun finalement entre la première période du Sénégal et celle-ci, la première période du Sénégal, on a vu ce que ça avait donné avec le remplacement de Michael Olysée, et on voit ce que ça donne aussi là avec la sortie peut-être de Michael Olysée. Est-ce qu'il n'est pas tout simplement mais totalement essentiel à, j'allais dire, au bon déséquilibre des Bleus finalement?
3: Je sais pas, mais moi ce que où je peux voir des différences, c'est que contre le Sénégal, je voyais certains leaders, notamment Kylian Mbappé ou Dembélé, faire des gestes, essayer de mettre de la com, essayer aussi de mettre un peu de voix pour bouger un peu tout le monde. Là en fait, je pense qu'il y a tellement une différence que les Bleus n'ont pas forcément peur, ouais. Mais en fait, il y a aucun leader.
1: Ils sont à 70%.
3: Qui mettent ce qu'il faut pour bouger un peu l'équipe et hausser surtout le niveau technique.
1: En tout cas, le Sénégal mène maintenant 5-0 contre l'Irak qui joue à 10. Nico, est-ce que toi, depuis le stade, tu vois des joueurs français qui essayent de remobiliser l'équipe ou tu rejoins ce que dit Charlotte ?
2: Non, mais c'est vrai que pas grand-chose. Il y a eu un peu, il y avait Kylian Mbappé, mais qu'on n'a pas vu en seconde période. Mais c'est vrai qu'à part ça, non, on a l'impression là, vraiment, franchement, qu'on attend tranquillement la fin de ce match. Après, on n'est pas en danger non plus, quoi. Même si on perd des ballons, même si je trouve qu'on.
3: Ouais, mais si MacMillan n'arrête pas, si on se prend le penalty et que la Norvège continue comme ça, ouais. Et qu'on n'est pas à l'abri de se faire égaliser. Hein.
2: Ouais, non, mais c'est vrai qu'il est bizarre en fait ce match. Hein. Ouais. Très clairement, il est bizarre à analyser. Je pense que ce sera pas le premier comme ça. Je pense qu'effectivement, on a une équipe de France qui est la meilleure attaque du monde, clairement, qui est capable de fulgurance énorme, capable de fulgurance grâce à ses individualités. On l'a vu ce soir avec 3 buts en 32 minutes de Dembélé. Mais on n'est pas totalement mûr, je trouve, de partout, et on peut avoir partiellement au cours d'un match où on l'espère pas pendant tout un match, une équipe de France qui peut quand même passer à côté. C'est un petit peu la leçon aussi de ce premier tour, même si tout va bien, même si on va faire 9 points sur 9, même si l'objectif est atteint, même si il y a un nombre de buts plus que satisfaisant. Et là on faisait référence tout à l'heure à la dernière grande compétition, au dernier Euro, c'est fois 1000 hein, le nombre de buts dans le jeu de l'équipe de France, puisqu'il y en avait eu 0 à l'Euro. Donc là on en a mis quand même 3 plus 3 plus 3, ça fait 9 hein, si je dis pas de bêtises. On a mis 9 buts en 3 matchs.
1: Ça donne envie de chanter à Bruno.
0: Je voudrais juste dire que sur le sondage, les internautes demandent le Waka Waka de
1: Charlotte. Toujours.
0: De Charlotte, oui, toujours. On reste
1: ça tombe
0: là-dessus.
1: Bien, on a une demi-heure de débrief.
0: C'est ça. Voilà, je voulais juste le dire quand même, parce qu'on l'a pas oublié.
1: On sera pas aussi épuisé mentalement qu'à la fin de la mi-temps de France-Irak.
3: J'ai pas envie de voler la vedette à Shakira en fait. Donc,
1: je comprends. Mais ça, c'est peut-être t'as un grand cœur, Charlotte.
0: Ouais. Juste Bruno. Rappeler un numéro de téléphone, le 0810 055 056 via WhatsApp. Vous nous envoyez des messages sur l'équipe de France, mais aussi vous pouvez nous faire des vocaux. Voilà, vous nous laissez un message, vous nous dites un petit peu ce que vous avez pensé de la rencontre, mais aussi peut-être voilà des questions que vous avez à poser à Charlotte, à Pia, à Nicolas qui sera du côté du stade. Eh bien, n'hésitez pas, on va débriefer la rencontre dans quelques instants.
1: Nicolas.
2: 5 minutes de temps additionnel et 5 dernières minutes de cette phase de groupe. Ce groupe I pour l'équipe de France, un groupe dans lequel les Bleus vont terminer à la première place, qui va les emmener face aux Suédois, autre formation scandinave en 16e de finale. Ce sera mardi du côté de New York et on va terminer ce match, mais alors sur un rythme tout tranquille.
1: Le sénateur.
2: Ah ouais, pour les Bleus, il se passe absolument plus rien. D'ailleurs, les spectateurs sont en train de quitter les tribunes de ce stade parce qu'en fait, on est à Boston, mais on est surtout très très loin de Boston. Allez, peut-être la frappe. Ah bah voilà, enfin une frappe pour l'équipe de France, celle de Théo Hernandez qui passe largement au-dessus. Ouais, on est à quasiment une heure de route en fait de Boston. On est à Foxborough, dans la très très grande banlieue de Boston. Et franchement, pour venir dans ce stade et en repartir, c'est très compliqué. Il y a beaucoup de bouchons, beaucoup de circulation. Donc voilà, les gens sont en train de partir sans doute pour anticiper un petit peu ce retour sur Boston ou ailleurs. Et l'équipe de France.
0: Sur les réseaux, Nico, sache-le, hein, sur la chaîne YouTube ICI, ici, il est inscrit par exemple par Christapin qui nous dit, c'est Christapin qui nous dit, c'est Thompson, qui nous dit la France fait le service minimum, ce qui est pas faux sur cette seconde période, ça c'est sûr. Valeria nous dit c'est catastrophique de nullité cette deuxième mi-temps. Les supporters français sont assez catastrophés par ce qui est en train de se passer. Juste pour vous dire qu'on est à plus de 35 km, il y a 35 km à faire pour aller au centre-ville de Boston et c'est plus de $80, donc 70 € pour aller prendre le train ou le bus pour aller du côté de Boston pour rentrer. Donc bon courage pour ceux qui sont là-bas.
2: De toute façon, c'est soit le bus à $80, soit 2 heures de bouchon. Il n'y a pas de solution intermédiaire pour venir à Foxborough, effectivement. Et c'est vrai qu'on va terminer cette phase de groupe sur cette impression un peu bizarre d'une victoire facile, certes, de l'équipe de France, d'une demi-heure de feu.
1: Et d'une entrée de Cherki décevante aussi. Hein.
2: Oui, aussi, ouais. Donc, tout n'aura pas été quand même réglé. Hein. Toutes les questions n'auront pas eu leur réponse pendant cette phase de groupe. Moi, je suis surtout assez frustré de ne pas avoir eu une forte opposition à laquelle on s'attendait, que ce soit le Sénégal ou la Norvège. On s'est dit, waouh, ce groupe, il est. Le but, le quatrième but pour me faire mentir. Le premier but de Désiré Doué dans la compétition, le but de la tête.
1: Oui. Joli Désiré, bravo.
2: Il n'y a pas beaucoup de la tête Désiré Doué des buts. Cette fois-ci c'est venu de la gauche vers la droite. On ne s'y attendait plus finalement. On était en train de dire qu'on allait rester sur une impression mitigée, voire mauvaise. Bah, pas du tout, on va rester sur le premier but Désiré Doué en Coupe du Monde. Ce qui est énorme pour le joueur de 19 ans du Paris Saint-Germain.
0: Passe de Barcola.
3: Ouais, très bien fait, hein, Barcola. Ouais, mais après il est pas pressé, il a même pas besoin de sauter Désiré Doué. Il a fait les petits pas justement pour être en retrait, pour être visible avec son partenaire du PSG. Le centre parfait, la finition parfaite.
0: Barcola en remplaçant, c'est une passe D, un but. Hein.
1: C'est vrai.
0: Cette phase. Non mais c'est intéressant de.
1: Quand il était remplaçant, c'est pas quand il était titulaire qu'il a marqué un but.
0: Il rentre
1: sur le Sénégal.
0: C'est
1: beau, hein, en tout cas.
0: Il a les yeux qui brillent, Désiré Doué sur l'écran. Il vient de marquer son premier but.
1: C'est magnifique. Nicolas.
2: Allez, on va sans terminer.
1: Nicolas, il est déjà parti prendre son bus en fait.
3: Il est sur le parking là.
0: Il est sur la pluie. Alors, je rentre comment?
1: Je vais pas avoir le temps, les gars, excusez-moi. Mais...
3: Là, il est debout, il est en train de ranger ses cahiers. Là.
0: Allez, j'ai pas le temps là.
2: Les Bleus qui vont terminer effectivement sur ce. Non mais c'est vrai, en fait ça rajoute au bizarre ce but de Doué. Alors c'est super, hein. Très très bizarre ce match quand même et cette seconde période. Mais on va pas bouder notre plaisir évidemment d'une qualification acquise quand même sans difficulté. Et c'est bien ça qu'on retiendra de la part de l'équipe de France. Ça y est, c'est terminé. La victoire des Bleus, 4-1, le triplé du Ballon d'Or, Ousmane Dembélé, le premier but en Coupe du Monde de Désiré Doué pour emmener les Bleus en 16e de finale dans la partie haute du tableau, celle qui les verra croiser la route de la Suède mardi prochain du côté de New York et peut-être de s'acheminer vers ce qui ressemble de plus en plus, selon les probabilités d'adversaires à venir, à un euro pour l'équipe de France. Mais en tout cas, l'équipe de France voulait cette victoire pour rendre hommage, pour soutenir son sélectionneur Didier Deschamps, touché par un deuil familial. L'équipe de France voulait cette victoire pour terminer à la première place du groupe. L'équipe de France voulait cette victoire pour rester ici à Boston et avoir des conditions logistiques un peu meilleures pour la suite de la compétition. Et bien, tous ces objectifs-là sont remplis pour les Bleus, qui s'imposent donc 4 buts à 1 face à la Norvège. 3 matchs, 3 victoires, une attaque de feu. On est prêt pour la suite de la compétition.
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3: Sympa l'accent.
0: Free from
1: desire. À l'American. Mais merci Nicolas Perronnet. On arrive tout de suite parce que nous, on est en mode dracard, gala, on est comme des fous. C'est pas la deuxième mi-temps de l'équipe de France qui nous a mis dans cette ambiance-là. C'est toi, Nico, en fait.
3: Merci, Nico.
1: Voilà. On arrive tout de suite.
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1: Avec aussi des garçons autour de nous, on va pas faire semblant qu'on est que toutes les deux, Charlotte, même si ce serait très bien aussi, mais parce que Bruno Salomon.
0: Vous laissez, hein. J'y vais.
1: Non, Bruno, tu sais bien que t'es un pilier. Bruno Salomon est avec nous en studio pour faire vivre le chat de notre chaîne YouTube ici. C'est pas Bruno qui écrit les messages sur le chat, c'est lui qui les lit.
0: C'est Lucas.
1: Voilà, il fallait deux cerveaux.
0: Merci Lucas,
1: garçons du coup.
0: C'est ça. Allez, ça c'est fait. Vous n'hésitez pas.
1: Que les filles qui ont le droit de faire des blagues sexistes. Nicolas Perronnet est au stade à Boston et nous a fait vivre ce match de l'équipe de France. Charlotte, Nico, j'ai envie qu'on commence ce débrief d'abord en faisant un petit point sur la physionomie du match qui a été contrasté. Pendant qu'on discute avec Charlotte et Nico, évidemment, envoyez-nous des messages sur le chat de la chaîne YouTube. Ici, vous pouvez...
0: J'en ai un, par exemple.
1: Ah bah vas-y. J'ai
0: Caroucherou qui nous dit « Empreinte parisienne sur cette victoire triplée de Dembélé, but de Doué sur une passe de Barcola. Dommage, en revanche, qu'on n'ait pas vu Haaland sur cette rencontre. C'est la déception de la soirée pour les supporters français. C'est de ne pas avoir vu le cyborg affronter Kylian Mbappé. »
1: C'est vrai que c'est décevant, je suis d'accord avec eux, moi ça m'a déçu. On va commencer d'ailleurs ce débrief avec ça, et ça rejoindra la physionomie du match de toute façon. 0810 055 056 si vous voulez nous laisser des vocaux sur WhatsApp, vous pouvez chanter aussi, il n'y a pas de souci. Hein. Nous on finira comme ça aussi de toute façon la soirée. Charlotte, pas de Haaland, turnover très important de la Norvège. Ça donne quoi du coup sur l'équipe de France en fait ? La physionomie du match, elle est bizarre et en fait on a du mal à lire un peu ce match-là.
3: Moi je lis que l'équipe de France était juste face à l'équipe de France en fait. C'était eux-mêmes avec l'état d'esprit, avec les armes qu'ils ont pu mettre. Donc cette première période je trouvais très très intéressante. C'était sur la suite un petit peu des 20 premières contre l'Irak. Mais qu'est-ce que je suis déçue de cette seconde période. On n'a pas le droit d'être l'équipe de France, on n'a pas le droit d'avoir cette volonté d'avoir cette troisième étoile et de produire un spectacle comme ça avec les supporters qui sont venus, avec tout le monde, le fait que voilà, Didier Deschamps ne soit pas là. Je pense qu'il y a tout ça à prendre en compte aussi. Donc je pense qu'en fait ils se sont juste mis à la hauteur de cette équipe de la Norvège. Ils ont failli se faire surprendre. Heureusement que Mike Maignan était présent. Je trouvais que défendre forcément trop de déséquilibre, trop tue le déséquilibre. Donc finalement c'est encore ces individualités qui ont fait cette différence. J'arrive pas à trouver encore ce collectif, que ce soit défensivement pour mettre un peu d'équilibre, et offensivement il y avait beaucoup de qualité. Donc satisfaite parce qu'on est premier de ce groupe, mais pas encore, parce que je pense qu'avec cet effectif, avec cette équipe là, on peut beaucoup mieux faire.
1: Nicolas, est-ce que t'es sur la même ligne que Charlotte?
2: Moi c'est pareil en fait, j'arrive pas à lire totalement ce match, même si on va me dire oui mais bon, il faut savourer, on gagne 4 buts à 1 et c'est vrai, mais il y a quand même des choses qui tournaient pas rond quoi, dans cette équipe de France malgré tout. Après bon voilà, quand on gagne avec un écart si important, quand tous les objectifs sont atteints quelque part, c'est difficile à dire, mais oui j'ai l'impression qu'il manque quelque chose, et moi j'ai envie de voir l'équipe de France j'aurais aimé voir l'équipe de France en fait accélérer, aller en mettre 6 ou 7 ou tenter d'en mettre 6 ou 7 quoi. Et finalement on a arrêté de jouer, Michael Olise est sorti, ça c'était un peu bizarre, et même la fin de la première période et le début de la deuxième, alors qu'il était encore là, je trouve qu'il y a eu beaucoup de petits déchets en fait. De petits déchets au milieu de terrain, de petits déchets derrière, alors que pour le coup on n'a pas fait tourner ou pas beaucoup du côté de l'équipe de France. Donc il faut qu'on soit prêt. Qu'on soit clair, il faut qu'on soit prêt contre l'Allemagne en huitième de finale, quoi. Et pour l'instant, je trouve qu'on a plein de choses positives, mais qu'on n'a pas les réponses à toutes nos questions. Et quand ça va vraiment, vraiment s'élever, avec en plus tout ce que comporte un match à élimination directe, etc., etc., bah voilà, je trouve qu'il y a des équipes quand même, malgré tout et malgré le nombre de buts qu'on a marqué, malgré l'attaque qui est très, très positive. Voilà, je pense qu'il y a des équipes qui arrivent avec peut-être plus de certitude que nous. Au stade de qualification directe. Mais bon, l'objectif, il est quand même clairement atteint. Il n'y a aucun débat là-dessus. On a gagné tous nos matchs. Mais voilà, j'aurais presque préféré une victoire un peu étriquée, 2-1, face à une grosse équipe de Norvège. Et un match hyper sérieux des Bleus de A à Z, que cette victoire 4-1 contre une équipe, franchement, qui est l'équipe B de Norvège. Et qui a réussi, malgré le score, je trouve, à nous mettre parfois en difficulté. Et comme le disait Charlotte tout à l'heure, qui n'était pas très très loin quand même de revenir dans ce match. Au moment où ils obtiennent un pénalty, ils peuvent revenir à 3-2 contre les Bleus. Quoi. Voilà. Donc c'est vrai que c'est assez bizarre en fait comme match. Mais bon, l'essentiel c'est qu'on soit évidemment premier de groupe et que ça continue. Et juste pour la petite photo quand même de la fin de match. Le virage des Vikings là, ouais, face aux Norvégiens, alors pour eux ils se posent pas ces questions là ils ont fêté cette défaite 4-1 quelque part comme s'ils avaient remporté la Coupe du Monde. C'est assez incroyable, avec vraiment grosse ambiance dans les tribunes. Les joueurs, bon, ils n'étaient pas non plus en train de faire la fête, mais ils ont fait un petit tour de demi-terrain, voilà, comme ça. Donc ouais, vraiment, du côté de la Norvège, on a tout simplement savourer le fait d'être qualifié, ce qui arrive tout simplement pour la deuxième fois dans l'histoire du pays, on le rappelle. Donc voilà, c'est vrai qu'il y a ce sentiment un petit peu mitigé de part et d'autre à la fin de cette rencontre.
1: Bruno Salomon.
0: Sur la chaîne ICI, ICI, la chaîne YouTube, Jean-Paul nous en met une petite derrière les oreilles. Les journalistes, arrêtez de parler comme ça, il y a d'autres matchs pour cette équipe de France. Moi, je voudrais juste dire que, est-ce que finalement, la Norvège n'a pas tendu le plus beau piège à cette équipe de France? C'est-à-dire que de mettre une équipe bis, d'affaire une grosse demi-heure. Certes, la France a fait une grosse demi-heure. C'était le plan d'action. On a bien vu barre transversale d'entrée avec Kylian Mbappé à 30 secondes de jeu. Manu Koné derrière, 2 minutes, bim, frappe cadrée, une espèce de demi-volée qui passe bien. Enfin, et en fait, on marque nos buts très bien et on sort de là. Eh ben, les Norvégiens, nous, il n'y a aucun enseignement à avoir sur notre équipe. On n'est pas là, vous ne nous avez pas vu. On vous a fait voir que les autres, c'était des coiffeurs. Par contre, mon ami, la grosse équipe, ou quasiment, Tchouaméni, Koné, je suis désolé, milieu de terrain, je trouve que ça coulisse. Enfin, ça bat beaucoup moins bien que Rabiot, Koné au milieu de terrain. Offensivement, bah oui, ok, très bien, on marque. Mais après, derrière, bah, on est complètement déséquilibré. En fait, on a fait voir encore nos points faibles dans cette rencontre, alors qu'on a voulu montrer des muscles. Enfin, c'est très bizarre. Alors. Et moi, je trouve que les Norvégiens nous ont. C'est un espèce de petit chausse-trap. On a gagné, t'as pris tes 9 points, c'est super. Et ben voilà, on est en question après un match comme ça, ce qui est quand même complètement fou. Ben,
1: je vous trouve quand même super dur tous les trois. Super dur parce que, en fait, on demandait quoi à l'équipe de France aujourd'hui? On leur demandait de gagner le match pour être premier du groupe et d'avoir un peu plus de certitude dans le jeu. On a clairement vu qu'ils ont levé le pied. Enfin, ça, c'est une évidence, mais ça peut se comprendre, Charlotte.
3: Oui, mais tu sais pourquoi on est dur? Parce qu'en fait, on savait qu'on allait sortir. Et en fait, on anticipait déjà, avant même que la compétition commence, on anticipait déjà la suite des phases des poules. Et là, en fait, on n'est pas assez rassuré. Moi, je pense que c'est ça.
1: Tu parles du fond de jeu.
3: Ouais, je parle du fond de jeu.
1: Du milieu de terrain et de la défense, quoi. Oui, en fait,
3: oui, c'est ça. Parce qu'au final, Bruno, je rajoute juste qu'en fait, on était au courant que la Norvège allait énormément changer. Donc en fait, on n'est pas surpris d'un peu de ces scénarios-là, tu sais, un peu casse-bonbon, qui savait très bien qu'à un moment donné, tu pouvais avoir un rouge, tu pouvais prendre un penalty. Enfin, tu vois, là, un peu le match un peu bourbier. Donc, ils ont joué, mais je ne sais pas combien de matchs individuellement dans chacun de leurs clubs, des matchs bourbiers comme ça. Donc, c'est juste le fait d'avoir élevé le curseur mentale pour pouvoir se dire, bah, à un moment donné, on est des ballons d'or, on joue dans les meilleures équipes au monde, on joue contre des mecs quand même. Il y en a qui jouent à Viking Stavanger, à Sassuolo, à Glasgow Rangers. Enfin, c'est pas Liverpool, c'est pas City, etc. Donc c'est juste ça où on peut être insatisfait. Et après, le petit bémol,
1: c'est en gros de pas avoir joué à fond jusqu'à la fin.
3: De pas, en fait, d'avoir craqué un petit peu la confiance qu'on pouvait avoir techniquement, qu'on pouvait avoir offensivement, etc. Moi, ça m'inquiète pas un petit peu que défensivement il y a ce petit déséquilibre, mais c'est qu'en fait techniquement on retombe dans nos travers parce qu'on en fait juste un petit peu moins. Donc c'est pour ça qu'on est un peu chiant et exigeant et qu'on ouvre des débats, et heureusement qu'on a des débats comme ça dans les médias. Mais on a tellement anticipé le fait d'être déjà sorti de ce groupe là et d'anticiper des autres matchs, parce que moi je me dis que l'Allemagne ils sont prenables, le Brésil ils sont prenables, que le Maroc qui fait une super compète, je pense qu'on est quand même au-dessus, mais on n'a pas certaines certitudes qu'on aurait pu avoir.
0: Et ce qui ressort finalement des trois matchs, et c'est pour ça qu'on est un peu dur, c'est qu'on a que des séquences.
1: Est-ce que c'est la peine d'en faire plus, dans le sens où, regarde,
0: non, mais avant le match,
1: avant une J3 en Coupe du Monde, généralement on fait quand même tourner. Là, il y avait deux options. Il y avait, tu vises la première place et tu penses que la Norvège a une équipe forte, donc tu mets quand même ton 11 à peu près. Et tu fais quand même un gros match, même si tu aurais préféré faire tourner. Et la deuxième option, c'était tu fais tourner, puisque place 1, place 2, c'est pas très important. Au final, tu mets ton 11, ton vrai 11, tu gagnes 3-1 à la 60e minute, on va dire. Ben, c'est un peu normal de se dire que les titulaires, ils vont un peu lever le pied, ils vont se dire, ok, on va pas se mettre les tripes sur le terrain. C'est pas la peine.
3: Parce qu'on joue contre une équipe Norvège A. On fait ce genre d'erreur-là, je pense que
1: c'est un match. Je sais pas, Nico, ce que t'en penses, mais pour moi, cette équipe de France-là, elle ne propose pas le même football si elle a l'équipe de Norvège A en face. C'est évident. Les erreurs que font pas Mécano et compagnie.
0: Ils font leur demi-heure. Et bien, ce qu'on a fait.
1: Mais les enseignements.
0: Et face à la A, ils font aussi une demi-heure.
1: Ce qui est sûr, c'est que les enseignements tactiques et tout qu'on doit faire, c'est que sur la première demi-heure, en gros. Et ou que sur la deuxième mi-temps du Sénégal. Mais par exemple, Sénégal, on a aussi un match très contrasté avec une première mi-temps qui est mauvaise et une deuxième mi-temps qui est très bonne. Donc c'est l'inverse. Le Sénégal, on sait que la première mi-temps, elle est ratée parce qu'ils ont les genoux qui tremblent, parce que c'est la pression qui est très forte. Là, c'est le scénario inverse. La deuxième mi-temps, elle est pas géniale parce que ils sont tellement tranquilles, ils sentent qu'ils ont tellement de marge qu'en fait ils se disent, même en laissant un peu filer
3: ça. Oui, mais t'as pas le droit en Coupe du Monde d'avoir ce genre de.
1: Je comprends, mais moi je trouve pas ça inquiétant.
3: D'esprit.
1: Sauf pour les rentrants, où je trouve que pour le coup il y a.
3: Tu vois, s'ils avaient fait une deuxième mi-temps un peu plus correcte, j'aurais eu vraiment pas peur contre l'Allemagne, vraiment pas peur contre le Maroc. Et voilà, après, en demi, ça serait.
1: En tout cas, t'es l'Allemagne. Après, je vais donner la parole à Nico et ensuite on ira voir Féline. Tu es l'Allemagne, tu vois ce match. T'es pas complètement tranquille parce que tu sais pas sur quelle équipe de France tu vas tomber, en fait. Et quelque part, c'est aussi bien de pas donner toutes nos billes tout de suite et de dire on est capable de faire des mauvaises mi-temps. Nico, qu'est-ce que t'en penses, toi ?
2: Moi, je suis pas inquiet pour la suite. Je pense que la France est toujours bien partie pour aller au bout. Je le dis depuis le début, et ça change pas mon opinion générale sur l'équipe de France, pas du tout. Donc, mais j'aurais bien aimé voir un match complet, en fait, un match complet face à une grosse adversité dans ce groupe-là. Et je pense que ce groupe-là, il s'y prêtait. Et en fait, et pour le coup, c'est pas la faute de l'équipe de France si la Norvège met l'équipe Z ce soir ici. Pour pas se qualifier, en fait, et c'est pas la faute non plus de l'équipe de France si sur le premier match face au Sénégal tout le monde n'était pas rentré dans sa compétition et tout, et du coup je suis un peu frustré de ça, quoi. Voilà, après qu'effectivement quand on mène 3-1 et que on joue contre cette équipe là, voilà, je suis pas inquiet par cette deuxième période. C'est pas ce que je veux dire. Je pense que ça va aller pour l'équipe de France. Je pense que la Suède, ça va aller. Je pense que le premier gros test, on l'aura face à l'Allemagne, mais j'aurais bien aimé en avoir un vrai gros test bien réussi de A à Z, où on se dit, ah ouais, d'accord, quand même, cette équipe de France, c'est du très très costaud de A à Z sur un match. Les remplaçants, ils arrivent, ils sortent du banc, ils font le taf, etc. Et je pense qu'on aurait pu l'avoir contre le Sénégal, on aurait pu l'avoir contre la Norvège. Contre le Sénégal, il n'y a eu qu'une mi-temps, et contre la Norvège, bah, il y a eu un
3: match. Mais parce qu'il n'y a pas encore d'adversité, Nico. Le Sénégal n'était pas non plus au niveau.
1: C'est ce que dit.
2: Sur le papier, on avait quand même un groupe qui le permettait. Oui, on l'a pas eu. Oui. Donc c'est plus une frustration générale. Voilà, c'est plus un bilan négatif de l'équipe de France.
1: Pardon, Nico. C'est ce que dit Laurent sur le chat de la chaîne YouTube ici. Il dit c'était des matchs de poule. La coupe, elle démarre mardi. Laurent qui ajoute, avec tout mon respect, Charlotte, parce que c'est Laurent qui se réjouissait d'avoir des filles qui parlaient de foot. Avec tout mon respect, Charlotte, il faut se réjouir et voir le verre à moitié plein.
3: Je suis très heureuse. Mais sinon, on n'a pas de débat, les gars. On dit super.
1: D'ailleurs, elle va vous le prouver dans 5 minutes en dansant sur Waka Waka. Laure, elle dit bon match offensivement, mais défensivement très inquiétant sur tous les côtés. Donc voilà, il y a aussi des gens qui trouvent qu'il y a des problèmes. Voilà. On va aller voir Féline, qui est à Sceaux, dans le sud de l'Île-de-France, dans la fan zone du jardin de la ménagerie à Sceaux. Féline, est-ce qu'autour de toi, les gens sont plutôt inquiets ou plutôt enthousiastes après ce 4-1 de l'équipe de France contre la Norvège ?
6: Non, plutôt enthousiaste, Pia. Franchement, c'est plutôt la fête ici à Sceaux. On va pas se mentir, le but de Désiré Doué a été célébré juste avant le coup de sifflet final. Évidemment, moi, ce qui reste en tête de tous les supporters, c'est le triplé d'Ousmane Dembélé. Le ballon d'or n'a pas démérité. Et même ses fans qui portaient son maillot ici à Sceaux m'ont dit, on lui a porté chance. Mais comme vous le disiez, je l'entendais à l'instant, la deuxième mi-temps a été un peu plus calme, mais ça n'a pas empêché le public de rester jusqu'au bout. Là, on est en train tranquillement de quitter le jardin de la ménagerie, les uns derrière les autres. Il y avait bien 1000 personnes, si ce n'est même plus, ici dans la fan zone. La Coupe du Monde, c'est tous les 4 ans, m'a justement dit une jeune lycéenne, et pour elle, c'était hors de question de rater le match. Donc elle est venue avec toutes ses copines. Et puis pour d'autres, c'était aussi l'occasion de profiter de la fraîcheur, de cette canicule qui retombe, l'occasion de regarder le match et de pique-niquer tranquillement en famille ou entre amis. Et bah, maintenant que la France est qualifiée pour les 16e, les supporters espèrent que les Bleus vont aller le plus loin possible dans la compétition. Ils visent au moins la demi-finale, et si ce n'est évidemment la finale, avec une victoire.
1: Comment ça, la demi-finale, Féline? Allons, avec Charlotte, on ne vise pas du tout la demi-finale, hein. Je vous le dis.
6: Non, mais quand je vous dis la demi-finale, c'est le pronostic le plus bas, nous. Évidemment, oui. On vise ici la finale et la victoire. Mais certains sont un peu timides, alors vous savez, ils me disent la demi-finale, au moins la demi-finale, mais évidemment, tous pris pour une victoire. Alors, mais ils ont quand même peur de certaines équipes, le Portugal, l'Allemagne, l'Argentine. Il y a quand même des obstacles, hein, on va pas se mentir.
1: Évidemment, heureusement, parce que sinon ce serait tout pourri s'il y avait que des Norvégiens équipe B pendant toute la compétition. Autant arrêter tout de suite, hein, je vous le dis.
6: Bien sûr.
1: Merci beaucoup, Féline.
6: Vous les experts.
1: Oui, exactement. Merci mille fois, Féline, de nous avoir fait vivre cette soirée. Féline Le Loir-Duo, qui était donc dans la fan zone du jardin de la ménagerie à Sceaux, dans le sud, au sud de Paris. Merci, Féline. Bonne soirée.
6: Merci à vous.
1: Nous, on va un petit peu détailler. Il nous reste juste un quart d'heure à vivre ensemble. On va un petit peu détailler. Peut-être ligne par ligne ce qui s'est passé ce soir. Je vous propose qu'on commence par la défense, parce que l'attaque, on en a parlé, reparlé. On sait que l'attaque de l'équipe de France est magique, magnifique. Voilà. Commençons par la défense. Charlotte, tu avais mis un gros bémol sur la titularisation de Jules Koundé au début du match. Finalement, qu'est-ce que tu as pensé de son match? Est-ce que ça a confirmé ce que tu pensais, ou est-ce que tu t'es dit, bon, ça va, il s'en est pas trop mal tiré?
3: J'ai trouvé que, à part la première action où il est très proche de Kylian Mbappé, il a été utilisé. Après, offensivement, on l'a quasiment pas vu, parce qu'en fait, Ousmane Dembélé faisait tellement des différences, donc on n'avait pas besoin de Jules Koundé. Et derrière, en fait, je vais te faire le résumé sur les quatre défenseurs, parce qu'ils étaient un peu tout seuls, quoi, en fait. Donc ils étaient un peu tout seuls, et puis en fait, ils ont fait des mauvais choix. Donc, si c'est un choix technique ou tactique, un mauvais positionnement, parce que la Norvège, à un moment donné, ils avaient un peu d'ego. Donc je suis pas vraiment satisfaite, mais je suis pas non plus trop alarmée, parce qu'en fait je me dis que plus la compétition va continuer, plus ça va être un groupe de l'équipe de France qui va défendre vraiment ensemble. C'est un calvaire quand on est que 3-4 à défendre, et que on fait des courses à de 40 mètres à haute intensité toutes les 2-3 minutes, et qu'on est un peu même pas aidé du tout par les autres partenaires. Donc Jules Koundé, pour moi, il fallait pas le faire jouer aujourd'hui, le faire souffler, si c'est le choix numéro 1 Didier Deschamps. Après, Upamecano un petit peu aussi mitigé, parce que sur le but, c'est un face à face. Il disait qu'il a mis un point d'orgue. Il aime bien les face à face. Là, c'était juste un mauvais positionnement. Il s'est fait avoir, en fait. Il a mal anticipé. Il a mal lu le fait que c'était. En fait, il a voulu trop anticiper ce qui allait pas se passer finalement. Donc, il a ouvert l'espace pour se faire prendre. Après,
1: Maxence Lacroix et Théo Hernandez, et les deux, c'est pareil. C'est pas foufou leur match. Hein.
3: Alors Théo Hernandez. Alors moi, ce que je vais retenir cette deuxième période, c'est le le but de Désiré et c'est le pénalty de Théo Hernandez. Où pour moi, il s'est cru presque à l'entraînement parce que c'est déjà ce qu'on fait à l'entraînement. On fait jamais ce genre de choses en match. Il y a aucune intensité. Il met son pied. Il sait très bien qu'il va pas avoir le ballon.
1: En plein milieu de la surface.
3: En plein milieu de la surface. En plus, Koné, il pouvait aussi faire la faute juste avant sur Oscar Bob. Donc non, c'est individuellement. Je pense qu'ils étaient un petit peu seuls. Ils ont pas fait les bons choix. Donc très déçus.
0: Il y a Laurent sur le chat qui pose une question. Comment défendre alors qu'on a une équipe qui fait uniquement qu'attaquer? En fait, comment on arrive à trouver ce point d'équilibre?
3: En fait, on anticipe. Comme on est défenseur, qu'on n'a pas le ballon, on a le jeu devant soi. Donc, soit on fait du marquage préventif, donc c'est-à-dire qu'on se rapproche le plus tôt possible de nos adversaires qui potentiellement peuvent avoir le ballon, donc récupérer, mettre de la pression, ou soit on recule tous ensemble, mais il faut qu'il y ait au moins un ou deux milieux de terrain qui fassent le job. Donc en fait, il faut anticiper les pertes de balles de nos attaquants ou nos milieux de terrain offensifs pour ensuite être un peu plus tranquille pour défendre. Mais là, il n'y avait aucune anticipation parce qu'en fait, ça allait tellement dans tous les sens offensivement, il y avait tellement de dangers un peu partout que finalement, il n'y a pas eu assez de lead pour moi derrière pour anticiper ces pertes de balles et ce déséquilibre.
1: Un manque de concentration, quoi. Oui. C'est un peu
3: un manque de concentration. Bah oui, parce qu'en fait on a l'impression qu'ils n'étaient pas assez bien ensemble en se disant c'est bon, on sait qu'à un moment donné on va perdre le ballon, on va devoir bien défendre. En fait c'était un peu bon, bah tu fais ce que tu peux toi à gauche, ce que tu peux toi à droite, et voilà, il n'y avait pas de cohésion derrière.
1: Nicolas, depuis le stade, cette ligne défensive de l'équipe de France, est-ce que c'est un peu ça qui t'a paru le plus friable ou le moins fort?
2: Oui, si on fait le bilan du match et qu'on cherche les points faibles du match, oui. Après effectivement, à part ce que j'ai trouvé un peu incompréhensible sur le but norvégien pour Upamecano, mais bon, on sortait effectivement du deuxième but d'Ousmane Dembélé, enfin personne n'était revenu sur le terrain en fait, quoi, et Upamecano en premier. Oui, c'est si on cherche les points négatifs, ils sont clairement là. Après, on n'avait pas la charnière qui sera titulaire face à la Suède ou face à l'Allemagne, quoi. Par exemple, Lacroix ne sera pas titulaire. Saliba, je pense qu'il apporte quand même beaucoup dans sa complémentarité avec Upamecano. Upamecano fait pas un match horrible, mais on l'a vu meilleur, je trouve. Je trouve qu'il y a eu deux trois petites choses. En même temps, il fait un sauvetage aussi à un moment absolument incroyable. Enfin, voilà, c'était un match compliqué pour des défenseurs. Une équipe un petit peu coupée en deux, très portée vers l'avant. Je trouve qu'il n'y a rien d'alarmant quand même, quoi. Enfin,
1: non, en fait, là où on pourrait se dire que ça pourrait être alarmant, c'est trop fort comme terme, mais que ça pourrait être peut-être inquiétant, c'est quand on se visualise face à une équipe avec un milieu de terrain super fort, avec trois joueurs, voire cinq, et voilà, qui serait technique,
3: agressif. Parce que là, t'as Haaland, t'as Sorloth, ça fait déjà la différence.
1: Tu
3: marques le pénalty, parce que je pense qu'Haaland va frapper.
0: Ouais. L'enfer, Sorloth, enfonce le ballon.
3: Sorloth, très très fort.
1: Ouais, très fort. Et Nusa aussi, qui est rentré en fin de match, lui c'est un dribbleur, c'est pas du tout le même profil, et franchement, il est fort aussi. Bruno?
0: Non, c'est juste pour revenir. Moi, il y a quand même une note positive derrière. Je trouve, c'est quand même que Mike Maignan a lancé sa Coupe du Monde.
1: Ah, ça, c'est vrai. Voilà.
0: Et Mike Maignan, en fait, sur le but, on a tous été un peu, mais c'est pas possible. Il va se lancer à un moment donné dans sa Coupe du Monde. Et ce penalty, plus derrière, Bob le bricoleur, là, qui est venu dans la surface de réparation pour mettre une frappe, et derrière, il la sort très bien. Et je trouve, où il descend très rapidement, et Nicolas l'avait d'ailleurs très bien commenté, mais voilà, où il descend très rapidement au sol pour venir chercher ce ballon. Je trouve que c'est un vrai moment important de cette Coupe du Monde, c'est que notre gardien a déclenché. Je trouve que sur le Sénégal, je l'avais trouvé un peu fade. Contre l'Irak, bon, il n'y avait rien à dire. Et là, en fait, sur les moments justement où en seconde période, cette espèce de déséquilibre complètement improbable, où plus personne ne défend correctement et autres, lui a juste rappelé que c'était lui le patron, qu'on pourrait compter sur lui. Voilà, donc je trouve quand même que le point positif derrière, c'est le gardien, c'est Mike Maignan.
3: Parce que je trouve que Saliba, il a quand même manqué dans,
0: oui, bien sûr,
3: dans sa personnalité. Mais bon, il fallait absolument le faire récupérer. Donc ça devait être Upamecano qui devait prendre le lead. Là, il était un peu mis en difficulté et fautif sur le but.
1: On a reçu un message de Yami sur WhatsApp et ça nous fait plaisir. Je ne l'ai pas entendu, mais il paraît qu'il est très sympa. Donc on va se l'écouter maintenant.
7: Bonsoir, enfin plutôt bon après-midi, car ici il est 3h de l'après-midi. Et Ousmane Ballon d'Or, et Ousmane Ballon d'Or, et Ousmane Ballon d'Or, et Ousmane Ballon d'Or. Et quel triplé pour notre Parisien Ousmane Dembélé. C'était un match absolument magnifique à suivre sur les antennes d'ici Paris, grâce à Pia, à Bruno évidemment, Charlotte et Nicolas. Merci. Ça nous permet, tous les expatriés autour de la planète, de pouvoir suivre les matchs du PSG et de l'équipe de France dans une qualité exceptionnelle. Donc, un grand merci. Et allez Paris, enfin allez les Bleus, pardon.
1: Merci Yami, c'est super sympa, c'est comme message, gentil. Ça fait super plaisir. Vous avez encore 5 minutes pour nous laisser des messages sur le WhatsApp de la radio, 0810 055 056. Vraiment merci de la part de toute l'équipe, parce que c'est cool de savoir que vous nous suivez dans du monde entier. Yami ne dit pas d'où il nous appelle, on a juste l'info qu'il est 3h de l'après-midi chez lui, c'est-à-dire 8h de moins que chez nous. Je sais pas où c'est, voilà, ça peut être peut-être, je sais pas, le Pérou, j'en sais rien.
0: C'est peut-être Mexique. C'est peut-être notre ami du Mexique qui nous écrivait tout à l'heure.
1: Peut-être Capac. Peut-être Capac. Yami. Faudrait voir quelle heure il est au Mexique, du coup.
0: Je reviens. J'arrive.
1: En tout cas, n'hésitez pas à nous laisser des messages WhatsApp, ça fait plaisir. Maintenant, j'aimerais qu'on parle quand même du milieu de terrain. Parce qu'on ne peut pas s'empêcher, en voyant ce jeu de l'équipe de France, quand ça se passe bien, on ne peut pas s'empêcher de visualiser le moment où ça va mal se passer. Charlotte, jouer à deux avec des milieux de terrain qui hésitent encore tactiquement sur est-ce qu'on doit attaquer nous aussi, est-ce qu'on doit frapper, est-ce qu'au contraire il faut qu'on reste un peu devant notre défense. Là, on sent honnêtement, tactiquement, il y a vraiment un flottement, quoi.
3: Ouais, mais en fait, on voit que quand il n'y a pas une projection de soit Manu Koné ou Tchouaméni, c'est vrai qu'offensivement, quand il n'y a pas Olise, en fait, il manque. Donc en fait, on a vu beaucoup de fois où c'était Koné qui était vraiment devant Tchouaméni et lui un peu tout seul. Ouais. Donc en fait, on est déséquilibré. C'est impossible de défendre comme ça. Ou soit en fait, t'as 14 poumons, mais ils les ont, hein, ces 14 poumons. Mais à un moment donné, tu les as pas parce que tu te projettes. Donc il faut prendre ses responsabilités et se dire, offensivement, on le fait un petit peu moins. On reste un peu plus à deux. Mais en fait, quand on a une adversité, je le dis à la mi-temps, qui est assez faible, on a envie, ça reste quand même des garçons qui ont envie de marquer des buts, même s'ils sont milieu récupérateur, on a envie de faire une différence. Mais quand on a un milieu comme ça, où on a un numéro 10, parce qu'on se souvient qu'en équipe de France, c'était souvent deux relayeurs avec une sentinelle, donc on défend pas du tout de la même manière, où c'est souvent à plat, des milieux à trois à plat, là en fait on se retrouve des fois tout seul, donc en fait ils se sont mis en difficulté tout seul.
1: En fait c'est presque un 4-1-1.
3: Oui, c'est un 4-1-1. C'est un 4-1-1. Ouais, ouais. C'est un 4-1-1 parce que plusieurs fois, on a vu Tchouaméni vraiment tout seul et Manu Koné, il n'arrivait plus à revenir. Donc en fait, il était face à Tchouaméni et pas à deux à côté. Donc c'est des choses qu'ils vont devoir améliorer avec une adversité beaucoup plus forte, mais ils vont la faire, ça j'en doute pas. Parce que je pense qu'au final, on était un petit peu... on manquait un petit peu d'expérience, Pia. On manquait un chouï d'expérience, je pense, dans certains compartiments du jeu.
1: Il nous reste qu'une minute, les amis.
3: Non, mais je vais pas danser, en fait.
1: Non. J'allais même pas dire.
3: Parce qu'en fait, tu m'as regardé.
1: Ah, moi, j'avais oublié.
3: De toute façon, on n'a plus le temps. Moi, Waka Waka, c'est 8 minutes. Donc, en fait, on peut pas.
1: Ouais, voilà, on peut pas.
0: Connais le timing du Waka Waka, c'est ça.
1: Ouais, c'est ça. Alors, en fait, elle dit ça, puis elle danse sans la musique même. Elle est déjà en train de danser. Merci mille fois à vous tous de nous avoir suivis sur le chat, sur WhatsApp. Merci d'être là. C'est vraiment, ça nous fait super plaisir. On voit que vous êtes de plus en plus nombreux à chaque match. Merci pour Bruno de nous avoir fait vivre ces messages sur le chat et d'avoir été là tout simplement.
3: Et je peux vous dire que c'est hyper dur de se concentrer avec ton sandwich là sur ton micro.
0: Cheesy
3: là.
0: Et oui,
3: c'est très très dur.
1: Il ne nous reste que 15 secondes, mais déjà. Merci Charlotte Corgeret, merci Nico Perronnet, merci à tous ceux qui sont en régie. J'ai pas le temps de donner tous vos prénoms, mais vous savez que je vous fais évidemment des cœurs. Merci à toutes les équipes d'ici de nous accompagner sur cette Coupe du Monde et ciao.
8: Ousmane Dembélé, trouvé par Kylian Mbappé, le crochet d'Ousmane Dembélé, la frappe d'Ousmane Dembélé, le but d'Ousmane Dembélé. Et ben le voilà, le ballon d'or, on les voyait les espaces sur ce côté droit de l'attaque française. La frappe croisée, ça ressemble beaucoup au but d'Ousmane Dembélé face à l'Irak. 1-0 pour l'équipe de France, il se balade les Bleus, Ousmane Dembélé, c'est parti. C'est Ousmane Dembélé qui va être servi, la frappe Ousmane Dembélé, ça fait 2-0 pour l'équipe de France, ça fait des grands sourires sur les visages des Français, 2-0 en 20 minutes, Ousmane Dembélé pied droit pour son premier, pied gauche pour son deuxième et troisième but dans cette Coupe du Monde, c'est trop facile pour l'équipe de France.
1: Un but du pied droit, un but du pied gauche.
8: La réduction de l'écart, c'est quoi ce match? La réduction de l'écart pour la Norvège. avec ce ballon là récupéré dans la surface de réparation. Bah là, pour le coup, la passivité défensive, elle est clairement du côté de l'équipe de France. C'est Tello Asgard qui remet la Norvège dans le coup. Avec Ousmane Dembélé dans la surface encore, qui va peut-être encore prendre sa chance. Et il est là, et il est là, le triplé d'Ousmane Dembélé. Il compte sur ses doigts. Et 1, et 2, et 3-0 pour l'équipe de France. Oh là là, et 1, et 2, et 3-0 pour Ousmane Dembélé. 32 minutes de jeu. Et Ousmane Dembélé s'offre un triplé face à la Norvège. 3-0. Penalty pour la Norvège à la 48e minute de jeu. Qui a été bien cherché, c'est Théo Hernandez là. Je crois qu'il est, qui est fautif.
1: C'est ça.
8: Mike Maignan, les bras en croix, les bras écartés face à Strand Larsen qui va tirer pied droit. Et ben voilà le test qui est réussi. Magnifiquement pour Mike Maignan qui se détend sur sa gauche. C'est pas très bien tiré, mais c'est bien arrêté. Voilà le but. Ben voilà le quatrième but pour faire mentir. Le premier but de Désiré Doué dans la compétition, le but de la tête.
1: Oui. Joli Désiré, bravo.
8: Il n'y a pas beaucoup hein, de la tête, Désiré Doué, des buts. Cette fois-ci, c'est venu de la gauche vers la droite. On s'y attendait plus finalement. On était en train de dire qu'on allait rester sur une impression mitigée, voire mauvaise. Bah, pas du tout, on va rester sur le premier but de Désiré Doué en Coupe du Monde. Ça y est, c'est terminé. La victoire des Bleus, 4-1, le triplé du Ballon d'Or, Ousmane Dembélé, le premier but en Coupe du Monde de Désiré Doué pour emmener les Bleus en 16e de finale dans la partie haute du tableau.
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1: Vous avez lu l'histoire de Jesse James ? Comment il a vécu ? Comment il est mort ? Ça vous a plu, hein ?

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3: Si vous portez le nom de famille Salin, restez à l'écoute. Et mais avant cela, je vais vous parler d'un bretonnisme bien connu qui est le lagen.
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3: Moi, je suis dans le lagen. Bon, voilà une expression typique dans le français local. C'est inspiré par notre belle langue bretonne. On l'entend souvent aujourd'hui, en particulier les lendemains de fête. Quand on est un peu dans le brouillard, on a tendance à dire « Oh, je suis dans le lagen ». Alors ce mot a pourtant une signification un petit peu différente en breton. En breton, ar lagen, c'est en général de la boue bien collante, impossible à cultiver, dans laquelle on a difficulté à marcher, voire on s'enfonce un peu. Mais pas que ça, ça désigne donc les fondrières, les mares d'eau boueuse. Donc béa el lagen, être dans le lagen, c'est devenu une expression permettant de dire que l'on est dans un état qui n'est pas des plus sympathiques. Vous saurez maintenant que lagen, c'est pas la gueule de bois, mais c'est de la boue en langue bretonne, à lagen.
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3: Et j'en arrive maintenant à un nom de famille très commun. Vous en connaissez peut-être, hein, peut-être qu'il y en a dans votre entourage, ou peut-être le portez-vous vous-même. C'est Salin. Alors, déjà en breton, on prononce Salahune. Pas Salin, mais Salahune. Comme le célèbre ermite de la forêt de Landévennec, ou encore du Folgoat, près de l'Esnevin, Salahune ar fol, Salin dit le fou. Salin est donc un nom ou un prénom, et son origine remonte à loin, très loin, et vient aussi de très loin. C'est avec l'évangélisation de l'Armorique que ce nom est sûrement arrivé, car Salin, ou Salahune, n'est rien d'autre que l'adaptation bretonne du prénom Salomon, Salomon, fils de David, roi d'Israël. Donc, un nom de famille biblique aujourd'hui, Salomon, devenu Salahune en breton, mais aussi Salou ou encore Salik. C'est la même origine pour ces noms de famille. Salin ou Salomon, si vous voulez, fut d'ailleurs le nom d'un autre roi, mais de Bretagne, cette fois-ci au 9e siècle. Donc, un nom de famille plus que royal. Les Salins pourront à l'avenir se vanter d'avoir un nom de famille prestigieux. Je vous dis à demain, même heure, même radio, en Mans. Ici Evel Just, Canemarquoise.
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5: L'Élastique à musique, une association fondée en 1980 qui propose des ateliers et des cours de musique pour tous les niveaux au Mans. L'association vient de faire sa rentrée et bonne nouvelle, il est encore possible de s'y inscrire. Mais comment ça fonctionne? Quels instruments peut-on essayer? Bougez pas, j'ai testé pour vous l'Élastique à musique. Et direction le 14 rue du Père Mersenne, devant un bâtiment blanc et vitré. Comme indice, un panneau avec une grande note de musique, il y est écrit l'Élastique à musique. J'ouvre la porte et rentre à l'intérieur.
6: Bonjour, bienvenue
7: à l'Élastique à musique.
5: Pour m'y accueillir, Nathalie, directrice des lieux, Florence, coordinatrice pédagogique, et Gabriel, professeur de piano et de MAO, musique assistée par ordinateur, des instruments qui figurent parmi la liste des nombreux autres proposés.
7: Oui, il y a une grande variété. On a des cours assez classiques, piano, guitare, basse, batterie, violon, trombone, saxophone, trompette.
5: Et bien d'autres. Cette diversité, c'est une grande force parce que l'équipe pédagogique met en place des projets communs entre tous les élèves. Il y a même des ateliers pour le chant, si vous voulez devenir la prochaine Céline Dion. Au total, 15 professeurs pour des cours soit particuliers, soit collectifs.
7: Oui, donc l'idée quand on fait de la musique, c'est de ne pas s'enfermer tout seul avec soi-même ou que avec son professeur, c'est de pouvoir échanger avec d'autres personnes.
5: Et donc une vie associative dans laquelle s'impliquer, avec des différences de niveau, bien sûr, mais qui sont aussi une manière enrichissante d'apprendre. Surtout que Gabriel et les différents professeurs font les choses petit à petit.
8: Donc le premier cours, c'est une rencontre, on fait le point sur le niveau. Généralement, je demande toujours de jouer un petit quelque chose pour ceux qui ont déjà un petit bagage, ça me permet un peu de situer là où l'élève en est.
5: Alors nous aussi testons notre niveau. On démarre avec le piano. Bon, ok, je rigole. Ça, c'était plutôt Gabriel. Voici la réalité. Deuxième étape, la batterie. C'est pas mieux. Alors le troisième test, le plus dur, la trompette. Désolé pour vos oreilles, clairement il va falloir que je m'inscrive parce que c'est la catastrophe. D'ailleurs, grande nouveauté plutôt pratique pour vos enfants de 7 à 10 ans. Il y a la mise en place d'un atelier découverte pour venir justement tester les instruments. Les enfants sont répartis en 3 groupes, échangent à chaque trimestre. Le premier groupe, piano-voix, le deuxième, batterie-percussion, MAO, et le troisième, les cordes, guitare ou encore violon. Ça leur permet de choisir plus facilement l'année suivante et ça évite aux parents d'acheter un instrument pour rien. Ça, c'est plutôt pas mal parce que ça représente malgré tout un budget. L'élastique à musique, c'est testé et approuvé par Issimène.
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9: Mon linge pue. J'ai beau le laver, mais quand je le sors, il sent mauvais. J'ai changé de lessive, mais rien n'y fait. Les fringues, les serviettes, les draps, tout pareil. Alors, c'est apparemment lavé, c'est propre. Ça dégage une odeur de renfermé dans ce mouchlite, de l'humidité, de moisi. Alors, j'ai demandé à ma maman le pourquoi du comment. Elle m'a demandé de me raconter comment je faisais. Bah, moi, je fais tourner la machine la nuit. Pour profiter de l'électricité moins chère. Mais comme j'ai pas le temps le matin, je sors le linge en rentrant chez moi le soir. Et ben voilà, je vous raconte pas ce qu'elle m'a mis. Laisser le linge dans le tambour, même une heure de trop, ça favorise la stagnation de l'humidité et la prolifération des mauvaises odeurs. Alors en hiver, c'est vrai, hein, c'est tentant de remettre à plus tard la sortie du linge. Surtout là, aujourd'hui, il y a du vent, il pleut. Mais la chaleur résiduelle, associée à une ventilation quasi nulle, eh ben ça transforme le tambour fermé en serre à bactéries. Même le synthétique qui sèche plus vite, ça n'y échappe pas. Alors dès la fin du cycle, chez moi il me joue la truite de Schubert, eh ben il faut sortir les textiles immédiatement, les secouer énergiquement pour les détasser, c'est comme ça qu'on dit, et les installer sur l'étendoir en les espaçant au maximum. L'aération du linge, ça empêche la prolifération des bactéries, et c'est ça qui donne ces mauvaises odeurs. Eh ben merci ma maman.
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1: Et le cocktail américain, c'est quoi ?
2: C'est un cocktail grillé avec une sauce américaine, tomate, échalote, une pointe de cognac, du vin blanc. C'est un peu relevé.
3: Un décaïn !
4: Pâté, jambon, c'est une oreillette, gruyère, chantal, rosé, jambon de pays.
5: Eh ben, tout ça, ça va aller dans la blanquette.
2: Bon appétit !
6: Rien n'est meilleur qu'un bon steak frites. Rien n'est meilleur qu'un bon steak frites.
7: Moustache et les gros minets, emportés par un swing follement sympathique, chantaient « Rien n'est meilleur qu'un bon steak frites ». Un plat de bistrot qui fait l'unanimité, à condition d'un bon faux filet ou onglet de chez le boucher et des frites maison. Beaucoup trop de restaurants succombent à la facilité de la frite surgelée, ultra transformée, amidon modifié, fibre de pois, sucre, souvent trop molle, trop grasse et trop salée.
8: On va manger des frites.
9: Oh oui, des frites.
7: Frites. Non, la frite, la vraie, celle de la femme et de l'homme moderne, est confectionnée uniquement de pommes de terre qu'on épluche, Binge, Mona Lisa ou Rosabelle, qu'on plonge en double cuisson dans un bain d'huile de tournesol, colza ou graisse de bœuf pour les puristes. Un peu de sel et basta.
10: Comme ça, la maison, avec mon papa et ma maman, quand ça nous prend, on s'éclate à la frite. Oh oui, des frites.
7: Dernièrement, le journal Libération a eu la bonne idée de faire un tour opérateur de la meilleure frite à Paris.
10: Je suis un drogué. Je me drogue à la frite.
7: Côté street food, deux adresses pour les junkies de la pomme de terre, un néo-kebab chez Mehmet, rue Ramey dans le 18e arrondissement, et Patate dans le 6e rue Saint-André-des-Arts. Une échoppe, sa vitrine et une barricade de grosses pommes de terre, cornet de frites à 4 euros.
11: Coupez-les en fines lamelles, plongez-les dans l'huile bouillante, salez-les. Vous aurez des frites. Ni Dieu, ni maître, mais des frites, bordel.
7: Autre pépite, Chantefable, 93 avenue Gambetta, du très gourmand Tom Lefebvre. Il propose des frites croustillantes qui brillent dans les miroirs de cette belle vieille brasserie 1910 avec une entrecôte de compétition et une carafe de Saint-Joseph. On n'est pas loin du paradis. Dans le peloton de tête également, les frites du Cornichon, un néo-café populaire, 2 rue des Goncourt dans le 11e arrondissement. 8 euros le cornet au comptoir avec une pinte de bière jupilaire et tout va bien. Le Paul Chêne des Frères Dufour, rue du Cherche-Midi, contrairement à leur nom, pas de frites au four, mais de l'inattaquable bien doré.
12: Eh, hey, mais maintenant on en a une friteuse sans odeur, Seb.
7: Enfin, dans l'esprit des baraques à frites des ch'tis de Roubaix ou de Tourcoing, à Vitry-sur-Seine, dans le Val-de-Marne, place Robespierre, près de la mairie, cornet de frites à 3,50 €, préparé avec amour et surtout avec de la graisse de bœuf.
10: Je ne peux pas me passer de frites, c'est plus fort que moi, ça me rend fou.
7: Les tops du journal Libération, les meilleures frites de Paris à consulter sur Internet. Toutes affaires cessantes, stop au quinoa, boulgour et autres usurpatrices de patates douces qui n'a strictement rien à voir avec le tubercule de Monsieur Parmentier. Paris la frite, Paris cornet, Paris l'enfance.

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1: Adicia pour le monde, et oui, notre expression du jour, est-ce ou est-ce entre Gallia que Rabastens en français? Bon, c'est assez simple à comprendre.
2: Oui, mais moi j'ai compris.
1: Ben oui,
2: être entre Gaillac et Rabastens.
1: Voilà, cette expression, vous pouvez l'utiliser quand une personne a abusé d'un peu trop de vin, des billes, loubis. Qui, mais je dis le vin, mais ça peut être quelque chose d'autre. Notre alcool, dit l'entabé, que sera, ben, que l'opération entre Gallia que Rabastens.
2: Ouais, alors toujours avec modération, on est d'accord, mais c'est quand quelqu'un est un petit peu peut-être, voire beaucoup pompette.
1: Eh oh, vous m'avez entendu, vous avez compris. Ouais. Balmain et Kébuffé Paz, il a le coup test. Il vaut mieux que cette personne ne souffle pas dans le ballon. À qui ouais. Pour revenir à l'expression, il y a à Bistodenage, 20 km entre Gallac et Rabastens. Donc ça fait 20 km environ. La route est un peu sinueuse entre Gallac et Rabastens. Et surtout, elle longe le vignoble gaillacois, d'où ben, l'origine de l'expression est entre Gallac et Rabastens.
2: Jaro, il y a d'autres expressions dans le même style?
1: Ben, utsita gascu, qu'est-ce qu'on dit, per exemple, cacargata madira. Littéralement, il a chargé à Madiran. Le vignoble de Madiran se situe en Gascogne, aux confins des départements du Gers, des Hautes-Pyrénées et des Pyrénées-Atlantiques. Aoué ou abé cargat à Madira, littéralement, donc avoir chargé à Madiran, c'est être ivre, tout comme être, ben, Este beuet et beuet du verbe beuet qui veut dire boire en occitan gascon.
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1: Direction la Vendée à Beauvoir-sur-Mer. Je suis très heureux de vous emmener à la rencontre d'Anne-Marie. C'est une maraîchine très attachée à la Vendée et à la transmission de ses traditions.
2: J'y suis née et toute ma jeunesse est donc passée là-bas. C'était difficile. Mon père est décédé à 36 ans. Donc on était trois enfants. On est restés tout seuls tous les trois avec notre maman, avec une vache pour vivre. Et puis un petit jardin. Et puis quand il n'y avait pas trop à manger, ma maman allait pêcher les grenouilles et les anguilles dans les fossés. C'est vraiment mes racines, le marais. Hein. J'y suis accro.
1: Vous êtes une vraie maraîchine ?
2: Ah oui, je suis une maraîchine à 100%. Hein.
1: Elle représente quoi la Vendée pour vous, Anne-Marie ?
2: C'est mon pays, c'est quelque chose qui m'est vraiment cher au cœur. Le marais, je peux pas m'en passer, mais dans le marais, il y a aussi la mer chez nous. Ouais. Et ça, c'est pareil, on a besoin de ça, nous. Je vais voir la mer, et je me promène dans le marais.
1: Pourquoi ça vous apporte quoi, vous ?
2: Une détente, et j'ai un livre particulier aussi.
1: Ah.
2: C'est mon moment zen, moi.
1: Et c'est quoi ce livre que vous emmenez ? Ah, faut pas le dire.
2: C'est
1: votre petit jardin secret.
2: Oui, c'est mon petit jardin secret.
1: Alors, on le laissera dans son petit jardin secret.
2: Et puis, c'est pour ça aussi que je fais du folklore. Il nous faudrait des jeunes, mais les jeunes, maintenant, c'est compliqué. On en a dans le groupe, hein. On en a 5 et qui sont mordus, mais pour combien de temps? Parce qu'ils sont jeunes encore.
1: Alors, qu'est-ce qu'on peut faire pour remédier à ça?
2: Ben, on sait pas trop. Bon, maintenant, il y a beaucoup de balles folk et de choses comme ça.
1: Et pourtant, ces fêtes-là ont un succès assez populaire. Ah ben, parce qu'on va penser à Chaland autrefois.
2: Oui, à Chaland autrefois. Et ouais. Puis, maintenant, ce qu'on fait beaucoup moins, ce sont des kermesses, par exemple. Moi, j'adore les gens, j'adore connaître des gens parce que ils m'apporteront quelque chose.
1: C'est essentiel pour vous.
2: Oui.
1: C'est même limite vitale.
2: C'est limite vitale, oui. Après, ben, j'ai fait 10 ans pour la RSB, là. La RSB qui est l'association des retraités sportifs de Beauvoir. Moi, les associations, c'est aussi apporter aux gens des choses, leur faire plaisir d'abord dans ce qu'on leur propose. J'espère vraiment que beaucoup de gens pourront se lancer dans les jeunes, il faut vraiment, mais je comprends bien qu'actuellement la vie est difficile. Les gens de 35 ans maintenant, ils sont tellement pris par autre chose que c'est compliqué.
1: Allez, on revient en arrière. Vous avez 18 ans, vous vous mariez, Anne-Marie. Vous diriez quoi à cette jeune fille?
2: Je dirais qu'il faut dans l'avenir, à 18 ans on est jeune, qu'il faut penser à pas rester seul dans son coin.
1: On va dire, Anne-Marie, ce matin, que vos petits-enfants nous écoutent là, à la radio. Oui. Vous voulez leur dire quoi pour conclure?
2: Je vais leur dire, essayez de faire un peu comme mamie. Essayez de donner, de partager, d'apprendre, de vouloir connaître... Voilà, plein de choses comme ça.
1: Anne-Marie, la passion de la Vendée, la générosité, la joie de vivre et l'amour des gens.
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4: La politique et l'amour ne font pas bon ménage. Dans cette nouvelle histoire, on plonge dans le quotidien du premier président du Parlement de Bourgogne. Voici la légende de Giroux le Fou et Marie Baillet. Extrait de votre ouvrage, Sandra Amani, Amour et passion d'antan en pays bourguignon, aux éditions de l'Escargot Savant. Bonjour Sandra.
5: Bonjour Charlotte.
4: Nous voici en l'an de grâce 1634, sous le règne de Louis XIII. Pierre Giroux vit à Dijon et aime beaucoup les femmes.
5: Notre président a 30 ans. Il est marié à une femme de la haute société, Mademoiselle Legout de la Berchère. C'est grâce à son épouse que Pierre a si bien réussi en politique. Même s'il ne l'aime pas, pour sa carrière, il ne peut pas s'en séparer. Après plusieurs aventures sans lendemain avec des prostituées beaunoises, Pierre Giroux tombe éperdument amoureux de la femme de son cousin, Marie Baillet. Et cet amour est réciproque.
6: Grand Dieu, dire que cette femme n'est même pas jolie. Pourquoi l'amour est-il si capricieux ?
5: Quel Quelques mois après leur coup de foudre, les amoureux ont de plus en plus de mal à dissimuler leur relation extra-conjugale. Lors des réceptions, ils s'isolent dans les petits salons où ils échangent des baisers passionnés. Ils ne peuvent plus se passer l'un de l'autre. Un soir, après une étreinte fugace dans un placard, Pierre n'en peut plus.
6: « Si seulement nos deux minables conjoints étaient morts, ma tendre Marie, nous pourrions alors arrêter de nous cacher. Je te fais la promesse qu'on sera un jour réunis. Je vais d'abord m'occuper de mon cousin. »
5: Aussitôt, Giroud dépêche Denis Carteau, l'un de ses fidèles amis, et lui demande, moyennant 20 pistoles, d'éliminer l'encombrant cousin Baillet dans les bois du Val-Suzon. La première tentative échoue, tout comme la deuxième dans la forêt de Bressay-sur-Tille. Le président est furieux.
6: « Bande d'incapables ! Il va donc falloir que je me débarrasse moi-même de cette vermine. Mais en attendant le bon moment, occupons-nous de l'autre idiote. Je ne peux plus supporter sa présence chez moi. Je la déteste. »
5: Justement, l'occasion est belle. Madame Giroud ne se sent pas très bien ces derniers temps. Elle se plaint de la tête, du ventre, elle vomit sans cesse. Pierre fait donc appel au docteur Rodot. Le fameux praticien s'installe chez les Giroud pour suivre au plus près l'évolution de la santé de madame. Nuit et jour, le médecin reste au chevet de sa patiente. Il lui donne des potions, non pour guérir son mal, mais pour la faire mourir à petit feu. 10 jours plus tard, l'épouse décède d'une maladie incurable, impossible à combattre. Le docteur Rodot sera grassement rémunéré.
6: Maintenant, c'est au tour de l'autre imbécile.
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4: Jusqu'où iriez-vous par amour ? En septembre 1638, Pierre Giroud, le premier président du Parlement de Bourgogne, devient complètement fou. Vous écoutez l'histoire de Sandra Amani, extraite de l'ouvrage « Amour et passion d'antan en pays bourguignon » aux éditions de l'Escargot Savant. Pierre Giroud et la femme de son cousin, Marie Baillet, sont amants. Après avoir éliminé sa propre épouse en l'empoisonnant, un dernier obstacle se dresse devant ce couple sordide.
5: Ce soir de septembre 1638, le cousin Baillet se rend gaiement chez Pierre Giroud. Il est en compagnie de sa femme, Marie.
6: Mon cher cousin, quel plaisir de vous recevoir. Prenez donc place à cette table, juste à l'endroit où s'asseyait ma tendre épouse. Oh, elle me manque terriblement, vous savez. Un peu de compagnie sera salutaire pour moi. La solitude où m'a plongée sa mort me désole.
5: Le vin coule à flot, et surtout dans le verre du cousin. Bientôt complètement ivre, le cousin Baillet perd la raison. Pierre rit avec lui mais ne boit pas. Marie tremble à mesure que s'écoule le repas. Elle est déjà prise de remords. Lorsque Baillet s'apprête à prendre congé, Giroud s'empare d'un immense couteau à viande. Le cousin, complètement saoul, ne réagit même pas. Quand le couteau le frappe en plein cœur, Baillet pousse un cri horrible! Un cri de bête qu'on éventre. Il meurt estomaqué. Le cousin Baillet, après une soirée fort arrosée, aurait perdu la tête et a mystérieusement disparu. Les jours suivants, Giroud s'assure que personne ne le dénoncera. Il commence par éliminer ses complices. On n'est jamais trop prudent. 12 personnes sont ainsi victimes de la folie du tueur.
6: Mince, j'ai oublié l'avocat. Humbert doit mourir, sinon il ira clamer au juge que je l'ai consulté sur des questions d'héritage.
5: 2 années passent. Les corps des victimes, bien dissimulés, ne sont jamais retrouvés. Les deux amants restent discrets et continuent de se voir en secret pour ne pas éveiller les soupçons. Mais la vieille mère du cousin Baillet ne peut croire en la disparition de son fils si talentueux. Sa belle-fille, Marie, lui suggère de porter plainte contre X sur les conseils du diabolique Pierre Giroud. Les premiers à être interrogés sont les domestiques du président. Ils cèdent après des nuits de torture, et avoue l'impensable. Le corps de Baillet a été mis dans un sac et caché dans un hôtel particulier de Dijon. Le 6 mai 1643, Pierre Giroux est enfermé dans les cellules du château de Dijon. Le tribunal ne tarde pas à donner son verdict.
7: Qu'on lui coupe la tête !
5: Marie, qui a quitté la ville de Dijon avant la mise à mort de son amant, est arrêtée quelques temps plus tard et condamnée à mort. Un ami du roi sauve sa tête et obtient l'annulation de la condamnation. Marie peut alors se remarier.
8: En espérant que sa prochaine union sera moins mortelle.
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9: Avaler des légumes aux ados, c'est souvent mission impossible.
10: Parce que c'est pas bon.
9: Et si en plus les légumes sont moches, bah là c'est carrément la guerre.
11: Oh, toi, file dans ta chambre, avec ça saute. Dépêche-toi, allez, ouste.
9: Carottes tordues, navets craquelés, patates trop grosses ou trop petites, difficile de leur faire avaler tout ce qui sort des standards parfaits des supermarchés.
12: Oh non, j'ai pas faim.
9: Du coup, les légumes moches finissent à la poubelle. Pourtant, ces légumes-là ont autant de goût, voire plus de caractère. Mais non, non, non, ils ne rentrent pas dans le moule. Comme dans la vie, ce qui n'est pas dans la norme est souvent mal perçu. Et dans l'alimentation, bah, carrément jeté.
13: Je me rappelle dans le temps que, quand j'étais petite, qu'on ne gaspillait rien.
9: Au lycée d'Avier à Joigny, on a décidé de casser les codes et de ne rien gaspiller avec une soupe un peu spéciale.
14: Tiens, ça c'est de la soupe aux choux.
9: Alors, elle n'est pas forcément aux choux, mais tous les mercredis, entre 10h-10 et 10h10, c'est l'effervescence dans la cafétéria. Des centaines d'ados, des cuillères qui s'agitent, des verres de soupe qui disparaissent en un clin d'œil, 150 portions englouties avec le sourire. Le secret ? Une soupe préparée avec des légumes moches. C'est tellement bon. Bah oui, des carottes difformes, des pommes de terre irrégulières, transformées en un délice réconfortant.
15: Avant, j'étais moche. Ma vie était un enfer.
9: Et puis l'équipe choc de l'association Lycévasion, née en 2025, est arrivée et elle a tout changé. Avec cette idée choc, et si on montrait que moche ne veut pas dire mauvais ? Et ça marche, les élèves adorent, tout se passe comme sur des roulettes au lycée Louis Davier. Voilà un geste d'éducation de bon goût, doublé d'un geste solidaire et anti-gaspi, qui met dans le mille. Du coup, j'ai envie de m'y mettre aussi. Allez, sauvons les légumes moches.

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1: Une main dans le pop-corn, le ticket dans l'autre, vous entrez dans l'une des salles du Sénéchal. Mais avant d'être le cinéma de Guéret, c'était quoi ?
2: Daniel Domecq, je suis passionné de cinéma. À l'origine, c'était un bâtiment qui était en déshérence depuis un certain nombre d'années et qui était une école. C'était l'école Jean de Sessac, un grand bâtiment qui n'avait plus de fonction et dont il a été décidé de le transformer en cinéma à la demande d'un groupe qui s'appelait le groupe Raymond, qui est plus connu aujourd'hui sous le nom du CGR. Donc il y a des salles un petit peu partout en France et c'est donc cette société-là qui a réalisé les travaux avant 1983 puisque le Sénéchal sur cet endroit ouvre fin décembre 1983. À Guéret, on a du cinéma depuis 1897, première séance 23 mai 1897 et la première salle fixe, puisque avant il a été porté par des itinérants, première salle fixe qui ouvre en 1919 à un endroit qui maintenant est complètement détruit. Je veux parler de ce qu'on appelle l'îlot Carnot et c'est là qu'était le premier cinéma de Guéret. Le Café Continental possédait une salle des fêtes à l'opposé d'un grand jardin. Dans cette salle-là ont eu lieu des séances de cinéma. Et le propriétaire qui a acheté tout ça en 1919 en a fait un cinéma, un grand cinéma de 350 places avec balcon qui va fonctionner de 1919 à 1934. Si on a beaucoup d'autres façons de regarder des films, ce qui est tout à fait louable et respectable, je crois vraiment que la dimension lieu de rencontre et de convivialité et la qualité surtout des images projetées et du son que l'on entend sont à mes yeux irremplaçables.
1: Bonjour.
3: Guillaume, je suis directeur du cinéma Le Sénéchal. J'ai grandi avec ce cinéma dès mes 7 ou 8 ans, on va dire.
1: Est-ce que ça fait maintenant d'en être le directeur ?
3: Waouh ! Un choc ! Non, ça fait bizarre et en même temps, il y a une sorte de logique quelque part.
1: Si vous pouviez dire quelque chose au Guillaume qui a 7 ans ?
3: Je pourrais lui dire, tu vas voir, il va y avoir plein de nouvelles choses excitantes dans le cinéma et plein de choses auxquelles tu ne pensais pas encore qui vont arriver et qui vont émerveiller tout le monde.
1: Maintenant, vous ne pourrez plus vous faire de films sur ce qu'était le Sénéchal avant. C'était une école.
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4: Les petits bonheurs, généralement, ce sont des sourires qui se récoltent tous les jours au hasard des rencontres. Il suffit d'un micro ici, de ne surtout pas prendre de rendez-vous et de ne pas se présenter. Ça marche très bien à Megève, par exemple. Nous sommes donc en Haute-Savoie, sur les hauteurs de Megève, au Mont d'Arbois, pendant que des chevaux sont en train de monter dans une bétaillère.
5: Bonjour.
4: Bonjour. Matin de bonheur, venez vous occuper des bêtes.
5: C'est ça, on vient les mettre au chaud, ouais.
4: Ah, c'est-à-dire que là, ils quittent la montagne ?
5: Ouais, ce coup-ci, ouais, c'est bon. Ce coup-ci, on va les ramener, on va les mettre en pension pour cet hiver, ouais. Ils ont passé tout l'été en montagne, donc ce coup-ci, ça y est. Ils vont aller se mettre au chaud pour l'hiver.
4: Eux, ils font toute la saison hein, ici ?
5: Ouais, ceux-là, ils font toute la saison ici. Il y en a qui sont là pour la monte, il y en a qui sont là pour l'attelage. Et puis, vu que nous, on est élevage, il y en a, ils sont juste là pour grandir.
4: Vous, c'est pas juste un loisir, c'est votre métier ?
5: Ouais, moi, c'est mon métier. Ouais. Je suis cocher palefrenier. Ouais.
4: Quand vous dites pour l'attelage, c'est les calèches qu'on peut voir à Megève, par exemple ?
5: Exactement, c'est ça.
4: Donc, les chevaux, quand ils sont pas attelés, on les voit ici, sur les hauteurs de Megève ?
5: Ouais, c'est ça. Nous, on en a à l'Alpette, comme là en face, en haut de la côte 2000. On en a aussi au Mont d'Arbois, là, juste derrière. Et puis, après, au fur et à mesure de la saison, on les fait descendre petit à petit. Puis là, ils atteignent leur point le plus bas sur Megève. Puis après, on les change de département et puis voilà.
4: Donc là, ils montent dans le bus.
5: C'est ça, ouais. Ils montent dans le bus. Là, je vais en mettre 4. Là, après, j'ai mon patron qui va arriver. Il va prendre le reste. Et puis après, on va prendre un camion et une remorque. Puis on y charge tout dedans. Puis lui, il part cet après-midi.
4: Et là, ils partent où, hein, en résidence d'hiver ?
5: Ils partent dans l'Allier, ceux-là. Ils partent dans l'Allier. Ils ont des gros champs de plusieurs hectares où c'est qu'ils ont du foin, des abris pour eux, de l'eau à volonté. Puis voilà.
4: L'Allier, donc en Auvergne, si je ne m'abuse, il fait pas beaucoup plus chaud qu'ici l'hiver.
5: Non, il fait pas beaucoup plus chaud. Mais par contre, ils auront plus d'herbe qu'ici, on va dire. Ils auront moins de neige, ils auront un peu plus de foin, un peu plus d'eau. Parce que nous, ici, c'est qu'on est tout de suite dans la neige. Et puis nous, on n'a pas assez de foin pour tous les nourrir l'hiver. Donc on préfère les mettre en pension. C'est beaucoup plus agréable pour eux. Puis pour nous, l'hiver, on a déjà bien assez de boulot comme ça. Donc au moins, ils sont un peu tranquilles aussi de leur côté.
4: Alors justement, vous faites quoi l'hiver si vous avez plus de chevaux ?
5: Alors c'est pas qu'on en a plus, c'est qu'on en a moins. Toute la partie élevage en fait part tout en pension, et en fait l'hiver nous on fait énormément de calèches. Sur Megève, on a des grosses calèches qui montent jusqu'à 12 personnes. C'est qu'on fait les fondus en calèche en soirée ou le midi, et on fait juste des balades en calèche.
4: Bon, vous, j'imagine que le cheval c'est une passion, on fait pas ce métier là par hasard.
5: Mon grand-père était déjà éleveur de chevaux, là maintenant je bosse chez un ami de mon grand-père. Puis voilà, après on fait ça par passion, de toute façon c'est pas par l'argent qu'on va le faire, hein, comme dans tout métier agricole.
4: Même à Megève.
5: Même à Megève, l'agricole ça reste l'agricole, à Megève ou pas.
4: Je peux vous demander votre prénom ?
5: Moi c'est Mathieu, moi.
4: Et c'est quoi le dernier petit bonheur de Mathieu, s'il vous plaît ?
5: Mon dernier petit bonheur, c'est d'avoir fait un galop sur les crêtes de la côte 2000 en plein été avec le soleil couchant. Et ça, je pense que je m'en souviendrai jusqu'à ma mort.
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4: 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Ah, je suis trop fier de mon jingle, j'en suis fier. Je l'assume, j'en suis fier. Comment ça va les gens sur Ici Picardie ? C'est la Camini Minute, votre chronique de la joie et de la bonne humeur. Écoutez-moi, ça va, sauf que je suis encore un petit peu ému, parce que comme beaucoup de Français, j'ai vu le biopic sur la vie de Philippe Nicolic des To Be Free partir un jour. Sans retour, c'était émouvant. Il paraît que Caris, le rappeur, l'a vu et il a pleuré. C'est pas vrai. Hein. Je précise que c'est pas vrai parce que ben, j'aime mon nez, okay, je veux le garder. Les années 90, nous, on a connu les grandes, grandes manias, les plus belles manias. Michael Jackson mania, Club Dorothée mania, Patrick Bruel mania. Et vous, vous avez quoi ? La Chikung mania. Voilà, c'est Chikungunya, c'est nul, nul. Nous, on a connu des manias de ouf, on a connu les boys bands. Et au final, les To Be Free, qu'est-ce qu'ils faisaient ? Ils faisaient un peu de la dance et de la techno. Vous connaissez cette musique ? La musique avec des textes extraordinaires, dignes de Baudelaire, de Balzac et de Molière. Il y a un Américain, il est arrivé, il a dit... I like the move it, move it. I like the move it, move it. I like the move it, move it. You like the move it. I like the move it, move it. I like the move it, move it. Ça, c'est même pas un refrain. C'est un mantra, les gars. Extraordinaire. Les Allemands, ils ont vu ça, ils ont dit, OK, nous aussi, on va s'y mettre. Eins, weins, Polizei. Drei, vier, Grenadier. Fünf, sechs, Sainte Kirche. Siete Nacht, gute Nacht. Je suis pas très fort en allemand, j'ai fait ce que j'ai pu. Mais on sentait le niveau du texte. Il y a un mec qui a écouté ça, il a dit, OK, d'accord, vous voulez jouer ça? Tout ta, tout ta, tout ta ta. Tout ta, tout ta, tout ta ta. Lui, on pensait qu'il avait fini le game. Mais non, après, les mecs, ils se sont dit, nous, on fait plus de mots, on fait juste des sons. Pi, papa, palopo. Papa, palopo. Pi, papa, palopo. Même les chanteurs, ils comprenaient même plus ce qu'ils disaient. I'm a scat man. Vous allez pas me faire croire que le mec, il comprenait ce qu'il disait. Voilà, c'était ça les années 90. De la créativité, des chansons à texte. Mais bon, toutes les bonnes choses ont une fin. Les années 90, elles sont parties. Un jour, sans retour, effacées. Notre amour, sans se retourner. Excusez-moi, je suis encore ému par le téléfilm sur Philippe Nicolic.
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1: On est dans l'ouest de l'Eure, grosso modo entre Bernay au sud et Pont-Audemer au nord. Le Lieuvin, c'est un petit bout de région dans la région. Aujourd'hui, je m'arrête à Saint-Benoît-des-Ombres, chez mon copain Steve. Me voilà garé dans le jardin de Steve.
2: Eh, je crois que le décor est planté. Là.
3: Salut Fred.
2: Non, ouais. C'est magnifique.
3: Ouais.
2: Toi, dans ton jardin, t'as pas planté des arbres. Hein.
3: Bah non, ils étaient déjà là. Hein.
2: T'as planté d'autres trucs. Hein.
3: Tu sais, le terrain commence là-bas où t'es arrivé. Là.
1: Et dès l'entrée, le décor est planté.
3: À partir de là, il y a des sculptures.
2: Alors toi, comme t'aimes bien les musées, bah, t'en as fait un chez toi dans ton jardin. Quoi.
3: Voilà. Ouais. C'est pas un musée figé, ça.
1: C'est-à-dire ?
3: Par exemple, aujourd'hui, t'es venu chez moi.
1: Ouais.
3: Quand tu vas rentrer.
1: Ouais.
3: Tu pourras pas dire, je suis venu visiter le musée de Steve.
1: Ah bon ?
3: Ah non. Tu pourras dire, j'ai vu ce que j'ai vu aujourd'hui. Parce que si tu reviens dans un roman, c'est plus le même musée que tu vas voir.
1: Dans son jardin, Steve a planté des dizaines de sculptures en bois.
2: C'est toi qui as fait tout ça, là ?
3: Ben oui, Fred.
1: Ben oui, c'est lui.
3: Ben oui, c'est moi.
2: Ça fait quoi, 2 hectares ici, je crois ?
3: Ouais, 1,5 hectare, ça va jusque là-bas, jusqu'aux chevaux là-bas. Tu vois les chevaux au bout, ouais. Là-bas ?
2: C'est des sculptures en bois ?
3: Ben ouais, tout est en bois, là.
2: Que tu fais à la tronçonneuse ?
3: Tronçonneuse, disqueuse, ciseaux à bois.
2: Tu dégrossis à la tronçonneuse, quoi.
3: Tu dégrossis à la tronçonneuse.
1: Il sculpte des bestioles, Steve.
3: Tu vois, regarde tous ces bestioles par terre. Là,
2: il y a des crocodiles par terre.
3: Voilà, moi, j'ai pas de chien, moi. C'est ça, mes chiens. Les gens me disent, t'as pas de chien chez toi ? Ben, regarde les gueules, tu vois, là. C'est eux qui gardent la cour.
2: Tu fais que des animaux, en fait.
3: T'as remarqué ça, direct, hein ?
1: Non, mais quel sens de l'observation ?
2: T'as toujours vécu de la sculpture ?
3: Ouais, j'ai toujours suis fils de sculpteur.
2: Il était en Normandie, ton père ?
3: Non, Fred. Moi, je suis né à l'île Maurice. J'ai vécu là-bas. Je suis arrivé ici, en France. J'avais 40 ans.
1: Il y a 25 ans.
3: Donc, j'ai grandi dans l'atelier de mon père, si tu veux.
1: Et pourquoi il a quitté l'île Maurice ?
3: Bah parce que j'ai rencontré ma femme.
2: Bibi.
3: Ouais.
1: Le petit nom qu'il donne à sa femme.
3: Leila, il s'appelle.
1: Leila.
3: Ouais, Leila.
2: Comme la chanson de
1: Clapton.
2: Eric Clapton. Leila.
1: Je suppose qu'il y retourne pas souvent à l'île Maurice.
3: Si, j'y vais, moi, de temps en temps. J'y vais, je t'ai dit, mais c'est pas à côté l'île Maurice. T'as déjà été ?
2: Bah non.
3: Non ?
2: J'attends que tu m'invites.
3: Ben, moi, c'est maintenant ici chez moi, Fred.
1: Et si on en revenait aux sculptures ?
2: Comment tu en vis alors ? T'as des commandes, des gens qui te passent commandes sur tes sculptures
3: et... Oui, j'en ai un peu de commandes. Sinon, comment je vis ? Tu sais, nous, on fait des ateliers. Parce que, tu sais, à mon âge, il est temps de.
1: De transmettre.
3: T'as trouvé le mot.
1: J'ai trouvé le premier.
3: T'as trouvé le mot. Avant moi, de transmettre les connaissances, tout ce que j'ai appris. Mon père m'a appris pour que je transmette. C'est ce qu'il m'a dit. Si tu transmets,

0: transmets pas, ça sert à rien que tu apprennes.
1: Totalement d'accord.
0: Et je trouve ça très bien, moi.
1: Pourquoi ?
0: Parce qu'il y a un plaisir à apprendre et connaître, et il y a aussi un autre plaisir qui peut être, et peut-être plus grand.
1: Je pense savoir de quoi il parle.
0: De transmettre.
1: Transmettre.
0: Parce que quand tu vois quelqu'un qui fait ce que tu l'as appris, qui réalise ça devant toi, c'est un plaisir que tu ressens.
1: On passe le flambeau.
0: Ouais, c'est notre rôle, hein.
1: Transmettre.
0: On est éphémère ici, nous. On est deux passages, comme on dit.
1: Steve sculpte les fruits et légumes, le bois, la glace et le sable.
0: Tout ça, quoi.
1: Je vous mets les infos et les photos sur l'appli.
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3: À la menuiserie Pelé, fondée en 1926, elle est située à Montenay, le long de la route Laval-Ernée. Quand on arrive sur place dans le hall d'entrée, on passe d'ailleurs devant une machine qui, elle aussi, a 100 ans. Elle était utilisée au début de l'entreprise. Et je rejoins Laurent Pelé, le directeur. Il représente la troisième génération de la famille. Et dans son bureau, justement, il y a quelques portraits de famille.
4: Là, vous êtes devant les photos de mon grand-père et de mon père qui sont dans l'atelier à Montenay, derrière l'église, ce qui est l'origine de l'entreprise.
3: Oui, parce qu'évidemment, elle a changé d'endroit, même si on est toujours à Montenay, mais vous avez déménagé il y a combien de temps ?
4: Il y a un peu plus de 20 ans, c'était janvier 2005.
3: On va s'avancer, Laurent, on va quitter votre bureau. Alors, je vois qu'il y a l'atelier sur la droite, mais là, d'abord, on est dans une autre pièce.
4: Donc là, vous êtes au bureau d'études, où vous avez trois personnes qui y travaillent, où on prépare tout ce qui va être fabriqué en atelier.
3: Alors, justement, vous intervenez sur quel type de chantier tout au long de l'année ?
4: Donc, nous avons gardé les particuliers qui représentent à peu près 20% de notre chiffre d'affaires. Et autrement, nous travaillons aussi sur des chantiers publics et des marchés privés.
3: Parmi les très gros chantiers réalisés par l'entreprise Pelé, on peut citer la conception et la pose de toutes les menuiseries du 40, le conservatoire de Laval. En ce moment, Pelé travaille sur la future médiathèque de Lassay-les-Châteaux. Et une grosse partie du boulot s'effectue dans l'atelier.
4: On va aller vers l'atelier, il y aura un petit peu de bruit.
3: Il y a combien de personnes d'ailleurs qui travaillent chez vous maintenant, Laurent Pelé ?
4: On est plus de 30 aujourd'hui, compris des alternants, des jeunes en formation, du CAP jusqu'à la licence.
3: J'adore parce que, alors évidemment on entend le bruit des machines, mais il y a cette odeur du bois qui en fait est assez agréable d'ailleurs.
4: Ah oui, on a la chance d'avoir vraiment un très beau métier, on travaille. Le bois, c'est une matière très noble, donc toutes les essences du chêne, du hêtre, du châtaignier, du frêne.
3: Je vois plein de machines, il y en a une à ma droite, il y en a une à ma gauche qui est assez impressionnante. Qu'est-ce qu'elle fait là, la machine qui est sur notre gauche et on s'en rapproche ?
4: Donc ça c'est un centre d'usinage numérique qui nous permet d'usiner un peu tout ce qui peut être fait en menuiserie. Elle est à 5 axes, donc on peut faire un ballon de foot en deux fois sur ce genre de machine. Mais elle ne sert pas à ça évidemment, elle sert surtout à fabriquer toutes nos portes, tous nos châssis, tous nos agencements.
3: Et alors, quand on s'avance dans votre atelier, on voit qu'il y a eu différentes constructions de cet atelier. Là, j'ai l'impression qu'on est dans une partie très récente.
4: Oui, donc l'atelier a été construit en 2004. On l'a agrandi 3 ans après, en 2008. Et puis, il y a 2 ans maintenant, on a agrandi 600 mètres carrés et on a mis du photovoltaïque sur le toit.
3: Bon, alors ça se trouve, si je reviens dans 100 ans pour les 200 ans, je ne suis pas sûr que ce soit possible, mais ce sera deux fois plus long, alors l'atelier.
4: Voilà. On sera dans le champ à côté.
3: Alors Laurent Pelé nous a dit que l'une de ces machines pilotées par ordinateur est capable de fabriquer un ballon de foot. Il en a d'ailleurs un exemplaire dans son bureau. J'ai essayé de faire des jongles avec, alors je me suis fait mais très très mal. Je ne vous raconte pas l'état de mon pied, c'est une catastrophe.
2: 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Wikizef, petit guide à l'usage des étrangers du sud du péage d'Arras en vacances dans notre belle région.
5: Votre cousine a décidé d'organiser son anniversaire. Seulement, les temps sont durs. Elle voudrait réunir la famille, mais faire ça à moindre frais. Vous savez, les réceptions dans les grandes familles, ça fait vite cher. Hein. Rien que la famille proche, ils sont 25. 2-3 cousins en plus avec les gosses, on monte vite à 50. Alors elle a une idée. Elle se dit, je vais faire à manger des pentières au four avec des saucisses au barbecue. Et ils ramèneront chacun une ou deux bouteilles. Et là, votre cousin, il dit, Vadius, ça va faire une paire de bouteilles. Ne paniquez pas, Wikizef est là pour vous aider. Votre cerveau s'est mis en route à essayer de compter. Et vous ne parvenez pas à trouver comment une trentaine d'adultes en ramenant une ou deux chacun, voire trois, on arrive à une simple paire.
6: Définition.
5: Une paire de bouteilles, beaucoup de bouteilles. C'est simple, hein. Mais attention, quand on dit une paire de bouteilles, c'est quand on sait qu'il va y en avoir beaucoup, peut-être même de trop, mais on ne sait pas combien. Et en acceptant ce qui va par paire naturellement, les chaussures, les tototes, les chaussettes, les prunes et les jumeaux. Par contre, à un colloque de jumeaux, on peut dire, des jumeaux là-bas, il va y en avoir une paire. Et si on va par là, dans le dressing de votre femme, je suis sûr que des chaussures, il y en a aussi une paire.
6: Exemple.
5: Une paire de manifestants selon la police, une belle paire de manifestants selon les syndicats. Je crois qu'on a fait le tour. Depuis le temps des Wikizef, je crois, j'en ai fait une paire, je suis sûr.
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4: Une chanteuse qui a décidé de partager avec vous sa vie. On a tout.